0: 21h ce samedi soir. Une nouvelle réunion en comité restreint est prévue ce dimanche midi. Le gouvernement de Matthias Diependal est à la recherche d'1,5 milliard à 2 milliards d'euros pour ramener son budget à l'équilibre. Lundi, le ministre-président flamand doit présenter sa déclaration de septembre, c'est-à-dire sa déclaration de politique régionale. Ça ne vous a pas échappé, il fait de nouveau sec et la hausse des températures et le retour du vent la semaine prochaine ne sont pas un bon cocktail. 4 provinces du sud du pays, Namur, Luxembourg, Brabant Wallon et Liège, ont pris des arrêtés contre le risque d'incendie. Allumer un feu ou fumer dans ou en bordure des bois et des forêts est interdit. Les lanternes volantes sont également strictement interdites. Si vous souhaitez faire un barbecue, c'est autorisé, mais à condition qu'il soit surveillé de près par un adulte qui dispose d'un moyen de l'éteindre rapidement si un problème survient. Aux États-Unis, par contre, de fortes précipitations et des vents puissants se sont abattus sur le nord-est du pays. Une tempête à la puissance inhabituelle pour la saison s'est intensifiée, entraînant l'annulation de centaines de vols et des coupures d'électricité pour des milliers de foyers. Les trois grandes villes de l'Est, New York, Boston et Philadelphie, sont sur le chemin de cette tempête. Selon les autorités, elle pourrait entraîner de graves inondations sur les côtes. Le jour J pour Remco Evenepoel et Wout Van Aert, nos deux leaders désignés pour la course en ligne des championnats du monde de cyclisme côté messieurs. 273 km à parcourir, dont 12 fois le circuit local dans Montréal. Les favoris, outre les Belges, le français Sexas, le portugais Del Toro, l'irlandais Healy ou le néerlandais Van Der Poel. Course à suivre sur tous les médias de la RTBF, notamment en intégralité sur Tipeee, en télé et sur Ovio dès 14h50. Ce samedi soir, la néerlandaise Demi Vollering a été sacrée championne du monde chez les dames. Merci pour votre écoute, passez une très belle nuit.
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0: Les 3 heures.
1: David Riffon avec vous pour ce résumé de l'actualité. Le pape Léon XIV a entamé ce samedi soir à Lourdes une nouvelle étape de son voyage en France. Il a prié, notamment dans la grotte de Massabielle. Ce dimanche matin, toujours à Lourdes, il doit donner une messe. Sa visite a déclenché un élan populaire. Depuis deux jours, ce samedi, 800 000 fidèles catholiques se sont massés dans les rues de Paris pour le voir déambuler en papa mobile sur les Champs-Élysées et donner une messe en plein air, place de la Concorde. Les ministres flamands ont mis un terme aux discussions budgétaires. Peu avant 21h ce samedi soir, une nouvelle réunion en comité restreint est prévue ce dimanche midi. Le gouvernement de Matthias Diependal est à la recherche d'1,5 milliard à 2 milliards d'euros pour ramener son budget à l'équilibre. Lundi, le ministre président flamand doit présenter sa déclaration de septembre, c'est-à-dire sa déclaration de politique régionale. Ça ne vous a pas échappé, il fait de nouveau sec et la hausse des températures et le retour du vent la semaine prochaine ne sont pas un bon cocktail. Quatre provinces du sud du pays, Namur, Luxembourg, Brabant Wallon et Liège ont pris des arrêtés contre le risque d'incendie. Allumer un feu ou fumer dans ou en bordure des bois et des forêts est interdit. Les lanternes volantes sont également strictement interdites. Si vous souhaitez faire un barbecue, c'est autorisé, mais à condition qu'il soit surveillé de près par un adulte qui dispose d'un moyen de l'éteindre rapidement si un problème survient. Aux États-Unis, par contre, de fortes précipitations et des vents puissants se sont abattus sur le nord-est du pays. Une tempête à la puissance inhabituelle pour la saison s'est intensifiée, entraînant l'annulation de centaines de vols et des coupures d'électricité pour des milliers de foyers. Les trois grandes villes de l'Est, New York, Boston et Philadelphie, sont sur le chemin de cette tempête. Selon les autorités, elle pourrait entraîner de graves inondations sur les côtes. Le jour J pour Remco Evenepoel et Wout van Aert, nos deux leaders désignés pour la course en ligne des championnats du monde de cyclisme côté messieurs. 273 km à parcourir, dont 12 fois le circuit local dans Montréal. Les favoris, outre les Belges, le français Sexas, le portugais Del Toro, l'irlandais Healy ou le néerlandais Van Der Poel. Course à suivre sur tous les médias de la RTBF, notamment en intégralité sur Tipeee, en télé et sur Ovio dès 14h50. Ce samedi soir, la néerlandaise Demi Vollering a été sacrée championne du monde chez les dames. Merci pour votre écoute, passez une très belle nuit.
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0: Il est 4 heures.
1: David Riffon avec vous pour ce résumé de l'actualité. Le pape Léon XIV a entamé ce samedi soir à Lourdes une nouvelle étape de son voyage en France. Il a prié, notamment dans la grotte de Massabielle. Ce dimanche matin, toujours à Lourdes, il doit donner une messe. Sa visite a déclenché un élan populaire. Depuis deux jours, ce samedi, 800 000 fidèles catholiques se sont massés dans les rues de Paris pour le voir déambuler en papa mobile sur les Champs-Élysées et donner une messe en plein air, place de la Concorde. Les ministres flamands ont mis un terme aux discussions budgétaires. Peu avant 21h ce samedi soir, une nouvelle réunion en comité restreint est prévue ce dimanche midi. Le gouvernement de Matthias Diependal est à la recherche d'1,5 milliard à 2 milliards d'euros pour ramener son budget à l'équilibre. Lundi, le ministre président flamand doit présenter sa déclaration de septembre, c'est-à-dire sa déclaration de politique régionale. Ça ne vous a pas échappé, il fait de nouveau sec et la hausse des températures et le retour du vent la semaine prochaine ne sont pas un bon cocktail. Quatre provinces du sud du pays, Namur, Luxembourg, Brabant Wallon et Liège ont pris des arrêtés contre le risque d'incendie. Allumer un feu ou fumer dans ou en bordure des bois et des forêts est interdit. Les lanternes volantes sont également strictement interdites. Si vous souhaitez faire un barbecue, c'est autorisé, mais à condition qu'il soit surveillé de près par un adulte qui dispose d'un moyen de l'éteindre rapidement si un problème survient. Aux États-Unis, par contre, de fortes précipitations et des vents puissants se sont abattus sur le nord-est du pays. Une tempête à la puissance inhabituelle pour la saison s'est intensifiée, entraînant l'annulation de centaines de vols et des coupures d'électricité pour des milliers de foyers. Les trois grandes villes de l'Est, New York, Boston et Philadelphie, sont sur le chemin de cette tempête. Selon les autorités, elle pourrait entraîner de graves inondations sur les côtes. Le jour J pour Remco Evenepoel et Wout van Aert, nos deux leaders désignés pour la course en ligne des championnats du monde de cyclisme côté messieurs. 273 km à parcourir, dont 12 fois le circuit local dans Montréal. Les favoris, outre les Belges, le français Sexas, le portugais Del Toro, l'irlandais Healy ou le néerlandais Van Der Poel. Course à suivre sur tous les médias de la RTBF, notamment en intégralité sur Tipeee en télé et sur Ovio dès 14h50. Ce samedi soir, la néerlandaise Demi Vollering a été sacrée championne du monde chez les dames. Merci pour votre écoute, passez une très belle nuit.
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0: Il est 5 heures.
1: David Riffon avec vous pour ce résumé de l'actualité. Le pape Léon XIV a entamé ce samedi soir à Lourdes une nouvelle étape de son voyage en France. Il a prié, notamment dans la grotte de Massabielle. Ce dimanche matin, toujours à Lourdes, il doit donner une messe. Sa visite a déclenché un élan populaire. Depuis deux jours, ce samedi, 800 000 fidèles catholiques se sont massés dans les rues de Paris pour le voir déambuler en papa mobile sur les Champs-Élysées et donner une messe en plein air, place de la Concorde. Les ministres flamands ont mis un terme aux discussions budgétaires. Peu avant 21h ce samedi soir, une nouvelle réunion en comité restreint est prévue ce dimanche midi. Le gouvernement de Matthias Diependal est à la recherche d'1,5 milliard à 2 milliards d'euros pour ramener son budget à l'équilibre. Lundi, le ministre président flamand doit présenter sa déclaration de septembre, c'est-à-dire sa déclaration de politique régionale. Ça ne vous a pas échappé, il fait de nouveau sec et la hausse des températures et le retour du vent la semaine prochaine ne sont pas un bon cocktail. Quatre provinces du sud du pays, Namur, Luxembourg, Brabant Wallon et Liège ont pris des arrêtés contre le risque d'incendie. Allumer un feu ou fumer dans ou en bordure des bois et des forêts est interdit. Les lanternes volantes sont également strictement interdites. Si vous souhaitez faire un barbecue, c'est autorisé, mais à condition qu'il soit surveillé de près par un adulte qui dispose d'un moyen de l'éteindre rapidement si un problème survient. Aux États-Unis, par contre, de fortes précipitations et des vents puissants se sont abattus sur le nord-est du pays. Une tempête à la puissance inhabituelle pour la saison s'est intensifiée, entraînant l'annulation de centaines de vols et des coupures d'électricité pour des milliers de foyers. Les trois grandes villes de l'Est, New York, Boston et Philadelphie, sont sur le chemin de cette tempête. Selon les autorités, elle pourrait entraîner de graves inondations sur les côtes. Le jour J pour Remco Evenepoel et Wout Van Aert, nos deux leaders désignés pour la course en ligne des championnats du monde de cyclisme. Côté messieurs, 273 km à parcourir, dont 12 fois le circuit local dans Montréal. Les favoris, outre les Belges, le français Sexas, le portugais Del Toro, l'irlandais Healy ou le néerlandais Van Der Poel. Course à suivre sur tous les médias de la RTBF, notamment en intégralité sur Tipeee, en télé et sur Ovio dès 14h50. Ce samedi soir, la néerlandaise Demi Vollering a été sacrée championne du monde chez les dames. Merci pour votre écoute, passez une très belle nuit.
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0: Il est 6h, Valentin Lecoq pour ses infos. New York, Boston, Philadelphie, ces grandes villes du nord-est des États-Unis sont en alerte. Une tempête inhabituelle pour la saison est en train de traverser la région avec des vents violents et des pluies diluviennes. Les autorités craignent des inondations près des côtes. Dans le quartier de Brooklyn à New York, un homme a été tué suite à la chute d'un arbre. Des centaines de vols ont déjà été annulés et plus de 60 000 Américains sont privés d'électricité. C'est l'un des moments les plus attendus de la visite du pape en France. Léon XIV va rencontrer aujourd'hui 7 victimes de violences sexuelles dans l'église. La rencontre aura lieu à huis clos, à Lourdes. Le souverain pontife donnera aussi une grande messe, puis un bain de foule sur la prairie du sanctuaire marial. Hier, 800 000 fidèles se sont massés dans les rues de Paris pour apercevoir le pape. À Anvers, deux jeunes de 17 et 18 ans ont été poignardés hier lors d'un cortège des géants de Borgerore, un événement folklorique local. L'un des garçons est entre la vie et la mort. L'auteur a pris la fuite et les circonstances de cet incident ne sont pas encore connues. Qui pourra porter le maillot arc-en-ciel de champion du monde de cyclisme? La course en ligne, c'est ce dimanche au championnat du monde au Canada. Les Belges Remco Evenepoel et Wout Van Aert font partie des favoris. Course à voir dès 14h50 sur RTBF Typique et sur Ovio. Hier, chez les dames, c'est la néerlandaise Demi Vollering qui a été sacrée championne du monde. Cela n'arrive que tous les 7 ans, c'est la Saint-Feuillin aujourd'hui, l'une des plus grandes marches folkloriques de l'Entre-Sambre-et-Meuse. Près de 3000 marcheurs vont se lever aux aurores pour parcourir 12 km du côté de Fosses-la-Ville en province de Namur. Départ de la procession à 8h30. Voilà pour les infos, belle journée.
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2: Et merci Valentin Lecoq. On va partir sur la route. Est-ce que la musique démarre? Le petit générique derrière. Voilà, c'est bien. D'autres infos tout à l'heure. Ce sera à 7h avec le prochain journal. Là, sur la route, ça se passe comment en ce moment? Très calme, comme très très souvent le samedi et le dimanche. Par contre, on va vous rappeler dans quelques petites secondes, si vous êtes témoin d'un ralentissement un peu plus tard dans la journée, d'un accident, vous pourrez communiquer via ce numéro.
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2: Et avec vous en ce dimanche matin, bonjour à tous, nous sommes le 27 septembre, allez, dernier dimanche et puis go pour octobre. Le temps passe vite, c'est incroyable, je me disais en étant sur la route, très très vite. Je nous vois encore en pleine rentrée, avec les petites mallettes à repréparer, les cartables, eh oui. Le soleil vient d'en joindre à 7h36, 19h29, ce sera encore une belle journée au niveau météo pour aujourd'hui dimanche, on fera un point. Dans quelques petites minutes, on va voyager, vous le savez, dans cette émission. On aime le faire avec Karine Bress, qui a toujours des bons plans. Et puis nos 7 matinales, que vous allez retrouver dès demain à 5h58. Ben nous, le week-end, on aime aller faire un petit tour. S'arrêter dans l'une de ces 7 matinales pour vous faire revivre les meilleurs moments. Avec 365.be tout à l'heure, on ira à Bastogne, à la découverte du Bastogne War Museum, un lieu incontournable pour comprendre l'histoire de la Seconde Guerre mondiale. Et nous aurons bien sûr des accès à vous offrir. D'autres cadeaux avec le jeu de la brosse à dents ce matin. Place à l'humour aujourd'hui, avec des entrées pour le Rire Festival 2026 et la date du 9 octobre pour assister au spectacle de Damien Gillard. La musique, bah oui, parce que vous aimez Vivacité, c'est pour ça. Dua Lipa sera avec nous. Et Vivacité, c'est aussi Steve Barrow. Jean-Jacques Goldman sera avec nous. Et on ira vers cette belle journée du dimanche, vers Viva Weekend, un peu plus tard, avec Sylvie Honoré, David Jeanbotte. On ira faire un petit tour, vous écoutez vos messages, WhatsApp, 0470 07 20 23, 0470 07 20 23. Je suis connecté, je vous attends.
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0: Dua Lipa sur Vivacité avec Pierre Demar à 6h08. Au niveau de la météo pour aujourd'hui dimanche. La journée va débuter sous un ciel parfois brumeux avec quelques bancs de brouillard localement. Hein. Mais pas d'inquiétude, ils vont se dissiper rapidement pour laisser place à une belle journée de fin d'été. Ouais, vous avez bien entendu. Le soleil sera généreusement présent, même si quelques nuages élevés viendront parfois décorer le ciel par-ci par-là pour faire joli. Les températures resteront agréables et bien chaudes aujourd'hui pour la saison, hein, qu'on comprend bien, avec des valeurs comprises entre 22 et 26 degrés, notamment du côté de l'Ice Bay, de la région liégeoise. Le vent restera faible à modéré de secteur sud à sud-est. Une journée idéale donc pour profiter encore de votre terrasse, pour faire une petite balade ou simplement d'un bon moment grand air avant l'arrivée des couleurs de l'automne. Ah oui, dans un instant, c'est l'arrivée de Karim Rès sur Vivacité.
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0: Merci de nous faire le plaisir d'être là. Il est 6h11.
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0: Ouais, dans Vive à Liège, cette semaine, on a parlé d'une nouvelle exposition qui vient d'ouvrir à la Maison de la Métallurgie, c'est à Liège. Donc là, on nous emmène à la découverte ce matin, Karine, des métaux cachés dans nos objets du quotidien.
13: Oui, smartphone, voiture, ordinateur, les métaux sont partout. Hein. Mais d'où viennent-ils et que deviennent-ils une fois qu'ils arrivent en fin de vie? Ben, vous le saurez en allant voir l'exposition Metal Story. Éric Pirard est professeur à l'ULiège et l'un des créateurs du projet.
14: On voit dans quelles technologies ces métaux sont mobilisés. On se rend compte qu'ils sont extrêmement diversifiés et qu'ils sont cachés là où on ne les entend pas et que la plupart des technologies d'avenir, de la transition énergétique, de la transition numérique, sont basés sur les métaux. On réfléchit à ce qu'on appelle aujourd'hui l'économie circulaire. On se dit, tiens, ce produit en fin de vie, est-ce que je peux encore prolonger sa vie, c'est-à-dire le réparer ? Est-ce que je peux réutiliser les composants ? Et puis, si vraiment on ne parvient pas à redonner vie à l'équipement, au produit, alors on va essayer de redonner vie aux métaux, c'est ce qu'on appelle le recyclage. Et tout l'espace final de l'expo est dédié à ce qu'on appelle la reverse métallurgie, c'est-à-dire la recherche et l'innovation faite en région wallonne depuis environ une douzaine d'années.
13: Des propos recueillis par Esther de Monceau. L'exposition s'articule autour de 5 parties sur les différentes étapes de la vie des métaux avec des séquences interactives. Et vous allez trouver toutes les informations sur le site de la Maison de la Métallurgie et de l'Industrie de Liège.
0: Merci beaucoup Karine. Et puis RTB Factu hein, pour ne rien rater des meilleurs moments de vos matinales. Dès maintenant, quand vous voulez. Bref, voilà 24h sur 24. Bonjour, bon dimanche, il est pratiquement 6h13.

0: My Shoulders. Le dernier, Tiff Barrow à 6h15. C'est une grême, on aime beaucoup Tiff Barrow. Voilà, on lui fait un petit coucou, puisqu'il écoute très souvent. Peut-être pas à cette heure-ci, hein, non, encore sous les plumes, comme on dit, dans son joli pyjama. Bon, vous êtes debout en tout cas. C'est le cas de Samia ce matin qui m'envoie un petit message, qui me dit bonjour Geoffrey, bon dimanche, bonjour Samia. Et on a aussi un autre message qui vient de Mich de Saint-Gilles, qui nous rappelle que c'est la petite brocante du parvis de Saint-Gilles, c'est rue du Fort, avec le défilé des géants. Aujourd'hui, Peaches et Louis à 14h, le long de la brocante et jusqu'à la place Bethléem avec animation pour les enfants. Merci Viva, merci Mich. Et puis c'est un autre message ici, c'est pour une brocante, mais c'est pas pour tout de suite. C'est envoyé très tôt ça, à 4h32 du matin. C'est Samia d'ailleurs qui renvoie un message, qui me dit bonjour. Nous aimerions beaucoup que vous puissiez diffuser la publicité de notre coopérative Les Perles Rouges et annoncer la grande brocante. Il y aura lieu le 17 octobre, donc c'est pas tout de suite, mais il faut s'y prendre à l'avance, puisque cette brocante est très importante pour nous. Elle nous permettra de soutenir notre projet, de faire avancer rapidement et de concrétiser les rêves de nombreuses femmes qui travaillent ensemble pour construire leur avenir à travers cette coopérative. Votre soutien en partageant notre événement nous aiderait énormément. D'accord, je disais qu'il y avait bien, il manquait quelque chose. Voilà, un grand merci pour votre soutien, pour les Perles Rouges et pour toutes les femmes qui se battent pour faire de ce rêve une réalité. Merci beaucoup encore une fois. Et puis Monique aussi qui m'envoie un petit message ici. Monique, de quelle région? Belœil, Monique, c'est ça? Très beau dimanche avec l'été qui joue les prolongations. Tous ces messages, ils arrivent via WhatsApp. C'est entièrement gratuit, vous pouvez faire de même. 0470 07 20 23. C'est toujours un plaisir de vous lire. Des vocaux également, cliquez sur le petit micro. Voilà, c'est comme vous voulez. Bienvenue ce matin, on ira vers une nouvelle journée évidemment.
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1: Quelle belle chanson. Jean-Jacques Goldman.
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1: Il est 6h21.
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1: Avec Roberto pour les intimes. C'est comme ça qu'on le nomme dans les couloirs. Monsieur Robert. Avec un grand R comme rigolade. Tous les week-ends, il se brosse la dent, il lève le coude. Oui, pas que pour la brosse à dents, mais le matin, cette heure-ci, vaut mieux. Pour nous chanter une chanson, vous reconnaissez l'artiste, le titre. On est sympa, hein, c'est le week-end, on vous demande pas la totale. Et ce matin, si vous nous m'envoyez la bonne réponse, vous repartirez avec deux entrées pour le Vous Rire Festival 2026. La date du 9 octobre avec Damien Gillard. Deux invitations pour ce superbe spectacle. Le comédien du Grand Cactus, vous le connaissez, le Fabrizio de la région de Charleroi. Fabrizio, ça me fait rire. Bah alors, un truc de fou, franchement. Énormément de talent, ce Damien Gillard. Allez, Robert, il faut que vous puissiez chanter maintenant. On est prêt? On y va.
3: Et de chanter, de chanter, je sens debout.
1: Oh là là, avec la petite moussette finale sur la fin. Ça n'a pas été très compliqué, il a été assez coucoule le Robert. Merci beaucoup. 3063, vous m'envoyez toutes vos coordonnées complètes. Et n'oubliez pas, s'il vous plaît, votre adresse email, puisqu'on vous enverra les deux invitations par mail. Bonne chance.
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0: Harry Styles, American Girls, à 6h27. Je peux déjà vous dire que c'est une journée qui va débuter sous un ciel parfois un peu brumeux. Quelques bancs de brouillard localement, mais le soleil sera de retour. Voilà.
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0: Viva Plus, vous connaissez, j'imagine, une des radios de l'RTBF qui fait place aux grands souvenirs des décennies 60, 70, 80. À retrouver toute la journée, partout en Belgique, évidemment, sur les différentes applications. On aime aller dans leur grenier, on va nicher comme ça, ouais, on va chercher des petites pépites. Blondie, Out of Gloss, ce matin, c'est ce titre. Alors, petite plongeon dans l'histoire de cette chanson, un titre qui a failli ne jamais voir le jour à la base, puisque Debbie Harry et Chris Stein l'avaient écrit en 1974, et l'avaient appelé simplement The Disco Song. Alors, ils ont tout essayé, les gars. Ouais, en version reggae, balade, funk. Et rien ne fonctionnait. Ça n'allait pas. Ils se sont disputés. Ils ont dit, ouais, non, ça va pas du tout. Jusqu'au jour où le producteur, Mike Chapman, leur disent, bon, on le refait, mais façon disco, peu Donna Summer. Quelque chose qui explose, d'accord? Alors, dans la première version, Debbie chantait, Pain in the Haze. Mais à la radio, c'était pas bien. Non, ça devait devenir, Out of Gloss. Eh oui. Le cœur battant, s'il vous plaît. Blondie. Le disque Viva Plus. Bon dimanche.

0: Le petit coup d'œil du rétro tous les week-ends grâce au disque Viva Plus. Viva Plus à retrouver bien sûr sur votre radio en DAB+, partout en Belgique. Et j'aurai l'occasion d'ailleurs de vous retrouver un peu plus tard à 9h pour les auditeurs sont les programmateurs. 6h32.
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0: On va partir à Bastogne. J'emmène à Bastogne à la découverte du Bastogne War Museum. Alors c'est vrai que c'est un lieu incontournable pour vraiment comprendre l'histoire de la Seconde Guerre mondiale et la célèbre bataille des Ardennes. C'est un bon plan ça à faire avec les enfants pour garder cette mémoire. Très important. Grâce à des décors immersifs, des objets authentiques, des témoignages, des films spectaculaires aussi qui ont été refaits, colorisés à nouveau, c'est très très prenant. Le musée vous fait vivre là l'histoire au plus près de celles et ceux qui l'ont traversée. Une visite passionnante, émouvante et accessible à toute la famille. Et ce matin, on prolonge cette envie d'aller visiter le Bastogne War Museum parce qu'on vous offre vos accès. Je vais vous poser une toute petite question. Quel est le nom de l'enfant courageux que les visiteurs suivent et écoutent tout au long de leur visite au Bastogne War Museum? Donc je répète la question, quel est le nom de l'enfant courageux que les visiteurs suivent et écoutent tout au long de leur visite? Vous avez la réponse, vous envoyez tout cela au 3063 par SMS, 3063, toutes vos coordonnées. Et on rejoindra tout à l'heure chez Sylvie et David. Et puis pour préparer votre visite et découvrir toutes les expos en cours, hein, d'ailleurs en ce moment, bastognewarmuseum.be, bastognewarmuseum.be. Merci beaucoup à nos partenaires de 365.be.

0: la tournée des Grands Ducs. Oui, il y en a qui vont le faire, évidemment. C'est dans leur programme, aujourd'hui dimanche. On va par-ci, on va par-là. Et ça, ben oui, ça prend du temps d'aller voir la famille quelquefois, hein, parce qu'on a envie de laisser personne au bord du chemin, comme on dit. Voilà, bon. Allez, bon dimanche, bienvenue, c'était le dernier Suarez à l'instant sur Vivacité. À 7h, ce sera Viva Weekend, dans la bonne humeur, avec David Jomod, avec Sylvie Honoré. On aura l'occasion de se plonger dans le programme de ce dimanche, on fera ça dans quelques instants. Avant ça, on va faire quelques petites balades avec Karim Bress qui nous rejoint dans quelques instants.
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0: La balade de Karine, comme tous les week-ends, elle est là, Karine Bress. Direction Bruxelles aujourd'hui pour le premier conseil. Hein.
6: Oui, direction Bruxelles, au centre Volubilis, parce que ce sont les fêtes romanes. Bah, durant tout le week-end, et ça a déjà commencé hier, il y a le festival des arts du cirque et de la rue, 50e édition quand même. Ça se passe à Volubilis, vous avez toutes les informations sur le site de Volubilis. Cours Paul Henri Spaak, numéro 1, c'est pour l'adresse et pour votre GPS, et c'est à Woluwe-Saint-Lambert. Et puis, la marche septennale de la Saint-Feuillen, c'est à Fos-la-Ville, on est en province de Namur, ça se passe tous les 7 ans, d'où septennale, ça veut dire qu'il faut y participer si vous avez envie de découvrir cela. 3000 marcheurs issus de 25 compagnies, 12 km de parcours, mais comme ça se fait dans la convivialité, et puis surtout, c'est un événement qui est classé au patrimoine de l'UNESCO. Un petit air de Montmartre aussi, ça vous parle? Montmartre, Paris, mais à Dinan. Oui, parce que c'est Dinan-Montmartre durant toute la journée. Édition spéciale 30 ans, c'est-à-dire qu'il y aura des artistes, des sculpteurs, des peintres, des arts numériques aussi en avant. En plus, avec le soleil, donc vous aurez vraiment un petit air de vacances encore plus important à Dinan. Ça se passe durant toute la journée. Et puis, début aussi du Festival international du film francophone de Namur. C'est parti pour plusieurs jours avec une programmation éclectique, variée pour les petits, mais comme pour les grands également. Le festival qui sortira aussi un petit peu de Namur. Il n'y aura pas que le caméo, le Delta, le théâtre de Namur, la bourse et le chapiteau et place d'armes. Il y aura aussi différentes activités en dehors. Vous avez toutes les informations sur le site du Festival de Namur. J'ai envie de terminer par une balade télévisuelle. Ça n'arrive jamais, ça. Je ne vous recommande jamais cela. Et pourtant, cette semaine, j'ai vu un terrible portrait de Sandra Kim. Vous pouvez le voir sur OVO. Sandra Kim, ce n'est pas moi. Elle se révèle comme jamais. Vous découvrez des coulisses de l'Eurovision comme jamais. En fait, ça a été un moment pas simple pour elle du tout. Sa plus belle victoire, c'est Mask Singer en Flandre. Et puis maintenant, surtout, elle est très heureuse. Mais franchement, je vous recommande cette balade télévisuelle à voir gratuitement de chez vous, où que vous soyez, sur OVO.
0: Ah, vous avez bien raison, j'en parlais justement autour d'une tasse de café avec des collègues hier ici à la radio. Merci beaucoup Karine. La semaine prochaine, rendez-vous pour d'autres balades sur Vivacité, bien entendu.

Nathalie Brouilly avec Thorn sur Vivacité, 6h44, très très bon dimanche, dans la bonne humeur, dans le rythme s'il vous plaît, voilà, c'est ici que ça se passe. 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

0: Le soleil bleu, le soleil sera présent, il faudra attendre un tout petit peu tout de même.
1: Nous allons jouer maintenant.
0: Soleil qui viendra d'enjeuner dans quelques petites minutes. Voilà pour l'info capitale. Annick est avec nous ce matin.

0: demi-heure, ben, je serai aux urgences.
1: Ah oui, vous faites ça à l'hôpital, vous travaillez à l'hôpital. Je pensais que vous faisiez du domicile, comme on dit.
0: Non, non, non, non.
1: Et vous terminez à quelle heure comme ça, cet après-midi, j'imagine?
0: À 19h30.
1: Ah oui, quand même, c'est longue. Ah oui.
0: Ah,
1: ah
0: oui, c'est des journées de 12h,
1: le week-end. Ah oui, ça. Pensez à tous vos collègues, hein, faites un travail magnifique, évidemment. Et puis, je suppose que vous allez vous reposer. Ça se passe comment? C'est un jour, puis un jour congé ou...
0: Ici, je termine la semaine et puis j'ai 3 jours de récupération avant de reprendre.
1: Et vous avez déjà une petite idée sur vos 3 jours de récup? J'imagine que ça doit être déjà bien chargé, parce qu'il y a plein d'accumulations à la maison, il y a un tas de choses à faire.
0: Déjà les lessives.
1: Voilà, j'allais dire, les lessives.
0: Et puis profitez du soleil pour un peu travailler dehors aussi.
1: Oui, profitez-en, effectivement, on aura encore un chouette soleil la semaine prochaine, voilà. Ça concerne bien tout le pays. Bon, on va pas tarder, on va vous laisser aller travailler. On va réécouter l'extrait de ce matin, du brossage de dents.
2: Et du shampoing, le shampoing debout.
1: Alors, c'est pas un homme debout, c'est une femme debout, Annick, mais il fallait reconnaître quel titre.
0: Ah oui. Un homme debout de Claudio Capéo.
1: Ben voilà, Claudio Capéo. Pour une femme debout, s'il vous plaît, qu'on applaudit. Bravo, Annick. Vous allez repartir ce matin avec 2 invitations pour le spectacle de Damien Gillard le 9 octobre. Il faudra prendre congé, hein, c'est un vendredi à 20h. Il ne faudra pas bosser le lendemain. Hein.
0: Non, là, il y a peut-être moyen.
1: Il y a moyen?
0: Oui, il y a moyen.
1: D'accord, parce que je mets sur son forum de Liège, j'ai quand même quelques kilomètres. Hein.
0: Oui, mais bon.
1: Voilà.
0: On les fait. C'est un militaire d'un comédien que j'adore.
1: Ben oui, et puis vous êtes fan de Damien Gillard?
0: Oui, oui.
1: Allez, et vous lui ferez des gros bisous à Damien Gillard. On vous envoie ses invitations dans la journée. Merci beaucoup d'être passé ce matin par Visa Cité, Annick. Et bonne journée. Courage.

0: Manhattan Kaboul, Axel Red et Renault sur Vivacité.
1: Partir voir la mer.
0: Ça, c'est dans un instant, Zapper Palace, mais avant cela.
2: Que regarder ce soir à la télé?
0: Eh oui, la télé, évidemment. 20h15, tout d'abord, le jardin extraordinaire avec Tanguy qui vous emmène à l'aéroport, dans un endroit où l'incessante activité humaine devenue quelque peu sauvage, un lieu des plus bruyants que compte la planète. Un aéroport où des animaux ont trouvé refuge sur et sous le tarmac, figurez-vous. Eh ben oui, la suite ce soir. 20h50, Sœur, l'échange, c'est une série policière. Et puis enfin, sur la 3, des trains pas comme les autres. On va partir au Portugal avec Philippe. On va débuter son voyage de Philippe à Porto, au pied du célèbre pont de Dom Luís, construit par un disciple de Gustave Eiffel. Il embarque ensuite à bord d'un train mythique comme d'habitude. La suite ce soir sur la 3 à 20h35.

0: Ah, j'aimerais pouvoir le faire quelquefois. Quitter la Terre. 24 heures, hein, pas plus, évidemment. Zapper Palace, partir voir la mer, c'est une nouveauté vivacité. On n'oublie pas les messages de Myriam avant de partir, s'il vous plaît. Bonjour, aujourd'hui, c'est encore possible de visiter Ecosine, cité d'art et ses 200 artistes exposants. Merci, bonne journée à tous. Merci beaucoup Myriam, merci pour ce bon plan. Reçu par WhatsApp, vous allez pouvoir continuer durant tout le Viva Weekend, évidemment, 0470 07 20 23. Voilà, en parlant de Viva Weekend, eh ben on va s'y connecter, évidemment. Bonjour les amis.
1: On est la power.
2: Bonjour à tous, bonjour. J'espère que vous allez bien, que vous avez passé un beau dimanche avec nous, Sylvie.
0: Oui, bonjour Sylvie, bonjour David.
1: Bonjour. Eh bien justement, c'est génial, vous venez parler des bons plans découvertes à Ecosine, partir à la mer. Vous venez de passer la chanson. Eh bien justement, aujourd'hui, c'est la journée mondiale du... Tourisme.
0: On est raccord.
1: Et donc, on est raccord.
2: On va avoir des escapades, Sylvie.
1: En amoureux. Oh, puisque nous avons demandé à notre psychothérapeute de couple et familial, Stéphanie Vanos, qui vient souvent, de venir nous parler de ces escapades qui font du bien au couple, vous voyez. Et donc, on va demander à nos auditeurs téléspectateurs où partent-ils souvent en amoureux en Belgique. Voilà, escapade d'un week-end, peut-être.
2: Pour se ressourcer.
1: Voilà, absolument.
2: Et pour se reconnecter, Geoffrey.
0: Monsieur Jean Motte, je vous connais bien.
2: Attention, petit coquin.
0: Oh, madame, ma petite coquine, je vais venir. Je vais venir me reconnecter à vous dans un instant. Je descends de vous voir, vous inquiétez pas. Ah là là. Bon, je vous embrasse.
2: Allez, beau dimanche, Geoffrey.
0: Merci, amusez-vous bien, ça va être chouette. Mais moi aussi, les infos avant tout cela, bien sûr, dans quelques instants. Bon week-end.
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1: Bonjour tout le monde et bon dimanche. Dimanche, nous sommes le 27 septembre. C'est Valentin Lecoq qui vous informe, il est 7h.
4: La petite frayeur pour certains enseignants. En lisant leur fiche de paie de septembre, des profs ont constaté que leur barème annuel brut a diminué. La ministre de l'Enseignement s'explique, les calculs sont corrects. C'est l'un des moments les plus attendus de la visite du pape en France. Léon XIV va rencontrer aujourd'hui des victimes de violences sexuelles dans l'église. Un rendez-vous déjà annoncé comme raté. Qui pourra porter le maillot arc-en-ciel, celui de champion du monde de cyclisme? La course en ligne a lieu aujourd'hui. Remco Evenepoel et Wout Van Aert font partie des favoris. Bonjour, des enseignants à nouveau inquiets en découvrant leur fiche de paie de septembre. Dans un contexte déjà tendu suite aux économies, des profs ont constaté que leur barème annuel brut a diminué. Des messages ont circulé en masse sur les réseaux sociaux et plusieurs enseignants nous ont contactés. Pourtant, Lisa Becken, après vérification, les calculs sont bien corrects.
5: Oui, après avoir refait les calculs, les enseignants concernés n'ont en réalité de rien perdu et leur salaire brut a bien été indexé. Un enseignant a accepté de nous transmettre ses fiches de paie et de fait, entre août et septembre, son barème annuel diminue d'une centaine d'euros, de quoi susciter l'incompréhension, mais simplement pour appliquer le plafonnement de l'indexation au-delà de 4000 euros bruts, l'administration a adapté le barème utilisé dans le calcul de la rémunération. En clair, les salaires qui dépassent 4000 euros bruts ne peuvent être indexés que de 80 euros cette fois-ci. Pour certains enseignants, une indexation complète de 2% aurait dépassé ce montant. Le barème annuel a donc été modifié du juste montant pour tous les travailleurs liés à ce barème, de façon à arriver à l'augmentation prévue des 80 euros bruts.
4: Alors Lisa, pourquoi autant d'inquiétudes?
5: Eh bien parce que les explications arrivent après les fiches de paie. Il s'agit donc plutôt d'un manque de communication. Certains enseignants ont eu peur pour leur pension, ça a créé la panique. Contacter le cabinet de la ministre de l'Enseignement, Valérie Glatini, assure que la décision d'appliquer cette méthode a été prise à la mi-juillet par le gouvernement de la Fédération Wallonie-Bruxelles et que les organisations syndicales ont été informées fin août. Le cabinet précise aussi que cette méthode est utilisée dans d'autres administrations publiques et qu'elle n'a aucun impact sur les pensions ou l'ancienneté. Une communication détaillée doit être envoyée aux enseignants en début de semaine.
4: Merci Lisa. Lisa Becken avec Guillaume Wolf. Le collectif d'enseignants Mars Attack a appelé sur les réseaux sociaux à un arrêt de travail demain. Après Paris, Lourdes, le pape Léon XIV est arrivé dans ce haut lieu du pèlerinage catholique. Le souverain pontife donnera ce matin une grande messe, puis un bain de foule sur la prairie, devant le sanctuaire marial. Moment très attendu, le pape va aussi rencontrer 7 victimes de violences sexuelles dans l'église. Un petit nombre de victimes pour favoriser les échanges interpersonnels, a expliqué la conférence des évêques de France. Mais pour les associations, ce rendez-vous est déjà raté. Alain Esquer est le cofondateur du collectif de victimes de Bétarane. Il regroupe près de 200 victimes.
6: On aurait trouvé évidemment plus pertinent que le pape, qui avait reçu 39 demandes d'audience, s'affiche au moment de la messe sur la prairie de Lourdes, aux côtés de toutes ces victimes demandeuses, devant les 150 000 fidèles, pour exprimer à la fois sa honte et surtout exhorter l'Église de France à enfin agir concrètement.
4: Des propos recueillis par Radio France. New York, Boston, Philadelphie, ces grandes villes du nord-est des États-Unis sont en alerte. Une tempête inhabituelle pour la saison est en train de traverser la région. Avec de fortes rafales de vent et des pluies diluviennes, les autorités craignent des inondations sur les côtes. Dans le quartier de Brooklyn à New York, un homme a été tué suite à la chute d'un arbre. Une centaine de vols ont déjà été annulés et plus de 60 000 Américains sont privés d'électricité. Un Belge sera-t-il champion du monde de cyclisme ? Le titre se joue aujourd'hui dans la région de Montréal au Canada. Une course de 273 km qui s'annonce difficile, avec notamment 3800 mètres de dénivelé positif. Wout van Aert et Remco Evenepoel font partie des favoris, même si leurs adversaires sont nombreux, dont le français Paul Sexas. Ce qui fait dire à Remco Evenepoel que notre pays ne doit pas assumer seul tout le poids de la course.
7: On le sait et je pense que c'est normal aussi que dans la première partie, la partie plate, ça sera nous qui vont devoir prendre le contrôle. Mais je pense que si par exemple Paul Sexas veut gagner la course, il doit arriver seul. Donc ça veut dire que la France doit faire une course dure, une course longue aussi. Et il va falloir lâcher beaucoup de monde pour qu'il ait ses moyens d'attaquer. Et dans notre cas, c'est différent. Je pense que Wout et moi, on peut arriver dans un petit groupe, on peut arriver seul. Mais ça veut dire que nous, on peut un peu regarder de... pas de derrière, mais de la deuxième ligne, comment les choses se passent. Nous, on ne doit pas vraiment faire exploser la course.
4: Une interview de Jérôme Elguers. Cette course en ligne est à suivre sur toute notre plateforme dès 14h50. Cela n'arrive que tous les 7 ans, c'est la Saint-Feuillin. Aujourd'hui, l'une des plus grandes marches folkloriques de l'Entre-Sambre-et-Meuse. Près de 3000 marcheurs se sont levés aux aurores. Ils vont parcourir 12 km du côté de Fos-la-Ville en province de Namur. Dans les coulisses, il y a des couturières qui travaillent toute l'année pour confectionner les costumes. C'est la passion de Patricia Arc et François-Louis l'a rencontré.
8: L'atelier de Patricia, c'est son salon. Sur la table, une machine à coudre, un mètre ruban et une pelote d'épingle. Le travail du jour, un costume mamelouk, ces troupes ottomanes incorporées à l'armée napoléonienne.
9: Quand on est passionné par quelque chose, je pense que c'est pour tout le monde. Il y en a pour qui c'est le sport, moi c'est la couture. Ça prend beaucoup de temps, oui, il faut être au calme aussi, voilà. C'est pour ça que je dis toujours que je suis dans ma bulle quand je couds.
8: Patricia a confectionné ses premiers costumes pour ses enfants il y a plus de 40 ans.
9: Quand moi j'ai commencé, j'étais quand même à la maison. J'avais, je vais dire, pas du temps à perdre, mais quand les enfants étaient à l'école quand même, de mes journées, j'avais quand même la possibilité de me mettre une heure ou deux à ce genre de passion, puisque c'est vraiment une passion. Mais avec la vie actuelle, c'est difficile, les dames doivent travailler et puis on vit des journées infernales. Donc c'est, à mon avis, c'est compliqué d'avoir encore en plus de trouver du temps.
8: Comme la relève se fait attendre, Patricia a du pain sur la planche, des commandes jusqu'en 2028. Ce week-end, elle grimpera sur le podium officiel de la Saint-Feuillin pour voir défiler ses costumes.
4: Départ de la procession à 8h30. Voilà pour le journal, bon dimanche.
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4: Et ce dimanche matin, c'est calme sur les routes, Terry Emmens.
11: Oui, effectivement, Valentin. J'en profite du coup pour vous rappeler ces travaux qui sont en cours sur le ring de Bruxelles à hauteur des 4 bras de Tervuren. Le tunnel est fermé dans les deux sens et ce sera le cas jusqu'à demain matin.
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4: Et ce dimanche, Sylvie Honoré, c'est la fête de la Fédération Wallonie-Bruxelles. Ouais. Et donc, on va s'évader en couple.
1: Absolument.
4: C'est ça?
1: Et c'est la journée, David, du tourisme.
2: Mais non, du tourisme. Non, mais c'est parce que, vous savez pourquoi? Parce que quand moi je m'évade, je vais souvent pas très loin. Donc, que ce soit à Dourbe, que ce soit donc en Hollande, donc à Amsterdam et tout ça. Et rien que le fait de passer comme ça, ne fût-ce que deux jours, ou même, allez, même une journée à la mer, eh bien, je peux vous assurer que ça ressoude les disputes.
1: Vous voyez, s'évader en couple.
2: Je vais plutôt le dire comme ça, voilà. Donc, ça ressoude un petit peu.
1: On va profiter de ces deux fêtes, on va dire, oui. Tourisme et fête Fédération Wallonie-Bruxelles. Pour s'évader, voilà, en couple, pourquoi pas. Merci beaucoup Valentin pour ce premier journal. D'autres informations à suivre, à tout à l'heure.
2: Merci Valentin.
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1: En super forme évidemment ce dimanche.
2: Comme d'habitude Sylvie, pour vous les amis. D'ailleurs on embrasse toutes les personnes que j'ai vues au Resto du Cœur hier, les bénévoles, vous avez été formidables.
1: Vous étiez
2: et
1: à
2: on
1: la
2: a fait une file
1: hier,
2: extraordinaire. Donc merci encore à l'organisation pour justement à amener des assiettes vides. Voilà.
1: Grande marche à Bruxelles, parce qu'hier c'était la journée anniversaire, on va dire, quand Coluche a lancé l'appel. 40 ans déjà.
2: 40 ans
1: incroyable.
2: Déjà, et donc on a fait une file comme ça, c'était énorme jusqu'au palais de justice. Et donc, on avait des assiettes vides parce qu'il y a quand même 134% de personnes en plus cette année. Et donc, il faut faire attention. Et il faut donc justement montrer que nous sommes présents. Et en tant que parrain des Restos du Cœur, c'est voilà, c'est pour ça que j'étais présent, évidemment. Et donc, je félicite tous les bénévoles de toutes les associations du monde parce que vous êtes précieux.
1: Voilà, ils sont très très nombreux, ça c'est clair. Dimanche 27 septembre, Valentin vient de le dire, journée fête donc de la Fédération Wallonie-Bruxelles, les journées mondiales du tourisme. Et c'est pour ça qu'on avait envie d'avoir notre psychothérapeute de couple et familial, Stéphanie, avec nous dans quelques instants pour parler de ces escapades, de ces parenthèses, j'ai envie de dire. Parfois de quelques heures, ça veut dire le temps d'une journée, parfois de quelques jours, qui font du bien. Et donc venez nous donner vos bons plans, détente, tourisme en amoureux, voilà, au 0470 07 20 23. Où allez-vous peut-être? Donnez-nous des bonnes idées en Belgique justement, privilégions un petit peu ce qu'on a chez nous et dites-nous ce que vous mettez à l'honneur.
2: Et pour les pas chers, simplement une balade dans le bois d'une après-midi, je peux vous assurer que ça fait un bien fou. Donc donnez-nous des exemples de votre bien-être en couple, on est là pour le distribuer aux autres évidemment, c'est votre émission.
1: 0470 07 20 23, c'est le WhatsApp de l'émission, 0470 07 20 23. Et puis nous aurons notre assistante vétérinaire Marie Le Clipteur qui viendra tout à l'heure nous parler des races de chiens à la mode.
2: Alors on va leur faire un petit looking, mais moi j'ai l'impression qu'elle va nous parler des teckels, parce que je n'arrête pas de voir ça sur les réseaux sociaux, les teckels. Et quand ils sont tout seuls, ils aboient, ils sont chiants, mais quand ils sont à deux, ça va, ils sont calmes. On a eu l'effet chihuahua. Je pense qu'elle va nous parler des teckels.
1: Et bien elle va nous parler des races à la mode actuellement. Ça change, la mode change. Et surtout, les risques des races à la mode. Il y a des caractères un petit peu plus trempés que d'autres. Et donc, nous allons parler de cela avec elle. Ce sera notre première heure d'émission avant 8h. Voilà, on s'informe aussi de la météo qui nous attend, c'est important. C'est parti. Et c'est Terry Lemens qui s'y colle. Oh ben, il y a pire au niveau annonce météo, Terry. Ça se passe plutôt bien aujourd'hui.
11: Ah, c'est une belle journée en perspective qui nous attend effectivement pour cet après-midi avec un soleil bien généreux. On aura quelques passages nuageux en altitude par moment qui vont faire pâlir un petit peu le soleil, mais ce sera vraiment sans conséquence avec un temps sec et des températures qui seront encore en hausse. 24 ou 25 degrés dans le centre, 23 degrés pour les hauteurs et pour le littoral. Ça, c'est pour cet après-midi. En attendant à cette heure-ci, bon, on va rester prudent, notamment si on prend les routes, parce qu'on a un petit peu de brouillard qui sévit par endroits. D'ailleurs, l'IRM vient d'émettre à l'instant un avertissement jaune pour le brouillard. Ça concerne le Hainaut, le Brabant-Wallon, plus d'autres régions en Flandre. Alors, moi, personnellement, j'ai pris la route et j'avais aussi du brouillard en province de Liège et en province de Namur. Donc voilà, on reste un petit peu prudent ce matin. Cette grisaille devrait se dissiper assez rapidement dans le courant de la matinée. Pour ce soir et cette nuit, un ciel qui restera encore un peu voilé par endroits. Des températures de 13 à 16 degrés. Puis demain, changement de temps. On aura quelques petites averses qui arrivent sur le littoral avec un ciel plutôt couvert. Plus on ira vers l'est et plus les nuages seront moins épais avec un soleil encore bien présent. Et puis l'après-midi, ça restera couvert sur les deux Flandres et on aura quand même encore un ciel plutôt laiteux sur l'est.
1: Merci beaucoup Thierry, vous avez raison, le brouillard très présent.
2: Et attention, alors Sylvie, attention. Je tiens à dire qu'il y avait une pleine lune extraordinaire cette nuit, ça a éclairé tout mon appartement, donc merci la lune d'être présente et de nous avoir éclairé dans ces moments sombres.
1: Ça vous fait quelques petits bénéfices.
2: Ah oui, oui, non, mais j'ai sorti toutes les pierres et tout ça, donc c'était formidable.
1: Ah oui, voilà, pour recharger tout ça.
2: Ah oui, pour recharger, oui.
1: Bon, dans quelques instants, ça va vous plaire évidemment, on va parler de la SBL Famisol, 30 ans de solidarité citoyenne et inclusive, fait le temps d'une soirée spectacle, ce sera la semaine prochaine. Famisol, c'est vraiment une association qui accompagne les familles ayant un enfant en situation de handicap. Et bon, Bénédicte sera avec nous pour parler de ce qui va se passer la semaine prochaine. Ce sera juste après Oshi, que voici.

0: soirée en dansant aussi dans Viva Weekend. Merci d'être là encore une fois, on vous le dit chaque dimanche.
1: Vraiment.
0: Mais on le pense sincèrement.
1: Oui,
0: voilà.
1: Avec le cœur et avec le sourire à chaque fois. Et on compte sur vous, parce que c'est grâce à vous qu'on est là et qu'on fait une belle émission, grâce à toi aussi.
0: Oui, grâce à nous
1: et toute l'équipe.
0: Grâce à l'équipe.
1: Voilà.
0: Aujourd'hui, il y a Nadia, Lola et Quentin, voilà, pour vous accompagner. C'est vrai que c'est une chouette équipe qui nous donne cette énergie de vous...
1: De la partager.
0: De vous partager, voilà, comme chaque dimanche. Il est 7h17.
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3: 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Vous êtes victime d'une arnaque? 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
0: C'est un anniversaire que nous fêtons dans ce premier sourire. On aime les anniversaires. 30 ans, c'est
1: 30
0: un bel âge.
1: 30 ans déjà, oui.
0: Oui. Pour cette ASBL Famisole, représentée par la présidente du conseil d'administration, c'est Bénédicte Jacques. Bonjour Bénédicte.
1: Bonjour Bénédicte.
5: Bonjour Sylvie, bonjour David, et merci de m'accueillir et merci de votre enthousiasme et de votre énergie qui fait vraiment du bien.
1: Ah, mais il va avoir le même enthousiasme avec Adrien Jouvenot qui va présenter cette belle soirée.
0: Vendredi prochain, ça se passe au Wall, à Woluwe Saint-Pierre. On rappelle évidemment, bon, Famisole, parce que je viens de dire à David, Adrien, parce que le Beauvais, le Dravel, bien sûr, vous avez été pendant des années...
1: C'est toujours présent.
0: Oui, pendant des années présentes.
5: Oui.
0: Pour présenter vos actions, résumez-nous un petit peu ce qu'est Famisole pour ceux qui ne connaissent pas, Bénédicte.
5: Alors, Famisole est un service bruxellois d'accompagnement, d'aide précoce, de loisirs, de parrainage pour des enfants, quel que soit leur handicap. Donc, c'est vraiment une association qui se veut solidaire, Famisole, famille solidaire. C'est-à-dire que des enfants qui sont en situation de handicap peuvent être invités le temps d'une après-midi, d'une journée, une fois par mois, dans une famille, chez des gens qui ne le connaissent pas. C'est vraiment l'intérêt de découvrir du nouveau, de découvrir une autre ambiance familiale, et surtout d'être invité. Mmh. Et ça permet évidemment aussi aux parents
0: de soulager les familles. Oui, ben voilà.
5: D'avoir un petit moment de répit.
1: Et surtout, donc, pour la personne qui est en difficulté, c'est bien parce que quand on reçoit quelqu'un, on fait toujours plus d'efforts. Donc, ça veut dire qu'il va recevoir tout le bien-être. C'est comme si c'était Noël. C'est comme si c'était son anniversaire. Et donc, quand vous accueillez quelqu'un chez vous, les amis, comme vous le faites, eh bien, vous savez bien que vous mettez les petits plats dans les grands, comme on dit. Et c'est très important avec Famisole et pour alléger justement la charge des parents.
0: Tout à fait. Pour créer des liens d'amitié, comme vous dites, des liens d'ouverture et d'offrir du répit à ces familles. On appelle ça le parrainage citoyen. 30 ans, ça se fête, évidemment. Et il y a donc un spectacle de danse. Alors j'adore parce que c'est une expérience professionnelle qu'a menée Emmanuel, voilà, psychologue au sein de votre de notre abri. Voilà, au sein de notre abri. Une pouponnière bruxelloise pour enfants de 0 à 6 ans. Et elle fait le choix de consacrer sa vie artistique de chorégraphe et metteuse en scène à cela. Et elle a créé un spectacle qui sera présenté donc vendredi soir.
5: Oui, et c'est un spectacle exceptionnel, c'est-à-dire que toute sa troupe danse pendant une heure pour raconter le parcours d'un enfant qui va aller en famille d'accueil. Évidemment, là, l'accueil est un peu différent parce que ce sont des enfants qui sont dans une famille pas adéquate, qui peuvent pas garder leur enfant, et donc il est retiré de leur milieu familial par les services sociaux et emmené en pouponnière, et de la pouponnière on le retrouve une famille d'accueil. Chez nous, évidemment, famille seule, c'est très différent. Ce sont des parents qui sont adéquats, qui veulent garder leur enfant, qui ont besoin de répit. c'est très différent comme accueil familial, mais je t'aime.
0: Évidemment. Le thème est magnifique. Spectacle de danse qui s'appelle Ritournelle, dont le thème est l'accueil familial, suivi d'un débat avec la chorégraphe et une famille d'accueil. Combien le prix d'entrée et comment on réserve-t-on les places pour le wall?
5: Alors, il suffit d'aller sur le site famisol.be et vous aurez un lien direct pour réserver les places en pré-vente. Elles sont à 30 euros. Si vous venez sur place, elles seront un petit peu plus chères. Donc, autant réserver à l'avance. Et alors, je vous invite aussi à venir un petit peu avant le spectacle, histoire de boire un petit verre, manger un petit sandwich, échanger, passer une bonne soirée. En tout cas, ça sera vraiment assez festif.
1: Et surtout, hein, Bénédicte, le but, c'est vraiment que cette somme va contribuer au bien-être des personnes qui sont en situation de handicap et les enfants aussi. Donc, si vous achetez un sandwich, ça va pour eux. Si vous allez avant, ça va pour eux.
5: Oui, bien
1: ainsi
5: sûr.
1: Que les places. Voilà. Donc, n'hésitez pas. C'est pas pour se faire plaisir et aller se faire des
0: courses. C'est pour continuer cette belle mission. Voilà. 30 ans de mission,
5: c'est
0: ça.
5: Vraiment...
0: 30 ans de mission, il faut que ça continue. Merci beaucoup, Bénédicte. Famisol.
5: Merci.
0: 30 ans, c'est au Wall, à Woluwe-Saint-Pierre, vendredi soir, et Adrien Jovenot est là, justement, pour encenser et mettre son énergie bienveillante.
1: Comme d'habitude.
0: Comme d'habitude, au service de l'ASBL. Allez, dans quelques instants, c'est Stéphanie Van Oost qui viendra nous rejoindre pour les escapades en amoureux. C'est la journée du tourisme aujourd'hui, on en profite. Il est 7h23.

0: Boulevard désert, Evianne est avec Alerest, WhatsApp 0470 07 20 23. Vous parlez d'un spectacle à Woluwe-Saint-Pierre. Sachez qu'il y a le festival de la bière aujourd'hui, place des Mailleurs.
1: Santé.
0: Dès 11h, voilà, il y aura de la dégustation, restauration, un DJ assurera l'ambiance musicale tout au long de la journée. Plusieurs food trucks, évidemment, permettront aux visiteurs de se restaurer sur place. C'est aujourd'hui, donc il y en a beaucoup, hein, des festivals de
1: mais
0: la bière.
1: Mais oui.
0: Il y en a un petit peu partout. Hey, on est en Belgique, hein.
1: Mais
0: quand
1: c'est
0: même
1: normal.
0: Donc, festival de la bière à partir de 11h jusqu'à 20h sur la place des Mailleurs, Woluwe-Saint-Pierre. Allez, dans quelques instants, escapade, on nous en parle aussi. Festival de la bière, c'est bien aussi, hein. C'est une petite parenthèse.
1: Oui,
0: en amoureux, pourquoi
1: nécessaire.
0: Pas Pourquoi pas Stéphanie Vanos viendra nous en dire un petit peu plus, justement, sur le fait de se prendre ce temps pour se ressourcer. Ce sera juste après ceci.
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0: Le boudoir avec notre psychothérapeute de couple et de famille, Stéphanie Vanost. Bonjour Stéphanie.
10: Bonjour Sylvie, bonjour David.
0: Ah, s'évader, voilà, pour se ressourcer. Je pense que c'est vraiment important de nous offrir cette parenthèse de changement de décor pour se retrouver.
1: Et ça fait du bien, que ce soit pour les petits trajets, les longs trajets. Mais en tout cas, il faut des fois, quand on est surtout parents, il faut se retrouver, Stéphanie, on est d'accord.
10: Pas que parents, mais en effet, il faut se retrouver. Et ce qui est important, et le mot-clé qui suivra toute cette chronique, c'est qu'il faut se déplacer. C'est le déplacement qui est important.
0: Changer de décor, quoi. C'est vraiment ça.
10: Changer
0: le décor du quotidien.
10: Oui, et quand je rencontre certains couples, ils se disent, mais voilà, on n'a pas forcément les moyens financiers. Pragmatiquement, c'est compliqué. Ils ont l'impression que parfois, il faut débloquer 5 ou 8 jours dans son agenda. Mais rien que le déplacement, rien qu'un après-midi ou un mini week-end suffit pour se déconnecter.
1: Et par exemple, se déplacer, parce que maintenant, comme il y a des vélos libres un petit peu partout, je ne parle pas des trottinettes, je parle des vélos qu'on a mis même à disposition ici sur Monde. Est-ce que ça ne pourrait pas les aider de se déplacer?
0: On change de décor, puisqu'on n'est pas dans la voiture.
10: On change de décor, mais vous savez, même une journée au parc, à partir du moment où vous mettez à distance vos obligations, où vous ne campez plus le personnage et le costume
1: d'habitude.
10: Eh bien, il peut y avoir un changement. Alors, ça peut être confrontant de temps en temps, ça, on en reparlera tout de suite. Mais, en tout cas, c'est important de découvrir l'autre de manière curieuse. Alors évidemment, vous n'allez pas apprendre que votre conjoint parle japonais depuis 20 ans, mais manifestement, ce sera quand même important de le voir rire à des choses nouvelles, de le voir découvrir, ne fût-ce qu'aller à une expo, un musée. Enfin, je pense que l'art, pour ça, attise la curiosité et attise le regard de l'autre que parfois on ne soupçonne pas.
1: Oui, et même, on peut avoir aussi des souvenirs d'enfance qu'on peut raconter à ce moment-là, par rapport justement à une situation qu'on avait vécue quand on était petit. Donc on partage des moments qu'on ne partagerait pas nécessairement quand on est à la maison.
10: Tout à fait. Je pense que c'est une bulle qui permet en effet d'ouvrir autre chose, des anecdotes, des rappels de ce qui fait écho. Et puis parfois, vous savez, on a l'impression de connaître l'autre depuis toujours, de le connaître par cœur, et c'est parfois ça qui crée de la
1: lassitude. On ne le connaît jamais. Non, chacun son petit jardin secret.
0: C'est vrai. Mais justement, est-ce que ça fonctionne après plusieurs années de vie commune? Oui, la découverte de l'autre.
1: l'autre.
10: Bien sûr, ça, voilà. C'est encore plus intéressant après des années de cohabitation de s'offrir ces parenthèses-là, parce que vous savez, à cette phrase mythique qui est « je l'aime comme au premier jour », on n'aime pas les gens comme au premier jour, parce que ce serait quand même un petit peu illusoire de croire que malgré le fait qu'on soit en couple depuis si longtemps, la personne, dans toute son individualité, n'évolue pas. Et donc, oui, c'est parfois important de se rendre compte que celui qui vit à côté de nous a aussi son jardin secret, son évolution personnelle, et qu'on peut le redécouvrir sans cesse.
0: Bon, est-ce qu'on peut improviser ce genre d'escapade ? Ou est-ce qu'il faut vraiment tout organiser pour profiter de cette parenthèse ?
1: Je pense que ça dépend pour qui.
10: Mais oui, vous savez, mais généralement, dans la plupart des familles, dans la plupart des couples, les choses sont organisées. Vous avez des charges bien précises avec des impératifs, avec, comment dire, de manière un petit peu circonscrite. Donc, finalement, l'imprévu, c'est pas mal. Et si vous entendez les couples parler de certains séjours ou de certaines sorties, ce dont il se souvient particulièrement, c'est un après-midi qu'ils avaient organisé à la mer où il a draché toute la journée et où malgré tout, ils ont pu passer au-dessus, ou un avion qui a eu du retard. C'est particulier à dire, mais c'est ces souvenirs-là
1: et
10: dont
1: oui,
10: on se souvient.
1: Parce que ça apporte des émotions et les émotions, on les garde. Mmh. Que ce soit dans le positif comme dans le négatif, on les garde.
10: Vrai. Alors, elles mettent à l'épreuve, mais elles permettent de rencontrer l'autre. Moi, finalement, en consultation, c'est pas très intéressant d'apprendre que le couple a eu des vacances idylliques. C'est intéressant de savoir comment ils ont surmonté l'épreuve, oui, aussi minime qu'elle soit, comment ils ont surmonté aussi la différence culturelle, parce que y a beau avoir une assimilation au fil du temps, c'est quand même important de voir comment l'autre résiste au stress, à la surprise, aux imprévus.
1: Ah, moi, je ne me souviens que des mauvaises choses qui me sont arrivées, mais des mauvaises choses qui ont fait que c'était drôle.
10: Mais ça a fondé votre couple.
1: Donc, par exemple, un tuk-tuk avec deux mecs qui font 120 kilos, ben, le tuk-tuk, il monte sur deux roues, et on voit le gars qui...
0: J'ai connu ça.
1: Donc, on a failli le recevoir sur nous. Ouais. Et comme lui, il faisait 45 kilos, il y avait un contrepoint. Et donc, on n'a jamais su aller voir le Téléthon au Sri Lanka. Mais c'est des cas comme ça que je peux vous raconter tout plein.
10: Ce qui est intéressant, c'est que ça vous a créé de nouveaux souvenirs.
1: C'est ça.
10: Et à partir du moment où on se crée de nouveaux souvenirs, eh bien, ça fait le fondement du coup.
0: Et on peut les raconter, évidemment, dans le quotidien.
1: On a des messages.
0: Oui, on a Brigitte qui nous dit, moi, c'est allé passer une journée à Péridaïsa.
10: Ultra des paysans.
0: En safari.
1: Brigitte, on va certainement se voir là-bas parce que moi aussi je vais régulièrement.
10: Ça vaut 7 jours au Kenya.
1: Mais vraiment.
0: Péridaïsa, c'est se laisser surprendre. On ne sait pas ce qui va se passer.
1: Et surtout qu'on ne voit jamais les mêmes animaux.
0: Absolument.
1: Parce que des fois ils sont cachés, des fois ils arrivent. Ouais. Donc moi, à chaque fois que je vais, il y a toujours de la découverte.
0: C'est vrai.
1: Et donc n'hésitez pas à prendre votre abonnement parce qu'au moins c'est bien rentabilisé pour votre bien-être.
0: Allez, vous restez là, Stéphanie, dans quelques instants. On va évidemment parler encore une fois de ce que ces parenthèses apportent au couple. C'est à ça qu'il faut dire. 0470 07 20 23, 0470 07 20 23, si vous voulez nous parler de moments de couple dans des endroits précis.

0: Vous permettre de bien vivre cette matinée qu'on vous propose dans Viva Weekend tous les dimanches avec David, avec Stéphanie Vaneuse qui revient régulièrement nous voir évidemment pour parler de ce qu'il faut faire pour être encore mieux en famille et en couple. Voilà, on vous donne quelques petites précisions sur les escapades, parfois ne pas partir loin pour profiter de ce rapprochement, on va dire, en couple.
1: Et surtout que
0: c'est la journée mondiale du tourisme aujourd'hui, donc voilà, tous les bons plans sont permis, j'ai envie de dire. Les bons plans de découverte, hein. Tous les bons plans
1: évidemment.
0: Découverte sont permis. Allez, on continue à parler de ça dans un instant.
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0: Dans ce boudoir, nous parlons de parenthèses à s'offrir en couple ou même seul, parce que finalement, en couple, c'est aussi deux seuls qui se retrouvent. Et donc, c'est vrai que c'est important de se dire que pour soi aussi, c'est important, Stéphanie.
7: Oui, parce que comme en couple, on va sortir du regard de l'autre, on va s'offrir un moment un petit peu suspendu dans le temps et on va se découvrir aussi autrement.
0: Bien sûr.
7: Quand je vous parlais de curiosité de l'autre, à la curiosité de soi, d'être confronté, encore une fois, à un nouveau décor, va nous permettre d'appréhender différemment les choses.
0: Comment organiser une activité justement sans partir loin? Oui. Qu'est-ce que vous recommandez peut-être pour ceux qui n'ont pas l'habitude?
8: Sans partir loin, et surtout, des fois, il y en a un qui ne veut pas bouger,
0: oui, ça, c'est
8: et
0: vrai.
8: L'autre justement qui insiste. Donc ça, Stéphanie, il faut préciser.
7: Alors ça va faire ressurgir les différences.
8: Ah, oui.
7: Évidemment, même si on part ensemble avec un même but, qui est par exemple, je ne sais pas moi, de partir faire une rando, eh bien, certains vont voir la rando sur sol plat, en dilettante, et en s'arrêtant au resto, et puis en terminant sur la plage. D'autres vont le voir dans du forcing.
1: Mais oui, et donc parfois, les casaniers, là.
7: Et voilà. Mais donc, ce qui va se passer, c'est que malgré le fait qu'on avait programmé des choses ensemble et avec une organisation plutôt cohérente, eh bien, on va être confronté à des différences. Et donc, en effet, ce genre d'activité peut faire ressurgir notre sel et notre individualité.
8: Ouais. Et est-ce que c'est plus le garçon ou la fille qui a besoin de d'évasion?
7: Ah ben alors, j'ai pas forcément envie de genrer le besoin d'évasion.
8: Vous voyez, ce qui me demande comme...
7: C'est pas typique, non. Je pense que... Alors, peut-être que c'est un peu féminin de vouloir changer d'air, changer
8: semble.
7: De cadre, avoir
8: envie de vacances.
7: Mais au moins, ça ne vous coûte pas trop cher.
8: Non, mais il me semble que c'est les femmes qui ont des fois envie de plus respirer.
0: C'est le côté féminin de l'homme aussi.
7: Voilà, c'est ça.
0: C'est le côté...
7: Peut-être qu'il y a une envie d'initiative, une envie de changement. Peut-être qu'il y a une alerte. Bon, je prends vraiment des gants jusque-là parce que il y a peut-être une alerte un peu plus sensible dans cette envie de voir autre chose.
0: Bon, il faut éviter de parler certaines choses évidemment, hein. Il faut éviter de parler t'as pas oublié.
7: Enfin,
0: il y a des
7: ah ben en tout cas.
0: Quand on se met dans la bulle de cette escapade, il faut quand même y être.
7: Mais c'est sortir de nos rôles. Ce qui est important, c'est sortir de notre organisation et c'est de pouvoir, en tout cas, s'enlever des injonctions. Vous savez, parfois, on a envie de créer des vacances parfaites, un week-end extraordinaire, avec une pression qui fait que si on est confronté à des imprévus, à de l'imprévisible, eh bien, ça va venir... cristalliser.
8: Ça me fait penser au mariage, ça. C'est vraiment ce que tu racontes.
7: Évidemment.
8: Ça me fait penser au mariage qui sont complètement, je veux dire, dans un autre cadre, qui doivent gérer d'autres choses. Et puis, des fois, ça ne se passe pas du tout comme
7: c'était. Mais voilà. Mais donc, à vouloir quelque chose de parfait, évidemment, si on a un tempérament un peu anxieux, ça risque d'être compliqué. Donc, je pense que c'est vraiment se dire que ce changement de décor, c'est censé être du plaisir. C'est aussi s'offrir des moments creux. Donc, même si c'est, vous disiez, une journée à Paris d'Aïsa ou Une journée à la mer, c'est de se dire qu'il ne faut pas forcément faire un tableau Excel avec des activités les unes après les autres, mais se donner l'occasion de se perdre, parce que, sans mauvais jeu de mots, se perdre, c'est aussi une occasion de se retrouver. Mm-hmm. Et donc, c'est ça qui est
0: et
7: important.
0: Et surtout pas non plus mettre des gants jusque-là pour dire on a besoin de ça, ça nous ferait du bien, voyez, parce que ça peut bloquer l'autre
7: bien
0: personne.
7: Sûr, ça peut
0: je pense, par exemple, quand on offre des invitations tout à l'heure, on offrira pour le Bastogne-Noir Muséum.
8: Oui.
0: Ben, ça, c'est une bonne idée, parce que, chérie, on a gagné des places, donc il ne faut pas dire on a besoin de ça pour se retrouver et tout.
7: Non, voilà, on peut prendre une initiative.
0: Ou bien acheter. Et c'est pas pour rien qu'il y a toutes ces Wonderbox, sans les citer. Escapade en amoureux, comment se mieux se retrouver. Enfin, c'est vrai, il y a plein d'idées.
8: Justement, moi j'en ai reçu plein, et ça m'a dérangé. Donc je les offre à quelqu'un d'autre.
0: C'est vrai?
8: Oui. C'est drôle ce que tu dis, parce que
0: moi,
8: justement, je les offre.
7: Cette injonction de pouvoir partir
8: bien,
7: quelque part.
8: Le fait de devoir partir, j'ai eu des restos, j'ai eu des hôtels et tout ça, et je ne me sentais pas à l'aise avec ça, donc je les ai offerts à des anniversaires à d'autres personnes.
7: Ah bah écoute, mais ils seront ravis de l'apprendre.
8: J'aime pas ce que tu as imposé.
0: Voilà. Oh, mais c'est pas imposé, on a tellement de choix en plus.
7: Et puis parfois, c'est offrir l'opportunité à quelqu'un qui n'y penserait pas, parce que je pense que quand un couple est en crise, c'est pas à ce moment-là qu'il pense à partir, c'est justement avant. Et donc, quand un couple a envie de changer d'air, moi je trouve ça assez intéressant, c'est qu'on est aux prémices de quelque chose, mais qu'on n'est pas encore dans une crise aboutie. Parce que quand la crise arrive, on ne pense pas à cette aération, à ce rafraîchissement.
0: Ben voilà, donc ça fonctionne encore une fois. Si on vient de se rencontrer, si on a plusieurs années de vie commune, comme vous le dites, ne pas attendre qu'il y ait un problème à régler. Parce que celui qui est moins, on va dire, attiré par ce genre de choses, va se dire c'est pour parler de ça.
8: Ça sent mauvais.
7: Évidemment.
8: Ça sent mauvais.
0: Ça, c'est mauvais.
7: Évidemment.
0: Ah oui, ça, c'est mauvais. Bien entendu.
7: Tout à fait. Alors, moi, j'ai certaines consoeurs plus comportementalistes qui vont prendre le pli de se dire il faudrait que 3 fois par an, on s'offre une sortie à l'extérieur, un moment à deux, qu'ils puissent avoir une sortie au resto, une balade au parc. Parce que c'est vrai que parfois, il y a l'injonction financière qui est très importante. Mais on peut faire des activités. C'est pas de la démagogie que de dire qu'on peut faire des activités qui ne coûtent absolument rien. Vous savez, moi, je connais un couple qui apprécie aller dans un grand magasin suédois acheter une housse de couette. Eh bien, c'est finalement une aventure parmi tant d'autres et qui permet de changer de décor.
8: Surtout si tu testes les lits.
7: Tout à fait. Et les canapés. Vous connaissez tous les noms de tous les lits de ce magasin?
0: Stéphanie, est-ce que vous avez un chien à la mode?
7: Ah, je n'ai pas de chien à la mode, mais j'ose. J'ai l'idée d'une race de chien qui pourrait.
8: Laquelle?
0: Alors, j'allais dire, restez là.
7: Alors,
0: Restez là, on en parle dans quelques instants avec Marie Le Clipteur qui viendra nous parler des chiens à la mode, des races à la mode actuellement et surtout peut-être les risques des races à la mode. Il y a parfois des problèmes de santé, avec des races aussi, voilà, tout ça. Donc, on en parle juste après ceci.

0: Le couleur de vêtements.
1: Mais oui, voilà. On parlait de la couleur moutarde de notre ami qui vient d'arriver ici. Je dis justement, quand j'étais au Burundi, donc ça vous donnerait, j'ai acheté justement deux colliers en bois et ça m'a fait penser à tout de suite quand elle est rentrée parce que voilà, c'est une couleur peps et qui te va très bien.
2: Merci.
0: Voilà, Marie Le Clipteur qui s'annonce dans quelques instants puisque nous allons parler des races à la mode et aussi des chouettes commentaires sur vos lunettes.
1: Cher merci, David. Merci, chérie. Regardez, je vous fais une pause.
0: Qui vont parfaitement avec votre...
3: On a parlé des lunettes. Pas de celui qui les porte, David.
0: Mais c'est vrai qu'elles sont belles. Hein sont
1: belles. Écoute, j'ai plein de couleurs différentes en fonction de comment je m'habille.
0: Ouais.
1: C'est presque toujours le même modèle. J'ai les en transparent, j'ai les en brun. J'ai des couleurs différentes de fond. Et comme ça, ben, j'espère vous plaire.
0: J'adore.
1: Ben oui.
0: Mais vous êtes magnifique.
1: Bon, c'est gentil.
0: Ah, mais je l'ai dit ce matin.
1: Oh là là.
0: Bon, allez, Marie Le Clipteur qui est en moutarde. Voilà,
1: oui.
0: Pour ceux qui n'ont pas l'image. Pour ceux qui n'ont pas l'image, dans quelques instants, nous parle de ces races à la mode.
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0: 7h48, le conseil veto par notre assistante vétérinaire, Marie Le Clipteur, donc en moutarde, on l'a bien compris. On l'a bien compris. Les races de chiens à la mode et leurs besoins spécifiques. Première question, comment une race devient-elle à la mode? À la mode de chez nous?
2: Alors, ben, c'est un peu l'effet mode. Donc, c'est une race qui va voir sa popularité arriver en un coup, soudainement et de façon exponentielle. Ça peut être dû à un film. On va penser au, par exemple au 101 dalmatien il y a quelques années.
0: Beethoven.
2: Ah, oui. Voilà, c'est valable aussi pour avec les autres animaux. Une personnalité publique qui se montrerait avec un chien qu'elle vient d'adopter.
3: Ah, ouais. David Jean Motte et son chihuahua,
1: Non, mais il y a eu Paris Hilton avec son chihuahua qui a fait fureur. Tout le monde a eu
3: Ah, c'est ça qui a fait influence chez vous, David?
1: Ah, mais moi, c'est... Ah. J'aime bien le côté Barbie.
0: Paris Hilton.

0: Labradoodle.
1: C'est un mélange.
2: C'est un mélange des deux. Donc, ils ont un peu le gabarit du Labrador, mais avec plutôt l'aspect bouclé du caniche.
1: Du caniche.
3: Et une couleur caramel. C'est ravissant. Oh, ça irait très bien avec vos lunettes.
0: Ben oui,
1: Borsalé.
3: Voilà, exactement. Non, mais ça irait très, très bien avec vos lunettes, David.
0: C'est très bien.
1: Moi, je vous vois bien avec un chien caramel.
0: Ah, mais moi, le mien, il est, comment on dit là
1: Dora.
0: Arlequin.
3: Ah, Bringer.
0: Oui, c'est vraiment plein de petites
1: filles.
0: Ah, mais c'est Dora, mais elle est magnifique, c'est ma fille, ça, il ne faut pas toucher à ma petite fille. Elle est formidable.
1: Doranosaure quand elle sort.
0: Elle a 10 ans, je sais pas si vous l'avez.
1: Parce que c'est Dora gentille à la maison, mais Doranosaure.
2: J'ai déjà entendu.
1: Ouais, voilà,
0: ah, mais non, mais elle est infernale, elle aboie sur tout le monde. Les petites vieilles, il ne faut pas qu'elles s'approchent. Les enfants, il ne faut pas qu'ils s'approchent.
3: Vous l'avez dressée comme
0: les
3: ça.
0: Voitures, non, elle attaque tout le monde. Et puis quand elle rentre. Je sais pas ce qui se passe, on dirait qu'on lui a donné un Xanax. Elle ne bouge pas, elle ne parle pas. Bon, elle ne parle pas, évidemment. Mais c'est quand même assez impressionnant le contraste entre les deux mondes, extérieur et intérieur.
1: Bon, on va parler des risques de race à la mode. Je demande à ceux et celles, justement, qui nous écoutent maintenant, qui ont ce qu'on appelle un chien à la mode, mais quelle que soit la race, hein, de toute façon, même les caniches, voilà, si vous avez des questions sur les caniches, de vite nous les faire parvenir, le temps d'écouter Alison de Roof, 0470 07 20 23, et comme ça, non seulement on va parler des risques de ces races à la mode, mais aussi, si vous avez une question, voilà, on peut toujours la soumettre à Marie Le Clipteur, qui est notre invitée aujourd'hui pour cette séquence Béto.

0: J'aime bien Alison de Rome, je sais que vous l'aimez aussi.
1: Je l'appelle ma petite licorne.
2: Et elle joue tout bientôt au Cirque Royal.
0: Ah oui.
2: Parce qu'il y a encore quelques places d'ailleurs.
0: Ah bah voilà. 15 ans, c'est son titre. Allez, des questions à propos d'un bulldog de Jean Pascal. Je vous la livre dans quelques instants, Marie, dans 30 secondes.
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0: Les risques des races à la mode. Nous parlons des chiens, bien entendu. Peut-être certains problèmes de

0: Santé, ben justement, c'est Jean-Pascal de Soigny qui nous parle d'un bulldog qu'il a et qui a peut-être... Il a entendu dire que les bulldogs risquaient des problèmes niveau santé. Vous allez me dire quoi, la respiration? Parce qu'ils ont du mal à respirer, les bulldogs.
1: C'est ça, oui. Donc en fait, ce qu'on aime chez le bulldog, c'est une tête avec vraiment le museau bien écrasé.
0: Ah, aplati, hein. Bien aplati.
1: Ce qui est vraiment recherché. Et le problème, c'est que ça pose beaucoup de soucis niveau respiratoire. Ce sont des chiens qui ont du mal à respirer toute leur vie.
0: Oui,
1: donc c'est pas des chiens qu'on va adopter pour aller faire un footing.
0: Ah ben voilà, mais non, mais ça a quelque chose à dire, évidemment, bulldog, oui.
1: Et donc, oui, c'est leur plus gros problème, on va dire, c'est au niveau des voies respiratoires. Ouais. Avec les, quand il fait très chaud aussi, ils ont du mal à respirer. Alors voilà, c'est vraiment le point le plus important à surveiller chez eux.
0: Les autres races ?
2: Et moi, j'avais donc je voulais acheter un carlin. Et on m'a dit, écoute, fais attention, David, parce que le carlin est grossi. Et donc, ses pattes, par contre, sont assez fragiles par rapport à son corps. Et donc, ils m'ont dit, fais attention. Donc, j'ai dit, écoute, je vais pas prendre le carlin. Donc, j'ai pris un chihuahua qui était plus en proportion. Mais c'était le problème, donc, justement, du carlin qui...
0: Et du nez écrasé aussi.
2: Et du nez écrasé aussi.
1: Le nez écrasé, ben, ça, c'est les problèmes de santé qu'on va retrouver dans les races à la mode, c'est qu'il va aussi y avoir une reproduction excessive parce que la demande va être là et donc voilà, on va produire plutôt en masse et alors de la consanguinité parce qu'il faut des portées qui arrivent pour satisfaire la demande. Et donc voilà, avec des races hyper typées, le bulldog avec vraiment les museaux très écrasés, les teckels qu'on va vouloir vraiment de plus en plus longs.
3: De plus en plus saucisses, quoi. Enfin,
1: oui,
3: vraiment.
1: Oui. Voilà, et donc avec plus de risques d'hernie discale aussi.
0: Ah bah oui.
1: Donc voilà, le cavalier King Charles, on l'aime bien parce qu'il a vraiment une tête toute petite, toute mignonne, mais en fait, ça lui pose des problèmes de maladies neurologiques parce que son cerveau n'a pas la place pour se développer au niveau de la boîte crânienne.
0: Ah oui, carrément.
2: Et c'est quoi comme race, ça ?
3: Les cavaliers King Charles.
2: Je ne connais pas du tout. Non.
0: Marie, les critères peut-être à prendre en compte pour le choix chien, pour voilà.
2: Mais pour qu'il vive le plus longtemps possible.
0: Bah oui, les critères. Quels sont les critères à prendre en compte?
1: Mais d'abord se renseigner sur la race en général, donc voir quels sont les besoins de ce chien-là. Par exemple, moi j'ai une berger australien. Ben c'est un chien qui va demander de la dépense physique, mais aussi mentale, pour justement satisfaire tous ses besoins. Et donc ben voilà, voir l'espace qu'on a pour lui offrir, le temps qu'on a. Le budget aussi, qu'un petit chien n'est pas le même budget qu'un chien de 80 kilos.
0: On n'y pense pas toujours, mais c'est important, bien sûr.
1: Et donc, par rapport à toutes ces races et aux besoins à satisfaire, c'est ça qui fait aussi que dans les refuges, on retrouve énormément de Malinois, de bergers australiens, d'American Staff ou tout ça, parce que ce sont des chiens qui ont besoin de travailler et qui ne vont pas se contenter d'une journée tranquille dans le canapé.
0: Oui.
1: Donc voilà, c'est mignon quand c'est tout petit, mais ça a des besoins qu'il faut satisfaire plus tard aussi.
0: Je vous lis le message de Julien. Il y en a des photos de chiens. Oh là là là là, ça c'est parti.
2: Et bien, merci.
0: Vincenzo nous envoie les photos. Alain nous envoie les photos. Pascal, voilà. Et attendez, il y en a tellement que je reviens en arrière pour le message de Julien. J'ai récemment adopté un chien d'une race dite dangereuse. Pour moi, c'est l'éducation qui fait le chien, dit-il. Cali, adopté depuis 2 semaines, de race Armstaff, c'est ça, croisée de 8 ans, une crème, j'avoue qu'il faut du muscle pour les promenades.
1: Oui.
0: Donc voilà, ça aussi, si jamais on prend un chien, en effet, pour que les enfants puissent les promener à leur guise et que c'est un chien qu'il faut tenir vraiment en laisse, mais bien en laisse, c'est aussi un critère à prendre en considération.
1: Oui, c'est vraiment l'endroit d'où il vient et l'éducation après qui va faire beaucoup.
0: Ben oui, c'est ça. Voilà, les races dites à la mode. Donc la numéro 1, vous me redites, la numéro
1: Le Golden Retriever.
0: Le Golden Retriever, numéro 2.
1: Le berger australien, toujours.
0: Et numéro 3.
1: Le 3, on va retrouver Cocker, Chihuahua, plus ou moins à égalité.
0: Comme ça, on les a sur le podium, vous voyez. On les voit avec leurs petites médailles. Merci beaucoup, Marie.
1: Merci.
0: Marie Le Clipteur, voilà, assistante vétérinaire qui nous parlait de ces races dites à la mode et puis les critères qu'il faut prendre en considération.
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0: Bon dimanche. dimanche, nous sommes le 27 septembre. J'espère que vous allez bien. Le journal présenté par Maïté Warland.
5: Est-ce que les profs ont vu leur barème annuel raboté? C'est la crainte de beaucoup d'enseignants ces derniers jours après avoir reçu leur fiche de paye. La ministre annonce que les calculs sont corrects, mais cette diminution n'aura pas d'impact. Explication dans ce journal. Et puis on ira en Gironde aussi, dans les villages ravagés par les flammes cet été. Et on le verra, les habitants ont besoin d'aide psychologique suite au traumatisme causé par le feu. Wout Van Aert ou Remco Evenepoel? C'est la question du jour en cyclisme. Les deux Belges font partie des favoris au titre mondial. Un mondial qui se joue aujourd'hui dans la région de Montréal, au Canada. Bonjour à toutes, bonjour à tous. Des enseignants à nouveau inquiets en découvrant leur fiche de paye de septembre. Dans un contexte déjà tendu suite aux économies, des professeurs ont constaté que leur barème annuel brut avait diminué. Des messages ont circulé en masse ces derniers jours sur les réseaux sociaux et plusieurs enseignants nous ont contactés. Pourtant, Lisa Becken, après vérification, les calculs sont bien corrects.
7: Moi, les enseignants concernés n'ont en réalité rien perdu et leur salaire brut a bien été indexé. Simplement, pour appliquer le plafonnement de l'indexation au-delà de 4 000 euros bruts, l'administration a adapté le barème utilisé dans le calcul de rémunération. En clair, les salaires qui dépassent 4 000 euros bruts ne peuvent être indexés que de 80 euros cette fois-ci. Pour certains enseignants, une indexation complète de 2% aurait dépassé ce montant. Le barème annuel a donc été modifié de façon à arriver à l'augmentation prévue de 80 euros bruts. Le président de la CGSP Enseignement, Luc Toussaint, a réagi. Il veut surtout vérifier qu'il n'y a pas d'effet indésirable pour les travailleurs à temps partiel.
8: Si le calcul est le même pour les gens qui sont à temps partiel, ben évidemment, on va appliquer la limitation de l'indexation à ces gens-là à des montants qui sont bien inférieurs aux 4 000 euros qui a été décidé par le gouvernement Arizona.
5: Et donc Lisa, il s'agirait donc plutôt d'un problème de communication ici.
7: Oui, c'est aussi ce que les syndicats dénoncent. Les explications arrivent après les fiches de paie. Certains enseignants ont eu peur pour leur pension. Ça a créé la panique. Contacter le cabinet de la ministre de l'Enseignement, Valérie Glatini, assure que les organisations syndicales ont été informées fin août de l'utilisation de cette méthode et aussi qu'elle est utilisée dans d'autres administrations publiques et qu'elle n'a aucun impact sur les pensions ou l'ancienneté. Une communication détaillée doit être envoyée aux enseignants début de semaine.
5: Merci Lisa. Lisa Becken et Guillaume Wolf. Le collectif d'enseignants Mars Attack a quant à lui appelé sur ses réseaux sociaux à un arrêt de travail demain. Un homme aurait été arrêté dans l'affaire du petit Timéo, retrouvé mort avec son papa à la fin du mois d'août après avoir disparu 2 mois. Selon nos confrères de Sud Presse ce matin, un homme aurait été placé sous mandat d'arrêt. Il serait originaire de la région de Charleroi. L'interpellation daterait du début de semaine. Quels sont les impacts des incendies sur la santé mentale? La question se pose aujourd'hui en France. En Gironde, le feu le plus puissant que la France ait connu depuis 1949 avait ravagé 42 000 hectares cet été. Pour celles et ceux qui ont vécu ce drame, il a aussi laissé des séquelles psychologiques. Anxiété, hypervigilance, stress post-traumatique, ces troubles peuvent durer plusieurs années, préviennent les professionnels de la santé. Alors comment vont aujourd'hui les sinistrés? Manon Mella, notre consoeur de Radio France, est retournée sur place.
9: Il y a les traces que les flammes laissent sur leur passage, les forêts noircies, les voitures et les maisons calcinées, et puis les autres, moins visibles.
10: Je me sens complètement détruite et j'ai l'impression de plus vivre.
9: Charlène et sa famille ont tout perdu. Leur maison à Lenton, près du Cap Ferré, a été entièrement ravagée par les flammes.
10: Cette nuit, je me suis réveillée vers 2h30. Notre corps, il est complètement épuisé. Et ça va, on est vivant, mais on a tout perdu.
9: Au Porge, la commune la plus touchée, le traumatisme est toujours là, même chez ceux qui n'ont pas perdu leur maison, comme Christelle, encore marquée par l'évacuation.
11: Le ciel était embrasé, rouge, c'était vraiment une image. J'ai quand même vu cette avenue du bassin d'Arcachon et j'ai pleuré. J'ai pleuré parce que je les connais tous. Vous voyez, j'en parle, c'est encore difficile.
9: Et puis il y a la détresse provoquée par la perte d'une forêt ou par la destruction d'un environnement familier, ça s'appelle la solastalgie et c'est ce que ressent Christine qui n'était pas là lors des incendies.
12: C'est comme si mon foyer avait disparu en fait. Avec des grands-parents, des arrière-grands-parents qui travaillaient dans le bois, dans la forêt. Donc c'est la lignée qui est touchée en fait.
9: Le centre hospitalier Charles Perrins de Bordeaux se prépare à une hausse durable des besoins de soins en santé mentale. Des professionnels appellent à mener une vaste étude sur l'impact des incendies sur la population, à l'image des victimes des attentats du 13 novembre.
5: Et dans le cadre des attentats de Paris, rappelons que des milliers de personnes avaient subi là aussi un stress post-traumatique. 17 morts en Afrique du Sud. Des hommes armés de fusils d'assaut ont tué 17 personnes la nuit dernière. Ça s'est passé dans un bar de l'ouest de Johannesburg. L'attaque a également fait 15 blessés, selon la police locale. En football, l'Irlande jouera bien contre Israël. Deux matchs de Ligue des Nations dans les jours qui viennent. Le sujet est brûlant en Irlande. Plus de 160 sportifs irlandais avaient exhorté l'équipe nationale de football à boycotter les matchs contre Israël, tandis que des manifestations ont visé la délégation et les joueurs. Un vote a donc eu lieu hier et les rencontres se dérouleront donc aujourd'hui et le 4 octobre prochain. Seul le gardien de l'équipe nationale s'est déclaré forfait. Les joueurs n'échangeront pas de poignée de main avec leur adversaire israélien, a annoncé le sélectionneur irlandais lors d'une conférence de presse hier soir. Les Irlandais porteront par ailleurs un brassard noir en mémoire de toutes les vies perdues dans ce conflit israélo-palestinien. Fin de citation. Qui succédera à Tadej Pogačar et s'offrira le maillot arc-en-ciel? C'est la question du jour aujourd'hui en cyclisme. La dernière course des championnats du monde de Montréal, la course en ligne masculine, se tient aujourd'hui avec deux grands favoris côté belge, Remco Evenepoel et Wout van Aert. Avec ses leaders, notre équipe est armée pour pouvoir faire face à pas mal de scénarios de course. Alors, lequel conviendrait le mieux à Wout van Aert? Réponse du principal intéressé.
13: Nous sommes là avec beaucoup des autres équipes, beaucoup des autres coureurs qui ont aussi un plan. Pour moi, c'est sûr, c'est aussi un sprint à la fin. Mais je pense aussi que la course est si dure que ce n'est pas possible de juste compter sur le sprint. Mon meilleur performance, c'est toujours quand je prends l'initiative moi-même et quand j'ai les jambes, c'est mon plan de faire ça.
5: Une interview de Jérôme Elguers. La course longue de 273 km débutera à 15h, heure belge. Ce dimanche, Fos-la-Ville va vibrer au son des fifres et tambours à l'occasion du grand tour de la marche septennale de Saint-Feulien. Une grande fête religieuse et folklorique qui a lieu tous les 7 ans et où les femmes prennent enfin cette fois pleinement leur place. Blandine Rance et Grégory Faube.
14: Lors de la précédente édition en 2019, alors que les femmes ne peuvent toujours pas marcher groupées, cantonnées aux fonctions de cantinière ou vivandière, Alexandra Collin pousse une porte. Elle remplace son papa suite à un problème de santé et porte son costume de tambour-major chez les Zouaves. Une révolution.
15: C'était la première fois qu'il y avait une femme qui accédait à cette demande-là, en tout cas. Les gens qui connaissaient aussi mon cheminement, je vais dire, au sein de la compagnie, ça a surpris, mais ils se sont dit, après tout, c'est un peu une suite logique. Mais je savais que ça ne plairait pas à tout le monde, mais je n'ai pas mesuré l'ampleur de ce que ça allait pouvoir provoquer.
14: Entre-temps, les mentalités évoluent. Alexandra Collin persévère et reprend du service comme tambour-major ce dimanche. Elle n'est plus seule. Deux groupes féminins sont répertoriés dans le cortège, les Marie-Tête de Bois et les Sentinelles, dont fait partie Valentine de Grave, un peloton qui a conçu son costume, qui portera aussi un trousseau de clés et un pistolet à la ceinture.
16: On essaye quand même de se rattacher à un costume historique et nous, donc Sentinelle, on avait cette envie de donner une image de gardienne des portes, de gardienne des clés et on n'avait pas encore véritablement décidé d'armes cette année-ci. Certaines ont envie de tirer, d'autres non.
14: Les Sentinelles sont 7 à marcher fièrement ce dimanche. Quant aux Marie-Tête de Bois, elles sont 11 à prendre le départ du grand tour septennal de la Saint-Feuillien.
5: Voilà, c'est la fin de ces infos. Merci de nous suivre.
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5: On fait un petit tour sur les routes, des routes bien dans le brouillard, hein, Thierry Lemens.
18: Oui, absolument, Maïté, avec ce brouillard qui sévit sur pas mal de régions ce matin. L'IRM a d'ailleurs placé une partie du pays en avertissement jaune pour ce brouillard jusqu'à 10h. C'est le cas des provinces de Hainaut, Brabant-Wallon, Brabant-Flamand, Flandre orientale, Anvers et Limbourg. Et c'est vrai que la visibilité peut être réduite parfois à moins de 200 mètres, voire même à moins de 100 mètres. On reste prudent si on prend le volant ce matin.
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5: Merci Thierry. Et voilà, moi je vous laisse en compagnie de l'équipe de Viva Weekend. On va parler marche, on va parler baroudeur, on va parler aventurier, on va parler copain de la radio.
0: Oui, c'est ça. En fait, copain.
20: On parle tourisme
2: en général.
0: Ouais, on va sortir l'entourisme.
2: C'est vraiment ça.
0: Les bons plans, évidemment, les lieux à découvrir. Fédération Wallonie-Bruxelles fêtée aujourd'hui. Nous sommes le 27 septembre. On ira direction Bois de la Houssière dans quelques instants avec Raphaël Scaini. Voilà. Les baroudeurs seront bientôt dans la place.
2: Et je pense qu'ils vont démarrer de Mons.
0: Oui, c'est ça. Oui, oui, oui, vous avez raison. Ils démarrent de Mons, ville chère au cœur de David Jean-Motte. Voilà, ça, dès qu'il peut le placer.
2: Bon. J'ai cru me faire engueuler.
0: Mais non, les origines, les racines.
2: Mais oui, voilà. Ça ne changera pas.
16: Tout le monde sait que c'est Liège la plus belle ville de toute façon.
2: Et c'est vrai, je suis d'accord, suis d'accord aussi.
0: Voilà, un partout. Merci Maïté pour ce journal, à plus tard.
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0: partout, partout. Qu'y aura-t-il derrière ce brouillard, Thierry ?
1: Eh bien, juste après le brouillard, on a encore un petit peu de grisaille sur le centre et le nord du pays. Ailleurs, le soleil sera déjà bien présent dans un ciel un peu voilé par moment. Et ce sera la tendance pour cet après-midi, puisque le soleil sera omniprésent pour l'intégralité du pays, avec de temps en temps un passage nuageux qui pourrait faire pâlir ce soleil. Le temps restera sec cet après-midi, température en hausse jusqu'à 24 ou 25 degrés dans le centre, 23 degrés pour les hauteurs et pour le littoral. Et puis cette nuit, le ciel restera parcouru par ces voiles plus ou moins épais. Les minima seront compris entre 13 et 16 degrés. Puis demain matin, on aura quelques averses sur le littoral, sous un ciel plutôt couvert. Plus on ira vers l'est et moins les nuages seront épais, avec un soleil qui sera encore bien présent, notamment sur les régions de Liège ou bien encore de Luxembourg. Et puis l'après-midi, ça restera couvert sur les deux Flandres, plutôt laiteux ailleurs, avec des maxima jusqu'à 27 degrés avant la très chaude journée de mardi.
0: Journée de mardi. Voilà, attention à la sécheresse, hein, parce qu'on en parle évidemment beaucoup. Merci beaucoup, Thierry. Bon.
2: Dimanche, Thierry.
0: Bon dimanche.
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0: Et Nadia, et Lola, et Quentin qui nous accompagnent, et vous tous qui nous faites des super chouettes messages. Merci, merci, merci.
2: Mais vraiment, du fond du cœur, merci encore à vous pour toutes les photos qu'on a reçues avec vos chiens. Ils sont extraordinaires. Merci, et j'espère que vous passez un bon dimanche. Encore bisous dans les seigneuries, dans les hôpitaux. Merci pour les bénévoles, merci pour les maraîchers, tous ceux qui rentrent, qui sortent. Peu importe, en tout cas, on est là, on vous embrasse et on vous aime.
0: Voilà, ça c'est dit. C'est une belle entrée en matière. Et on aime aussi les invités qu'on va recevoir dans quelques instants. Nous serons donc avec Raphaël Skaini, qui est normalement dans le bois de la Houssière. Oui. C'est pas loin de chez lui. Il se prépare, puisqu'avec Sébastien Nolvaux, ce seront nos baroudeurs qui vont remettre ça cette année 2026 encore. Les baroudeurs 2026, plus de 160 km en 48 heures pour soutenir les services de répit que Cap 48 évidemment accompagne cette année.
2: Et j'ai eu l'occasion de rencontrer donc Sébastien. Je lui ai dit, Sébastien, ça va? Et il m'a dit, David, tu sais, chaque année on prend un an de plus, donc chaque année c'est toujours un peu plus compliqué. Donc nous allons voir ça avec nos amis, comment ils vont renforcer justement leurs muscles et comment ils vont renforcer surtout leur morale pour encore faire ce magnifique parcours qui va être très dur.
0: Absolument, mais oui. Raphaël, je le sens motivé. Je suis sûre qu'il a déjà la lumière au fond.
2: Oui,
0: et
2: il a sa frontale
0: dans la main.
2: Il est toujours en pleine forme. C'est notre Kirikou de Belgique.
0: Dans quelques instants, on vous entendra, Raphaël. Et puis, il y aura aussi Virginie S qui viendra nous rejoindre. Virginie, elle nous accompagne pendant plusieurs semaines pour parler d'économie sociale et coopérative citoyenne. Elle va nous parler aujourd'hui de coopératives citoyennes qui produisent de l'énergie renouvelable et en particulier de la coopérative, voilà, Condro Énergie Citoyenne, représentée par quelqu'un qu'elle a rencontré. Donc voilà, la coopérative citoyenne qu'elle nous présentera a participé à un projet de biométhanisation. Elle nous en dira plus, elle va vraiment nous expliquer tout ça en détail et très simplement. Voilà. Encore une fois, vous êtes là, c'est votre émission, on le sait, et nous sommes connectés via le WhatsApp 0 470 07 20 23. Vous pouvez réagir en direct et même par rapport aux baroudeurs, les encourager déjà
2: à très fond,
0: fort.
2: Oui, bien sûr.
0: Allez, on veut savoir, évidemment, depuis quand il est levé. Donc, ça fait depuis 5 heures qu'il marche.
2: Mais hein, je parie qu'il a vu la pleine lune comme moi, 3h30 du matin.
0: On va lui demander, Raphaël, s'il a vu la pleine lune. Ce sera juste après Mentissa. On l'aime bien, Mentissa. Les enfants difficiles, c'est parti.

0: apprentissage avec les enfants difficiles. Il y a notre concours Bon Plan. J'en ai parlé tout à l'heure d'ailleurs dans les escapades en amoureux. Je vous ai dit qu'on allait vous offrir 4 invitations pour le Bastogne War Museum. Nous sommes dans la province de Luxembourg. L'histoire se vit autant qu'elle se découvre là-bas. Le Bastogne War Museum, vous l'avez déjà vu ou pas?
1: Jamais.
0: Non, moi non plus.
1: Vraiment.
0: Moi non plus. Ça vous plonge.
1: Est-ce qu'on pourrait pas justement jouer pour avoir les places?
0: Notre escapade en famille.
1: Oui, on va faire notre escapade en amoureux.
0: En amoureux amical. Au cœur de la Seconde Guerre mondiale, nous serons plongés avec un regard particulier sur la bataille des Ardennes et son impact sur celles et ceux qui l'ont vécu. C'est un parcours immersif qui va vraiment mêler objets authentiques, témoignages aussi, des films, des décors spectaculaires et des dispositifs multimédia. Le musée donne vraiment la parole à différents personnages civils, militaires, pour raconter les événements et faire ressentir toute la dimension humaine de ce conflit. Il y a une exposition permanente et en complément de cette exposition permanente, il y a 2 autres expositions temporaires qui viennent enrichir la visite. La première propose une réflexion sur les liens entre l'art contemporain et le travail de mémoire et la seconde revient sur le destin d'un bombardier américain B-17 qui s'est écrasé dans la région durant la bataille des Ardennes. Bon, une visite accessible à tous, les enfants compris. Voilà, c'est ça qui est bien, qui invite à comprendre, à ressentir, à transmettre la mémoire de l'un des épisodes les plus marquants de notre histoire. Tiens, et en parlant d'enfants, il y a un enfant courage là-bas, comme on l'appelle, l'enfant courage du Bastogne War Museum, que les visiteurs suivent et écoutent pendant leur visite. Eh bien, je vous demande le prénom de cet enfant courage. Vous allez aller sur le site internet, comme ça vous allez avoir des renseignements complémentaires et vous allez me donner le nom de l'enfant courage du Bastogne War Museum.
1: Et moi, je me souviens que quand j'étais petit, justement, il y a un tank qui est présent. Mm-hmm. Je ne sais pas si c'est un roupon ou tout ça. Et donc, j'étais fasciné par ce tank. C'était la première fois que je voyais un appareil donc, militaire. Et donc, Bastogne, pour moi, est associé vraiment à ça. Oui. Et donc, pour les enfants, justement, de découvrir un petit peu tout ça, vu qu'ils jouent toujours avec leurs petits soldats, ça doit être un beau, beau, beau cadeau.
0: C'est très, très joli. Et surtout, comme je vous dis, c'est un enfant qui invite les visiteurs à le suivre et à comprendre un petit peu toute l'histoire là-bas. Quel est son prénom? 6003, 1 euro par message envoyé. C'est notre bon plan avec notre partenaire 365.be. Merci encore une fois d'être aussi nombreux à jouer. Et dans quelques instants, et même tout de suite, je pense, Raphaël. C'est tout de suite dans la séquence La Forme. En direct du bois de la Houssière, roulement de tambour, Raphaël Scaigny s'entraîne.
2: Bonjour
0: déjà.
2: Les amis.
1: Mais oui, mais
2: bonjour tout le monde. Salut David, salut Sylvie.
1: Tu es en pleine forme. Là, je vois que tu n'arrêtes pas de marcher depuis tout à l'heure. On voit des petites séquences de toi. Et tu as un rythme de marche qui est quand même assez impressionnant, hein?
2: Oh, écoute, pourtant, cette année, je dois t'avouer qu'on ne s'est pas vraiment, avec le boulot, on n'a pas trop eu l'occasion de s'entraîner. Donc, on commence vraiment l'entraînement ici, 15 jours avant l'aventure. Mais ça va aller. De toute façon, l'objectif est magnifique. La cause est belle.
1: Bien
2: et
1: sûr.
2: Puis, les paysages. Attends, je vais te montrer. Justement, on parle de...
1: Montre-nous pour ceux qui n'ont pas la télé. On va essayer d'écrire tout ça.
2: Regarde la belle clairière dans laquelle je
1: magnifique.
2: Suis.
1: Magnifique.
2: Qu'est-ce que tu veux?
1: Les fougères.
2: Faut pas aller dans les Ardennes pour trouver des beautés.
1: Avec ces couleurs d'automne.
0: C'est superbe. Il y a un peu de brouillard tout au bout, tout au bout.
2: Il y a la brume.
0: La brume.
1: Et tu es où exactement, la Raphaël?
2: Alors, je suis dans le bois de la Houssière, du côté de Braine-le-Comte. C'est pas très loin de chez moi, donc voilà, j'en profite, utile à l'agréable, vous faire un petit coucou ce matin. Et en même temps, m'entraîner pour le défi qui nous attend dans 15 jours.
0: Et fameux défi quand même, rallye en 48 heures. Notre plateau de la grande soirée Cap 48 à Médiarive, à Liège. Et vous allez partir de Mons cette année, c'est le vendredi 9 octobre.
2: De la grande place.
0: À midi, vendredi 9 octobre, midi tapante, vous partez, voilà, avec Sébastien. Alors, qu'est-ce que vous avez comme matériel? Moi, j'aimerais savoir quand même cette tenue des baroudeurs que vous portez.
2: Alors, là actuellement, j'ai mon pantalon de marche, comme ça vous le voyez.
0: D'accord.
2: J'ai mes godasses en Gore-Tex parce que le matin, forcément, c'est humide et l'année passée, on a eu vraiment une très très mauvaise météo. Alors, j'ai un sous-vêtement technique, j'ai le petit foulard Cap 48. J'ai le suite à capuche. Et puis j'ai une petite veste technique et on a encore un gros parka rouge si jamais les conditions météo sont un peu complexes. Sinon, là j'ai mon sac à dos, il est vide. Pour l'entraînement, il est vide.
0: Et la lampe frontale.
2: Il y a juste une petite bouteille d'eau.
0: Vous l'avez la lampe frontale?
2: Elle est là aussi. On a la lampe frontale, mais je l'ai pas avec moi. Mais on en a une, effectivement.
3: Raphaël, par rapport aux autres années, par rapport aux difficultés, parce qu'à chaque fois, il y a toujours des difficultés, si ce n'est pas les cloches, si ce n'est pas les pieds, si ce n'est pas les chaussettes, à chaque fois, on parle vraiment des pieds et des jambes. Qu'est-ce que vous avez en plus cette année pour justement qu'il y ait un minimum de confort par rapport aux années précédentes?
2: Alors ça, c'est une bonne question, parce qu'on connaît l'itinéraire, donc on part de Mons, on va à Manage, on va à Spi, on fait Namur, on fait Huy, et on termine à Liège, à Médiarive. Oui. Mais ce qui va se passer sur le parcours, ce qu'on aura comme confort, entre guillemets, ça on ne sait pas du tout, on découvre tout au fur et à mesure, il y a un côté surprise aussi dans ce défi, sinon ce ne serait pas un vrai défi.
3: Et alors il y a un côté aussi solidaire par rapport aux personnes qui vous suivent et qui vous apportent des choses un peu comme au Tour de France.
2: Effectivement.
3: Il y a vraiment toute cette motivation-là qui est à chaque fois présente avec Cap 48. Hein.
2: Effectivement, on a toujours des gens qui viennent aux villes étapes, on a des gens qui viennent nous trouver, il y a des gens qui viennent marcher un bout de chemin avec nous. Alors contrairement au Tour de France, on ne lance pas des bidons, nous malheureusement on n'a pas
3: des
2: bidons. Il n'y a pas Yvette Horner pour l'accordéon sur la voiture non plus. Mais ça fait toujours plaisir. On a des familles qui viennent avec des enfants. On a des personnes plus âgées. On a évidemment des personnes en situation de handicap qui viennent en chaise aussi.
3: Avec les joyeux sûrement.
2: Oui. Dans les bois, on en a croisé. Donc forcément, tout ça fait chaud au cœur. Ça fait plaisir. Et puis la cause pour laquelle on fait la distance, ce sera un peu plus long cette année. Je crois que si on ne se trompe pas, parce que chaque année on se trompe, on fait 165 km cette année au total.
0: C'est génial.
2: Donc on verra. Mais la cause est belle. Donc voilà, on le fait. On sait pourquoi on le fait. L'année passée, on a récolté de mémoire 109 262 euros. Et on espère évidemment faire plus de 110 cette année. Mais bon, on va croiser les doigts et on a besoin de vous. Dans le moteur de recherche, vous pouvez déjà donner maintenant. Vous tapez Cap 48, les baroudeurs 2026 dans n'importe quel moteur de recherche. Vous arrivez directement sur le lien et là, vous savez faire un don pour nous soutenir et surtout soutenir les centres de répit pour lesquels on marche.
0: Faites encore quelques centaines de mètres, j'ai envie de vous garder. Donc dans quelques instants, on rappelle tout ça et surtout, on parle de vos anges gardiens puisque vous allez avoir cette année deux animateurs sur Tipeee qui vont rejoindre l'aventure et qui vont vous soutenir. Voilà, il y aura quelques surprises et encore une fois, rappelez à tout le monde que le parcours est connu à l'avance, comme vous venez de le dire, David et Raphaël, afin de permettre de les encourager, de les rencontrer, de le partager à un moment de marche avec eux sur certains tronçons. Je peux vous assurer qu'ils en ont bien besoin. Allez, on le rejoint juste après Weekend avec In Your Eyes dans quelques secondes.
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0: Et sans cet instant précis et week-end qui est dans les oreilles de Raphaël Skaini qui marche toujours. Il s'entraîne, encore une fois, si vous prenez l'émission en marche, c'est le cas de le dire.
1: Oui.
0: Il s'entraîne pour les baroudeurs, on le rejoint. La forme, ça va bien avec notre sujet, en effet, notre thématique de cet instant présent. Raphaël Skaini qui, du 9 au 11 octobre, sera avec Sébastien Nolvaux pour parcourir ses 160 km en 48 heures pour soutenir les services de répit, voilà, qui offrent un accompagnement aux personnes en situation de handicap et qui permettent à leurs proches et aidants de souffler. Comme on a parlé de famille seule tout à l'heure dans notre premier sourire, de se ressourcer, de disposer de temps pour eux, et voilà, les Baroudeurs ont ouvert, vous l'avez dit, Raphaël, une page de collecte. Chacun peut y faire un don, donc contribuer à vos côtés, à soutenir les services de répit. Voilà. Et donc, j'ai vu cette année que vous avez des anges gardiens. Voilà, des anges gardiens qui sont Samy et Lou et qui vont donc vous soutenir, mais vous proposer aussi des petits défis et des petites surprises. Et c'est ça ?
2: Oui, on a découvert en fait ça au moment de la conférence de presse de présentation de la nouvelle saison Cap 48. Donc on n'était pas au courant. Donc voilà, c'est ça qui est génial dans cette aventure, c'est qu'on a plein de surprises comme ça. On ne sait absolument pas ce qu'ils nous réservent. On sait qu'ils seront là en vrai ou en vidéo, ça on ne sait pas. Mais ils vont nous mettre au défi en permanence, les deux loustiques, les connaissants.
0: Ah ouais, ça
2: risque de ne pas être triste.
0: Ça va pas être triste. Ouais, je pense que c'est en effet, on n'a pas divulgué beaucoup de choses parce que ce sont des surprises, mais sachez qu'ils vont vous prêter main forte dans les moments difficiles. Voilà, ça je me suis renseignée.
2: Ah,
0: mais ils vont malgré tout pimenter votre périple.
3: Voilà, ils vont pas leur mettre des pièges.
2: J'espère que non.
0: Tout ça pour ajouter quelques euros au compteur, parce que c'est quand même ça le principal.
2: Oui. Je voulais juste rebondir sur un truc. Sylvie, vous parliez justement des centres de répit qui permettaient aux parents de souffler.
0: Oui.
2: Et sur la page de collecte, en fait, on peut faire des dons et nous laisser un message par la même occasion. Et ce matin, avant de partir, je voyais une maman qui avait fait un don et qui disait qu'en fait, son garçon était en situation d'autisme. Enfin voilà, il était autiste. Et elle disait, je vais finalement devoir faire appel au centre de répit, même pas pour souffler, mais juste pour pouvoir continuer à travailler. Donc c'est pour vous dire l'importance de ce type de structure. Il y a des manques de moyens, des manques de personnel, des manques de place. Les institutions qui accueillent en permanence les personnes en situation de handicap sont remplies. Là non plus, il n'y a plus de place. Donc les centres de répit sont une sorte d'alternative, sont carrément une alternative qui permettent d'accueillir. Il faut expliquer comment ça fonctionne. Les familles qui s'occupent non-stop d'un membre de chez eux en situation de handicap, c'est un vrai boulot à temps plein qui est extrêmement énergivore. Et finalement, on prend plus de temps pour soi ou même pour aller bosser ou même faire les courses. Juste ça, mettre en ordre la maison, nettoyer sa maison. Et ces centres permettent d'accueillir justement les personnes en situation de handicap, que ce soit pour parfois une journée, parfois deux jours, trois jours, une petite semaine, si la famille a besoin d'un petit peu plus pour justement se retrouver un petit peu et refaire des choses, bravo parfois. Donc c'est vraiment des structures qui sont vitales pour toutes ces familles et qui leur permettent finalement de survivre tout en accueillant et en accompagnant les personnes en situation de handicap qui elles aussi finalement peuvent souffler un peu de leur côté, voir d'autres personnes, voir d'autres gens faire d'autres activités aussi que leur quotidien. Donc, tout le monde est gagnant dans cette aventure, mais le nœud du problème, c'est le manque de moyens, d'espace et de gens. Et donc, tout ça, la solution, c'est financer. C'est pour ça qu'on marche déjà. Ça va faire la deuxième année. On l'a fait l'année dernière. Et donc, on compte vraiment sur vous parce qu'on va à la rencontre de toutes ces familles, de tous ces gens, que ce soit avant, après ou pendant l'aventure, même puisque les gens viennent nous parler. Et on a des angoisses en tant que parents. Voilà, Sylvie, vous êtes maman. Vous avez deux enfants, j'ai deux enfants aussi. Et déjà, quand tout va bien dans la vie, on se pose la question. Et plus tard, quand on sera plus là, qu'est-ce qui va se passer pour nos enfants? On fait tout pour leur donner toutes les clés dans la vie pour que ça aille bien. Alors imaginez quand dans l'équation, vous avez le paramètre du handicap qui arrive. C'est une situation vraiment angoissante. Et l'année passée, il y a une maman qui était venue témoigner, qui a fondu en larmes en disant, voilà, son fils avait une trentaine d'années, il était en chaise roulante, elle était déjà âgée. Et elle m'a dit, et ça c'est un truc qui... J'ai des frissons. M'a dit, je préférais qu'ils partent avant nous. Et quand des parents disent ça, Voilà, ça c'est une bonne claque en pleine figure, et ça remet les pieds sur terre, ça relativise beaucoup de choses, et on se dit, allez, on y va, on marche, on collecte, on donne, parce que nous on marche, mais je vous préviens, je fais des dons aussi quand même. Bien Donc sûr. On compte sur vous, même si vous ne marchez pas, si vous ne venez pas nous retrouver. Cap 48, les baroudeurs 2026 dans votre moteur de recherche favori. Vous faites un don, n'hésitez pas. Il y a plein de familles et d'enfants et même d'adultes en situation de handicap qui attendent justement ça. Et donc on compte sur vous. Et on rappelle que c'est à partir de combien? C'est 40 euros, je crois que c'est déductible fiscalement, si je ne dis pas de bêtises.
0: C'est 40 ou 45? Est-ce que ça n'a pas changé? En tout cas, le 45,
2: je sais qu'il y a eu un changement, mais je ne sais plus.
0: Je pense que c'est 45 maintenant, mais comme ça, on est sûr.
3: Mais cette année-ci, ils vont mettre 48 pour aller à Cap 48, comme ça, c'est sûr que ce sera
2: Déductible. Voilà.
3: Comme ça, voilà. Ce sera un petit rappel. En tout cas, je te remercie parce que tu parles avec tes yeux, tu parles avec ton cœur et tu nous émeus, voilà. Et on est très contents que tu sois encore là pour solliciter par contre cette belle cause avec Sébastien.
0: Merci beaucoup, David, du fond du cœur, merci à vous deux, merci
2: pour l'accueil. Regardez le paysage encore, courage. Un petit bout de paysage.
0: On en profite avec vous. Merci. On les aura de toute façon en direct. Le 11 octobre, on les aura en direct, les baroudeurs. Voilà pour terminer avec eux. Les quelques kilomètres. Allez, dans quelques instants, on donne le gagnant du bon plan. 365.be à Bastogne.
3: Et on va savoir quel est le nom du petit enfant.
0: Et puis juste après, nous aurons Virginie S qui viendra nous parler de coopératives citoyennes qui produisent de l'énergie renouvelable. Il est 8h35.
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0: c'est fait.
1: Oh, Philippe PFR, je me demande s'il n'a pas eu son anniversaire hier. Sans que j'ai vu passer ça. Henri PFR, bah bon anniversaire.
0: Mais si bon anniversaire.
1: Si c'était hier, comme je l'ai bien
0: on l'adore.
1: Passé, voilà. C'était Sola. Bon, le bon plan, c'est maintenant. Est-ce qu'il y a un petit jingle bon plan?
0: Non,
1: on va le faire tout de suite. Petit jingle. Petit jingle bon plan. Nous sommes avec Christian de Jeudogne. Christian, bonjour.
2: Bonjour Sylvie, bonjour David.
0: Bonjour Christian, oulala, tu es en pleine forme Christian, t'es comme moi là, hein. Qu'est-ce que tu fais de beau pour l'instant?
2: Pardon?
0: Que fais-tu de beau pour l'instant?
2: Pour l'instant, je vous écoute, je vais vous regarder la télévision.
0: C'est très bien.
1: Et ben voilà. Qu'est-ce que vous allez faire aujourd'hui? Dites-nous le programme d'aujourd'hui.
2: Eh bien, écoutez, normalement, vers midi, là, je vais rejoindre ma maman qui est dans un home, parce qu'on va fêter son anniversaire, elle va avoir 89 ans.
0: Et elle s'appelle comment?
2: Elle s'appelle Monique.
0: Eh bien, joyeux anniversaire, Monique chérie, on t'embrasse. Tu as l'âge de ma maman, donc c'est formidable.
1: 89 aussi?
0: Oui. Oh, non, voilà. 82, maman, je me suis trompé. Oh. Si elle entend ça, elle va m'engueuler. Mais bon anniversaire quand même à ta maman.
1: Eh bien voilà, donc ça va être la fête avec Monique tout à l'heure. Donc, 89 ans. Aujourd'hui même, son anniversaire?
2: Non, c'est le 2 octobre. Ah. Mais on se rejoint en famille, donc on profite.
1: Vous prenez un peu d'avance
2: pour y aller ensemble. Tout à fait.
1: Le Baston Noir Museum, est-ce que vous connaissez, Christian?
2: Alors, je le connais, mais je n'y suis pas encore été.
0: Mmh. Oui.
2: Voilà ce qu'on a appelé la région, parce qu'à l'époque de mon service militaire, j'ai fait la marche du souvenir à Baston.
0: Ah. Oui.
2: Donc, ça remonte dans les années 80. Donc, depuis lors, je me suis dit, ce serait une fois l'occasion d'y retourner.
1: Oui, surtout que maintenant, c'est vraiment un parcours immersif. Ça a bien changé. Hein. Ça a bien changé. Il y a 3 expos, 1 permanente, 2 temporaires. C'est vraiment une visite captivante qui invite à comprendre, à ressentir, à transmettre la mémoire de l'un des épisodes les plus marquants de notre histoire, évidemment, la bataille des Ardennes notamment. Quel est le nom de l'enfant, le prénom de l'enfant Courage du Bastonnoir Museum que les visiteurs suivent et écoutent pendant leur visite?
2: Eh bien, c'est ce brave Émile.
0: Oui.
1: Émile. C'était le prénom de mon grand-père,
0: oui.
1: Émile.
0: Ouf, très bien. Voilà.
1: Bon, on vous laisse. On remettez notre bonjour, évidemment, et un bon anniversaire de notre part à Monique.
0: À ta maman, oui.
1: Et fêtez
2: merci
1: bien
2: c'est
1: ça.
2: Gentil de votre part.
1: Bon dimanche, Christian. Merci.
0: Bon dimanche, Christian.
1: Vous remportez
0: un bon anniversaire à maman, encore une fois. On t'embrasse et bisous pour elle, s'il te plaît.
2: Merci, David. David, qu'on adore aussi, évidemment.
0: Bon, t'es gentil, mon chéri. J'adore.
1: Merci. Christian, qui remporte brillamment son passe pour 4 personnes. Allez, dans quelques instants, notre chroniqueuse économie solidaire, économie citoyenne, c'est Virginie S. qui viendra nous rejoindre.
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1: Notre chronique économie sociale, voilà, ce sera nos héros du jour, parce qu'ils sont nombreux, les personnes que Virginie S., notre chroniqueuse, voilà, économie solidaire et sociale, vient nous faire rencontrer. Bonjour Virginie.
0: Bonjour Virginie. Bonjour. Alors je tiens à signaler pour ceux qui sont en radio, si vous n'avez pas l'occasion de regarder Virginie, elle est canon. Mais vraiment,
1: ça commence bien, hein.
0: Vraiment, très très belle, coupe de cheveux, habillement, petit gilet, petit pois, donc c'est d'un chic. Je tiens à te féliciter parce que tu es vraiment très belle. Oh là là.
1: Ça commence bien.
0: Sylvie, on est d'accord.
1: Mais oui, tout à fait.
0: Parce qu'après, on va apprendre des mots qu'on ne connaît pas. Donc, je préférais déjà dire des choses que moi je connais pour après utiliser le mot biométhane. Méthanisation, j'ai fait
1: ouh. Mais justement, elle va tout vous expliquer. Déjà, donc nos héros du jour aujourd'hui, Virginie, c'est la coopérative Condro Énergie citoyenne avec Françoise Darip.
5: Oui, voilà. Alors, c'est vrai que ça a l'air un peu chinois, hein, biométhanisation, aussi, avec un dimanche matin, avec quoi elle vient, celle-là. Vous allez voir, c'est en fait assez simple. Alors, cette coopérative citoyenne, donc d'abord, c'est quoi une coopérative citoyenne? En fait, c'est une entreprise d'économie sociale fondée par des citoyens qui sont tous membres de la coopérative. Ils ont tous pris une part, ils sont coopérateurs. Et cette coopérative-là est spécialisée dans la production d'énergie renouvelable. Et ils ont un projet, qui est ce projet de biométhanisation, qu'ils ont porté avec une autre coopérative citoyenne, Émission Zéro, et avec un agriculteur, un citoyen local. Mmh. Ça se passe dans le Condro liégeois. Alors, qu'est-ce que c'est que cette biométhanisation? En fait, l'idée, c'est de créer de l'électricité et de la chaleur à partir des résidus de l'agriculture.
0: Ah, donc par rapport à quand ça surchauffe.
5: Voilà.
0: D'ailleurs, il y a même des fois des granges qui prennent feu à cause du foin qui est en surchauffe. On est d'accord.
5: Oui, ça c'est encore autre chose.
0: Oui, mais on est dans cette...
1: Oui, mais c'est un peu le même phénomène.
5: Oui, c'est ça, c'est une espèce de mécanisme chimique.
1: De maturation.
5: Alors en fait, concrètement, les agriculteurs du coin apportent leurs déchets de culture, ouais. Les fans de légumes, le fumier, le lisier, certaines cultures aussi, le maïs par exemple. Tout ça va être mis dans une espèce de gros cylindre vert un peu bombé. Vous avez peut-être déjà vu ça dans les paysages agricoles.
0: Oui.
5: De gros cylindres
0: et
5: verts.
0: Avec des volumes en plus comme ça.
5: Oui,
0: c'est pas régulier, c'est pas un cylindre tout lisse.
5: Si, c'est quand même un cylindre comme ça, tout lisse, mais bombé au-dessus, vert.
0: Ah oui.
5: Et donc, tous les résidus sont envoyés là-dedans. Et avec l'action des bactéries, et c'est là où tu as raison, David, avec l'action des bactéries, tout ça est transformé en biogaz.
1: Ah, c'est ça, du gaz.
5: Et ce biogaz part dans une autre installation où il est transformé en électricité et en chaleur. Et pour être super concret, avec ce projet-là citoyen, l'électricité produite permet de couvrir les besoins de 2570 ménages.
0: C'est énorme.
5: Et de chauffer une maison de repos qui se trouve pas loin, qui jusqu'à présent consommait 150 000 litres de mazout par an. Tout ça, c'est terminé grâce à cette centrale. Donc ça, c'est génial. Et c'est porté par des citoyens.
0: Et ça, justement, parce que maintenant, je sais bien que les personnes qui prenaient 1000 litres de mazout n'ont plus l'argent, donc prennent 500 litres de mazout. Est-ce que ça, on peut, par exemple, demander aux communes de créer ça, créer ça dans les communes? Est-ce que c'est possible?
5: En fait, ce serait génial de pouvoir multiplier beaucoup plus ce type de projet, évidemment. Après, c'est des investissements. Ici, ce qui est bien, c'est que c'est porté par une base de plusieurs coopérateurs. Par exemple, Condro Énergie Citoyenne, ils sont 685 coopérateurs.
0: Oui.
5: Dans l'autre coopérative, ils sont plus nombreux. Et donc, tous ensemble, on arrive à trouver les fonds suffisants que pour porter ce genre de projet. Mais évidemment, ça devrait être multiplié partout. Mais et d'ailleurs, il y en a plein d'autres.
0: Et par contre, justement, je pense par rapport aux villes, il y a un retour sur investissement par rapport à
5: ça. Ben, c'est une fameuse économie, hein, quand
0: mais
5: même.
0: Mais complètement, Sylvie.
1: Vite. Absolument.
0: Ah oui, je vois les dômes, là, on voit les dômes.
1: Et vous avez rencontré?
5: Donc moi, j'ai rencontré Françoise, qui est l'une des coopératrices, qui a intégré la coopérative depuis 10 ans. Elle m'a fait visiter le site, toute l'installation. Moi, je connaissais pas très bien ce procédé.
1: Oui.
5: Et donc, j'ai été effectivement assez
0: surprise.
5: Et alors, j'ai rencontré aussi Grégory, le fameux agriculteur. Est-ce qu'on a le temps de l'écouter, Sylvie?
1: Oui, tout à fait.
5: J'aimerais bien qu'on écoute l'extrait de ce qu'il nous raconte.
8: La base du projet est un projet intégré en zone rurale. Donc effectivement, le principe est de fonctionner avec un nombre d'agriculteurs suffisamment important pour pouvoir collecter les matières premières et répandre notre résidu qui est le digestat. Nous fertilisons aujourd'hui plus de 2000 hectares dans une zone de 20-25 km à la ronde de notre site. On est dans un circuit le plus court possible puisque nous sommes détenteurs des matières premières dans la zone rurale et nous sommes détenteurs de l'outil de production. Donc effectivement, c'est une capacité pour la Wallonie à se protéger.
0: C'est
1: voilà,
0: génial.
1: Donc ce monsieur qui s'appelle, donc, dites-moi.
5: Donc lui, c'est Grégory Rassel.
1: Grégory Rassel, voilà.
5: Agriculteur partenaire de ces coopératives.
1: Tout à fait.
5: Qui a vraiment initié ce projet.
1: On va, dans quelques instants, poser la question, pourquoi se faire membre d'une coopérative citoyenne d'énergie? Parce que c'est ça aussi qui est important de savoir. Donc, cap sur Condro.

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0: j'aime bien cette chanson, La Fée. Ah, voilà. Et pas que La Fée du logis, hein, c'est pas ça non. que ça veut dire. Voilà, c'est bien toute autre chose comme symbolique. La Fée, c'est Zaz qui interprète cette chanson. Nous sommes avec Virginie Hesse, notre chroniqueuse, voilà, qui nous parle de cette coopérative Condro Énergie Citoyenne. Voilà, avec Françoise Darip, on a entendu Grégory, qui s'est exprimé tout à l'heure. Et donc, une coopérative citoyenne d'énergie, mais pourquoi se faire membre d'une coopérative de la sorte, Virginie ?
1: Ah ben Sylvie, on connaît l'actualité, hein, les prix de l'énergie qui augmentent sans cesse. On est tous sidérés à la pompe à essence,
2: mais tous,
1: aussi avec nos pleins de mazout, nos pleins de gaz, ça va être une catastrophe. Le climat, enfin bref. Pour tout ça, il y a de plus en plus de citoyens qui se disent on doit reprendre notre avenir énergétique en main. Et donc ces coopératives citoyennes offrent une réponse à ça. Alors il y a celle dont je parle aujourd'hui, mais il y en a plein d'autres.
0: Ah
1: en
0: oui,
1: fait,
0: oui,
1: il y a une fédération de toutes ces coopératives.

0: coopérative qui s'appelle Rescoop, R-E-S-C-O-O-P. Je vous invite à aller voir leur site internet. Et il se pourrait que près de chez vous, il y ait une coopérative comme celle-là.
1: C'est ça.
0: Alors, toutes ne font pas de la biométhanisation comme je parlais, dont je parlais juste avant. Il y en a qui font de l'éolien, il y en a qui placent des panneaux photovoltaïques, il y en a qui font de l'hydroélectricité avec l'eau. Enfin, elles utilisent en tout cas le vent, le soleil et l'eau pour faire de l'énergie. Et s'il y en a une près de chez vous, bah, je vous encourage vivement à vous renseigner.
2: Et alors, comment est-ce qu'on peut connecter donc cette énergie-là à la maison?
0: Alors, ça, c'est une très bonne question, David, parce que, justement, les citoyens ont été jusqu'au bout de la démarche. Au-delà de produire l'énergie, ils ont créé Cociter. Cociter, c'est donc le comptoir citoyen des énergies, qui est en fait un distributeur d'énergie citoyenne, qui distribue toute l'énergie produite par ces différentes coopératives.
2: Avec des batteries, avec des...
0: Non, là, c'est injecté dans le réseau. Mais en devenant coopérateur d'une coopérative citoyenne...
2: On est connecté.
0: Vous pouvez signer un contrat avec Cociter, qui devient votre fournisseur d'énergie citoyenne aussi.
2: Et alors, ce que j'ai bien aimé dans ce que tu m'as dit tout à l'heure quand je t'ai posé la question hors antenne, tu m'as dit, on remaîtrise donc notre énergie.
0: Voilà.
2: Parce
0: voilà.
2: que maintenant, tout part, on ne sait pas, on paye.
0: Exactement.
2: On ne sait pas le pourquoi du comment. Et là, tu as dit, David, ça nous permet de remaîtriser l'énergie. Et ça, je trouve ça important.
1: Ouais, ouais,
2: et c'est pour
1: fait.
2: Ça que ouais. l'RTBF est utile.
1: Tout
2: parce
1: à
2: que
1: fait.
2: Pour avoir des bonnes informations, parce que je ne connaissais pas du tout. Il y en a plein, je pense, qui ne connaissent pas du tout non plus ces actions. Et donc, comment est-ce qu'on peut être membre et où il y a justement ce lien pour trouver toutes les situations et mais toutes les énergies
0: donc,
2: en Belgique?
0: C'est vraiment ça. Il faut aller sur le site de Rescoop qui présente l'ensemble de ces coopératives citoyenne et il y en a partout. Donc, il y en a certainement une proche de chez vous. Et puis, vous achetez une ou plusieurs parts. Une part, c'est 250 euros. Alors oui, ça peut paraître beaucoup, effectivement, mais c'est un investissement sur le très long terme et ça vous permet d'accéder à un service citoyen et de retrouver cette autonomie, comme on disait.
2: Comme les personnes qui avaient mis les panneaux solaires, qui ont récupéré maintenant qu'ont trop d'énergie et qui ne savent plus quoi en faire. Ça, c'est marrant aussi.
0: Ça, c'est peut-être un peu absurde.
2: Oui.
0: Mais je vous propose peut-être d'écouter Françoise, que j'ai rencontrée, qui va aussi nous dire pourquoi finalement rejoindre une coopérative.
3: Ben, premièrement, acheter une part dans la coopérative, ça vous permettra de participer à la transition énergétique et de mieux connaître aussi tous les outils d'énergie renouvelable. Ensuite, changer de fournisseur, aller chez Cociter, qui est un fournisseur d'électricité locale, wallonne, citoyenne et verte. Avec une part, vous pouvez y accéder. Et ça permet de faire le circuit court aussi, puisque les producteurs d'énergie dans les coopératives revendent principalement leur énergie à Cociter. Et donc, ça vous permet finalement d'avoir votre propre énergie de votre production, comme si vous l'aviez sur vos panneaux solaires. Ben ici, c'est une autre manière de participer à cette transition.
1: Voilà, Françoise Darip, donc, que vous avez rencontrée. Alors, il y a les journées découvertes entreprises, pour en savoir un petit peu plus.
2: Mais voilà.
0: Oui, c'est ça, si vous voulez aller voir concrètement ce que c'est qu'un projet comme ça, citoyen, une centrale de biométhanisation que j'essaie de vous présenter de la manière la plus claire possible, le mieux, c'est d'aller sur place.
1: Bien sûr.
0: Et donc, le 4 octobre, journée découverte entreprises, les coopératives citoyennes vous ouvrent leurs portes. Allez voir ce que c'est, rencontrez-les, c'est vraiment très inspirant.
2: Non, et surtout pour savoir les besoins que vous avez, et si vous pouvez avoir justement l'électricité, le gaz et tout ça, on peut au moins descendre sa charge énergétique d'au moins 50%.
0: En tout cas, on garde une espèce de main sur moins de fluctuations des prix. Parce que voilà, on voit bien aussi la situation géopolitique. Quand ça pète ailleurs dans le monde, ça retombe tout de suite sur notre consommation. Enfin, on paye quelque part le prix, en tant que consommateurs.
2: De la bêtise des autres.
0: Il y a une question de souveraineté, comme on dit aussi, souveraineté énergétique. Et ça se passe aussi au niveau citoyen, donc c'est vraiment chouette.
1: C'est le dimanche 4 octobre, de 10 à 17 heures, la journée découverte entreprise.
0: Sur le site de Auchan Énergie. Vous tapez Auchan Énergie, vous trouverez.
1: Merci beaucoup,
2: merci
1: Virginie.
2: Beaucoup.
1: Avec grand plaisir de nous avoir emmenés dans le Condro Énergie Citoyenne.
2: Merci.
1: Dans quelques instants, le journal de 9h. À tout de suite.
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1: Il est 9h, merci d'être là. Nous sommes dimanche. Vous écoutez ou vous regardez Viva Weekend, c'est Valentin Lecoq qui vous informe.
2: La petite frayeur de certains enseignants en lisant leur dernière fiche de paye, ils ont constaté que leur barème annuel brut a diminué. La ministre de l'Enseignement s'explique, les calculs sont bien corrects. Bientôt la fin du service citoyen. Faute de financement, ce stage de volontariat pourrait disparaître l'année prochaine. Reportage dans un instant. Remco Evenepoel va-t-il faire le doublé au championnat du monde de cyclisme après sa victoire sur le contre-la-montre? Le Belge a aussi ses chances aujourd'hui sur la course en ligne, mais la concurrence sera rude. Bonjour, des enseignants à nouveau inquiets en découvrant leur fiche de paie de septembre dans un contexte déjà tendu suite aux économies. Des profs ont constaté que leur barème annuel brut a diminué. Des messages ont circulé sur les réseaux sociaux et plusieurs enseignants nous ont contactés. Pourtant, Lisa Becken, après vérification, les calculs sont corrects.
3: Oui, les enseignants concernés n'ont en réalité rien perdu et leur salaire brut a bien été indexé. Simplement pour appliquer le plafonnement de l'indexation au-delà de 4000 euros bruts, l'administration a adapté le barème utilisé dans le calcul de la rémunération. En clair, les salaires qui dépassent 4000 euros bruts ne peuvent être indexés que de 80 euros cette fois-ci. Le barème annuel a donc été ajusté pour arriver à l'augmentation prévue de ces 80 euros bruts.
2: Il s'agit donc surtout d'un problème de communication.
3: C'est en tout cas ce que dénonce le président de la CGSP Enseignement, Luc Toussaint.
4: Ça aurait été beaucoup plus clair et surtout, on aurait pu a priori déterminer si tout était bien correct, parce qu'ici, on a juste, pour le moment, une affirmation, et notamment par rapport à tous ces gens qui ne sont pas à temps plein, si le calcul est le même pour les gens qui sont à temps partiel, évidemment, on va appliquer la limitation de l'indexation à ces gens-là, à des montants qui sont bien inférieurs aux 4000 euros qui a été décidé par le gouvernement Arizona. Moi, je voudrais bien avoir la preuve qu'ils ne sont pas lésés au niveau de leur traitement.
3: Contacter le cabinet de la ministre de l'Enseignement, Valérie Glatini, assure que les organisations syndicales ont été informées fin août et que cela n'a aucun impact sur les pensions ou l'ancienneté.
2: Lisa Becken avec Guillaume Wolf, le collectif d'enseignants Mars Attack a appelé sur ses réseaux sociaux à un arrêt de travail demain. Et en septembre, la rentrée ne se fait pas uniquement dans les écoles. En Wallonie et à Bruxelles, une centaine de jeunes ont débuté leur service citoyen. 6 mois de mission dans une maison de jeunes, une ressourcerie ou un refuge pour animaux abandonnés. Mais faute de financement, le service citoyen pourrait bientôt disparaître. C'est le reportage à Bruxelles d'Eva Secker.
5: À 23 ans, Clémence vient de débuter son service citoyen. Pendant 6 mois, elle prêtera main forte au théâtre des Galeries. Au programme du jour, peinture des décors pour la prochaine pièce.
6: C'est juste une première couche, donc ça se verra pas trop. Donc c'est pour ça qu'on passe aussi assez vite. Nous, on fait vraiment un peu de tout. La régie, le plateau, puis on est ici à l'atelier, on aide à construire les décors.
7: Avant de commencer, c'est bien de prendre le temps de dépoussiérer un peu.
5: Après des études et un diplôme dans le cinéma, Clémence a eu envie de nouvelles expériences professionnelles.
6: Il y a pas mal de services citoyens qui sont passés par le théâtre et qui après restent vraiment dans le cercle du théâtre. La formation, elle vaut le coup et que du coup, il y a vraiment une possibilité de carrière si on a envie.
5: Mais cette rentrée du service citoyen pourrait être l'une des dernières. Ces financements ne sont garantis que jusqu'à la fin 2027. Timur Ulouc, directeur de l'ASBL.
8: Il faut donner un statut au service citoyen comme dans les autres pays européens. Et il faut être ambitieux là-dessus parce que c'est quelque chose qui fonctionne. Et donc, il faut l'institutionnaliser. Et la fin de l'année 2027, ça va arriver très vite, donc il est temps de se mettre rapidement au travail.
5: Chaque année, l'ASBL Plateforme Service Citoyen accompagne plus de 1000 jeunes dans ses missions aux quatre coins de Bruxelles et de Wallonie.
2: Un sujet d'Eva Secker. Nouvelle fusillade en Afrique du Sud. Des hommes armés de fusils d'assaut ont tué cette nuit 17 personnes dans un bar à l'ouest de Johannesburg. Il y a aussi 15 blessés. D'après la police, les tireurs ont fouillé certains clients, volé des téléphones portables avant de prendre la fuite. À plus de 1400 km de là, près du Cap, une autre fusillade a tué 10 personnes et en a blessé 11 autres. L'Afrique du Sud a un des taux d'homicides les plus élevés au monde. Les fusillades sont très fréquentes. Partons à présent en Afghanistan. La musique se fait clandestine. Les talibans ont fermé les écoles de musique. Les instruments ont été fracassés, détruits. Les musiciens, eux, prennent la fuite dans les rues de Kaboul. Certains chauffeurs de taxi font de la résistance. Malgré la peur, ils diffusent des morceaux au volant. Maïté Warland.
5: Dès qu'il aperçoit un policier, Rowin éteint en éclair l'autoradio. Comme lui, des chauffeurs de taxi en Afghanistan bravent l'interdiction d'écouter de la musique, une interdiction imposée par le gouvernement taliban.
9: C'est une forme de divertissement qui m'accompagne pendant que je conduis. Mon intérêt pour la musique est aussi lié au fait que presque tout le reste est interdit. Alors, lorsque nous pouvons en écouter, c'est aussi une forme de protestation.
5: Depuis le retour des talibans en 2021, seuls les chants religieux ou patriotiques sont autorisés. Cet autre chauffeur qui a demandé à rester anonyme confie écouter de la musique uniquement quand il est seul et que le bruit des moteurs des autres véhicules le rend moins repérable.
10: Les gens ont de plus en plus besoin de musique. Avant, on pouvait en écouter quand on voulait, sans se poser de questions ni ressentir de stress. Aujourd'hui, les gens continuent d'écouter de la musique. Moi aussi, j'en écoute, mais avec une certaine crainte.
5: L'homme explique avoir déjà subi des contrôles et qu'à chaque fois, les talibans avaient détruit tout ce qui permettait d'écouter des musiques interdites.
2: C'est l'un des moments les plus attendus de la visite du pape en France. Léon XIV va rencontrer cet après-midi 7 victimes de violences sexuelles dans l'église. La rencontre aura lieu à huis clos, à Lourdes, au lieu du pèlerinage catholique. Et ça ne passe pas pour les associations de victimes qui regrettent de ne pas avoir été conviées. Qui pourra porter le maillot arc-en-ciel? Qui sera champion du monde de cyclisme? La course en ligne, messieurs, a lieu aujourd'hui dans la région de Montréal au Canada. Au programme 273 km et 3800 mètres de dénivelé, ça va donc grimper. Les Belges Wout Van Aert et Remco Evenepoel font partie des favoris, mais la concurrence sera féroce malgré l'absence du Slovène Tadej Pogacar. On écoute Remco Evenepoel.
11: Je pense que dans mon cas, il y a plusieurs options. Je peux arriver seul. Et puis, j'ai un bon sprint après une course dure. Donc, je pense que je ne dois pas vraiment, vraiment devoir lâcher tout le monde ou vraiment vouloir les lâcher sur une bosse ou que ça soit. Je pense que pour moi, il y a plusieurs options. Mais il faut être très malin parce que la course, elle est hyper longue, 280 km et beaucoup de mètres dénivelés à faire. Donc voilà, je pense que je dois bien gérer mes forces et être malin et faire mes mouvements sur les bons moments. C'est clair que le meilleur, il va gagner.
2: Course à suivre dès 15h sur toutes nos plateformes, c'était une interview de Jérôme Elguers. Cela n'arrive que tous les 7 ans, c'est la Saint-Feuillant aujourd'hui, l'une des plus grandes marches folkloriques de l'Entre-Sambre-et-Meuse. Plus de 3000 marcheurs se sont levés aux aurores pour parcourir 12 km dans la région de Fosses-la-Ville, en province de Namur. La procession est en cours. Dans les coulisses, il y a des couturières qui travaillent toute l'année pour confectionner les costumes. François-Louis a rencontré Patricia, une couturière passionnée.
12: L'atelier de Patricia, c'est son salon. Sur la table, une machine à coudre, un mètre ruban et une pelote d'épingle. Le travail du jour, un costume mamelouk, ces troupes ottomanes incorporées à l'armée napoléonienne.
13: Quand on est passionné par quelque chose, je pense que c'est pour tout le monde. Il y en a pour qui c'est le sport, moi c'est la couture. Ça prend beaucoup de temps, oui, il faut être au calme aussi. Voilà. C'est pour ça que je dis toujours que je suis dans ma bulle quand je couds.
12: Patricia a confectionné ses premiers costumes pour ses enfants il y a plus de 40 ans.
13: Quand moi j'ai commencé, j'étais quand même à la maison. Mais avec la vie actuelle, c'est difficile. Les dames doivent travailler et puis on vit des journées infernales. Donc, à mon avis, c'est compliqué d'avoir encore en plus de trouver du temps.
12: Comme la relève se fait attendre, Patricia a du pain sur la planche, des commandes jusqu'en 2028. Ce week-end, elle grimpera sur le podium officiel de la Saint-Feuillant pour voir défiler ses costumes.
2: Reportage de François-Louis. Voilà pour le journal. Belle journée.
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2: Terry Lemens, il y a un accident sur le 411.
14: Oui, c'est dans le sens Namur-Bruxelles, hauteur d'Échamp-Refail. La chaussée est partiellement entravée par de nombreux débris d'ailleurs qui sont sur les voies de circulation. Situation somme toute assez dangereuse au kilomètre 40.1 quand vous circulez en direction de Bruxelles. Je vous rappelle ces travaux routiers sur le ring de la capitale à hauteur des 4 bras de Tervuren. Le tunnel est fermé dans les deux sens. Vous ralentissez un peu aux abords de ce tunnel. Vous restez prudent. Des travaux qui resteront en cours jusque demain matin. Et puis je vous rappelle qu'il y a toujours du brouillard actuellement sur nos routes. Alors il est en train de se dissiper tout doucement, mais il est encore présent à certains endroits. L'avertissement de l'IRM court jusqu'à 10h.
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2: Et dans Viva Weekend, Sylvie Honoré, nous allons parler d'un festival des arts de la rue.
1: Tout à fait, dans le cadre de la semaine des arts vivants de la RTBF qui vient de débuter, hein, qui se déroule jusqu'au 4 octobre.
16: Et c'est toujours génial donc justement d'activer comme ça ces rues, et surtout pour les commerçants aussi, ça fait du bien d'avoir justement des activités comme ça, ça ramène du monde. Et vous savez bien que les commerçants ont besoin de vous, les amis.
1: Ça se passe à Walcourt le week-end prochain, et donc ce sont nos séquences à suivre. Merci pour ce journal, Valentin. Très bon dimanche à vous.
2: Bon dimanche.
16: Merci, Valentin.
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0: en ce dimanche. Nous sommes le 27 septembre, fête de la Fédération Wallonie-Bruxelles, journée mondiale du tourisme. Et justement, on a de bons plans à vous faire découvrir tout le temps dans Viva Weekend. Des bons plans touristiques, des bons plans culturels, voilà. Et la RTBF, justement, met en avant la semaine des arts vivants. Nous en parlons maintenant. Elle vient de débuter cette semaine des arts vivants, c'est jusqu'au 4 octobre. Le principe, c'est tout simple, c'est que la RTBF, en effet, consacre ses antennes aux arts vivants. Du théâtre, de la danse, du cirque, de l'opéra, voilà, des arts de la rue, c'est justement ce qui va nous concerner maintenant, ou bien du spectacle jeune public, des spectacles jeune public. Donc pendant 10 jours, c'est mettre en lumière celles et ceux qui font vivre ce secteur au quotidien. Les artistes, les créateurs, les compagnies, les techniciens, enfin tous ceux qui sont derrière, évidemment, ces arts vivants.
1: Et alors je tiens à signaler, avant de présenter donc Céline, c'est qu'il y a donc 17 compagnies et plus de 100 artistes. Donc vous allez avoir, il y a même aussi de la coiffure folle.
0: Il
1: va avoir de la coiffure folle pour que
0: ça
1: vous soyez intégrés justement avec ces artistes. Mais notre amie donc Céline va nous expliquer tout ça.
0: Bonjour Céline.
1: Bonjour Céline.
2: Merci
1: Céline
2: pour l'invitation.
0: Bourguignon, vous êtes présidente de l'ASBL Fendrire.
1: Oui.
0: C'est drôle parce que c'est à la rue de la Fenderie,
2: voilà,
0: que se passe à Walcourt. À Walcourt précisément, province de Namur.
2: Oui, au voilà, porte des Lacs de l'Odeur.
0: Oui, tout à fait, c'est très joli par là, très joli. C'est vendredi et c'est samedi. 13e édition déjà, Céline.
2: Oui, 13e édition. Voilà, on arrive à tenir le cap depuis autant d'années. L'année du Covid, on a dû un peu se réinventer. Et puis, on a fait une petite pause un an après, le temps de se remotiver. Mais là, voilà, depuis, c'est reparti de plus belle.
0: Et les arts de la rue, ça touche évidemment tous les publics parce qu'on adore ça. Et comme vous dites, 13 compagnies, c'est ça ?
2: 13 compagnies,
0: 100 artistes qui sont présents. Waouh !
2: Oui, et donc à peu près une cinquantaine de représentations durant la journée pour tous les goûts. Donc il y a déjà des contes pour les tout-petits, mais il y a de la jonglerie, du cirque aérien, du burlesque. Donc tout le monde peut vraiment y trouver son compte.
0: Ça se passe surtout donc la journée du samedi, alors samedi 3 octobre.
2: L'art de la rue, c'est le samedi 3 octobre.
0: Mais ça commence déjà vendredi.
2: Voilà, le vendredi avec le vendredi des écoles. Donc, il y a une représentation le matin, une représentation l'après-midi où des écoles de la commune vont pouvoir venir en profiter, ainsi que quelques résidents de la maison de repos qui se situent dans la rue. Et le vendredi soir, là, un concert du groupe For You, donc qui reprend le groupe U2.
0: 50 ans, U2.
2: Voilà.
0: Hein?
2: Il va y avoir une ambiance du tonnerre, c'est sous chapitre. Pitot de cirque avec une tente berbère, des lumières, ça va vraiment être... c'est dans un cadre vraiment exceptionnel.
0: Ça, j'imagine.
2: Voilà. Et le samedi, dès 11h, ouverture des portes du festival, où c'est tout public.
1: Et alors, moi, j'aimerais bien savoir la jeunesse. Donc, qui a pensé à ça au départ, en disant, bon, on va faire quelque chose, on va animer, on a 2-3 artistes qui sont autour de nous. Donc, ça s'est passé comment, le tout début?
2: Alors, ça s'est passé un soir au souper, David... m'a dit « Oh, on ferait bien un festival dans la rue ». Bon, quelques jours après, nous distribuions des petits courriers dans les boîtes des voisins, qui ont répondu présent, quelques amis aussi. Et donc, on a commencé petit, avec seulement quelques scènes. David étant dans le milieu du spectacle, c'était des compagnies qu'il connaissait. On a commencé sous la drache, la première édition.
1: Très bien.
2: Mais malgré
1: mariage plus vieux, mariage heureux.
2: Exactement.
1: Et donc,
2: d'année en année... ça s'est développé, on s'est étendu au niveau du périmètre du festival.
0: Ah ben oui.
2: On a commencé à chercher des compagnies plus extérieures, parfois internationales. Les compagnies, maintenant, nous contactent aussi pour venir jouer chez nous. Et au niveau de l'organisation, on se fait aider aussi par la ville de Namur. De Walcourt, le centre culturel. Donc voilà, on a vraiment... Ça a pris une belle ampleur.
1: Et comme je dis toujours, c'est toujours le premier qui est compliqué à faire.
0: Ouais,
1: après,
0: ouais.
1: Tout, quand on a fait ses preuves, on va dire, eh bien, ça ne fait qu'augmenter. Mmh. Et donc, automatiquement, ça attire beaucoup plus de monde. Je suppose qu'il y a énormément de monde qui vient de vous voir.
2: Oui, on attend en général entre 2000 et 3000 personnes.
1: C'est énorme. Sur une journée, c'est énorme.
0: Tout à fait. On va rappeler dans quelques instants les renseignements pratiques, les parkings, parce que quand on dit à autant de monde, comment est-ce qu'on fait un pour arriver à Walcourt, mais si vous n'êtes jamais allé à Walcourt, eh ben là, vous n'avez aucune raison de manquer ce festival, parce qu'en plus, en effet, il y a tous les environs avec les lacs de l'Oder, c'est magnifique. Bon, il y a un concert, donc un cover U2, alors, c'est
2: oui,
0: ça
2: vendredi
0: le vendredi. Oui. Eh ben, écoutez ce qu'on a maintenant. On a du U2. On a Beautiful Day.
1: Allez, c'est parti.
0: Merci à l'univers de nous avoir programmé ce U2 parce qu'on n'a rien demandé.
1: Ah, mais non.
0: Voilà,
1: mais non.
0: C'est parti.

0: quelle heure le For You de YouTube vendredi soir?
1: 21h.
2: Ah, voilà, c'est
1: mais il y a une première partie et le bar sera déjà ouvert dès 19h30.
0: Voilà, voilà, dans le chapiteau. Donc, encore une fois.
1: Dans le chapiteau de cirque.
0: Si jamais dans le chapiteau de cirque que vous avez pour la troisième fois. Donc, si jamais il fait un petit peu moins beau le vendredi soir, voilà, ça se passe.
2: Et le chapiteau, je l'ai vu, il est super original.
1: Ah, hein.
2: C'est pas vraiment un chapiteau classique.
0: Non, non, c'est très,
2: un
0: très
2: chapiteau
0: joli.
2: Un peu comme un peu à la Thierry Mugler, comme ça. Il y a des éléments qui sont rapportés. Je le trouve vraiment très très beau.
0: Allez, on en reparle dans quelques secondes. À tout de suite.
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0: Retour à Walcourt, où ça se passe samedi prochain. Vendredi, il y aura le U2, le cover U2, For You, voilà. Le cover U2, 21h sous chapiteau. Et puis, le samedi, ça commence à quelle heure, Céline?
1: Alors, les portes ouvrent à 11h. Jusque pas d'heure. Le dernier spectacle, je pense, débute à 18h30, mais après, il y a encore un concert. L'animation dans le bar reste bien présente, mais jusqu'en général, tard dans la nuit.
0: Il y aura des spectacles en même temps, alors?
1: Oui,
0: je suppose. Hein.
1: Voilà, c'est ça. Donc, il y a 6 scènes différentes. Ouais. Donc, les spectacles, certains se jouent en même temps, mais chaque spectacle est joué plusieurs fois. Donc, ça donne l'opportunité.
0: Ben oui.
1: Voilà, sur une journée, on sait facilement voir 5-6 spectacles. Il y a aussi des compagnies qui sont en déambulation dans la rue. Mmh. Il y a des artisans, des ateliers aussi. Pressage de pommes, ben, on en a parlé, les coiffures en folie, des ateliers créatifs.
2: Alors, les coiffures en folie, ils ont pensé à moi. Et ils se sont dit, si maintenant, non, on prend quelqu'un de Tille Château que je connais très bien. D'ailleurs, j'embrasse Chloé et mon opticien là-bas. Et donc, je voulais simplement dire que, comme ça, une fois qu'on a une coupe un petit peu spéciale, on se sent plus intégré avec justement les artistes. C'est un peu comme les grimages qu'on fait pour enfants. Ouais. Et bien, quand il y a des spectacles, mais c'est la même chose, mais ce sera avec vos coupes de cheveux. Et pour ceux qui n'en ont pas, venez avec une perruque. Je parle pour les garçons, hein, surtout. Hein.
1: Voilà, c'est ça, c'est l'idée. Il y a du grimage aussi. Donc, Et une des particularités du festival aussi que je tiens à souligner, c'est que donc il y a évidemment un droit d'entrée
0: les deux
1: qui est ce jour-là de 17 €, mais jusqu'au premier, on peut encore avoir une prévente à 14 €.
2: Parfait.
0: Bonne journée. Ouais.
1: Et une fois qu'on est rentré, tout le reste, donc la coiffure, le grimage, les ateliers, tout est gratuit, tout est compris dans le prix d'entrée. Donc il n'y a vraiment plus que les consommations éventuellement à rajouter. Mais donc,
2: alors,
1: voilà.
2: Un truc important, comme a dit notre amie Sylvie, c'est comment se garer. Oui, comment accéder. C'est important.
0: Absolument,
2: parce que pour
0: absolument.
2: Les familles, il faut que ce soit tout prêt, pas faire trop de kilomètres.
1: Alors, il y a plusieurs parkings qui seront fléchés, notamment le long de la route des barrages.
2: Oui.
1: D'autres parkings seront fléchés à ce moment-là, voilà. Le parking du Calvaire. Il y a des places qui sont réservées pour les PMR.
2: Très bien.
1: Et il y a aussi une gare à Walcourt. Donc, celui qui souhaite venir en train, la gare est à environ 10 minutes à pied de l'entrée du festival.
2: Donc, ça, c'est bien, c'est accessible.
0: Tout à fait. Voilà. Et parce que je sais qu'il y tient toujours, et on va terminer par là, mettre les bénévoles à l'honneur.
2: Oui,
0: ils sont dans l'organisation.
2: Alors, ils sont
0: voilà.
2: combien?
0: Que ferait-on sans les bénévoles?
1: Ils sont une petite centaine.
0: Voilà.
1: Donc, alors, déjà toute cette semaine, ils vont nous aider à monter
0: évidemment.
1: Le chapiteau, les tonnelles, la décoration qui va être aussi grandiose. Et voilà, sans eux, on ne serait rien.
2: Alors, je vais regarder la caméra et je vais dire encore une fois, comme je dis tous les dimanches. Merci à tous les bénévoles parce que sans vous, ça ne se ferait pas.
0: Oui,
2: donc merci à tous les bénévoles de toutes les associations, de tout ce que vous faites. Vous êtes précieux.
0: Absolument. Mais on vous souhaite un très très bon succès, évidemment, Céline. Vous
2: 13e
0: et toute
2: édition.
0: Votre équipe de bénévoles, voilà, et de votre ASBL, l'ASBL oui. Fendrir, parce que c'est à la rue de la Fendrie, mais évidemment, maintenant, c'est tout le village de Walcourt qui est concerné.
1: Ça reste concentré dans la rue de la Fendrie, avec de plus en plus de jardins qui s'ouvrent.
0: Ah, c'est ça, les jardins qui s'ouvrent, les jardins voilà. des habitants. Nous en arrivons au terme de cette émission. Merci, David.
2: Sylvie Desjardins, vous embrasse, vous savez bien.
0: C'est passé vite, comme d'habitude.
2: Mais oui.
0: Merci à Nadia, Lola et Quentin. Merci à vous tous. Voilà, auditeurs, téléspectateurs, d'avoir été aussi nombreux. Ne bougez pas, parce que dans quelques instants, le 100% sport s'installe. Bon dimanche.
2: Bon bisous, merci.
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0: Les bonnes ondes se poursuivent, mais elles sont plus sportives. Voilà, il y aura du sport jusqu'à 10h. Bonjour Christophe.
14: Il paraît. Bonjour Sylvie, bonjour à tous. Dans votre 100% sport, le cyclisme évidemment, avec la tant attendue course en ligne des championnats du monde et une nation sur toutes les lèvres. La Belgique, bien entendu, on fera le point en football après l'Italie J-1 avant le choc face à la France pour nos Diables Rouges et Marc Van Bommel. Que retenir du premier match? Qu'espérer du deuxième? On répondra à toutes ces questions. On parlera aussi des futures pépites hein, du football belge, de la Formule 1, du basket. Bref, vous êtes branchés sur 100% sport et vous avez bien raison.
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14: Et merci surtout d'être à nouveau des nôtres dans votre 100% sport, que l'on débute donc par le cyclisme. Après le sacre hein, de Remco Evenepoel lors du chrono, c'était le week-end passé déjà, 93e édition de la course en ligne, 273,4 km au programme, autour de Montréal bien sûr, au Canada, et une grande favorite, on l'a dit, on le redit, la Belgique, Samuel Grulois. On va préfacer tout cela avec vous, c'est mondiaux compliqué hein, de ne pas assumer ce statut côté belge.
16: Ça ne sert à rien ce matin de tourner autour du pot. La Belgique avec son aigle à deux têtes est la nation favorite de ce mondial. C'est comme ça, les Belges l'admettent et leurs adversaires n'hésitent pas à leur rejeter toute la pression. Mais ce n'est pas pour autant qu'il faudra faire tout et n'importe quoi sur le vallonné et très usant circuit de Montréal. Il faut pouvoir être filou, jouer au poker menteur, notamment avec la France, l'autre grosse nation, puisque c'est que ça, ça a déclaré qu'il voulait devenir champion du monde. Et bien que ses équipiers, lui, prennent aussi leurs responsabilités en contrôlant avec la Belgique, pourquoi pas, le peloton dans la première partie relativement plate, mais côté noir-jaune-rouge, le plus grand danger est peut-être en interne, quid de la collaboration entre Evenepoel et Van Aert. La presse belge, plus encore au nord qu'au sud du pays, en a fait ses choux gras cette semaine avec cette lancinante question, l'un va-t-il se sacrifier pour l'autre? Et plus précisément encore, Remco est-il prêt à se sacrifier pour Wout? On imagine, du moins on espère, que le sélectionneur Serge Pauwels a bien tout réglé, car sans oreillette traditionnellement interdite aux mondiaux, il lui sera quasi impossible de donner des instructions dans le final et de régler un souci tactico-égoïste de l'un ou de l'autre.
14: Ouais, on l'a compris, hein, Sam, les Belges ultra favoris. Reste à savoir, en effet, hein, si cette équipe à double tête saura en être une et éventuellement l'un ou l'autre se mettre au service de l'un ou l'autre, si le scénario s'y prête. Eh bien, vous savez quoi? Jérôme Elgers a posé la question aux deux. Allez-vous vous mettre au service de l'un ou de l'autre si besoin? On commence par la réponse de Remco, puis de celle de Wout.
20: Ouais, je pense que c'est normal. On en a déjà parlé beaucoup. Il y a vraiment beaucoup de situations qui peuvent se passer, mais je pense que si il y a vraiment un vrai call à faire et vraiment qu'on doit bien communiquer entre nous, comment les jambes sont, comment on est encore dans le corps, est-ce qu'on est prêt à faire encore un grand effort, je pense que c'est normal qu'on parle et puis qu'on prenne une décision. Donc oui.
21: Oui, c'est clair qu'on commence tous les deux avec des ambitions de gagner. Mais à la fin, quand on sent que seulement un peut gagner, c'est normal qu'on va choisir. Le but, c'est de gagner pour la Belgique. Je pense vraiment que nous sommes un groupe très fort. L'atmosphère, c'est génial les derniers jours. Donc oui, je pense que tout le monde va donner le maximum. Et avec moi et Remco, je pense que nous sommes ici avec la force le plus grand possible, donc oui, nous sommes prêts.
14: Allez, c'est bien, on va la jouer collective donc, il faudra bien ça hein, pour contrecarrer les plans de nos adversaires qui ne manqueront pas de faire déjouer les pronostics et essayer de créer peut-être aussi cette zizanie chez les Belges. Mais qui sont donc ces concurrents, Sam?
16: J'ai cité Paul Sexas, si ce n'est sa pointe de vitesse, pas terrible, il a toutes les qualités pour dompter le toboggan canadien, à l'instar d'un certain Isaac Del Toro, qui a les mêmes qualités, mais avec la pointe de vitesse en plus, ce qui est un fameux avantage évidemment. Attention au puncher qui grimpe très bien, Tom Pidcock. Attention au champion 2023, Mathieu Van Der Poel, l'un des rares favoris avec Van Aert et Pedersen à dépasser les 75 kilos. Les collectifs italiens et américains sont également très costauds, sans oublier des attaquants comme Charming, Narvaez, Brenner, Eulalio, Johannessen, Squins, top 10 des trois dernières éditions, ou encore le trouble fait en chef Ben Ili, le meilleur du reste du monde il y a un an, troisième à Kigali, derrière Pogacar et Evenepoel. Pogacar, le grand absent, ce qui ouvre, vous l'avez compris, pour tous les noms qu'on vient de citer, le champ des possibles.
14: Merci Sam, et en effet, ça change beaucoup de choses. Cette absence, et pour contrecarrer les Belges, pardon, on l'a compris, un nom ressort, entre autres avec Del Toro aussi, Paul Sexas, le Français, qui a réussi un bon chrono, on le rappelle, la semaine passée, avec une médaille de bronze. Oui, mais ce sera autre chose, selon lui, sur la course en ligne.
3: Oui, forcément, je suis rassuré. Après, c'est complètement différent. Sur un championnat du monde sur route, il faudra être fort sur la durée, il faudra être résistant, mais aussi il faudra courir intelligemment. Et c'est des efforts qui sont différents. On sait que la côte à Montréal, elle est courte. Donc voilà, c'est pas un chrono de 45 minutes, c'est une montée de 3 minutes, 4 minutes. Voilà, il faudra être fort dans la répétition d'efforts, enchaîner, bien enchaîner. Je me suis rassuré physiquement. Maintenant, il faudra être fort mentalement. Et fort sur la durée et aussi fort dans la manière de courir.
14: Et toutes ces interviews étaient au micro de notre envoyé spécial au Canada, Jérôme Elguers, qu'on va retrouver pour un pan important de ces mondiaux, puisque comme lors de chaque championnat du monde, la course va se dérouler sans oreillettes. Toute la saison, on les voit collés aux oreilles, mais au mondial, un peu étrangement, ce dispositif est interdit par l'UCI, la Fédération Internationale, et vous l'imaginez, pour les coureurs, ça change tout. Impossible de directement communiquer avec les voitures des directeurs sportifs, avoir des informations importantes, comme les écarts ou l'identité des personnes présentes dans les échappées. Dans chaque équipe, on va évidemment tenir compte de cette donnée avec l'idée d'anticiper tous les scénarios possibles. Jérôme Elguers, donc, a essayé de savoir comment, du côté belge, bien sûr, on allait essayer de contourner ce problème.
4: Le sélectionneur Serge Pauwels a un plan en tête. Il paraît simple, mais surtout évident. Informer à l'avance ses coureurs sur comment réagir en fonction de tous les scénarios et donc ne pas avoir besoin d'oreillettes.
22: Pendant la course, il n'y a pas de temps pour attendre des messages, par exemple sur des pancartes ou de venir à la voiture. Donc vraiment, je veux donner la responsabilité aux coureurs eux-mêmes dans la course. Mais pour ça, c'est important qu'ils sont flexibles dans leur tête et qu'ils savent faire déjà d'avance ce qu'ils doivent faire.
4: À l'unanimité, les coureurs n'apprécient pas cette absence d'oreillette, mais à l'image de Wout Van Aert, ils s'adapteront.
21: Ouais, je n'aime pas trop qu'on roule sans oreillette, même pas pour les tactiques ou quelque chose comme ça, mais juste pour les informations de course, la différence avec les coupes de tête. Je pense que le plus important, c'est d'essayer d'être innovatif pour recevoir le plus d'informations que possible.
4: Et confirmation de l'aspect innovant avec une astuce expliquée par l'autre leader belge, Remco Evenepoel.
20: Je pense qu'il y aura un plan de mettre des stickers sur les bidons pour qu'on puisse lire ce qu'on nous dit. Ça devrait marcher normalement, mais voilà, ça c'est comment nous on va le faire, je pense.
4: Sans oreillette et avec une communication très limitée, le sens tactique et le rôle du capitaine de route prennent encore plus d'importance. Surveiller le peloton, faire passer les messages, prendre les bonnes décisions. Côté belge, la tâche de capitaine de route revient au super équipier Tijs Benoot.
23: Pour moi, c'est un peu con, en 2026, qu'on doit faire ça encore. C'est vraiment difficile pour bien communiquer avec la voiture, évidemment, mais aussi entre les coureurs. Mais on doit s'adapter et c'est là que c'est encore plus important d'avoir un capitaine de route, je pense, qui a les yeux ouverts et tu dois rouler devant pour vraiment voir ce qui se passe. Ouais.
4: Sans oreillette, la bonne communication sera l'une des clés de la course, surtout pour une équipe belge qui aligne deux leaders.
14: Et voilà pour cette donnée non négligeable qu'a parfaitement gérée chez les dames la néerlandaise Demi Vollering après plusieurs tentatives infructueuses. La meilleure coureuse du monde est enfin, dira-t-on, devenue championne du monde. Et on peut dire qu'elle était heureuse.
24: C'était incroyable. Je suis tellement fière que ça marche enfin pour moi. Le travail de mon équipe était une des plus belles choses. Jamais je n'aurais pu y arriver seule. Ça m'a demandé énormément d'efforts. Avant la course aussi, quand vous commencez à être nerveuse et à douter, que vous vous dites « Et si on travaille pour moi et que je ne gagne pas, que je n'ai pas les jambes ?» Il faut toujours revenir à pourquoi on fait tout ça et pourquoi on y croit de tout son cœur.
6: why you want to do it and why you believe with your whole heart in this dream.
14: Et par contre, sans surprise, hein, au vu du parcours exigeant qui ne lui convenait pas, la première Belge, Lotte Kopecky, a terminé à la 20e place. Voilà pour cette large page consacrée au championnat du monde. Rendez-vous dès 14h50 sur RTBF typique et au Vio et puis en radio sur Vivacité entre 18h et 20h. On fait une première petite pause, puis direction l'autre grand événement du week-end, les Diables Rouges, avant d'affronter la France. À tout de suite.
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6: Et on est de retour donc dans votre 100% sport sur RTBF La Une, Vivacité en radio. Et on ouvre notre chapitre foot avec les Diables Rouges qui ont battu, on va le rappeler, ça fait plaisir, l'Italie vendredi 0-2. On va y revenir et parler déjà de la suite. Et pour cela, on reçoit Ibi Bourzakis. Vous étiez au commentaire de cette rencontre. Alors avant tout, avec un peu plus de recul maintenant, et avant de parler de la France, qui a marqué des points aux yeux du nouveau sélectionneur Marc Van Bommel vendredi?
7: Eh bien, ils sont nombreux. On peut citer le gardien Lammens, auteur de plusieurs interventions en deuxième mi-temps. Il maintient l'équipe dans le match et c'est bien pour lui après sa grosse erreur face à l'Espagne à la Coupe du Monde qui avait précipité l'élimination des Diables Rouges. On peut aussi noter Kevin De Bruyne qui a régalé pendant une grosse heure. Mika Götze a parfois abusé des dribbles, mais c'était une consigne de toujours oser jusqu'à marquer. Dodi Luque Bacchio, en sortant du banc, a de nouveau prouvé qu'il valait plus que ce statut de réserviste. Ceux qui sont à revoir se nomment peut-être Morera et la défense belge dans son ensemble qui a laissé pas mal d'espace aux Italiens après la pause.
6: Ouais, et maintenant place à la France, un gros morceau évidemment, même en l'absence de Kylian Mbappé blessé pour une dizaine de jours. Est-ce que l'on peut s'attendre, Ibi, à des changements, à des tests ou pas dans le groupe qui affrontera nos voisins, Ibi?
7: Des changements, certainement, car il y a 4 matchs à gérer en quelques jours, mais pas trop, car en face, ça reste la France et sa kyrielle de stars de classe mondiale. Et même sans Mbappé, ça reste le top absolu. Donc oui, on peut imaginer que Zeno De Bast et Joaquin Seis pourraient rentrer derrière. Peut-être Roméo Lavia au milieu, car il a bien éclairci le jeu des Diables Rouges après sa montée au jeu à Rome. Et devant, Luque Bacchio, on l'a dit, a prouvé qu'il méritait peut-être de commencer. Ultime question encore, comment gérer Romelu Lukaku? Il a prouvé à la Coupe du Monde qu'il pouvait briller en sortant du banc. Et comme il n'est pas encore à 100%, face à la défense française d'une des meilleures du monde, la tentation de le laisser sur le banc est sans doute très grande.
6: Merci Ibi. Et pour rappel, le Belgique-France, ce sera demain soir et à suivre en direct en radio sur RTBF. Vivacité, une équipe de France qui a changé d'air, elle aussi. Cet été, après 14 années à la tête des Bleus, Didier Deschamps a laissé son siège à Zinedine Zidane, quel remplaçant, l'idole du peuple français dont l'aura manifestement traversé les frontières. Lancelot Meloiter et Vincent Lagnery sont demandés à nos Diables Rouges ce qu'ils pensaient de la légende Zizou. Écoutez les réponses dans l'ordre de Kevin De Bruyne, Charles de Ketelaar, Nathan N'Goy et Nicolas Rasquin.
8: C'était un bon joueur. Non, mais ouais, bien sûr, c'est un bon joueur, mais j'ai joué contre lui quand on était avec Madrid entraîneur. D'abord, il a très bien fait là-bas et on sait que la France, c'est un bon pays avec beaucoup de bons joueurs.
9: Moi, je me souviens plus comme coach de Real Madrid quand il a gagné 3 fois le Champions League. Alors, Sûrement, c'est un bon entraîneur et c'est une personne mythique. Ouais.
0: C'est vrai que ça a été un grand joueur. Après, nous, on reste concentré sur le match. On ne regarde pas les noms qu'il y a sur le côté. Mais bien sûr, on se rend compte que c'est quelque chose de beau de jouer contre ce genre de joueurs qui sont maintenant coach, bien sûr. Mais c'est ce qui fait la beauté du football aussi, de rencontrer ces légendes.
10: Ouais, c'est une légende. Je pense que ça va être un moment qu'on va le voir sur le côté. Maintenant, voilà, on sera occupé à se concentrer sur notre plan de jeu et sur ce qu'on a à faire de bien, mais on essaiera peut-être après le match de voir un peu.
6: Il y aura peut-être quand même quelques regards hein, pendant le match mix concocté par Lancelot Meloater. Et puis dans les autres résultats d'hier, on notera la victoire des champions du monde, décidément espagnol 2-3 face à l'Angleterre et de la Croatie en déplacement en Tchéquie. Voilà pour la Ligue A. Et enfin dans la Ligue B, l'Écosse, qui est désormais entraînée par Sébastien Pocognoli, hein, on le rappelle, a été contrainte au partage nul et vierge 0-0 face à la Slovénie. Et puis nos espoirs sont aussi sur le pont en ce moment. Et parmi ceux-ci, un nom sur beaucoup de lèvres, Jesse Bissiou. Il a 18 ans et il a rejoint, vous le savez peut-être, la Catalogne cet été et fatalement le FC Barcelone. Il a aussi été appelé pour la première fois avec l'équipe espoir donc de la Belgique. Du coup, Thomas Van der Linden en a profité pour faire connaissance avec la nouvelle pépite du football belge.
11: Des accélérations, des passements de jambes et des dribbles, beaucoup de dribbles. Voilà comment résumer le jeu chatoyant de Jesse Bissiou, le nouvel ailier virevoltant du football belge. Un immense talent de seulement 18 ans auquel le grand Barça n'a pas pu résister cet été.
9: Le Barça, il vient pas pour tout le monde. Alors j'étais bien heureux.
11: Heureux comme Bissiou transféré contre plus de 8 millions d'euros après seulement 36 matchs disputés en Challenger Pro League avec l'équipe espoir du club de Bruges. Le changement d'environnement est impressionnant, mais le gamin de Louvain, lui, reste cool.
9: Le niveau, il m'a le plus surpris. Aussi les gens qui regardent le Barcelone, parce qu'il y a beaucoup de gens qui regardent le Barcelone. Et la première fois, c'était un peu un choc pour moi. Quand j'ai signé mon contrat, je suis sorti. Il y avait beaucoup de monde, il y avait beaucoup de gens qui me regardaient, alors j'étais un peu choqué. Ouais.
11: Et beaucoup de gens ont admiré ses premiers exploits. En amical face à Bâle, cet été, Bissiou claque un doublé, histoire de se présenter, avec une balle en pleine lucarne et un assist de Lamine Yamal, un duo qui fait déjà rêver les sociaux catalans. Mais doucement, le club a un plan pour sa nouvelle pépite.
9: Le plan, c'est un plan de 5 ans. Je crois que... le club peut me faire évoluer.
11: En attendant de jouer ses premières minutes officielles avec le grand Barça, Jesse a été appelé par les espoirs belges. Lui, qui s'est déjà fait remarquer au Mondial U17 l'an passé, aux côtés de garçons comme De Cat, Fernandez ou Brukmans, des coéquipiers présents aussi lors de ce rassemblement. Preuve que le football belge a bien travaillé le développement de ses jeunes talents.
9: Moi, j'ai juste aidé les groupes à gagner les matchs et aller le plus loin possible.
11: Aider les espoirs avant d'aider les diables, Bissiou peut aussi jouer pour le Ghana et pour l'instant, il ne se prononce pas.
9: Dans le futur, on ne sait jamais, mais le focus maintenant, c'est sur le U21 et gagner les matchs maintenant.
11: Marc Van Bommel a déjà discuté avec la nouvelle pépite du football belge, mais Bissiou prend son temps. À 18 ans, il est encore en développement, mais une chose est sûre, il est plein de talent.
6: Et on espère que ça se voit aussi chez Diable, hein, dans quelques mois peut-être, année, on verra. Les U21 en attendant disputeront leur avant-dernier match de qualification mardi face au Pays de Galles et une victoire. Et ce sera synonyme de participation à l'Euro l'été prochain. On fait une toute dernière pause, c'est promis, puis on parle entre autres de la Formule 1 tout de suite.
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7: Et c'est votre dernière ligne droite de votre 100% sport, place au sport moteur à présent. Pour rappeler au Grand Prix d'Azerbaïdjan, hier, George Russell a renoué avec la victoire et boucle un week-end tout simplement parfait. Le pilote Mercedes s'impose de justesse devant les Red Bull, la Red Bull de Max Verstappen, le leader du championnat du monde, Kimi Antonelli, auteur d'une belle remontée. Hein. Il était parti 16e, se retrouve 5e, il conserve par la même occasion 61 point d'avance sur son équipier vainqueur. Prochain Grand Prix, il ne faudra pas attendre longtemps, ce sera à Bahreïn la semaine prochaine. Et puis en deux roues, dans une semaine, aura lieu le motocross des nations en France. C'est l'officieux championnat du monde par équipe de motocross. Mais en attendant, tout ce week-end à Bézieux, dans le Hainaut, se déroulera la Coupe de l'Avenir, soit le motocross des nations, on y revient. Mais pour les jeunes, c'est une compétition qui a été créée en 1967 et les plus grands s'y sont illustrés avant de briller chez les encore plus grand. Bref, la réputation de l'épreuve n'est plus à faire et du côté du club organisateur, le Motocross Club au pays en est très fier. Samuel Grulland en a parlé avec le secrétaire Stéphane Laurent, par ailleurs administrateur de la Fédération francophone.
8: Oui, la réputation est là. Oui, c'est vraiment le motocross des nations pour les jeunes. Toutes les nations prennent rendez-vous un an à l'avance pour venir ici. Bien sûr, il y en a certaines qui n'ont pas la totalité des jeunes pour venir, mais ils viennent avec 2, 3, 4, 5 pilotes, mais ils font tout pour venir. C'est une tradition.
9: Quel est votre regard sur le motocross belge actuel ? On a les frères Koenen, on a le fils de Stéphane Evers aussi qui s'illustre pour le moment, mais quel est le niveau belge ?
8: Bah, disons, comme vous venez de le dire, avec les frères Koenen qui étaient ici au club et avec Liam Evers, bon, le niveau est assez bon, mais ce qui est inquiétant, c'est l'après, parce que pour le moment, il n'y a pas grand-chose qui monte.
9: Comment faire ? Continuer évidemment à organiser des épreuves comme celle-ci, avoir des clubs comme les vôtres qui accueillent des jeunes ?
8: Oui, tout à fait. Il faut continuer à organiser des preuves comme celle-ci pour qu'ils acquièrent du niveau international. À côté de ça, la fédération a mis sur pied depuis quelques années des accompagnements pour jeunes talents et avec des coachs qui accompagnent les meilleurs jeunes aux championnats d'Europe, tout ça. Le travail de fond est fait. Maintenant, il faut avoir les pépites qui sortent.
9: Ouais, et puis, appelons un chat, hein. Tout ce qui est sport moteur à deux ou à quatre roues n'est plus vraiment dans l'air du temps. Et donc pour le grand public, si on doit choisir un sport pour le gamin, ce sera peut-être pas d'abord celui vers les sports moteurs.
8: Non, ça c'est certain, mais bon, ça c'est...
9: Mais c'est un élément à prendre en compte.
8: C'est un élément à prendre en compte, comme vous dites. Mais bon, nous, de notre côté, on fait le maximum, on fait des journées d'initiation aussi au début du printemps pour attirer un maximum de jeunes. Ils ont connu un certain succès aussi. Donc, il y a possibilité à l'avenir, même avec des motos électriques dans le futur, de conserver un certain aura.
7: Et puis avant de se quitter du basket féminin, le Castor Braine était de retour sur les parquets en championnat avec une victoire face à Waregem. Hier, le tout après un été très mouvementé hein, pour le club brabançon qui espère retrouver une stabilité et des titres hein. Après une dernière saison blanche, Christophe Delsange a rencontré Jacques Platiou, le président des Brennoises.
10: Le Castor devait débuter la saison avec Fred Duzard, son coach historique, revenu à Braine après une année passée en Chine, comme le confirme Jacques Platiou, le président brabançon.
11: On espère toujours un été calme, mais malheureusement, ce n'est pas le cas. Et donc, on était super ravis que Fred Duzard, après sa fantastique expérience en Chine, où il a été champion de Chine, revienne à Braine, et encore pour une durée longue, hein, de quelques années. Mais malheureusement, on connaît le monde du sport professionnel. Et donc, un des plus grands clubs européens, effectivement, l'a contacté. Il était vraiment difficile pour lui de ne pas accepter cette proposition, malgré son engagement de rester à Braine, puisqu'il revenait pour une

0: seconde fois.
1: Fred Duzard s'est engagé avec le club turc de Galatasaray, une grosse pointure européenne.
2: Est-ce que ça vous a laissé un goût amer ou alors, on le sait, avec les joueuses en général, ce que vous faites, c'est que vous êtes un tremplin pour les joueuses, vous êtes aussi un tremplin pour les entraîneurs en fait.
0: C'est une bonne remarque, c'est effectivement ce qui se passe, c'est qu'on semble être maintenant un tremplin aussi pour les entraîneurs. Bon voilà, à partir du moment où quelqu'un souhaite vraiment partir, je crois qu'il ne faut pas le retenir. Par contre, c'est vrai qu'on a eu une discussion un peu sérieuse par rapport à ce qui s'est passé, parce que c'est quand même pas très, très correct. Mais voilà, comment refuser une proposition d'un des plus grands clubs européens, c'est très difficile.
1: Jacques Plateau a reçu des dizaines de CV sur son bureau pour remplacer Fred Duzard. Mais le président brennois est allé chercher lui-même le Belge Sven Van Kamp, une référence en basket féminin.
0: Depuis maintenant 7 ou 8 ans, il était manager des Belgian Cats, de l'équipe nationale, mais aussi des jeunes de l'équipe nationale, donc il connaissait toutes les joueuses. Et donc c'est un gain de temps énorme, c'est un énorme avantage. Donc effectivement, très vite, on s'est aligné sur ce qu'il fallait faire et la façon de gérer le noyau.
1: L'équipe a été renforcée cet été, plusieurs joueuses expérimentées ont rejoint le noyau. Jacques Plateau est très ambitieux après une saison blanche sans le moindre titre.
0: Au minimum gagner un titre, si possible les deux, la Coupe et le Championnat de Belgique, et à nouveau essayer de réaliser un parcours en Coupe d'Europe le plus intéressant possible, passer l'hiver et essayer de passer encore un ou deux tours, voire même peut-être, mais là ça dépendra du tirage, atteindre les quarts de finale.
2: Alors dans quel état d'esprit vous commencez cette nouvelle saison? Parce que c'est important pour Brenn d'avoir un titre, mais c'est pas financièrement, c'est juste plus pour l'image du club.
0: C'est plus que l'image, donc c'est pas financier, effectivement, ça ne rapporte rien de gagner un titre financièrement, mais ça rapporte au niveau de l'image et au niveau de la notoriété. Et donc, on est capable d'attirer des joueuses de renom, des joueuses de bon niveau, parce qu'on a la réputation d'être un club très sérieux. De très bonnes joueuses acceptent de venir à Brenn, voir les jeunes, parce qu'elles se rendent compte, qu'elles comprennent que c'est aussi un tremplin pour ensuite faire une carrière, si possible, internationale. Donc, voilà, ça joue, bien sûr.
1: La Coupe et le championnat devraient se jouer entre le Castor, Namur et Malines, champions de Belgique en titre.
3: Et c'est ce qu'on leur souhaite, évidemment. Voilà qui clôt votre 100% sport pour rappel aujourd'hui. Hein. Les mondiaux de cyclisme, évidemment, avec Remco Evenepoel et Wout Van Aert côté belge. On espère les voir lever les bras à la fin. Et ça sera à suivre dès 14h50 sur RTBF Typique et Ovio, entre 18h et 20h sur RTBF Vivacité. Merci à toute l'équipe qui m'accompagnait ce matin. Merci à vous pour votre fidélité. Bon dimanche à tous. Ciao.
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10: Bonjour tout le monde, vous êtes sur Vivacité, bienvenue. Il est déjà 10h, voici vos infos.
11: Bonjour. Deux fusillades en Afrique du Sud la nuit dernière. 27 personnes ont perdu la vie. Des hommes armés sont entrés dans un bar de Johannesburg faisant 17 morts. Et puis près du Cap, 10 personnes ont perdu la vie. Là aussi, des hommes en voiture et lourdement armés ont fait feu dans un lieu de sortie. Le motif des fusillades reste inconnu, mais ces violences sont malheureusement monnaie courante dans ce pays d'environ 62 millions d'habitants. L'Afrique du Sud affiche l'un des taux de meurtres les plus élevés au monde, avec près de 60 personnes tuées chaque jour. Et puis en Arabie Saoudite, les écoles de Riyad fonctionneront en distanciel dès demain, et ce pour une durée d'une semaine. Les autorités saoudiennes craignent de nouvelles attaques des Houthis du Yémen. Elles ont donc envoyé des emails aux parents des élèves expliquant que les cours se feraient à distance. Depuis hier, les Houthis, combattants pro-iraniens, ont lancé de nouvelles attaques contre Riyad, la capitale, et Khamis Mouchaït, ville du sud-ouest qui héberge une importante base aérienne. Une explosion cette nuit à Anvers. Cela s'est passé devant un immeuble à appartement au centre de la ville. La porte d'entrée a été soufflée par l'explosion, mais il n'y a pas de blessés. Les médias néerlandophones parlent de règlement de compte dans le milieu de la drogue. Plus tôt dans la semaine, deux autres engins explosifs avaient détonné dans le quartier d'Anvers Nord, cette fois endommageant deux maisons et une voiture. À ce stade, on ignore si ces différents événements sont liés entre eux. Courir ou marcher pour faire reculer le cancer, c'est le défi de 5000 personnes ce dimanche dans le bois de la Cambre à Bruxelles pour la 9e édition du Run to Kick, une course pour récolter des fonds pour la recherche sur le cancer pédiatrique. Le départ sera donné à 11h. Et puis Wout Van Aert ou Remco Evenepoel, on espère voir l'un des deux Belges lever les bras ce soir à Montréal au Canada. C'est le grand jour de la course en ligne masculine des championnats du monde. Le parcours va être usant, 273 km. Van Aert et Evenepoel feront donc partie des favoris. On rappelle que Tadej Pogacar, le champion du monde en titre, n'est pas présent, il est blessé. La course sera à suivre sur tous les médias de la RTBF. Départ à 9h heure locale, soit 15h heure belge. Voilà, c'est la fin de ces infos. Merci de nous suivre.
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10: Merci beaucoup, à tout à l'heure, dans moins d'une heure, pour d'autres infos.
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14: Nous sommes à Montcron aujourd'hui, les enfants de cœur vous saluent. Aujourd'hui, c'est la journée mondiale du tourisme, figurez-vous, et voici donc nos touristes du jour. Membre honoraire du pays de l'absurde et des jeux de mots pourris, Christophe Bourdon.
15: Bonjour!
14: Elle paraît gentille comme ça, mais si elle était guide touristique, la visite durerait 20 minutes chrono et la ville demanderait un droit de réponse. Angélique Leleu.
16: Bonjour!
14: La légende raconte que la seule montagne qu'il ait vue en vacances, c'est le mont Vénus de Fernande. Dominique Watrin.
17: Ouais!
14: Le seul homme du pays qui voyage uniquement en bagage cabine parce qu'il rentre dedans, Samuel Titz. Aujourd'hui, nous...

0: Bonjour Hugo.
1: Bonjour, ça va bien?
0: Hugo Simon, mesdames et messieurs, il est là, en vrai, en chair et en os.
1: Ah, c'est cool.
0: Comme cadeau de bienvenue, on vous a réservé votre, on vous a renversé votre tasse.
1: C'est sympa.
0: Voilà, donc vous êtes déjà noyé dès le début de cette émission. Comment allez-vous, jeune homme?
1: Bien, la moyenne d'âge du plateau vient de baisser.
2: Ouais.
0: D'un coup. Je ne l'ai pas dit, mais c'était aussi la journée mondiale de la prostate. Donc, je précise pour ceux qui voudraient éventuellement faire un petit test.
2: Qu'est-ce qu'il y a? Bon, bonjour à Philippe Albert demain pour la prostate.
0: Allez, un petit quiz sur notre invité. On essaie de deviner demain des choses. On va voir si les chroniqueurs vous connaissent bien. C'est parti. Dans quel pays Hugo Simon a-t-il très envie de partir l'année prochaine en voyage?
2: Au Luxembourg.
0: Non.
3: Au Luxembourg,
0: il connaît bien.
1: Luxembourg.
2: C'est pour ça que je le dis.
3: Au Mexique.
0: Non, pas loin.
1: Approche, pas loin.
4: En Asie. L'Ukraine.
0: L'Ukraine à côté du Mexique.
4: La Palestine.
2: En Colombie.
0: En Colombie, bonne réponse. Bonne réponse de Dominique, on peut applaudir. On se demande pourquoi d'ailleurs.
1: Moi aussi, je me demande pourquoi.
4: D'aller en vers un grand.
1: Non, c'est ma passion pour Shakira qui m'emmène là-bas.
0: On en reparlera tout à l'heure d'ailleurs. En vacances, en panne sur l'autoroute, Hugo Simon a appelé un dépanneur. Mais qu'a-t-il fait, à votre avis?
4: Le dépanneur?
0: Alors, Hugo, qu'est-ce qu'il a fait avec le dépanneur?
2: Des cochons de mille soucis.
0: Non, je veux pas.
3: Il a regonflé son pneu. Ouais.
4: Il a conduit la dépanneuse à sa place.
0: Non, il n'a pas conduit la dépanneuse.
4: Il a eu un accident avec la dépanneuse.
0: Non,
1: il a crevé avec la dépanneuse.
0: Non, c'est un rapport avec la voiture. Mais...
1: Il a aidé à la pousser sur la dépanneuse.
0: Non plus.
1: Il a aidé à la pousser sur la dépanneuse.
0: Non plus.
3: Il a réparé lui-même
0: la
3: voiture.
0: Non.
2: Il a volé une autre voiture.
0: Non, mais il a fait un truc avec sa voiture.
1: T'as oublié d'enlever le
4: tête à queue.
0: Non.
4: Il a fait un tête à queue, mais avec le dépanneur.
0: La voiture appartient aujourd'hui au dépanneur. Pourquoi?
1: La quoi?
0: Il a vendu la voiture au dépanneur.
1: Oh. Mais non.
0: Parce qu'elle était tellement pourrie.
1: Elle était tellement pourrie que ça valait plus rien. C'était en Allemagne. J'ai coulé une bielle en fait. J'ai pas mis d'huile. Je me suis arrêté à la station essence. J'ai pris un café. J'ai oublié l'huile et 10 km plus tard, la voiture.
0: Et vous aviez besoin d'un petit peu de pognon pour le voyage.
1: Pour le voyage, voilà.
0: Bon, voilà.
1: Ouais, 20 euros, la voiture au dépanneur.
2: 20 euros pour une bagnole, c'est quand même pas cher.
1: C'est pas énorme. Lui, il va faire ses courses, puis il va voir les courses au magasin après. Quoi.
0: C'est un peu ça. Avec un bénéfice.
1: Ouais, avec un bénéfice. Hugo.
0: En vacances en Corée, dans un restaurant, Hugo Simon a fait une grosse bêtise. Mais à votre avis, laquelle?
3: Il a mangé un chien.
0: Non.
2: il a refusé de manger un chien.
0: Non
4: il
0: plus.
4: A revendu son plat au cuistot.
0: Non.
1: T'as demandé ton plat en imitant un Coréen.
0: Non. C'est un rapport, on peut le dire, avec les nems.
1: T'es assis sur le nem?
0: Non plus.
3: Le piment, trop de piment.
0: Non, pas trop de piment.
2: Il a mangé avec des couverts.
0: Alors, on n'est pas loin.
3: Des baguettes.
1: T'as coupé avec un couteau le
0: non.
1: nem.
0: Mais on n'est pas loin, Dominique.
4: Il en a mangé 10 qu'on aime.
3: Avec une noix de coco.
4: 10 qu'on aime.
0: Non.
4: 10 qu'on aime.
0: Vraiment, Dominique, vous êtes tout prêt.
1: Avec une fourchette?
0: Non.
4: Il a planté la baguette.
3: C'est main.
0: Oubliez les couverts, mais c'est du même ordre.
1: J'ai mangé quelque chose qui n'était pas comestible.
3: L'assiette.
1: Le reste doigt.
0: Non. Presque pas loin.
1: Pas loin,
4: Il y avait une figurine, genre un canard, un faux, il a mangé.
3: La table.
0: Non.
2: Il a mangé la serveuse.
0: Non plus. On n'est pas loin de la nappe.
1: La serviette.
0: Il a trempé la serviette.
1: Mais
0: il a confondu la serviette avec le nem.
1: Tout à fait. Bah, en fait, ma serviette est tombée dans la sauce soja. Après 2-3 sakés, j'ai attrapé la serviette et j'ai mangé la serviette.
3: Elle était roulée,
1: elle est tombée dans la sauce soja et j'ai mangé la
3: serviette.
1: Et tu t'es sué avec le nem alors après.
3: Pas facilement.
1: Non.
4: Et il avait recours quand il s'est sué les mains avec le nem.
1: C'est la blague que Samuel vient de faire.
4: C'était la blague. Ouais, mais c'est
0: Christophe. C'était le petit quiz sur Hugo Simon, effectivement. Quand il vous en arrive des trucs. Hein.
1: Pas mal, ouais.
0: Et on n'en restera pas là parce que j'aurai plein d'autres infos sur vous. Vous êtes en pleine tournée, Hugo, pour 6600. Alors pourquoi 6600? On va le dire tout de suite. Parce que c'est le code
4: postal. C'est le prix des places. Ah non. Ça, c'est Céline Dion.
0: Ça, c'est Céline Dion.
1: C'est le code postal de Bastogne.
0: Absolument. D'où vous venez d'ailleurs. Et vous avez évidemment énormément de succès parce qu'on vous connaît pour les interventions à la télévision.
4: Énormément de succès.
0: Non, de succès.
4: Pardon, particulier, excusez-moi.
1: Ça, c'est Patrick Bruel, ça.
4: Oui.
0: Ça n'a rien à voir. Vous allez faire une tournée en Belgique, vous serez à Tenneville, Namur, Ixelles, Moucron. Tiens, ça tombe bien, au Hurlu Comedy Club. Tiens donc.
1: Si, j'adore Moucron. Je me sens un peu à la maison, j'étais déjà venu jouer chez Fabien. On est un peu proche, je trouve, les gens de Moucron et les gens de Bastogne. Nous, on a arrêté le sexe en famille, mais sinon.
4: il vient de réveiller le premier rang en plus.
0: Ouais. Il faudra qu'on vous dise.
1: C'est à cause du sexe en famille qu'on a des gens comme ça au premier rang.
0: Il faudra qu'on vous explique tout à l'heure qui occupe le premier rang dans cette salle. On vous fera un petit descriptif tout à l'heure.
4: Voilà, série Sex and the City, t'enlèves la City.
0: Elles sont très en forme, effectivement. Ouais, Ogis et Moucron, La Louvière, Etterbeek, Charleroi, Villers-la-Ville, Lausanne, Namur, La Roche. On aura l'occasion d'en parler.
1: Et Medellin.
0: Et on vous dira pourquoi tout à l'heure. Est-ce que vous êtes prêts à subir les enfants de cœur aujourd'hui?
1: Subir.
0: Oui, subir.
1: Ça subit les enfants.
0: Vous allez comprendre pourquoi. Au fur et à mesure où l'émission avancera, vous comprendrez pourquoi c'est un supplice.
1: Ok, j'attends. Et c'est pas que de notre faute.
0: C'est principalement de la faute du premier rang.
1: Des actrices.
0: On est d'accord. Allez,

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15: Notre invité à Moucron, Hugo Simon, est avec nous aujourd'hui. Merci. Hugo, chaque semaine, Christophe Bourdon dresse le portrait de notre invité. C'est un exercice qui demande de la finesse, du sens de l'observation.
16: Ah merde.
15: Et beaucoup de respect. Alors on peut espérer, on espère de semaine en semaine, évidemment.
16: Christophe, un grand fan de Christophe Bourdon.
15: C'est vrai, c'est vrai. Christophe s'est documenté toute la semaine. Bastogne, oui. Le code postal 6600, l'Ardenne, oui. Les sapins, le char, la Grand Place. Il m'a dit, j'ai trouvé un angle. Alors quand Christophe Bourdon trouve un angle, en général, il blesse quelqu'un avec. Soyez gentil, Christophe, je compte sur vous.
17: Et de tous les invités de cette saison, je vous le dis, mon cher Hugo, vous êtes mon préféré.
18: Menteur.
17: D'abord parce que vous êtes né à Bastogne, une ville qui a déjà offert au monde tellement de personnalités comme, par exemple...
15: Ah oui, quand même.
17: Le char. Il y a le char de Bastogne, il est connu.
15: C'est vrai.
17: Benoît Lutgen.
15: Ah oui.
17: Le bourgmestre de Bastogne, il est connu.
15: Oui.
17: Il y a le char, il y a Benoît Lutgen. Enfin, attention d'ailleurs à ne pas confondre les deux. Il y en a un, il est massif, il ne bouge pas, il rouille. Et l'autre, c'est le char. Il y en a qui n'ont pas voté pour Lutgen ici. Bastogne qui est également connu pour son mémorial du Mardasson qui rend hommage aux soldats américains qui sont venus défendre notre pays durant la célèbre bataille des Ardennes fin 1944. Et vous aurez évidemment compris que si je vous parle autant de Bastogne ce matin, mon cher Hugo, c'est parce que j'ai pas trouvé assez d'infos pour faire votre putain de portrait pendant 3 minutes. Mais non, je plaisante, car malgré votre jeune âge, vous avez déjà un parcours franchement impressionnant et on peut le dire, vous avez fait plein de choses depuis que vous avez quitté Bastogne. Bastogne, dont l'origine du nom pourrait venir de Bastonica. Bastonica qui signifie lieu aux arts bastos, bastonis, qui a donné son nom bâton. Le mot bâton, Bastogne, serait donc le lieu au bardo, pas Brigitte, hein, du germanique bast, qui veut dire écorce ou encore une futaie. L'origine de Bastogne, c'est donc la futaie. Et futaie, vous l'avez été en vous lançant dans l'humour, puisqu'en quelques années seulement, vous êtes déjà devenu une référence dans le monde du stand-up. Et je sais que je n'aurai pas assez d'une chronique entière pour détailler tout ce que vous avez déjà fait, tout ce qui vous a mené bien au-delà de nos frontières, ce qui ne veut pas dire pour autant que vous avez délaissé votre belle ville natale de Bastogne.
15: Quel escroc!
17: Bastogne, une des étapes clés d'un grand classique de la course cycliste. Je veux bien entendu parler de Liège, Bastogne, Liège, Liège, Bastogne, Liège, la doyenne des courses cyclistes, puisqu'elle a vu le jour, tenez-vous bien, en 1892. Et c'est quand même fou de se dire que certaines personnes dans le public ce matin ont donc assisté à la première édition de la course. Mais revenons à vous, cher Hugo, qui est un peu notre Eddy Merckx de la blague, car vous aussi, vous aussi, oui, vous avez déjà parcouru de nombreuses étapes et remporté plusieurs victoires dans votre carrière qui a donc démarré à Bastogne. Bastogne, qui on le sait peu, a failli être la ville de départ de Liège-Bastogne-Liège. Autrement dit, la course a failli s'appeler Bastogne-Liège-Bastogne, mais les organisateurs Les organisateurs ont finalement renoncé quand ils se sont rendus compte que cela voudrait dire que les sportifs termineraient leur course à Bastogne. Mais en parlant de sport, cher Hugo, le grand public vous connaît bien entendu comme l'humoriste numéro 1 dans l'émission La Tribune. Et franchement, chapeau à vous, non, parce que, comment le dire poliment ? Disons que faire des blagues dans une émission de football, c'est un peu comme donner un concert de hard rock durant le discours de Noël du roi Philippe, quoi. Mais cela ne vous empêche pas de faire rire de main de maître les spectateurs ainsi que vos camarades en plateau. C'est ainsi que Benjamin Tsenac s'est tellement marré un jour qu'il en est tombé de sa chaise, ce qui lui a valu 6 mois de rééducation pour une triple fracture du tibia. Bref, on peut le dire, vous êtes l'humoriste numéro 1 du foot alerte. Non, pardon, l'humoriste numéro 2 derrière Philippe Albert. La Tribune vous avez déjà fait un grand ami, puisqu'en 2025, vous avez fait une vanne sur Stéphane Powels en à disant qu'il ne pouvait pas être présent pour les 20 ans de l'émission car son bracelet électronique risquait de sonner. Voilà. C'était lui.
15: C'est marrant, il n'est pas là, il est de Moucron voilà. Pourtant, Stéphane.
10: Ah, t'as Moucron.
17: Si c'est là, la sortie, va te cater la gueule.
15: Ah, d'accord.
17: Ce à quoi Nicolas Sarkozy a répondu, mais ça quelle sonne. Indignité. Et nous sommes sur le service public. Une vanne qui vous a valu même une réponse de Stéphane Powell sur les réseaux où il a écrit, je le cite, il n'a pas de carrière, donc il n'aura pas de fin de carrière. Franchement, c'est un peu vache de sa part. Franchement, non, c'est vache, puisque votre présence ce matin à des enfants de cœur est la preuve que vous avez vraiment une fin de carrière. Et puis surtout, vous êtes la preuve vivante qu'on peut avoir une carrière tout en ayant une coupe mulet. Voilà ce qui explique pourquoi Michel Lecomte a dit un jour de vous, eh ben, je ne sais pas comment il a fait, mais il ne change vraiment pas avec l'âge, Rudy Voleur. Alors, si tu as compris cette blague, c'est que tu t'y connais en foot ou en coupe de cheveux. Voilà, pour ma part, je ne m'y connais pas en foot. Et il n'y a pas que les coiffeurs qui sont morts de rire quand on parle de vous, tant votre spectacle 6600 régorge de vannes hilarantes et mordantes que vous sortez avec ce ton détaché qui les rend encore plus drôles. 6600 qui est le code postal de Bastogne. Et est-ce que je vous ai déjà dit que Hugo Simon est originaire de Bastogne ?
9: Non !
17: Ben oui, évidemment, je l'ai dit au début. Hein, je l'ai dit au début, puisque là, c'est là que vous avez compris que ce portrait comme votre coiffure, je viens de faire une méchante boucle. En tout cas, ce qui est sûr, mon cher Hugo, c'est qu'avec ou sans coupe mulet, votre humour est carré, jamais dégradé, et que vous nous faites rire de façon permanente, et que votre carrière, franchement, elle est loin, elle est très loin d'être finie. Bienvenue dans les enfants de cœur.
12: Merci.
15: Merci, ah, Christophe. Voilà. C'est beau. Vous avez quel type de relation avec Stéphane Powels aujourd'hui? Alors du coup,
12: j'ai plus de nouvelles de lui.
15: Plus de nouvelles.
12: Souvent c'est rassurant quand on n'a pas, mais il sait pas où j'habite, ça c'est une bonne nouvelle. Mais non, il va le savoir. Ouais,
15: il sait où vous êtes aujourd'hui en tout cas.
12: Il vient de dire, ouais, il y a ses 3 filles au premier rang, donc.
15: Ah oui.
13: C'est là que tu te dis pourquoi on fait la vasectomie après. Tu vois,
15: maintenant que vous le dites, effectivement, il y a un air de ressemblance.
12: Ouais, c'est vrai.
15: Il y a quelque chose. Je suis à deux doigts de l'appeler, hein, je vous le dis. Hein.
12: Non, mais après.
17: On est sur des questions. Allez.
12: Tu le connais?
15: Oui, évidemment. Qu'il le connaît.
12: Ah, vous l'avez déjà reçu dans les enfants?
15: Non, jamais. Non, mais.
17: Okay. On voit que tu regardes Hélène 24, toi. Hein.
12: oui, bien sûr.
19: Ceci dit, c'est un mec sympa.
15: Oui, il est chouette, Stéphane. Ouais, franchement, on
19: l'embrasse. Avec le mec qui lui casse les couilles.
17: C'est qu'une fois qu'il t'a cassé la gueule, après, il est super sympa.
12: Oui, c'est ça.
17: C'est la première étape.
15: Allez, vous êtes dans les enfants de cœur avec Hugo Simon. On revient dans un instant, les amis. Ne bougez pas. Avec plein d'autres trucs. J'avais le sommaire sous les yeux, mais je ne l'ai plus. C'est pas grave, c'est dans un instant. Si, l'incruste du jour qui arrive, à tout de suite.

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3: Notre invité aujourd'hui, Hugo Simon, qui est à Moucron avec nous. Vous venez de Bruxelles, là, en fait.
4: Là, je suis arrivé de XL, mais je pensais que c'était beaucoup plus proche, Moucron. 1h40.
3: Ouais, ça doit. Oh, bah, vous faites Bastogne, Bruges, pour aller voir les matchs du Football Club de Bruges.
4: Ah, putain, vous êtes bien informé.
3: Bah oui, vous n'allez pas me dire que vous trouvez ça long de venir à Moucron.
4: Non, non, j'ai pris mon pied. Là, je suis très content. Le public est beau. Les gens sont beaux.
3: Bah, le public est chaud, surtout au premier rang.
5: Discret.
3: Discret, surtout. On reviendra là-dessus tout à l'heure. Il y a des chroniqueurs qui parlent politique.
5: Quand vous dites on reviendra là-dessus, vous parlez des femmes du premier rang.
3: Oui, non, on expliquera.
5: Parce qu'on pas encore venu dessus à la base.
3: Hein. Mais non, mais on va y revenir. Enfin, c'est pas ce que je voulais dire. Enfin, vous verrez bien. Ça sera tout à l'heure.
5: Vous voulez dire qu'on va s'étendre dessus, c'est ça?
3: Non, pas du tout, Christophe. Calmez-vous. Oh là là.
5: J'essaie de comprendre ce que vous racontez. Il y en a une qui nous a avoué que son mec l'avait quitté pour un autre mec.
4: Ah.
5: Eh ben, on se demande.
3: Mais on n'a pas le droit de dire ça à la radio, Christophe. C'est la vie privée des gens.
5: Bah, elle nous l'a dit.
4: Et moi, je l'aurais quitté pour un furet, moi, empaillé.
3: Bon, vous l'avez compris, vous qui nous écoutez, nous avons au premier rang trois spectatrices particulièrement expressives qui travaillent dans la même entreprise.
5: Voilà.
3: Bon, alors surtout, on ne dira pas que c'est l'éducation nationale. Hein, mais...
4: Et on répète que l'alcool nuit gravement à la santé.
3: Ouais,
4: et aux émissions radio aussi.
3: Voilà, l'abus de substances
6: illicites. Moi personnellement, j'entends plus les gens du deuxième rang qui rient.
5: Oui. Bah, en fait, tout le monde est parti, il n'y a plus qu'à le 3.
3: Il y a un bouton off quelque part, ou comment ça se passe en fait? On peut pas vous éteindre.
4: Un peu 3 sprites, ça va l'été. Ouais.
7: C'est parce qu'elle vient de comprendre la blague du furet, à mon avis. C'est parce qu'elle vient de comprendre la blague du furet.
3: C'est possible. Je voulais vous dire qu'il y a des chroniqueurs qui parlent de politique, d'économie, de société. Il y a Samuel Tietz qui vient nous parler d'un insecte qui a pourri son été. Un insecte, c'est petit, c'est rapide, c'est énervé en permanence. Ça me fait penser à quelqu'un d'ailleurs.
4: Tiens donc.
3: Voilà. Il tient pas en place. Samuel, ça me rappelle quelqu'un, vraiment, je vous assure. Racontez-nous.
4: Chronique. J'ai mal à la tête, je prends un paracétamol. C'est comme du paracétamol, mais en plus dur. Je suis colère, Mickaël. Je ne sais pas vous, mais j'ai passé un été de merde à cause des mouches. Plus moyen de faire des siestes. L'autre jour, je faisais l'amour à ma femme et sur les 2 minutes de plaisir, il y a une mouche qui a réussi à se poser sur le pec de ma... le sein droit de ma femme. Et paf ! J'ai maqué le sein de ma femme. Elle a fait un pneumothorax, mais la mouche est morte. Ma femme ne me parle plus, c'en est trop. J'ai décidé de faire quelque chose. J'ai donc décidé de faire ce que font tous les journalistes quand un sujet les dépasse, infiltrer milieu. Attention, la suite de cette chronique pourrait heurter certaines âmes sensibles. Vous vous dites, mais comment va-t-il faire? J'ai donc acheté 2 ailes, 6 pattes et une combinaison noire.
5: Oh non.
4: 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Cette chronique va sûrement marquer les esprits car vous allez assister au petit bonhomme qui va rentrer dans l'histoire car je suis le premier homme à infiltrer le monde des mouches. Il est 9h du matin, le jour J, je décide de pénétrer dans le monde des mouches. Je dis au revoir à ma femme et mes enfants. Chou. Gwendoline et Samantha. Merde, c'est pas leur prénom. Marius Capucine, papa ne reviendra peut-être pas. Mais je vais faire avancer la science. On ne rentre pas facilement dans le monde des mouches. Il y a une hiérarchie à respecter. Il y a des codes, elles ont une vie sociale. Il y a les mouches riches vivent dans les corbeilles de fruits. Les mouches populaires... sur les appuis de fenêtre. Les mouches pauvres vivent près de la poubelle et les mouches qui ont réussi vivent dans le restaurant. Il est 9h05, mon arrivée dans le monde des mouches. Il est 10h du matin, j'arrive déguisé en mouche. Bonjour! Tout le monde se retourne et me regarde. J'ai l'œil furtif, je repère dans la bande. Il y avait un qui s'appelait Patrice, une mouche. Il avait le syndrome de Gilles de la Tourette. Enculé. Il y avait Carlo, c'était une mouche sourmuette. Et moi, comme j'étais nouveau, le dernier arrivé, j'étais désigné mouche à merde. J'en ai pas dormi de la nuit. Mardi. Il est 9h54, j'ai fait une erreur de débutant. J'ai été pris dans un piège à mouche, les rubans avec de la colle. Pourtant, j'ai essayé de m'intégrer, mais dès que je me posais au plafond, je tombais. J'ai essayé de manger un truc, j'ai demandé si quelqu'un avait une fourchette. Mon objectif était de tuer toutes les mouches. J'étais devenu un serial killer, le Jeffrey Dahmer des mouches. Dès qu'une mouche était devant moi et qu'on était isolé, paf, un coup de tapette. 11h, je sens que l'on me fixe. C'était Carlo, je savais qu'il avait compris. Il m'a regardé dans les yeux, il m'a dit « bzzz ». Ça voulait dire clairement en langage des mouches, toi, t'es pas du quartier. Il avait tout compris, il avait compris que j'étais un humain. Il avait des preuves, je n'avais pas de pattes et je lui avais dit que je payais un loyer pour ma maison. Après quelques jours, j'ai commencé à m'attacher à deux, trois mouches qui étaient gentilles. Mais chez les mouches, mesdames et messieurs, quand tu dis on se revoit demain, c'est une promesse ambitieuse. Paf ! Non ! Pas toi, Gérard ! Non ! Non ! Putain, il avait trois enfants ! Quatre ! J'étais à 3000 mouches tuées par jour. Un palmarès qui ferait rougir Guy Georges. 11h15. Je ne savais pas comment elle s'appelait. Les mouches n'ont pas de prénom. J'ai décidé de l'appeler Huguette. Elle était juste waouh. De jolies petites ailes. Des petites papates toutes fines. Un nez droit. Le bruit de ses ailes quand elle volait jouait à la Traviata. Elle était différente. Elle ne se posait pas n'importe où, elle avait des valeurs. Enfin, elle s'est posée une fois sur mon sandwich, mais elle a attendu que je le finisse. On avait les mêmes goûts, elle aimait le sucre et les fruits mûrs. J'étais heureux. Et quand une mouche est contente, elle se fait dessus, j'avais l'impression d'être au boulot. Je me souviens de notre première discussion. Huguette, pourquoi tu tournes autour de la lampe? Je sais pas. T'aimes ça? Non. Alors pourquoi tu le fais? C'est complètement con. Elle me dit, ça fait plaisir, venant d'une mouche qui vient de se poser pendant 27 minutes sur un miroir. Il n'y a rien de drôle, hein.
6: Bah, tu fais mouche. Hein.
4: Notre amour n'était pas possible, je faisais 58 kilos et elle, 12 milligrammes. Mais l'amour n'a pas de poids. Je pouvais prendre une tapette et mettre fin à cette histoire, faire de l'amour, faire de l'été. Impossible, j'étais amoureux d'une mouche. Comment l'annoncer à ma famille? T'imagines la scène à Noël, je vous présente Huguette. Bzzz, allez où? Sur la lampe. Que faire? C'était un choix C'était un choix difficile. Soit je la tue, soit je la nique.
5: Oh, vous voyez pas les gestes. Oh non, au secours. Oh non!
6: Oh non!
5: Oh non! Samuel!
6: Ben non, ben
4: faites l'été, faites ma chronique. Merci à tous.
8: Samuel Titz.
6: Allez, on revient dans un instant.
4: Merci.
8: Avec Fabien Le Castel qui va nous rejoindre. A tout de suite avec Hugo Simon, notre invité.

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5: Hugo Simon est avec nous. 6600, c'est le titre de votre premier one-man show, une heure et demie, sur vous qui cherchez votre chez-lui, en fait, entre, un peu entre la campagne et la ville. Quand vous allez, quand vous revenez de Bruxelles, est-ce que les bastonniers vous disent « Ah tiens, c'est le Bruxellois qui rentre à la maison ?»
6: C'est ça. Il y a un peu le truc de connard de la ville qui boit du matcha. Je ne sais pas si vous êtes au courant des gens qui habillent les arbres en hiver à Bruxelles. Vous les connaissez? C'est une nouvelle mode, ils font des petits pulls pour les arbres. Ils tricotent des petits pulls.
5: Ah oui.
6: Moi j'habite à Saint-Gilles à Bruxelles, j'ai genre de trou de balle dans mes potes à Bruxelles.
7: Je comprends qu'avec ça tu pars en Colombie. Hein.
6: Évidemment. Je sais pas s'il y a que moi qui les vois, mais en tout cas.
5: Et donc il y a quelqu'un qui passe son temps à tricoter des pulls pour les arbres.
6: Exactement, voilà. Et donc c'est très difficile de rentrer à Bastogne après avoir vu ça. À Bastogne, leur passion c'est de couper les arbres, tu vois.
5: C'est quand même étonnant. Et vous taclez sérieusement vos compatriotes bastogniards, hein?
6: Ouais.
5: Dans votre spectacle. Il y a eu des retours ou pas?
6: Après, je l'ai joué à Bastogne, ça s'est bien passé, j'ai pas eu de problème. Donc, non, ça va, mais après, c'est le but de l'humour, c'est une exagération, c'est les jeux.
5: Hein. Et puis, vous moquez de vous-même quelque part.
6: Oui, bien sûr, on commence toujours par l'autodérision pour pouvoir frapper sur les autres.
5: Bon. Namur, XL, Moucron, La Louvière, Etterbeek, Charleroi, Villers-la-Ville, Lausanne, Namur à nouveau, chez Guillaume, et puis La Roche. Allez applaudir Hugo Simon, qui est notre invité aujourd'hui dans Les Enfants de Cœur. L'incruste maintenant, car nous sommes à Moucron, vous allez jouer à Moucron, oui. Au Hurlu Comedy Club, c'est le retour du patron, le patron des imitateurs, le patron des humoristes, le patron des lieux du lieu qui nous accueille aujourd'hui. Je vous demande d'applaudir Fabien Le Castel. Ah,
8: bonjour à tous.
5: Bonjour Fabien.
8: Comment ça va?
5: Ça va.
8: Je vais me placer ici.
5: Installez-vous à côté d'Angélique, car je pense que vous nous avez préparé une petite surprise.
8: Alors oui, en effet, j'avais une petite surprise. On a beaucoup en ce moment parlé d'une personnalité qui ne vient pas d'Europe, qui vient du Canada. Et donc, j'ai pensé à une émission spéciale sur le Québec.

0: Bonsoir, bonsoir et bienvenue dans ce 50 minutes inside exceptionnel, spécial Québec, avec celle qui est à Paris en ce moment. Elle a d'ailleurs relancé le marché des prêts personnels à la consommation dès la vente de tickets de ses concerts. Lorsqu'elle pousse une note, elle dure plus longtemps qu'un gouvernement français. Mesdames et messieurs, un triomphe pour Céline Dion !
1: Oh merci, merci, je suis tellement émue.
0: Oui, on voit que vous avez beaucoup d'émotions, Céline. Ça vous arrive d'ailleurs souvent de pleurer, je pense.
1: Oui, je pleure tellement que mon petit dernier, on a dû provoquer l'accouchement. J'avais déjà perdu toutes les os.
0: Oui, évidemment, ça a dû être très éprouvant.
1: Éprouvette.
0: Ah oui, oui. Alors, ma chère Céline, une émission spéciale sur votre patrie dans France, le Québec. Vous savez, Céline, en Belgique, la spécialité, ce sont les frites, même si on sait qu'on les appelle les French fries, hein. Désolé les Belges.
2: Eh oui.
0: La spécialité de la France, c'est le fromage, même si les Suisses disent que ce sont eux.
1: Ah mais c'est un tabernacle, je comprends pas. Les Européens, ils veulent toujours se battre pour la paternité de leur spécialité. Hein, nous, on n'a jamais rien piqué à personne.
0: Oui, et c'est quoi votre spécialité donc
1: Nous, c'est la poutine.
0: C'est quoi la poutine?
1: Bah, c'est des frites avec du fromage par-dessus, là.
0: Et vous n'avez rien piqué à personne. Écoutez, votre spécialité, elle a tellement chopé de trucs de l'autre côté de la frontière, on doit plutôt appeler ça de la Gad Elmaleh. Hein. Alors merci. Merci Céline d'avoir témoigné dans cette émission spéciale Québec. Nos chers cousins québécois qu'on adore, ce qui nous lie, on est d'accord Céline, c'est évidemment, c'est la francophonie, cette langue, le français.
1: Oui, mais enfin, vous dites que vous parlez français, mais vous n'arrêtez pas de mettre des mots anglais partout. Hein. Vous vous dites des mails, nous des courriers électronique. Vous dites faire du shopping et nous on dit magasiner. Vous dites aller au night shop et nous on dit qu'on va au dépanneur.
0: Oui, vous m'aviez repris Céline d'ailleurs quand je vous ai dit c'est plutôt le week-end que vous faites des spectacles.
1: Mais non, Stitzkali, c'est encore de l'anglais. On dit pas c'est le week-end qu'on fait des spectacles.
0: On dit quoi?
1: C'est la fin de semaine qu'on fait des shows.
0: En effet, c'est beaucoup plus francophone. D'ailleurs, je pense qu'il y a même des mots français qui n'ont pas la même signification chez vous. Je me souviens, en vous demandant combien vous aviez de gosses, vous étiez choquée.
1: Bah oui. Je savais pas que tu me parlais de mes enfants. Chez nous, les gosses, c'est, comment dire, c'est le premier endroit où les enfants sont. Enfin, vous voyez, avant la conception.
0: Et le deuxième endroit, c'est...
1: Chez moi, c'est au congélateur. D'ailleurs, ça m'a valu pas mal de problèmes. Hein. Certaines personnes pensaient que j'avais été avec un chanteur français, Hugo Frey. Parce que mes gamins, ils sont allés avant leur naissance au Frey.
0: Au Frey, oui, oui, oui, tout à fait.
1: Tabernacle.
0: Céline, vous avez chanté avec les plus grands. Les plus grands vous ont écrit des chansons comme Jean-Jacques Goldman. Hein, on l'embrasse. Je pense par exemple à « J'irai où tu iras » ou « Pour que tu m'aimes encore ».
1: Ah non, non, non. Dans celle-là, il y avait des co-auteurs. Par exemple, la phrase « J'irai chercher ton cœur si tu l'emportes ailleurs », c'est quelqu'un d'autre.
0: Qui ça?
1: Xavier Dupont de Ligonnès.
0: Oh, il y a aussi plein d'autres chansons.
1: Il y a plein d'autres chansons où on ne cite pas les co-auteurs.
0: Ah bon?
1: Mais oui, par exemple, dans la chanson « Il est libre, Max ». À la base, c'est une chanson de Mike Brandt qui disait « Il est libre, Mike ». Il y en a même qui disent qu'ils l'ont vu voler. Ou encore la chanson de Calogero en apesanteur, hein, quand il dit « Pourvu qu'on soit les seuls dans cet ascenseur ». Ça, c'est de Patrick Poivre d'Arvor.
0: Ah, d'accord, merci. Merci Céline. Et pour conclure, vous avez tenu à chanter une chanson sur le cliché de votre belle région, qu'elle est au Québec en duo, avec un chanteur que j'aime beaucoup. Oui, c'est mon loup, Garou.

0: Fabien Lecastel et Angélique Leleu. Double applaudissement, s'il vous plaît, pour cette prestation. Le maître des lieux est notre Angélique. Allez, dans quelques instants, Fabien, on va rester avec nous, hein, encore un petit moment. Si vous le voulez bien, installez-vous tranquille.
1: Avec grand plaisir.
0: Parce que dans un instant, on va jouer un petit jeu qui s'appelle Tu préfères. Et là, je pense qu'on va bien se marrer. Ça sera dans quelques minutes dans Les Enfants de Cœur, sur Vivacité. Vous restez avec nous ici à Loupon, au

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1: Hugo Simon est notre invité. Toutes les dates se trouvent, vous avez un site web.
2: HugoSimon.be.
1: Voilà, c'est facile à retenir. C'est marrant, c'est votre nom. C'est super.
2: C'est bien fait. Hein.
1: Super bien fait. On a aussi 2-3 dates, nous, à vous donner pour les prochains enregistrements des Enfants de Cœur. Nous serons le 29 septembre à Mons, à la Salle Abel Dubois, avec comme invité Julie Compagnon et Salvatore Livolzi. On sera le 13 octobre au Centre Culturel de Welkenrad, avec Jean-Philippe Janssen et Paul Elkarat, qui sont nos invités. Et puis, à la Ruche Théâtre de Charleroi, on y passera le 10 novembre avec Philippe Geluck, son chat et Jérémy Morio qui seront avec nous et bien s'amuser.
3: Et sa chatte.
1: Ouais. Oui. Sans doute, oui, quelque part.
2: Je pense.
1: Je pense. N'hésitez pas à réserver vos places auprès des salles directement et toutes les infos se trouvent sur RTL.
3: Hugo, vous comprenez pourquoi il a demandé au début, est-ce que vous êtes prêt à subir les enfants de cœur?
2: Je viens d'avoir le truc en tête.
1: Vous avez dit hein,
2: que parlait de fin de carrière.
1: Bah, voilà. Vous avez dit que vous comprendriez au fur et à mesure. Allez, on va jouer un petit jeu qui s'appelle Tu préfères. Tout le monde connaît le principe des Tu préfères ou pas?
2: Vous
1: connaissez bien hein, tous. Je vous fais deux propositions. Vous connaissez pas Samuel?
2: Si, mais je t'écoute, Mickey.
1: Oui, d'accord, très bien. Mais on va commencer avec vous justement. Tu préfères Samuel devant porter des palmes aux pieds en permanence ou des moufles aux mains, même en été?
2: Ouais, des palmes en permanence.
1: Des palmes en permanence. Vous choisissez du combien? Du 12. Merci Samuel. Dominique, tu préfères avoir le hockey à chaque fois que tu dis bonjour ou rôter bruyamment après chaque phrase?
4: Ah moi, j'adore rôter, ça j'adore.
1: Oui, vous le faites d'ailleurs.
4: Oui, ouais, je le fais régulièrement et je dis jamais bonjour. Donc.
1: C'est ça. Fabien, tu préfères manger ton plat préféré tous les jours pour le reste de ta vie ou bien ne plus jamais pouvoir le manger?
5: Ah, c'est dur ça. Ne plus jamais pouvoir le manger parce que
1: c'est
5: j'aimerais manger un peu de tout. Ah ouais.
1: C'est quoi ton plat préféré? On se tutoie.
5: Ah hein. le poulet rôti.
1: Poulet rôti du dimanche
5: oui.
1: Là.
5: Ah ça va être chaud.
1: On va manger après l'émission là, avec des patates et tout.
5: Oh ça, ouais.
6: Ah, j'ai vu en manger un entier.
5: C'est vrai?
6: Oui.
1: C'est ça. Hugo.
7: Avant la cuisson.
5: Comme ça.
4: Avec les plumes.
7: Avec les plumes. Avec les plumes.
1: Vous voyez des drôles de choses, Angélique, quand même. Il se lâche derrière. Hein.
5: Et moi, je t'ai vu avant ton dentier.
4: Et c'était pas un poulet, c'était un Gilles de Binche.
6: Mais je l'ai vu manger un poulet entier, comme ça.
5: Avec les plumes, hein.
1: Hugo, tu préfères que la seule personne qui rit à tes blagues dans la tribune, c'est Philippe Albert, ou bien tout le monde rit, mais jamais quand tu dis un truc drôle?
5: Ah waouh.
7: Ouais. C'est vache ça.
5: Mais il vit les deux en plus.
2: Ouais. À Philippe Albert, on l'entend pas vraiment rigoler, donc je préfère que tout le monde rit quand je dis.
1: D'accord, très bien. Ça vous rassure. Fabien, tu préfères avoir des spaghettis à la place des cheveux ou toute ta vie éternuer du fromage râpé?
5: Oh bah tant qu'à faire, je préférais que ce soit les deux en même temps, comme ça. Par contre,
7: parce que t'as déjà du fromage râpé, mais c'était pas par le nez.
8: J'ai pas du parmesan dans la rigole.
1: Ouais, mais on a tous pensé à la même chose.
5: Hein.
1: C'est horrible. Samuel, tu préfères mesurer 2 mètres, mais avoir un sexe de 5 cm ou bien mesurer 1 mètre, mais avoir un sexe de 5 mètres?
2: Ouais, la 2, hein.
4: Allez, choisis.
1: Allez, choisis.
2: Tu vas me décrire, là, Mickaël.
1: Donc, un sexe de 5 cm. Tu dis que je te décris.
2: Mickaël, je fais l'hélicoptère ici à 4 tués. Hein.
5: En tout cas, les 3 devant, elles vont rire tellement fort.
2: Elles vont se croire au carousel en train d'essayer d'attraper la flèche.
6: Elles vont voir une éolienne de près. Hein.
1: Christophe.
9: Oui.
1: Tu préfères coucher avec la femme de ta vie, mais elle a le visage et la voix de Donald Trump, ou bien coucher avec Donald Trump, mais il a le visage et la voix de la femme de ta vie?
2: Coucher tout court, lui, je pense. Hein.
7: Ouais. Comment je sais que c'est Donald Trump? Il a le corps de Donald Trump, mais il a la tête de la femme de ma vie.
2: C'est trop cérébral, hein, Christophe.
7: Non, je préfère me masturber. Moi, excuse-moi, mais...
4: Sur Donald Trump.
2: T'es vraiment pas bon joueur. Hein.
7: Mais vous faites quoi? Tu prendrais quoi, toi?
2: Allez!
7: Avec ton sexe de 5 cm!
2: Et ça va aller, tu vas créer une légende des gens, et c'est enregistré là!
1: Qu'est-ce qu'il y a, Samuel? Vous avez pas envie qu'on parle de votre petit oiseau?
2: Oui, très bien, mon petit oiseau. Enfin, mon petit oiseau, mon oiseau!
1: N'oubliez pas ce proverbe, un oiseau mort ne tombe jamais de son nid.
5: vous savez, c'est quoi le

0: point commun entre Rocco Siffredi et notre cher ami ici,
1: Samuel.
0: Samuel. Non. Bah, ils ont tous les deux le sexe à 7 cm du sol.
2: J'aime bien.
0: Elle est très bien.
3: J'espère juste pour toi que ça sera coupé au montage.
0: Ouais, ah non, faut pas couper plus, hein.
4: Sûrement pas.
5: Ah là, ils sont déjà coupés. Hein.
0: Sûrement pas. Hugo, tu préfères à vie avoir une coupe mulet qui fait un bruit de mulet ou bien avoir un bouc qui sent le bouc?
5: Ah, une coupe mulet qui fait un bruit de mulet, ouais. Bien, ouais. Ah ouais, c'est beaucoup mieux. Ah, c'est drôle,
0: ça. Ça fait quoi, le bouc?
3: Oh,
0: oh, bravo, Fabien.
4: Non, c'est pas un bouc, ça, c'est le mulet.
6: C'est un âne.
0: C'est un mulet, c'est un mulet. Ça n'a rien à voir. Ah bon. Bah tiens, Fabien, tu préfères à vie le roi Philippe qui te fait un discours ou le prince Laurent qui te demande de l'argent?
1: Ah merde.
4: Je préfère le discours du... Ah, quoique. S'il me demande de l'argent, ça veut dire qu'on va passer des moments ensemble. Et il m'a l'air hyper fun quand même.
1: Oui,
4: ouais, oui, mais ouais. Je suis peut-être son fils en plus. Ouais.
5: Et c'est vrai que physiquement, il y a.
4: Physiquement, y a je l'ai joué dans le grand cactus.
5: Ouais,
6: j'ai quelque chose.
3: T'as une petite quelque chose. Clément.
0: Christophe.
1: Oui.
0: Tu préfères à vie Théo Franken qui fait pipi dans ton salon ou Georges Louis Boucher qui te suit partout et qui dit qu'il ferait tout mieux que toi?
1: Merde. C'est horrible, hein.
6: Ah, c'est affreux.
5: Il fait juste un pipi. Puis
1: moi, je préférerais Théo Franken qui fait pipi sur Georges Boucher quand il me dit qu'il a toujours raison.
0: C'est ça.
1: Non, alors... Georges Boucher, parce que sinon, je dois le nettoyer en permanence.
0: D'accord, très bien. Allez, une dernière pour Hugo. Hugo, tu préfères Céline Dion qui chante en permanence toute ta vie dans ton oreille, ah, ou bien Patrick Bruel qui sort son tige devant toi toutes les heures en te souriant?
5: C'est quoi ça? Bon, bah là, elles ont déjà choisi, visiblement. Mais...
0: J'ose pas demander au premier rang, effectivement.
5: Ça, c'est les fameuses qui commentent sur Facebook, mais qui dirait non à Patrick.
0: Oui, c'est ça, voilà, c'est ça.
5: Céline Dion, Céline Dion.
0: Céline Dion.
5: De toute façon, elle fera plus long feu, donc, à mon avis.
0: Oh, mon Dieu.
3: Non, on lui souhaite quand même pas ça.
0: Allez, c'était pas le...
5: Elle finira au musée Grébin, elle avait déjà
0: longtemps.
5: Elle a déjà les trucs raides, donc c'est pas mal.
0: Allez, c'était le tu préfères du jour. Ouais. On se retrouve dans un instant pour la suite des Enfants de Cœur avec toute l'équipe ici à Moucron, au Hurlu Comedy Club. Ça sera dans quelques secondes après l'info. À tout de suite.

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2: RTL Vivacité, bienvenue à vous, il est 11h.
3: Merci d'être avec nous, c'est l'heure de s'informer. Un incident majeur sur la base militaire de Fairford dans le sud-ouest de l'Angleterre. Des évacuations d'habitations sont en cours. La police britannique a arrêté plusieurs personnes soupçonnées d'avoir enfreint la loi sur les explosifs. Des policiers armés bloquent pour l'instant l'accès à l'entrée principale de la base. Une trentaine de véhicules d'urgence, dont des voitures de police, des ambulances et des camions de pompiers sont sur place. On le sait, le gouvernement britannique a autorisé les États-Unis à utiliser cette base de la Royal Air Force pour mener des frappes contre des sites de missiles iraniens qui attaquent des navires dans le détroit d'Ormuz. Cette marche, autorisée par un juge en Irlande du Nord, celle de l'ordre protestant d'Orange, dans un quartier majoritairement catholique. Cela n'était plus arrivé depuis 30 ans. De nombreuses personnes sont sur place, dans un camp comme dans l'autre, mais la manifestation n'a pas débuté car elle n'est pas autorisée par la police. Une centaine de tentes toujours plantées sur la place de la Puerta del Sol à Madrid. Des campeurs improvisés réclament depuis hier soir de meilleures protections pour les locataires. Un sitting à mettre en relation avec l'expulsion jeudi dernier d'une octogénaire devenue le symbole de la crise du logement en Espagne et dont le loyer est passé de 500 à 2050 euros par mois. Au moins 10 alpinistes et guides, tous népalais portés disparus dans un camp de base près de la frontière avec le territoire chinois du Tibet. Le camp a été frappé par une avalanche tôt ce matin et en fait depuis plusieurs jours, le pays himalayen est soumis à des pluies incessantes emportant des routes et déclenchant des glissements de terrain. Chez nous, des inconnus ont fait détonner un engin explosif devant un immeuble à appartement la nuit dernière à Anvers, non loin du parc communal. La porte d'entrée vitrée a été détruite, mais personne n'a été blessé. Un message a également été tagué sur la façade. La police scientifique et le service de déminage de l'armée sont descendus sur les lieux. Plus tôt dans la semaine, deux autres engins explosifs avaient détonné dans le quartier nord de la ville, endommageant deux maisons et une voiture. Et puis, non loin de là, à Borgerhout, un jeune homme de 18 ans a été grièvement blessé par des coups de couteau la nuit dernière. L'auteur des faits est toujours recherché. La victime n'est plus en danger. Le motif de ces différentes attaques n'a pas été déterminé. Fin de ce flash, belle fin de matinée.
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2: Merci beaucoup, à tout à l'heure, dans moins d'une heure, pour d'autres infos. Les enfants de cœur reviennent dans un instant, mais d'abord on va faire un point sur la situation sur les routes.
5: Oui, absolument Mickaël, avec cet accident qui s'est produit sur la Nationale 56 Mons-Lessines à hauteur de Lens. La circulation s'effectue sur une seule voie en alternance, ce qui vous ralentit fortement au kilomètre 11.5. On estime que vous perdez entre 15 et 20 minutes dans ces ralentissements dans les deux sens. Autre perturbation ce matin, ce chantier, sur le ring de Bruxelles à hauteur des 4 bras de Tervuren. Le tunnel est fermé dans les deux sens, ce sera le cas jusqu'à demain matin. Vous perdez un peu plus de 5 minutes dans les deux directions également. Autre chantier sur le 25 à hauteur de Sprimont. Là aussi, des ralentissements sont observés pour le moment. Ajoutez 10 minutes à votre temps de parcours vers Beaufailly. C'est un petit peu moins dans l'autre sens.
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0: tout le monde. Ah là là là là là là. J'ai appris des trucs sur vous, Hugo. J'ai appelé votre entourage.
1: On m'a dit, ouais.
0: Bon, alors, un petit j'aime pas rapide. Vous aimez aller au resto. Ouais, vous aimez d'ailleurs la cuisine d'Amérique latine.
1: Ouais.
0: C'est quoi pour vous la cuisine d'Amérique latine ?
2: L'ENEM. L'ENEM.
0: L'ENEM qui confond
1: tout. Je mange des serviettes, donc. Non, c'est ça. Bah, la cuisine d'Amérique latine, c'est une cuisine qui provient de l'Amérique latine.
0: Sans déconner. Non, mais c'est quoi les spécialités ?
2: Vous posez des questions.
1: C'est pour ça que je vais aller en Colombie.
0: C'est pour les découvrir. Très bien. Vous aimez également Shakira.
1: Ah, c'était vrai. Ouais, c'est vrai, c'est pas une blague. Hein.
0: Donc, vous aimeriez aller au resto en Amérique latine avec Shakira.
1: Ah bah là, tu... là on n'est pas loin
2: du Nirvana.
0: De l'orgasme.
2: Toi, tu l'aurais pas trompé. Son mec l'avait trompé.
1: Non, son mec l'a trompé. C'est un truc que j'ai jamais...
3: Gérard Piqué l'a trompé.
0: Mais comment on peut tromper Shakira?
2: D'accord.
0: Voilà, je comprends pas, c'est quand même
3: étrange. Elle est peut-être chiante au quotidien.
1: Il y a pas de
0: problème.
4: Vous pensez... T'imagines quelqu'un qui te parle tout le temps, ça... Non, passe-moi le sel.
0: Elle devra être en couple avec Christophe Maé, hein. Ce serait génial.
4: J'ai laissé mon téléphone de l'autre côté. Non.
0: Oh, j'imagine
4: insupportable.
0: J'imagine une soirée. Shakira Maé.
1: C'est marrant parce que quand j'étais petit, on me disait que je ressemblais à Christophe Maé. Voilà.
3: C'est vrai. Il y a quelque chose. Ouais. C'est vrai.
1: Maintenant, il y a des gens qui disent Daniel Balavoine avant l'hélicoptère, mais.
2: Il n'y en a jamais qui tourne.
4: Pour l'hélicoptère, si tu veux,
0: c'est après.
1: Tu mets quelqu'un en hélicoptère.
0: Ouais. Ouais. Vous adorez aller au festival, surtout à Dour.
1: Ouais, j'ai été à Dour.
0: Pourquoi Dour particulièrement?
1: Ouais, bah, Dour, c'est quand même le. Je sais pas, moi j'aime bien.
2: Il y a Tomorrowland, non?
1: Non, mais ça, c'est juste.
4: Tomorrowland.
2: Oh, je m'y connais pas.
3: C'est pas là.
1: Non, j'imagine.
4: L'avantage qu'il a, c'est que.
2: T'as deux potes de Stéphane Poel.
4: Je sais pas si vous l'avez déjà vu sur scène, mais il a de toute façon jamais l'air frais.
1: Tu parles de qui?
4: Bah, c'est un personnage quand même qui est plutôt. Je m'enfonce! Oh là là. Et il jouera son spectacle du Comedy Club!
1: La date où lui a annulé, voilà!
0: C'est ça! Vous adorez ne rien foutre.
5: De toutes les matières.
1: C'est vrai ? Qui vous a dit ça ?
0: Vous adorez procrastiner.
1: Procrastiner énormément, ouais. J'ai failli venir demain ici.
0: Non, il paraît que c'est une vraie catastrophe.
1: C'est une catastrophe. Surtout en termes de. Moi, je travaille encore tout seul. La comptabilité et tout, c'est.
0: Ah oui.
1: D'ailleurs, je sais pas quand on est écouté là maintenant, mais. Ouais, si le fisc écoute.
0: C'est pas au niveau phobie administrative quand même.
1: Si, un peu
0: quand même.
1: La déclaration TVA du premier trimestre. Voilà.
2: Rendu au troisième, oui.
1: Très bien. Elle est toujours pas rendue.
2: T'as encore jamais appris à frauder, sérieusement?
1: Non.
2: Ah bon, je croyais.
1: Il y a 10 ans, on pouvait, mais maintenant, ils ont des...
2: Il y a des vieux trucs qui marchent.
1: Il y a Paypal, etc. Tu vois, non,
0: c'est intéressant, puisque Dominique Poitrin va se prendre un contrôle fiscal dans la foulée.
1: C'est ça.
0: Bravo. Vous adorez le foot, au grand regret de votre papa, qui lui préfère les sports moteurs. Il aurait même dit un jour, le pire qui pouvait arriver, c'est que mon fils joue au foot.
1: Ouais,
0: et vous avez joué?
1: J'ai joué.
0: C'est pas très cool, franchement.
1: Bah, lui, il est fan de rallye, WRC, ouais. Etc. Et il a dit, dès que je suis né, il a dit à ma mère, si c'est un garçon, le pire truc qui peut arriver, c'est qu'il joue au foot.
0: Okay.
1: Voilà. J'ai commencé à 5 ans, maintenant je suis sur la tribune. Donc, vous dire que j'aurais pas grand chose de l'héritage, quoi. Donc,
0: c'est ça. Vous êtes un fan du FC Bruges.
1: Ouais.
0: C'est pas évident.
4: Pourtant, tu avais dit que tu aimais bien le foot.
1: On est à Moucron, hein, franchement.
3: Ça
1: c'est bien envoyé la balle.
0: C'est bien renvoyé. Vous adorez Michael Jackson.
1: Oui.
2: Depuis que t'es tout petit.
1: Non, c'est bien. C'est la blague.
4: Eh bien, on met des musiques comme si les gens ne connaissaient pas Michael Jackson.
2: Oui, c'est ça.
1: Mais celle-là, elle n'était pas libre de droit.
0: Non, c'est ça. Mais pas quand vous étiez plus petit, vous dansiez sur du Michael Jackson.
1: Ouais, à fond,
0: avec votre papa, et vous faisiez des duels, par exemple.
2: Non, il dansait sur Michael Jackson.
1: Non. Moi, j'y crois pas.
2: La toupie.
0: Aurélien,
2: tu faisais le moonwalk et tout ça?
1: Ouais, j'ai fait. Non, j'y arrive plus.
2: T'arrives plus.
0: Oh, la mauvaise. Ça, c'est de la mauvaise foi, ça.
4: Vous pouvez pas faire, Hugo, allez, fais le moonwalk pour le premier rang.
1: Non, je pouvais faire. Tu m'aurais dit, fais le moonwalk pour le public, oui, mais pour le premier rang, jamais.
4: Il a fait un truc extrêmement impressionnant quand il est arrivé, il a fait une moonwalk inversée et je trouvais ça incroyable. Ouais,
0: il a marché, en fait. Il va très bien. Merci beaucoup.
1: Là, j'y arrivais il y a 20 kilos à faire le.
0: Oui, et puis maintenant, c'est fini.
2: Moi, je fais le moonwalk. Tu me mets des moules, je marche dessus.
0: J'ai envie d'aller à la braderie de Lille. Ou...
6: Bah, je vais à la braderie de Lille, évidemment.
1: Christophe, va peut-être t'asseoir au premier rang.
0: Vous n'aimez pas trop la Gantoise?
1: Non, mais non, c'est le club rival du club.
0: Oui, bah oui. Vous n'aimez pas trop le Standard non plus?
1: Si, ça va. Pourquoi?
0: Non, il paraît que vous n'aimez pas le Standard.
1: Ouais,
0: c'est... Bah, c'est ce qu'on m'a dit.
4: Puisqu'on te dit que tu n'aimes pas le Standard, mon Dieu.
1: Si, si, ça va. Je suis quand même un des plus gros publics en Belgique.
0: Oui. Enfin, les problème. Vrais rouges et blancs, c'est Moucron, quoi. Donc,
1: Oui, oui, oui.
0: Voilà, c'est tout.
1: Ils veulent, ouais.
0: Vous n'aimez pas quand on vous demande de faire des blagues sur commande?
1: Ouais, non, ça c'est horrible. Quand quelqu'un vient vous trouver en soirée, on vous dit « Ah, c'est toi qui fais, c'est toi l'humoriste.
0: Ouais, fais-moi rire.
1: Est-ce que tu peux me faire une blague ?» Bah, je dis toujours
0: ça commence toujours par « Est-ce qu'on peut faire une photo ?» Puis après,
1: et puis après, vas-y,
0: raconte-moi une blague.
1: Ouais, alors que les gens
6: il faut dire que t'es boulanger, fais-moi un pain.
1: Ouais, ouais, bien sûr. Ouais,
4: finalement, c'est le principe d'une chronique. C'est qu'on te demande de faire des blagues sur.
1: Oui, mais moi je dis toujours que je fais pas de blagues quand je suis pas payé.
0: Ouais, mais.
4: Quand t'as fait longtemps.
2: Tu as pire, c'est les gens après ton spectacle qui te font des blagues, qui te racontent des blagues.
1: Ils te racontent une blague et puis ils te disent celle-là ne la mets pas dans ton spectacle.
2: Oui, c'est ça.
4: J'ai besoin des royalties.
1: Ouais, c'est ça. Alors qu'il n'y a aucune chance que tu la mettes dans.
0: Alors, on termine. Vous n'aimez pas trop devoir vous réveiller, pour le coup. Non. Pas votre truc, ça. Hein. C'est,
1: Jamais, en fait, je crois qu'il y a 7 ou 8 ans, j'ai dit à mes parents que mon rêve dans la vie, c'était de ne pas mettre de réveil.
0: Ah oui.
1: J'y suis arrivé.
0: Mais ça n'a jamais marché. Ah oui, quand même. Vous n'aimez ni les lasagnes, ni la purée, ni les chocons au gratin. Vous n'aimez pas la barbe, vous rasez tous les jours.
1: Bah, pas pour ce soir.
0: Qu'est-ce qui s'est passé? Qu'est-ce que j'allais vous demander? Qu'est-ce qui s'est passé aujourd'hui?
1: Bah, j'avais envie d'être, de ne pas faire trop tâche dans le, sur le plateau. Donc,
0: vous vouliez être à notre niveau.
1: C'est pour Angélique
4: que tu dis ça?
1: Non,
4: Angélique,
0: je suis à deux doigts d'appeler Powell. Je ne raconte pas à deux doigts.
4: Appelle-le, nom de Dieu.
0: Vous n'aimez pas les tâches ménagères et remettre de l'ordre?
1: Ouais. Non, c'est pas de... Enfin, si, ouais, non, je suis pas ton.
4: Mais t'es un ado en fait.
1: Oui, oui, oui. Comme toi.
4: Ouais, sauf que. Ouais, bref, lui, enchaîne. Ouais. Voilà.
0: Lui,
4: enchaîne.
0: Par contre, il va encore grandir.
1: Ouais. Ouais, ouais.
0: On enchaîne, c'était le j'aime pas du coup, Simon.
4: Ouais.
0: Allez, on va revenir dans un instant avec Angélique Leleuze. Vous êtes dans Les Enfants de Cœur, restez avec nous. Toute la salle et même le premier rang peut rester. A tout de suite, restez avec nous sur Vivacité.

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7: Et nous sommes aujourd'hui à Moucron avec un public chaud boulette. Franchement, c'est incroyable. Vous avez passé par Moucron, hein, vous, Hugo. Je le rappelle, j'ai la date sous les yeux. Ça sera le 16 octobre.
8: Ouais, tout à fait.
7: Donc c'est très vite, là.
8: Il y a Fabien qui a normalement... T'as le nombre de places qui reste, non?
9: Ah oui, bah, très peu. Ouais, franchement. Il doit rester 119 places sur...
10: Je savais qu'il allait sortir.
8: Ouais, je savais que ça connaissait.
9: Il reste une quarantaine de places.
7: Angélique,
10: oui.
7: Quand vous regardez une série, vous vous posez beaucoup de questions.
10: Mais c'est vrai, Michael. J'ai regardé dernièrement la série Columbo, que tout le monde connaît. Alors lui, il parle toujours de sa femme, mais on ne la voit jamais. Donc j'ai imaginé les femmes des personnalités de ce monde. Mais comme on ne les connaît pas, on imagine un petit peu ce qu'on veut.
7: Ah oui, on va jouer à ça, ça va m'amuser ça. Si on parlait de la femme de Bart Weaver, par exemple, vous l'imaginez comment?
10: Bart, j'en ai ras le bol, hein. Il y a une séparation dans le lit, il y a une séparation dans le frigo, il y a une séparation dans le jardin. J'en ai plus qu'assez de tes idées séparatistes. Ik ben je zat, hein. Je maakt mijn leven heel dicht, hein. Ik kom in schelen dicht in dingen winters, maar dat is een hele relatie.
7: Très bien. Ça rigole pas. Et la femme de Michel Drucker, on l'a vu à une époque, non?
10: Je pense que son grand amour, c'est Cléopâtre. Elle parle sûrement d'ailleurs un petit peu comme Monica Bellucci, là.
7: Ah, ça donnerait quoi, alors?
10: Je suis très en colère, Romain Michel. Je pense qu'il est temps de prendre ta retraite. Comment ça, tu dois faire une interview de Ramsès II? J'en ai vraiment plus qu'assez. J'ai l'impression que je dois t'envoyer un parchemin pour qu'on couche ensemble. Je te préviens, je vais aller voir Toutankhamon. Lui, au moins, il est disponible. Et si tu ne fais pas ce que je te demande, je te jette au crocodile. Yeah.
7: Très bien.
11: On a déménagé dans le sud de la France, apparemment.
7: Oui, c'est ça. C'est l'Italie vers...
11: Oui, c'est ça.
7: Vers Carcassonne, tu vois. C'est
11: l'Italie provençale.
7: C'est par là.
11: L'Italie de Saint-Tropez, quoi.
7: Et la femme de Francis Lalanne?
10: Bon, Francis, là, tu vois, là, c'est l'accent.
11: Ça, c'est l'accent italien. Voilà.
10: Bon, Francis, si j'étais toi, je ne me présenterais pas aux élections. Hein. Les gens ne t'aiment plus. Ils n'en peuvent plus de ta queue de cheval et de ton look du XVIIe siècle. Ils veulent juste que tu la fermes. Et puisque tu enfiles tes cuissardes, les mêmes depuis 40 ans, va m'acheter une baguette et ferme ta gueule.
7: Très bien. Oui, vous pouvez applaudir. Oh tiens, et la femme de Philippe Boxo?
10: Philippe, arrête un peu d'essayer de m'autopsier, je faisais juste une petite sieste. Comment ça, qu'est-ce qu'on mange aujourd'hui? Eh ben les restes sont dans le frigo. Moi j'ai déjà mangé. Comment ça, tu n'as pas fait les courses? Mais moi non plus. Mais alors qu'est-ce que j'ai mangé? Philippe, je crois que je ne vais pas me sentir bien. Bravo.
7: La femme d'Elio Di Rupo, vous l'imaginez comment?
10: Question suivante.
7: Oui. Oui. Et la femme d'Emmanuel Macron, elle, on la voit souvent. Hein.
12: Monsieur Pachet, ici c'est Brigitte. Vous savez, la femme de Columbo, on l'a jamais vue. Et pourtant, on est tous persuadés que c'était une femme.
13: Tandis que moi, on me voit tout le temps. Il y en a qui demandent encore des preuves. C'est lassant. J'ai une femme, bordel. Et puis moi, j'ai une question pour vous, Mickaël. Et les femmes, les enfants de cœur, on les voit.
14: Ah, c'est vrai, ça. C'est vrai,
11: attends,
14: ça.
11: Elle bosse à perdu de vue, la fin de.
14: Elle est anonyme.
11: Qu'est-ce que c'est que ce truc? C'est l'écran témoin, ici.
14: On dirait les pigeons.
11: Oui, c'est ça.
14: Non, mais c'est vrai, ça. Les chroniqueurs des enfants de cœur, on voit jamais vos femmes. Comment vous imaginez la femme de Christophe Bourdon?
10: Bonjour. Je m'appelle Isabelle, j'ai 45 ans et je suis coiffeuse. J'aurais aimé vous rencontrer, mais Christine, j'aurais aimé vous raconter. Bonjour, je m'appelle Isabelle.
11: C'est bien ma femme.
10: J'ai 45 ans et je suis coiffeuse. J'aurais aimé vous raconter, mais Christophe tient trop à sa vie privée.
14: Oui, oui.
10: Mais je vais quand même vous confier un secret. Christophe n'est pas chauve. Il est juste comme ça par facilité parce qu'il porte des perruques tous les jours. À la prochaine émission, il portera un carré blond. Vous allez voir, ça lui va super bien.
14: Eh ben, on a hâte de voir ça, Christophe.
11: Hein. Pourquoi je suis célibataire.
14: Oui, oui. Et la femme de Dominique Watrin, vous l'imaginez comment?
15: Bonjour, je m'appelle Fernande et j'ai 86 ans. Dominique habite juste à côté de chez moi. Et on se fréquente depuis très longtemps. Je lui ai demandé de me faire la cour et il a tout de suite accepté. Il a pris un seau, une brosse et il a nettoyé ma cour comme jamais personne ne l'avait fait avant. Il y avait beaucoup de toiles d'araignées et il a tout débroussaillé. Ça n'a pas été une mince affaire, mais il est très doué, vous savez. Il a l'air tout gentil en parlant tout doucement, mais moi, je sais avec quelle rapidité il peut faire fonctionner sa langue.
14: Oh non, non.
11: Merci, Fernande.
14: On s'en doutait un peu.
11: Donc Fernande, c'est Micheline de.
8: C'est Micheline.
14: On s'en doutait un peu, Dominique. Hein, vous nous en parlez tellement souvent.
16: Oui, voilà. Bien sûr.
14: Et la femme de Samuel, alors, ça m'intrigue.
10: Bonjour, je m'appelle Barbie. Samuel et moi, on est très amoureux. On vit dans ma maison de Barbie, on est très heureux. Quand on veut voyager, on prend mon avion rose. On est venus ensemble ici à Moucron et on est partis avec notre petit mobilhome il y a 8 jours.
14: Très bien. Et ma femme à moi, vous l'imaginez comment?
10: Ah, alors elle, c'est la plus belle de toutes. La femme de votre vie, Mickaël, la voilà. Et je terminerai par une citation d'Adriana Carambeu. Derrière un grand homme, il y a toujours une grande femme ou une grande chienne.
14: Angélique Leneu,
11: oh, bravo.
14: Hugo, je vous repose la question que je vous posais au début de l'émission. Vous êtes prêt à subir les enfants de cœur?
8: Ouais, ouais. Et ma femme à moi, on la voit comment?
17: Elle aime bien les grasses mats. Ouais. Le désordre.
10: Elle danse comme Michael Jackson.
14: C'est ça.
16: Elle suce le nem. On me demande.
17: C'est un nouveau Dominique Watrin.
10: Ouais. Elle c'est laisse ça. Traîner partout ses serviettes.
14: C'est ça. Très bien. Les enfants de cœur reviennent dans un instant, les amis. Restez avec nous. On a d'autres surprises pour vous, notamment le news, fake news. Et puis une petite partie best-of aussi. À tout de suite.

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4: C'est là qu'on voit qu'on est super bien reçu et que et apprécié du public d'abord. Merci évidemment pour être aussi dingue. Bravo. En nous accueillant ici à Moucron. Et là où on voit ça, c'est que Fabien, il devait venir faire... une intervention et puis il retournait dans la salle et puis il reste avec nous. Ben donc c'est ouais. Cool, mais c'est super, moi je suis content.
5: Il a peur des fins du premier rang.
6: Surtout que j'ai servi des gens, j'ai fait des croque-monsieur.
7: C'est même les croque-monsieur.
4: Mais oui.
6: La soupe que vous avez bu, elle était bonne ou pas?
4: Elle était délicieuse.
6: J'espère bien parce que c'est moi qui l'ai faite.
8: Est-ce que c'était des gros morceaux dedans?
6: J'ai chié dedans, voilà, comme ça tu le sais.
7: Bon. Il y avait des gros morceaux.
4: Je crois que c'est Philippe Boxeau qui était venu quelques jours avant et qui a amené de la matière première. Non mais on est super bien reçu au Hurlu Comedy Club. C'est typiquement le genre d'endroit où il faut venir applaudir des gens comme Hugo, évidemment applaudir voilà tous les artistes qui viennent, confirmer ou pas confirmer, faire des découvertes aussi au Hurlu Comedy Club. Aller sur le site web pour découvrir le programme. C'est vraiment un très chouette endroit. Applaudissements pour toute l'équipe du Hurlu Comedy Club et j'en profite aussi pour qu'on applaudisse l'équipe des Enfants de Cœur qui travaille en coulisses.
9: Bravo.
10: Ouais, bravo.
6: Et d'ailleurs, je tiens aussi à saluer mon responsable ici quand je ne suis pas là, c'est lui qui a le lead, et c'est Toffinette. Et je voudrais qu'on l'applaudisse aussi.
4: Toffinette.
6: Christophe, qui va passer en radio.
4: Énorme. Allez, c'est l'heure de News Fake News. Allons-y. Le principe de News Fake News, on va donner 4 infos. Ouais. Les chroniqueurs vont donner chacun une info. Il y a une fake news dans les 4.
6: Okay.
4: Donc il faut trouver la fake news. Et vous allez voir, Hugo, qu'elles sont toutes vraisemblables. On va commencer avec Christophe.
5: Oui, en France, une commune a lancé un tout nouveau sport, le landathlon. Le principe est simple, les participants doivent courir, mais au ralenti. Et c'est celui qui va le moins vite qui gagne. Et le jour où ils acceptent de courir wallon, on va bien les niquer, les Français.
4: C'est pas faux. Le landathlon, Angélique.
5: Le landathlon.
11: Un peu de culture. En France, un homme a porté plainte contre son GPS parce qu'il lui avait fait découvrir l'amant de sa femme. Le GPS aurait proposé destination fréquente de votre épouse. Lui, il voulait aller chez Carrefour. Il est arrivé chez Jean-Michel.
6: Ah, la femme de Macron en plus, putain.
4: Ça s'est fait, Fabien.
7: On coupera mon temps.
4: Vous savez quoi, vous ne pouvez pas aller à l'autre bout de la rue à Tourcoing. Maintenant, c'est fini.
6: Ah non, c'est fini.
4: La rue est fermée pour vous. Bon, Dominique.
12: Au Japon, un homme appelé Satoru Takada a payé pendant 26 ans le loyer d'un appartement vide pour préserver la scène de crime dont sa femme y avait été victime en 1999, afin qu'en cas de progrès de la science, son assassin puisse être identifié. J'espère juste que s'il a un fils, M. Takada ne l'a pas appelé de soin à soin.
4: Ça pourrait aider, moi je sais. Ça, c'est fait. Mesdames et messieurs, je vous demande une concentration maximale, car c'est le moment où Samuel Tite va donner son info, qu'en général, on ne comprend jamais. Mais donc, s'il vous plaît, concentrez-vous. Samuel, allez-y. Tout le pays vous écoute. Concentrez-vous, Hugo.
7: Au Japon, un homme prénommé Takada Tsuatsuan.
4: Non.
7: En Angleterre, un homme de 30 ans a tenté de passer un colis de drogue de 14 000 euros par-dessus les murs de la prison. Une prison en Angleterre. Et sur les images de vidéosurveillance diffusées par la police, on le voit torse nu en plein jour en train de lancer le paquet. Il a fait une tentative ratée, 2 tentatives ratées, 3e tentative ratée et 4e tentative. C'est un gardien de prison qui a récupéré le colis et il a fait 8 ans de prison.
4: Très bien. Alors Hugo, à votre avis, quelle est la fake news?
7: Quelle est la fake news?
4: Ouais.
7: Moi, je crois très peu à l'histoire de Christophe.
6: Le lentathlon.
4: Le lentathlon, vous y croyez pas?
7: Je suis un peu connecté sport, je me dis le lentathlon, j'en ai pas entendu parler.
4: Donc pour vous, c'est lui qui a la fake news?
7: Pour moi, c'est Christophe qui a la fake news.
5: Eh bien, c'est totalement vrai.
4: Ça
5: dans
4: existe.
5: Le cadre d'une journée de la lenteur, ils ont lancé ça pour rigoler. Donc ça existe. Vraiment. Désolé, ça va.
4: Il vous reste Angélique, Samuel ou Dominique?
7: Je dirais Dominique alors.
4: Dominique, c'est la fake news ?
12: Eh bien non, c'était pas la fake news, c'était
4: non.
12: Vrai.
4: Alors vous avez le choix entre Samuel et Angélique.
7: Alors Samuel.
4: Samuel, c'est la fake news ?
7: C'est pas possible. Ben, je donnerai jamais la réponse.
12: Parce qu'il ne la connaît pas.
6: Je sais que c'est la vraie réponse. Que
4: ça existe.
6: C'est pas une fake news, parce
4: non.
6: Que je l'ai vu aussi.
4: Non. C'est Angélique qui avait la fake news. Bravo Angélique.
7: Ah oui.
4: Elle était la plus forte.
6: C'était pas Jean-Michel, c'était Jean-Luc.
4: Allez, dans un instant, un petit best-of. À tout de suite, restez avec nous. Et puis attention, on aura une histoire de Fernande dans un

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2: Hugo Simon est avec nous, évidemment. Un spectacle qui s'appelle 6600, que vous avez joué évidemment partout, et pas qu'à Bastogne, malgré le code postal, évidemment. Journaliste et humoriste, c'est le même muscle ou c'est deux métiers qui se détestent poliment, en fait?
3: Moi, j'ai jamais exercé le métier de journaliste en tant que.
2: Mais vous auriez voulu être journaliste?
3: Oui, j'aurais voulu.
2: Commentateur.
3: Oui, commentateur, c'est pas. Mm-hmm. Comédie, c'est pas tant journaliste.
4: C'est marrant parce qu'Alex Zorek, c'est la même formation. Il a commencé un peu dans le sport.
3: Guillermo Guiz,
4: journaliste. Guillermo, c'est vrai aussi.
5: Ouais, mais ils sont drôles.
2: C'est j'ai l'impression d'avoir entendu un silencieux.
5: Oui, c'est ça. Et le pire, c'est que je lui dis, viens faire les enfants de cœur, on va faire la promo de ton spectacle.
2: Et on est en train de le détruire, en fait, complètement.
3: Il est vent super bien. Après, moi, si le premier rang croit qu'il n'y a plus de place, ça m'arrange. Hein,
2: Bon, très bien. Toutes les dates se trouvent sur le site d'Hugo Simon, si vous avez envie d'aller l'applaudir un petit peu partout, à Namur, à Ixelles, à Moucron, à La Louvière, et
4: moi, je le conseille vraiment.
2: Villers-la-Ville, Lausanne, Namur, La Roche. Hugo, qui est notre invité aujourd'hui, applaudissements pour Hugo Simon, qui reste avec nous jusqu'à la fin de cette émission. On va faire un petit best-of. Dave Parker était venu nous voir et il avait décidé de faire une déclaration d'amour à Livia Dushkov. À l'époque, est-ce que vous vous rappelez sous les traits de qui il avait fait cette déclaration d'amour ou pas, Christophe? Ça vous dit rien?
4: Non.
2: Il avait fait un parfait Fabrizio.
4: Mais alors,
2: un truc de fou. Réécoutez ce moment, c'est le moment best-of de l'émission. Et on me dit, Dave, que vous n'êtes pas venu seul, vous êtes avec Fabrizio Le Carolo. Fabrizio Le Carolo a un message pour nos invités.
6: Bonsoir du matin à tous les Ornusiens qui nous voient et à ceux qui nous écoutent. On ne comprend pas si on a la télé, à la radio, mais bref de philanthropie. Je suis venu aujourd'hui déclarer ma flamme à Livia, à qui j'ai fait un poème qui m'a mis presque 3 mois à écriter et que finalement j'ai pas réussi. Ouf, qu'il y avait ChatGPT. Et qui m'a accouché cette douce missive charnelle que j'espère éternelle. Mais faut,
7: pas mal.
6: Faut pas que je la regarde dans les yeux, sinon je vais perdre mes moyens, donc je vais regarder David.
5: C'est Dieu qui dit mandate.
6: Merci en tout cas de me recevoir ici pour déclarer ma femme envers une personne avec qui je veux bien évoluer dans les nuits qui suivent. T'as compris, moi je suis direct. Hein. Alors Livia, quand j'entends ta voix, je ne réponds plus de moi. Quand j'entends tes yeux, je suis amoureux. C'est Dieu. Avec ta brouche qui braillette, ton nez sans trompette, tes yeux de mitraillette, rien à faire, faut que je te quête.
2: Non, écoutez, non, Fabrizio. Fabrizio, non. S'il vous plaît, Fabrizio, soyez plus courtois, s'il vous plaît.
6: Qu'est-ce qu'il raconte, lui? T'as changé, Jérôme de Warzé? Tu t'es fait des mèches? On dirait qu'il a mangé Adrien de Vevers.
2: Oh, oui, oh.
6: Soyez plus courtois. Brouillard, je suis pas gardien de foot, moi, soyez plus courtois. T'as compris? Moi, je faut être vif avec moi. Livia, où tu iras, c'est où ce que j'ira. Laisse-moi te connaître, toi, et sors-moi de mon cauchemar. 15 ans que j'ai plus pour créer, et la dernière fois, c'était dans Stacy Star.
2: Oh mon Dieu.
6: Pour toi, je serai prêt à manquer un match de Sporting, mais que la première mi-temps, parce que oui, à la deuxième, faut pas exagérer, mais tu te dégages quand même. Je t'offrirai des fleurs et des nappes en couleur pour ne pas que ton roi revienne. J'ai pas tout compris à ce que ChatGPT m'a écrit. Mais il m'a dit, tu es la seule qui m'aille, je te le dis sans faille, reste mes coïtis, sinon je te dirai bye bye.
8: Excellent.
6: Tu es la seule femme que je connais qui a gardé ses dents de lait et que parallèlement ses dents d'adulte ont poussé à côté. Résultat, quand je t'ai vu, j'étais mordu. Et de tous les mammifères, t'es bien celle que je veux plus la mettre dans le décor.
2: Non. Non, ne dites pas la suite.
6: Mais laissez-moi continuer. Dans le décor d'un univers où je ferai renaître le romantisme à l'heure où l'amour pensait se coucher, moi, à tes côtés, je l'ai réveillé. Tu croyais que j'allais dire quoi, Hervé Meillon? Je suis poli, moi. Livia, si tu me dis non, je risque d'aller en prison. Si tu me dis oui, j'irai peut-être aussi. Mais en souriant, en me disant qu'à ma sortie, c'est Dieu où tu vas prendre.
2: Mais vous êtes obscène, en fait.
6: Mais à quoi vous pensez? C'est vous l'observateur. Tu vas prendre ma main et on va retourner à la maison, que même si d'ici là t'habites dans une yourte et que tu deviens une gitane, je serai toujours là pour toi si ton cœur tu m'en laisses en être kleptomane. Avec toutes mes sollicitations distinguées, Fabrizio, ton Carolo, chaud comme le pot de Camino.
7: Bravo!
8: Bravo, excellent, plus fort le début!
5: Oh, il est incroyable.
2: Qu'est-ce qu'il est bon, hein.
9: Ah oui, magnifique.
2: Dave Parker.
10: Excellent,
2: qu'est-ce qu'il
10: hein.
2: est drôle.
10: Dave et le Brandt.
3: Ah oui, il a
10: maintenant, il faut l'appeler par son vrai nom.
2: C'est vrai qu'il a changé de nom, il s'appelle Dave Lebrant. Il a toujours ce festival d'été qui a lieu au Portugal,
4: à Genval. Ouais.
2: Et un nouveau spectacle, allez le produire. Dave Lebrant, il est vraiment bien.
3: Il faut écrire mis en scène par Mathieu Lobati.
2: Très bien. Voilà. Vous venez de gagner 50 euros là ou comment ça se passe en fait?
3: Non, mais je parle des amis, c'est normal. Tu vois,
2: vous avez bien raison.
5: Il en a un, il en parle.
2: Vous avez bien raison. Les amis, dans un instant, le grand retour dans cette émission d'une légende. Fernande sera là dans quelques instants. A tout de suite.
9: Ouais.

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0: Elle vous a manqué, celle qui sent un peu le chocotof mâché depuis trop longtemps, la guimauve, à qui il arrive toujours des aventures extraordinaires avec son voisin, dont lui seul est la victime expiatoire, mais Dieu sait qu'il adore ça. Voici Dominique Watrin et Fernande.
1: Ta gueule, les connards.
2: Espèce d'andouille.
3: Comme disait cet été ma voisine Fernande, abritée sous son casque de bigoudi qu'elle gardait toute la journée sur la tête pour se protéger des coups de chaleur, on a tellement l'habitude de la canicule qu'on attrape froid dès qu'on n'a plus trop chaud. Un samedi soir des vacances, la veille de notre excursion annuelle d'un jour à la mer, Fernande m'a dit « J'aimerais avoir un châle pour éviter de m'enrhumer demain. Est-ce que tu pourrais m'en trouver un ?» J'en ai avisé d'emblée Fernande, il est encore plus difficile de trouver un magasin de vêtements ouvert un samedi soir en été qu'un Esquimau qui fait pipi des glaçons en hiver. Soucieux quand même de lui éviter d'attraper une pneumonie de canicule, je me suis dit « Je vais lui fabriquer un châle moi-même. » La confection m'a pris toute la nuit et sans me vanter, on sent que j'ai de l'or dans les doigts. C'est à l'essayage sur la plage que le châle a posé problème. En fait, vu l'urgence et le fait que je ne sais pas tricoter, j'avais pris un reste du filet anti-oiseau que je mets sur mes fraisiers et j'avais tressé de la laine entre ses mailles. Le lendemain, face à la marée haute qui a commencé comme par hasard à reculer dès que Fernande s'est mise en maillot, je l'ai aidé à revêtir son nouveau châle. Objectivement, la taille du vêtement, ça allait. Il faut dire que, par sécurité, j'avais copié les mesures sur un filet de camouflage de char militaire. C'est la couleur qui a créé l'incident. Je n'aurais pas dû prendre du gris. Mais c'était parce que les seules pelotes que j'avais étaient celles avec lesquelles Fernande reprisait les chaussettes de son mari et qu'elle m'avait données à son décès parce qu'elle trouvait la couleur trop terne pour s'en servir pour accommoder ses mi-bas de réveillon. C'est à mon retour, après être allé acheter du poisson à un étal sur la digue, que le quiproquo navrant est survenu. Fernande, toujours assise de dos, était encerclée par une foule de curieux qui la filmaient.
4: Oh non.
3: En fait, avec sa couleur grise et la forme de son corps sous son châle,

0: remoulinait des bras pour éloigner la foule. Hélas, je n'avais pas pensé à mon achat de poisson. Apercevant mes gesticulations avec mon sachet à la main, un badaud s'est tout de suite écrié « Monsieur a raison, il faut nourrir cet animal affamé. » Et sans que je n'ai eu le temps de réagir, il a attrapé mon sac et s'est mis à jeter un à un tous mes dos de cabillaud sur celui de Fernand. Malheureusement, assoupi au soleil, Fernand n'a pas senti les poissons atterrir sur sa couenne. C'est ce qu'il a perdu. Voyant son inertie, un autre individu a hurlé « Il ne bouge plus, il faut le rejeter à la mer pour le sauver. » Aussitôt, des dizaines de mains se sont mises à repousser Fernande vers le large. Saucissonnée dans son filet comme une bistouquette dans un grand toilette trempée, cette dernière s'est mise instantanément à s'égosiller. Sauf que, je ne l'avais jamais réalisé, la voix de Fernande qui hurle ressemble étrangement au cri du phoque. Lorsque j'ai réussi à arrêter la foule, des secouristes sont accourus et ont retrouvé Fernande qui flottait comme une méduse près d'une bouée de signalisation. Et je ne sais pas si c'était volontaire, mais c'est con, c'est la bouée qu'ils ont ramenée sur la plage.
1: Dominique Watrin et Fernande. Vous avez peut-être fait la connaissance de la voisine de Dominique.
2: Exceptionnel, hein.
1: Hugo.
3: Ah oui.
0: Ah oui.
3: On vous la présentera en vrai.
2: J'ai envie de la voir.
3: Ouais. Ah bah je me doute après une description.
2: Quand il a demandé comment était la femme de Dominique, j'aurais dit chez Philippe Boxer. Mais...
0: elle est pas loin, elle est pas loin.
3: Oui, ça finira par arriver.
0: Oh, on est sur la route.
3: On va devoir agrandir la salle, hein, parce que ça va pas être simple.
1: Ah, allez, on appelait la salle sa femme, c'est pas bien.
3: Non.

0: Les enfants cœur d'Hugo Simon à Moucron, mesdames et messieurs. Hugo, 6600, c'est le nom du spectacle. Maintenant que vous avez bougé de Bastogne à Bruxelles, le prochain spectacle, vous allez prendre le code postal bruxellois ou pas ?
1: Non, jamais. Ça,
0: jamais. Ça, vous ne ferez jamais ça.
1: Je ne ferai jamais ça à Bastogne.
0: C'est vrai ?
1: Mais c'était un plaisir en tout cas de venir ici.
0: Mais avec plaisir.
1: Faire la promo du premier spectacle.
2: Bah, ici, c'est 7700.
0: Eh oui, va falloir changer.
1: Ah, ok.
0: Vous avez peut-être changé en fonction des villes où vous allez.
1: Non. Alors c'est pas possible. Sinon, on doit changer d'affiche à chaque fois.
0: Ça va être compliqué.

0: Ça va finir par beaucoup de télé.
1: Déjà qu'il est radin pour quand ils vont au resto, donc.
2: Mais vous êtes. Ah, Quand je disais, c'est quoi le plus difficile, écrire, tenir ou finir?
3: Oula.
2: 80 minutes.
3: Le plus difficile.
2: Une fois que l'œuvre elle est lancée.
3: Le plus long, c'est d'écrire le spectacle.
2: C'est d'écrire le spectacle.
3: C'est le plus long, mais moi où je m'amuse le mieux, c'est je fais pas mal d'impro sur scène, de jeux avec le public, et c'est là où je m'amuse le plus. Mais je dirais que le plus long et le plus compliqué, c'est de d'écrire 60 minutes de blagues qui tiennent la route et qui font rire un public large.
0: Là, ça, par exemple, t'aurais fait quoi avec les trois femmes du premier rang?
3: Si je devais leur parler.
0: Oui, si elles étaient dans ton spectacle.
3: Bah, elles ne le sont jamais, donc. C'est vrai? Ah, vous venez? Bah, on a.
0: Vous allez venir le voir ou pas?
2: Eh ben, vous allez pouvoir lui parler après l'émission.
3: Oui, mais voilà,
2: il n'y a pas de problème.
3: Si tu cherches une première partie, je ne suis pas là. Hein.
2: Bon, je voudrais vous dire que nous serons le 29 septembre à Mons, à la Salle Abel Dubois. Nos invités seront Julie Compagnon et Salvatore Livolzi. On sera Welkenrad aussi au Centre Culturel avec Jean-Philippe Janssen et Paul Elkarat. Ça sera le 13 octobre. Et puis, le 10 novembre, à la Ruche Théâtre de Charleroi, avec nos invités Philippe Geluck et Jérémy Morio. Vous pouvez encore réserver des places, évidemment, pour ces différentes date. Je voudrais quelques applaudissements pour l'équipe technique des Enfants de Cœur, pour la production.
3: Merci les copains.
2: Quelques applaudissements aussi pour l'équipe Hurlu Comedy Club et pour Fabien Lecastel qui nous a accueillis durant deux semaines.
4: Merci à tous.
2: Merci Fabien. Quelques applaudissements pour les trois actrices de Sex and the City qui sont au premier rang et qui sont très en forme.
3: Surtout City.
2: Et puis des applaudissements pour le public de Moucron qui est exceptionnel dans ce lieu magnifique.
3: Ouais.
1: Merci à vous.
2: C'était les Enfants de cœur au Hurlu Comedy Club.
0: Nickel, ça passe sympa.
2: Pourquoi?
0: Vous avez dit Sex and the City, c'est ça?
2: Non, et City.
0: Ah, pardon.
2: J'ai dit City.
0: Ça ne nous regarde pas. Hein.
2: Allez, c'était les Enfants de cœur. Il y avait aujourd'hui Dominique Watrin.
4: Bon dimanche.
2: Il y avait Christophe Bourbon.
4: Bon dimanche.
2: Angélique Leleux.
5: Bon dimanche.
2: Il y avait Samuel Titz.
4: Bon dimanche.
2: Et nos invités du jour, Hugo Simon.
6: Bon dimanche.
2: Et Fabien Lecastel.
4: Bon poulet du dimanche.
2: Dans un instant, on continue de rire sur Vivacité. Salut, bon week-end, ciao.

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1: Vous écoutez RTB Vivacité les midis et c'est l'heure de s'informer. Midi, l'heure de s'informer. Merci d'être avec nous. Le nord-est des États-Unis frappé par une rare tempête. Des vents puissants balaient la région, entraînant de nombreuses coupures d'électricité. Une personne a déjà perdu la vie. De grandes villes comme New York, Boston ou encore Philadelphie sont susceptibles d'être touchées, avec des risques d'inondations importantes et de fermetures de routes. Le maire de New York demande à ses administrés de ne pas voyager s'ils n'y sont pas obligés. 253 vols ont déjà été annulés dans le seul aéroport de Boston. Les concerts de la star britannique Ed Sheeran ne pourront pas être assurés à cause de cette météo. Intempéries aussi en Inde. Des pluies diluviennes ont fait 56 morts dans le nord-est du pays. Des pluies exceptionnellement fortes qui ont frappé la majeure partie de l'Uttar Pradesh, le plus peuplé du pays. Chez nous, plusieurs Palestiniens observent une grève de la faim à l'église du Béguinage dans le centre de Bruxelles. Ils entendent attirer l'attention sur la situation de leurs proches bloqués à Gaza et en Palestine et dénoncer le refus par la ministre de l'Asile, Annelien van Bossuyt, NVA, de permettre leur regroupement familial en Belgique avec des proches. La région wallonne élargit deux zones de présence permanente du loup. Cet élargissement permettra aux éleveurs situés dans la zone concernée de bénéficier de moyens de protection et de prévention, et pas seulement après une attaque sur leurs animaux. Les deux zones en question sont le massif de Saint-Hubert et les Hautes Fagnes. Ils courent pour la bonne cause. 5000 personnes participent en ce moment à Run to Kick, course pour la recherche sur le cancer, notamment le cancer pédiatrique. 368 équipes ont été constituées et pour l'instant, 2 492 559 euros ont été récoltés. Autre course, celle des championnats du monde de Montréal. La course en ligne masculine se tient aujourd'hui, longue de 273 km, avec deux grands favoris côté belge, Remco Evenepoel et Wout van Aert. Départ à 15h, heure belge, à suivre sur Tipeee et sur Vivacité. Arrivée prévue entre 21h et 22h. Fin de ce flash, bon appétit si vous passez à table.
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1: Merci beaucoup. Prochain point avec l'info, c'est dans une heure sur Vivacité. Vous êtes sur Vivacité. La question qu'on se pose, c'est que se passe-t-il sur nos routes à l'heure actuelle?
3: Eh bien, Fanny, on a toujours cet accident qui est signalé sur la Nationale 56 Mons-Lessines à hauteur de Lens. Par contre, les temps de parcours ont fortement diminué depuis tout à l'heure. Encore quelques ralentissements à cet endroit-là, mais ça devrait rentrer dans l'ordre dans les minutes qui viennent. Des travaux sont en cours sur le ring de Bruxelles à hauteur des quatre bras de Tervuren. C'est le tunnel qui est fermé dans les deux sens. Et on ajoute un peu plus de 10 minutes à votre temps de parcours. Et puis sur le 25 à hauteur de Sprimont, là aussi un chantier est en cours vers Beaufailly. Des ralentissements sont signalés, là aussi vous perdez un peu plus de 10 minutes.
1: Merci beaucoup, prochain point sur la route tout à l'heure.
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1: Bonjour, bonjour à tous, on est ravis de vous retrouver ce dimanche. J'espère que vous allez bien et que vous passez un bon dimanche après-midi à l'écoute de Vivacité. Vous le savez, chaque dimanche, on est à vos côtés de midi à 14h pour vous proposer du rire et de la musique. Aujourd'hui, nous allons vous proposer un chouchou de la semaine. C'est Fernand Reynaud, décédé il y a quelques temps déjà. Il est décédé le 28 septembre 1973. On lui rend hommage cette semaine. La femme de la semaine s'appelle Anne Roumanoff. Elle vient de fêter également son anniversaire. Et puis le bon gars de la semaine, c'est Kev Adams. Alors pourquoi je dis que c'est le bon gars? Parce qu'il a accepté un dimanche d'être notre invité par téléphone. Il viendra nous parler de son film intitulé La maison de nos rêves. On aura la chance aussi d'écouter Gad Elmaleh, Jamel Debbouze, Florence Foresti et puis Mélanie Akkari sera notre invité pour la deuxième heure d'émission.
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5: Nous démarrons toujours l'émission en chanson et plus précisément ce dimanche, vous êtes peut-être en train de cuisiner pour le reste de la semaine, on vous propose une recette de cuisine. C'est un slow endiablé et radical pour les poètes, les amoureux de cuisine et de romans. C'est un morceau des Charlots qui date de 74 et les Charlots, on les écoute avec ce titre intitulé « Le chou farci ».

0: Dans quelques instants, on écoutera Fernand Reynaud. C'est le chouchou de notre semaine.
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8: Merci beaucoup, merci.
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0: Dans cette émission, ce qui est important, c'est de parler des humoristes d'aujourd'hui, de vous pousser à aller les voir sur scène, mais aussi de vous parler des humoristes des années avant, des années 1950, 1960. Il y avait un artiste extrêmement connu. C'est même, il compte parmi les artistes comiques les plus connus de France. C'est Fernand Reynaud. C'était à la base un homme de cabaret, de music hall. Il avait des sketchs et des chansons. Et puis, il va devenir une vedette nationale. Pourquoi ? Parce qu'il va passer à la télévision. Et à la télévision, il raconte des histoires drôles, à base de situations quotidiennes qui mettent souvent en scène le français moyen. Il va expliquer un petit peu les quiproquos, les absurdités, les gaffes, les accents. Il incarne parfaitement le personnage du Benet au costume trop grand et qui n'est pas sans évoquer une forme auguste. Alors, il est décédé en 28 septembre, c'est pour ça que ce dimanche 27 septembre, on voulait en parler et le mettre à l'honneur. Il va mourir dans un accident qui va lui être fatal. C'est notre chouchou de la semaine et on a envie de vous faire découvrir, pour ceux qui ne connaissaient pas du tout Fernand Reynaud, et puis pour tous les autres qui ont envie de se replonger dans l'univers, le sketch intitulé « Les œufs pas cassés ».
10: Bonjour Madame la Crémière. Vous avez des œufs ? Qu'est-ce que vous avez comme œufs ? Enfin, les cassés 15 francs et les pas cassés 20 francs. C'est les œufs, on peut les mirer ? Non. Vous n'avez pas de mire. C'est des beaux œufs. C'est des œufs de Hollande, certainement, à cette époque. Non. Des œufs français. Combien c'est que vous m'avez dit que c'était les cassés ? 15 francs. 15 francs, les œufs cassés et les pas cassés. Je voudrais vous demander, pendant que j'y pense, est-ce que ce sont des œufs coques ? Ce sont des œufs coques. Les pas cassés aussi, certainement. Ce sont tous des coques. Il n'y a que ceux-là que je supporte, alors. Moi et mon beau-frère. Bon. Non, perdons pas notre temps. Nous avons Dandy, les cassés, 15 francs, et les œufs pas cassés. Comment c'est que vous m'avez dit déjà que c'était les pas cassés ? Je vous ai dit, c'est pourtant simple, non ? Il n'y a pas une salade à faire pour acheter des œufs. Il y en a deux sortes. Écoutez, deux secondes, c'est fini, non ? Les cassés, 15 francs, et les pas cassés, 20 francs. Bon. Eh bien, comme ça, je le sais. Bon, perdons pas notre temps. Alors, nous avons Dandy. Parce que d'un côté, les cassés seraient plus avantageux. Seulement, ils sont cassés, quoi. Tandis que les autres, ils sont pas cassés, mais ils font plus cher. Ils font plus cher, puisqu'ils font... Combien c'est qu'on m'a dit ? J'ai dit que c'était... Tout à l'heure, je vais vous casser quelque chose, mais ça va être vite fait, hein. Oh, ça, c'est la meilleure de l'année, alors. Je rentre chez vous, bien gentiment. Je vous demande si vous avez des œufs. Vous me dites que j'ai des œufs. Vous allez me cacher quelque chose? Enfin, vous... tout de même, vous avez le temps que je choisisse. Vous ne voudriez tout de même pas que je prenne des œufs au hasard? Écoutez, si vous n'êtes pas content, vous faites faire autre chose si vous ne voulez pas faire commerçant. Enfin, tout de même. Je prenne des œufs au hasard. Au prix où que ça coûte. Et je sais même pas le prix. Combien c'est les pas cassés? Je vous ai dit. Commencez par ma. Non, alors non. Les cassés, 20 francs. Et les pas cassés, 25. Les 15 francs. Les 20. Les cassés. 20, 15 francs. Les cassés. Et les pas cassés, 20 francs. Vous en êtes sûr? Parce que faudrait savoir. Alors, c'est la tête du client. Bon, perdons pas notre temps. Alors, nous avons Dandy, les pas cassés, 20 francs, n'est-ce pas? Si je ne m'abuse. Des fois que c'est changé, non. Et les cassés, 15 francs. Les cailles que vous voulez! Cassez-moi une douzaine.

0: C'est Anne Roumanoff qui nous fera le plaisir d'être avec nous ce dimanche après-midi sur Vivacité.
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0: Et nous vous proposons d'écouter Anne Roumanoff aujourd'hui. Alors Anne Roumanoff, elle compte dans le panel des humoristes féminines qui cartonnent depuis beaucoup d'années. Elle cartonne également parce qu'elle inspire aussi beaucoup d'humoristes de la nouvelle génération. On va donc l'écouter dans un instant où elle va s'attaquer à son compagnon. Comment j'appelle mon compagnon ? C'est ici, dans ce sketch, qu'elle a décidé de parler de ses relations hommes et femmes. C'est le sujet qui l'inspire cette fois-ci. Le couple l'inspire, les rapports avec l'homme l'inspire. On écoute, c'est incontournable de l'humour, notre amie Anne Roumanoff.
6: Est-ce que ça va ce soir ? Non mais moi je trouve que la vie est une succession d'expériences. Au début on expérimente le couple avec les trois S, surprise, séduction, sexe. Après on expérimente la vie de couple avec les trois R, reproche, routine, ronflement. Arrête ! Arrête ! Quoi ? Qu'est-ce qu'il y a ? Bah tu ronfles un peu chérie, ça m'étonnerait, je dormais pas. De toute façon, la manière d'envisager son partenaire, elle change avec le temps. À 30 ans, quand ton mec fait la gueule, tu veux absolument comprendre ce qui se passe. Non, je t'en prie, dis-moi ce que tu ressens, parce que là, je sens que tu ne te sens pas bien. Et tu sais que quand tu ne te sens pas bien, je ne me sens pas bien. Donc j'ai vraiment besoin que tu me parles de ton ressenti, parce que là, j'ai la sensation que tu ne peux plus me sentir. À 50 ans, quand ton mec fait la gueule, tu savoures le silence. L'expérience de la vie t'a appris que quand on ne se parle plus, on ne s'engueule plus. Puis moi, je trouve ça très révélateur comment tu désignes ton partenaire amoureux. Par exemple, là, les femmes qui disent « le père de mes enfants ». Là, ça veut dire pension alimentaire, garde alternée, lettre commandée. Et t'as les femmes de plus de 45 ans qui disent « Mon amoureux, j'ai pas l'air trop fatiguée, j'ai passé la nuit avec mon amoureux, et j'ai la chance que mon amoureux soit très vigoureux. Ça veut dire j'ai un mec et pas toi. » Non mais mon amoureux, mais tu te crois à l'école maternelle ? Dans 5 ans, tu vas recevoir un courrier pour avoir un dépistage colorectal gratuit. Et t'as les femmes qui disent « Mon mec, j'étais en week-end avec mon mec, tu vois, je suis avec mon mec. » Et là, t'imagines un mec sur une moto. Et après, elle dit « Je te présente mon mec. » Et tu fais « Ah. » Et après, elle te dit « Non, mais oublie, c'est un pauvre mec, en fait. » Moi, l'autre fois, j'étais dans la rue et il y a une femme qui m'a dit « Oh, vous êtes Anne Roumanoff, c'est fou, vous êtes beaucoup moins grosse qu'à la télé. » Non, mais je fais tellement d'efforts pour pas être trop boursouflée. Là, actuellement, je fais le jeûne de 16 heures. Non, pas le jeûne de 16 ans, le jeûne de 16 heures. Tu ne manges rien pendant 16 heures et normalement, au bout de 16 heures pile, ton corps commence à manger tes graisses. Mais moi, le problème, c'est que mes graisses ne se laissent pas manger comme ça. Mes graisses font de la résistance. Je pense même qu'elles discutent entre elles. Qu'est-ce qu'elle nous fait encore, là ? Ouais, c'est clair, ça fait 4 heures. On n'a plus de frites, plus de chocolat. Elle est malade, tu crois ? Non, t'inquiète pas, elle doit commencer une nouvelle méthode. Tu la connais, ça va pas durer ? Ah bah c'est sûr, elle a aucune volonté. Non, mais par contre, ce qui est bien quand tu fais attention à ce que tu manges, et que tu peux compter sur tes amis pour trouver les mots pour t'encourager. Arrête, ça va. T'es bien comme ça. Je dis, comment ça, je suis bien comme ça ? Bah ouais, enfin, t'es... Enfin... De toute façon, toi, t'as jamais été... Et tu seras jamais... C'est vrai que t'as déjà été plus... Là, t'es un peu... Mais t'es pas non plus... De toute façon, toi, comme t'es petite, tout de suite, ça s'étale. Hein, donc... Non, par contre, il y a un domaine où j'ai beaucoup d'expérience de la vie. Maintenant, c'est les ruptures amoureuses parce que j'ai été 25 ans en couple à durée indéterminée. On a une rupture conventionnelle et je suis pas pressée de retrouver un couple en CDI. Vraiment. Non, non, vraiment. Parce que là, j'ai fait un stage de 6 mois. J'ai eu un CDD d'un an. Là, je viens de finir un stage découverte d'une semaine. Non, pour les ruptures, j'ai l'expérience, vraiment. J'ai appris à détecter les signaux faibles. Par exemple, quand un homme commence à te dire « Écoute, je vais être honnête avec toi, ça sent pas la bonne nouvelle, hein. » Et maintenant, on fait tout à distance pour éviter le contact direct. On met même des machines à la place des gens. Avant, à l'aéroport, tu faisais la queue, on te donnait ta carte d'embarquement. Moi, la dernière fois que j'étais à l'aéroport, il y a une hôtesse qui m'a dit « Vous avez votre carte d'embarquement ?» J'ai dit « Non, je vais faire... » »« Non, maintenant, on vous demande de la faire vous-même à la machine. Vous verrez, ça n'est pas très compliqué. Surtout, si à le moindre souci, vous n'hésitez pas. Je suis juste derrière, je discute avec ma collègue de ses problèmes personnels. » Et là, tu te retrouves devant une machine, il faut que tu sortes ton téléphone, tu cherches tes billets, t'as beau avoir l'air très jeune, t'as quand même 59 ans, donc sans lunettes, tu ne vois rien, mais tu refuses de mettre des lunettes pour continuer à avoir l'air très jeune, donc tu grossis, tu grossis, tu grossis tellement qu'à un moment, il n'y a plus qu'un chiffre. Donc là, tu réduis sur la machine, tu ne peux pas grossir, donc t'effaces, tu recommences, tu galères, tu t'énerves. Quand t'as enfin réussi, tu t'aperçois que t'as rentré le numéro de réservation et fallait rentrer la référence du billet. Donc là, tu dis à l'hôtesse, excusez-moi, oui, faites voir. Et voilà, c'était pas compliqué.

0: C'est le bon gars de la semaine qu'on va écouter dans un instant. Pourquoi bon gars? Parce qu'il sera notre invité par téléphone dans quelques minutes. C'est Kev Adams qu'on écoutera.
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0: Alors, vous le savez, dans le milieu du showbiz, souvent, les Français nous volent nos artistes. Une fois qu'un Belge cartonne en France, on va dire « Oh, il est Français !» Non, il reste Belge. Eh ben, l'humoriste qu'on va écouter dans un instant, j'ai envie de dire qu'il est Belge. Pourquoi ? Parce qu'il a ouvert un comedy club en Belgique. C'est Kev Adams. Kev Adams, il s'est installé en Belgique, dans le comedy club Le Fridge. On retrouve énormément d'humoristes belges qui passent sur la scène du comedy club Le Fridge, le comedy club de Kev Adams. Mais Kev Adams, on l'adore aussi grâce à ses films. Il va nous en parler dans quelques instants de son film La Maison de nos rêves qui sortira le 7 octobre. Vous avez aussi sûrement vu Maison de retraite, vous avez vu Aladdin et d'autres spectacles et d'autres films de notre ami Kev Adams. Il était monté sur scène aussi avec Gad Elmaleh, c'était le choc des générations. On va le retrouver d'ailleurs avec Gad Elmaleh dans Drague à l'ancienne. Un moment inoubliable à ne pas manquer. Quand deux humoristes de deux générations différentes se retrouvent sur scène, ça donne cette petite pépite.
10: Kev ?
11: Oui ?
10: Non, je l'aurais dit parce que après, je pense que...
11: C'est quoi ?
10: Je peux te poser une question ?
11: Bah toujours.
10: Dis-moi. Voilà, je suis en train de texter en ce moment avec une jeune fille.
11: D'accord.
10: De ton âge.
11: Ah bon ?
10: Ouais. Et je suis un peu... voilà. Autant je maîtrise, tu vois, tout ce qui est texto, tire la langue, clin d'œil, tout ça, mais là elle m'envoie des trucs, je maîtrise pas, tu vois. Je lui dis, on boit un verre ce soir après le spectacle. Okay. Elle m'a dit pourquoi pas, tu vois. Mmh. Et après elle a mis danseuse espagnole, une coupe de champagne, une paire de chaussures à talons avec un feu d'artifice, un singe qui se cache le visage et une aubergine. Là, je sais pas.
11: Aubergine, c'est bien.
10: Quoi?
11: Aubergine, c'est.
10: Sérieux ?
11: Ouais.
10: C'est suggestif !
11: Exactement, tu me l'as enlevé de la bouche. Enfin, pas l'aubergine, quoi, t'as compris.
10: Ouais, mais concrètement, je mets quoi ?
11: Ok, tu vas répondre avec ces termes à elle, tu
10: ouais.
11: vois. Tu vas mettre feu, abricot. Mon pote, là, ça va partir direct.
10: Et tu veux pas de ma gueule, hein ?
11: Mais non ! Feu, abricot. Ça va être le feu, tu vois, regarde, tous les jeunes, ils sont en train de se dire « Ouais, vas-y, mets ça, ouais !»
10: Et t'as tous les vieux qui se disent « Ouais, pourquoi il lui demande une confiture maison ?» Oui.
11: C'est vrai.
10: Feu, abricot. J'envoie.
11: Pourquoi tu fais le bruit ?
10: Parce que j'arrive plus à remettre le son dans mon portable.
11: Et tu fais le bruit toi-même pour tout ?
10: Ouais, mais je...
11: Ça veut dire quand tu reçois un texto, tu fais...
10: Quand j'envoie, mais je sais pas faire quand je reçois.
11: Ça fait... Et quand t'envoies, mais que c'est ouvert, ça fait...
10: Si je t'envoie, moi, un truc, et toi, tu le reçois, je fais...
11: Moi, je... Voilà. Et moi, chez moi, ça fait... Et après, j'écris, ça fait...
10: C'est génial.
11: Tu sais, c'est marrant, parce que j'ai le même problème que toi, mais à l'inverse.
10: C'est-à-dire
11: Bah, je suis en train de draguer une femme un peu plus âgée, tu vois.
10: C'est bien.
11: Voilà, c'est pas une cougar, attention, hein.
10: Ouais, non, mais...
11: c'est pas un chaton non plus.
10: Ah, ouais, je vois.
11: Et on sait que ça se passait bien, tu vois. Et hier, elle m'a envoyé... Ah là là, vous êtes un sacré coquin, Kevin. C'est moyen, ça, non?
10: Ah non, c'est bien.
11: Ah ouais?
10: Ah ouais.
11: Parce que quand j'étais petit, ma mère, elle me disait... Ah là là, t'es un sacré coquin, Kevin!
10: Non.
11: Ça pue.
10: Non, oui, mais ça, c'est pas coquin de quand t'étais petit. Ça, c'est coquin de quand t'es grand. Et c'est un beau coquin, c'est un truc de... Ça, en quelque sorte, c'est l'aubergine de mon époque. Tu vois, c'est un truc...
11: Ouais. D'accord. J'ai compris.
5: C'est très bien.
11: Le problème, c'est que, tu vois, j'ai continué à parler avec elle aujourd'hui. Et là, tout à l'heure, elle m'a carrément envoyé « Ah là là, Kevin, je n'ai pas été sage. Il va falloir me donner une grosse punition. » Ah ouais, mais moi, je connais pas de punition, tu vois. Du coup, j'étais perdu. Alors, j'ai envoyé privé de télé, mais c'est moi.
5: Mais t'es con ou quoi? Kev, une femme de cet âge qui te demande une punition, c'est un délire de trucs la nuit de fou avec des...
11: Ah ouais? Mais alors, je fais quoi?
5: Tu lui donnes mon numéro.
11: Tu sais ce qui me rend fou?
5: Quoi?
11: Ce qui me rend fou avec cette fille, c'est qu'on discute toute la journée, tu vois, et elle me met des suspens, mais en texto. Tu vois ce que je veux dire? C'est-à-dire que tu vois, il y a des petits points qui clignotent, genre elle est en train d'écrire des textos, tu vois. Moi, je suis en mode, ok, je vais recevoir un texto, et ça petit point, et paf, ça disparaît. Il n'y a pas de texto, il n'y a rien. C'est la pire sensation du monde. C'est comme s'il y a une jolie fille dans la rue qui vient te voir, qui te fait... Non.
5: Ah ouais, je vois. Moi, elle me fait un autre truc, je sais pas si ça te fait ça, mais je sais pas si c'est un truc de génération, mais elle fait des fautes de frappe évidentes, que je comprends, tu vois, mais elle m'envoie quand même la correction, comme si j'avais besoin, comme si j'étais con. L'autre jour, elle m'a dit, de toute façon, on se voit vendredi. J'ai compris. Non, elle me rajoute un autre texto, astérix, oups, pardon, vendredi. Moi, je lui ai répondu, heureusement que tu me le dis, j'y allais le vendredi, moi, j'étais chaud.
11: Mais parfois, il y a pire. Parfois, il y a le téléphone, il écrit des mots sans que tu lui aies rien demandé. Moi, il n'y a pas longtemps, j'ai été au restaurant. Mon père, il devait me rejoindre. Il m'avait dit, prends-moi une salade. J'arrive au restaurant, j'envoie à mon père un texto. Tu veux quoi comme salade? Ok?
5: Ouais, ouais, bon.
11: Le téléphone, il a envoyé à mon père. Tu veux quoi comme salope? Il a envoyé. Et le plus gênant, c'est que mon père, il a répondu, prends-moi une brune.
5: Non. Et parfois, tu fais pas exprès, t'envoies des trucs. J'ai un copain qui m'a annoncé la mort d'un proche. Je suis con, mon doigt, je sais pas, il a ripé, quoi. Et j'ai envoyé un pouce en l'air, quoi, tu vois. Ah. Non, j'étais mal, j'étais très mal. Dis-moi justement, quand tu fais ça, Kev, tu sais, quand tu fais tatac et tu nettoies ton téléphone, tu vires les trucs.
11: Ouais.
5: Ma question, c'est, ça va où?
11: Mais je sais pas.
5: Tu t'en fous, toi?
11: Bah oui.
5: T'en as rien à foutre que quelqu'un, il se prenne une calculette dans la gueule ou une boussole ou...
11: Tu sais à quoi tu me fais penser?
5: Quoi?
11: Quand tu veux supprimer les applications, ouais. Tu vu ce qui se passe, elles flippent, ah, elles bah, se mettent à trembler. Oh non, pas moi, non. S'il vous plaît, gardez-moi. Moi, je suis gentil, j'utilise pas de batterie.
5: C'est quoi comme application, toi?
11: Moi, je suis Uber. Et toi?
5: Taxi. Ah!

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1: Tout de suite, c'est Kev Adams que nous allons appeler pour parler du film La Maison de nos rêves.
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1: Et ce dimanche sur Vivacité, nous avons la chance d'avoir par téléphone Kev Adams. Bonjour Kev.
3: Bonjour, comment ça va Vivacité?
1: Et ça va super bien et Vivacité est ravie de vous entendre. Vous êtes en promo partout pour la promo de La Maison de nos rêves, un film qui sortira chez nous dans nos salles le 7 octobre. C'est le retour du duo infernal que nous adorons tant, Kev Adams et Chantal Latsou. Sauf que dans ce film-là, je rappelle aux auditeurs, vous n'êtes pas en couple avec Chantal.
3: Non.
1: Vous êtes en couple avec Camille Aguilar et vous décidez d'acheter une maison, la maison de vos rêves, en viager à Nicolette. C'est là que Chantal Latsou intervient. Nicolette va être une dame qui semble mourante en apparence et qui va devenir peut-être votre pire cauchemar.
3: Ouais, c'est ça. C'est comme ça qu'on pourrait résumer cette histoire exactement. Ouais. C'est l'histoire en fait de deux personnes qui pensent qu'ils ont trouvé le coup du siècle et qui finalement vont se rendre compte que c'est pas si un tant bon coup que ça finalement cette affaire immobilière.
1: C'est une comédie familiale, une comédie où on rit beaucoup, mais il y a aussi quelque chose d'extrêmement touchant. Il y a quelque chose dans vos films où les personnes plus âgées donnent une dimension touchante, une dimension où on a envie de les prendre dans nos bras. Ça fait partie de vous ça, Kev?
3: Ouais, on essaye. Je pense qu'on écrit un peu ce qu'on est. Moi, je suis très proche de mes grands-mères. J'ai toujours été très proche de mes grands-parents. Je m'en suis jamais caché. Donc forcément, je pense que ça ressort un peu dans les histoires que je raconte, que j'écris. Voilà, j'ai envie de faire rire, mais aussi de sensibiliser sur certains sujets. C'est vrai que les personnes âgées, en tout cas le rapport avec les grands-parents, c'est un sujet qui m'a toujours vraiment beaucoup touché.
1: On sent aussi parfois la solitude des personnes âgées qui vont se retrouver parfois seules malgré elles.
3: On retrouve ça un peu.
1: Oui, c'est extrêmement touchant. Et puis le duo iconique aussi, Kev Adams et Chantal Latsou, j'ai l'impression qu'on ne pourrait plus vous séparer maintenant.
3: Ah bah écoutez, si, on va quand même se séparer pour faire d'autres choses, mais c'est vrai que quand on est ensemble, on prend beaucoup de plaisir. Moi j'adore être avec elle, c'est vrai qu'on rigole beaucoup, et puis c'est vraiment ce qu'on aime faire, c'est-à-dire rire quoi. Il n'y a pas plus important que se marrer dans la vie quand même.
1: C'est apporter de la légèreté dans chaque situation, même si elles sont difficiles.
3: Ouais, exactement. Il faut rire, franchement. Le monde, il est suffisamment compliqué comme ça, il faut se marrer. Nous, on est là pour ça, pour vous faire marrer.
1: Et c'est ce que les gens vont faire au cinéma dès le 7 octobre en Belgique pour découvrir la maison de nos rêves. Merci Kev pour ce dimanche d'être passé dans cette émission. On va écouter la bande-annonce de la maison de nos rêves et puis on espère vous revoir bientôt en plateau pour cette émission.
3: Bah avec grand plaisir, je viendrai vous voir très vite, Vivacité.
1: Merci Kev Adams, gros bisous à vous et bisous à Chantal. On écoute donc la bande-annonce de la maison de nos rêves.
4: On peut plus se croire.
5: Maintenant qu'on a un bon petit apport, on va pouvoir enfin acheter la maison de nos rêves. Je te le dis, je le sens bien. Demain on signe.
6: Un joli petit extérieur, sans vis-à-vis.
7: C'est vrai qu'il est sympa cet extérieur.
8: Non mais attendez, là on n'est pas proche à l'aéroport, on est dans l'aéroport.
6: Terminal 2, pour être précis.
9: C'est quoi cette maison?
10: Vous savez ce que c'est, un viager? Vous achetez une maison, mais vous ne pouvez l'habiter que lorsque la personne qui vend la maison en viager meurt.
11: C'est trop beau.
12: C'est trop beau.
10: Normalement, ça n'est pas l'usage, mais elle est d'accord pour vous rencontrer.
11: C'est bien.
12: C'est terrible.
11: C'est terrible, bien sûr. C'est terrible,
12: c'est bien. C'est terriblement bien.
11: Espérez mieux.
6: Elle vous dit bonjour.
12: Ah!
8: On l'achète. C'est la maison de nos rêves. Vous savez pas depuis combien de temps on attend cette maison.
10: Et on signe.
8: Félicitations.
13: Toutes mes félicitations.
14: Oh, j'ai besoin de m'étirer un peu après mon jogging.
13: Et voilà. À bientôt, les jeunes.
15: Grâce à vous, je vais pouvoir revivre.
16: Et si on vous appelle à l'hypnotiseur? Il pourrait la convaincre de renoncer au viager, ou même pire.
17: Alors on va commencer par tester votre réceptivité.
18: 3, 2, 1, dormez.
13: Les jeunes, ils sont complètement cons. Je suis redevenue mondaine depuis que j'ai de l'argent. Enfin, depuis que j'ai votre argent.
19: Mais qui fait du wakeboard comme ça à 75 ans?
20: Marseille Vélo.
21: Félicitations pour cette très très belle affaire. On peut dire que c'est parfait.

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3: Courir pour récolter des dons pour la recherche sur les cancers des enfants. Le Run to Kick a lieu en ce moment à Bruxelles. 5000 personnes ont fait le déplacement. On y sera dans un instant. Il fait encore chaud ce week-end et ces températures vont suivre toute la semaine. Une météo qui n'arrange pas du tout les producteurs de betteraves. Et puis un peu de folklore en fin de journal. On ira marcher comme tous les 7 ans à la Grande Marche de Saint-Félien. Bonjour, événement Run to Kick ce matin au Bois de la Cambre à Bruxelles, à la 9e édition organisée par l'association Kick Cancer. 5000 participants en famille, entre amis, parfois même avec le chien, courir ou marcher 2, 5 ou 10 kilomètres pour soutenir la recherche contre les cancers qui touchent les enfants et donc lever des fonds, plus de 2,5 millions d'euros cette année. Michel Gasset et Nicolas Van de Weyer ont parcouru le premier kilomètre avec les participants.
4: Cheesecake d'avant-course, et là on est prêt, 2 km, on y va et on va tout donner, hein. On va tout donner pour la bonne cause, toujours, c'est important.
5: On trouve que c'est un super projet, malheureusement avant d'être touché on n'en avait pas entendu parler, donc voilà, on est content et on essaye de sensibiliser autour de nous.
6: L'année passée on avait fait 5000 euros pour la récolte contre le cancer, et cette année on est à 20 000 euros, donc on est très contente de comment ça s'est passé.
7: Ici bah, j'ai fait bénévole pour accompagner, mais l'année prochaine... J'ai envie de courir et récolter aussi l'argent, mais voilà.
8: Sur les réseaux sociaux, je vois de plus en plus de connaissances à moi qui courent pour Run to Kick et qui récoltent de plus en plus d'argent. On le voit, les résultats, puisqu'on est bientôt à 2,5 millions. Nous, c'est variable dans l'équipe chaque année. Ça dépend en fait de l'état de santé de Léon. C'est malheureux à dire, mais c'est comme ça.
3: La CSC Enseignement demande à la ministre Valérie Glatini de clarifier dès lundi les changements observés sur les fiches de salaire des enseignants. Le cabinet de la ministre a expliqué qu'un barème fictif avait été utilisé pour appliquer le gel de l'indexation sur une partie des salaires dépassant 4000 euros bruts et que ce n'aurait aucun impact sur l'ancienneté ou la pension. La CSC Enseignement dénonce toutefois ce matin un manque d'informations directes et juge les explications ambiguës. Le collectif Mars Attack appelle quant à lui un arrêt de travail demain dans les écoles, tandis que l'opposition demande davantage de transparence. De la course en ville à la course dans les champs, la course à la betterave. Et cette année, la récolte se fait sous le signe du stress. Le rendement n'est pas le même que les années précédentes. Il y a moins de betteraves, la faute à la sécheresse. Des agriculteurs inquiets donc, et le prix des carburants n'arrange rien. Marc Melon, Patrick Lima.
9: En temps normal, la récolte des betteraves est un moment très attendu par Guy. Depuis 40 ans, l'entrepreneur agricole est passionné par son métier et adore cette saison. Mais cette année, l'ambiance est particulière.
10: Surtout pour le prix du gasoil, 15, 16, 17 litres par jour, c'est vraiment très stressant. Je ne sais pas comment on va arriver. Les agriculteurs n'ont pas de très bonnes récoltes, donc je me mets à leur place aussi. Ce n'est pas facile d'impacter vraiment tout le prix sur les agriculteurs. D'ici 2 ans, on n'est plus là, ce n'est pas possible quoi, de travailler dans ces conditions-là.
9: La situation est compliquée dans tout le secteur et certains agriculteurs ont du mal à payer leur carburant à temps. Erwin, directeur d'une entreprise de produits pétroliers.
11: C'est compliqué pour tout le monde. Tout le monde subit ces prix trop hauts. Donc les délais s'allongent un peu, ouais. Et on peut les comprendre. Hein.
9: Et comme un problème ne vient jamais seul, le sol est très dur cette année, ce qui ralentit et complique la récolte, au risque de casser les machines, une conséquence directe du dérèglement climatique et des sécheresses qui ont frappé notre pays cet été.
3: Protéger les éleveurs du loup en Wallonie, c'est l'objectif de la mesure que vient de prendre le gouvernement. La région a décidé d'élargir deux zones de présence permanente du loup en fonction de l'évolution de leur présence sur le territoire. Cet élargissement permettra aux éleveurs situés dans la zone étendue de bénéficier de moyens de protection et de prévention, et pas seulement après une attaque du loup sur leurs animaux. Les deux zones concernées sont le massif de Saint-Hubert ainsi que les Hauts-de-Fagne. Que se passe-t-il à la base aérienne de Fairford, dans le sud de l'Angleterre ? La police, présente sur place en nombre depuis ce matin, parle d'un incident majeur. Elle a arrêté plusieurs suspects, soupçonnés, je cite, d'infraction aux lois sur les explosifs. Les habitants du village voisin ont dû évacuer leur domicile. Des démineurs sont occupés à inspecter les véhicules. L'incident serait désormais contenu, toujours selon la police. Mais cette base de Fairford est utilisée par les avions militaires britanniques de la Royal Air Force, mais aussi par l'armée de l'air américaine. Notamment ces derniers mois, des bombardiers déployés pour frapper l'Iran. Plus d'une centaine de tentes ont envahi le centre de Madrid la nuit dernière. Elles ont été plantées par des manifestants qui réclament des mesures contre la crise du logement. Sandro Calderón, tout est parti de l'expulsion cette semaine d'une vieille dame à Madrid.
12: Elle s'appelle Marie-Carmen, elle a 87 ans. Mercredi, elle a été expulsée, évacuée sur une civière de son appartement dont le loyer avait flambé. Son histoire a choqué. Une manifestation a rassemblé des milliers de personnes hier dans les rues de Madrid. Dans la foulée, certains ont décidé de camper la nuit dernière à la Puerta del Sol, au cœur de Madrid.
13: J'espère qu'il y aura un avant et un après. C'est un drame qu'il ait fallu en arriver à l'expulsion de Marie-Carmen, une personne de près de 90 ans, pour que nous nous réveillions enfin.
12: Les manifestants réclament des mesures pour protéger les locataires.
14: Le logement est désormais un problème qui touche l'ensemble de la société, tous les âges et toutes les classes sociales. Et nous ne pouvons pas continuer ainsi. Le logement est un droit, or nous ne l'avons pas. Il faut faire en sorte que le logement devienne un droit effectif.
12: Dans une vidéo filmée à l'hôpital, Marie-Carmen a appelé à lutter pour que les lois changent et que plus personne ne subisse son sort.
3: En sport, cyclisme, qui de Wout Van Aert ou de Remco Evenepoel deviendra champion du monde de course en ligne? On ne le sait pas encore, mais on espère voir l'un des deux Belges lever les bras ce soir à Montréal, au Canada. C'est là que se déroule l'épreuve, une épreuve longue, 273 km, et qui devra se faire sans oreillettes. Elles sont interdites au championnat du monde, mais les Belges ont déjà trouvé des parades. Émile Peller.
15: Ces fameuses oreillettes, les coureurs les portent toute l'année. Elles permettent de communiquer dans le peloton, entre coéquipiers, de recevoir des informations des directeurs sportifs et même d'être avertis d'un danger éventuel. Une fois par an, au championnat du monde, l'UCI interdit donc les oreillettes. Un changement dans les habitudes des coureurs que Wout Van Aert n'apprécie pas vraiment.
16: Ouais, je n'aime pas trop qu'on roule sans oreillettes. Même pas pour les tactiques ou quelque chose comme ça, mais juste pour les informations de course, la différence avec les coupes de tête.
15: Des oreillettes interdites donc, mais pas question pour les coureurs de se retrouver complètement coupés des informations de course. Pour Remco Evenepoel, pas de problème, les solutions alternatives sont trouvées.
17: Je pense qu'il y aura un plan de mettre des stickers sur les bidons pour qu'on puisse lire ce qu'on nous dit. Ça devrait marcher normalement, mais voilà, ça c'est comme nous on va le faire, je pense.
15: Ces innovations ont été testées par les coureurs belges lors de la course Espoir de vendredi. Si la communication sera donc moins directe qu'à l'accoutumée, Van Aert et compagnie ont visiblement tout prévu pour se passer de radio.
3: Et le départ de la course est prévu à 15h, heure belge. Fifre et tambour sont de sortie ce dimanche à Fosse-la-Ville. Une trentaine de compagnies de marcheurs de l'Entre-Sambre-et-Meuse se sont levées tôt ce matin pour accompagner en procession sur 12 km les reliques de Saint-Félien. Cette marche septennale, comme son nom l'indique, a lieu tous les 7 ans. Serge Autier, vous avez essayé de savoir pourquoi.
9: Il faut remonter au Moyen-Âge pour retrouver les premières mentions de cette procession de Saint-Félien, première trace écrite en 1086. Et il semble que dès le XVIe siècle, un intervalle de plus ou moins 7 ans s'installe. Ce rythme, il est définitivement fixé en 1837. Valentine de Grave dirige l'office du tourisme de Fosse.
18: Le vœu de septennat, c'est en fait un vœu historique. 7, c'est un chiffre qui a une importance particulière dans la religion catholique. On a les 7 péchés capitaux, on a les 7 jours de la semaine. semaine. Et donc, avec cette symbolique-là, on a souhaité instaurer un septennat pour un peu rendre exceptionnelle cette marche aussi.
19: Depuis, le charme de cette procession des différents groupes folkloriques fait toujours son effet sur le public, qui vient parfois de loin, comme cette touriste marseillaise.
20: On voit que c'est la tradition, parce que vous avez vu, il y a tout le monde qui défile, il y a les petits, les grands. Oh, c'est magnifique.
19: Les organisateurs attendaient entre 25 et 30 000 visiteurs ce dimanche.
3: Et si vous êtes tenté de les rejoindre, la procession continuera à Fos-la-Ville jusqu'à 18h30 ce soir. C'est la fin de ces infos. Merci de nous suivre. Excellente journée à vous.
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2: Merci beaucoup Maïté. Prochain point avec l'info, c'est dans une heure. Vous êtes sur Vivacité, la question qu'on se pose, c'est que se passe-t-il sur nos routes à l'heure actuelle ?
22: Eh bien, il y a toujours ces travaux sur le ring de Bruxelles autour des quatre bras de Tervuren. Le tunnel reste fermé dans les deux sens et ça provoque quand même des embarras de circulation. On estime que vous perdez environ 10 minutes dans les ralentissements dans les deux sens. Vous resterez patient, évidemment, à cet endroit. Et puis, autre chantier sur le 25 à hauteur de Sprimont. Là aussi, il y a des fils qui s'allongent petit à petit. Pour le moment, on est un peu moins de 20 minutes de ralentissement quand vous circulez en direction de Beaufailly.
2: Merci beaucoup. Prochain point sur la route tout à l'heure.
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2: La météo, quel temps fait-il ce dimanche ?
22: Plutôt ensoleillé à cette heure-ci, avec un temps qui sera d'ailleurs très lumineux pour cet après-midi. Soleil bien généreux, quelques passages nuageux quand même en altitude qui pourraient par moments venir faire pâlir un peu ce soleil. Alors le temps va rester sec aujourd'hui, les températures en hausse jusqu'à 24 ou 25 degrés dans le centre, 23 degrés pour les hauteurs et pour le littoral. Alors ce soir et cette nuit, un ciel qui sera toujours parcouru par quelques voiles, plus ou moins épais en fonction de la région. Les minima de 13 à 16 degrés, puis demain matin on va se réveiller avec quelques averses sur le littoral d'abord, puis sur les deux flancs. Sous un ciel plutôt couvert. Plus on ira vers l'est et le sud et moins les nuages seront épais, avec un soleil qui sera toujours bien présent pour le sud-est du territoire. L'après-midi, ça restera couvert sur l'ouest, assez laiteux sur les régions de l'est et du sud. Maxima de 20 à 25 degrés avant une journée très chaude mardi. Pardon.
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2: Et pour bien démarrer cette deuxième heure d'émission, c'est Mélanie Akkari qui est avec nous. Bonjour Mélanie.
23: Bonjour.
2: Ça nous fait plaisir de vous avoir. C'est la première fois qu'elle découvre le studio de Vivacité.
23: Exactement.
2: Bienvenue. Vous ne connaissiez qu'une partie d'un couloir de la RTB alors ?
23: Ouais, je connaissais vraiment une toute petite partie de la RTB. Seulement là, je suis en train de m'étendre.
2: Et c'est incroyable. C'est ça le succès,
23: mais
2: Mélanie.
23: Oui.
2: On découvre un couloir et puis on se rend compte que non, il y en a plusieurs. Il y en a d'autres. Mélanie, on va apprendre à vous connaître. On va aussi donner votre date, donner aussi tout ce qui se passe de beau et de bon dans votre vie aujourd'hui, parce que Mélanie, ça cartonne et vous le méritez parce que vous êtes une chouette nana et en plus extrêmement drôle. Donc c'est important. On va démarrer en musique avec un titre de Michael Youn, Parle à ma main. Vous aimez ?
23: Ouais, j'aime bien.
2: Ouais, son titre avec Yale, évidemment. Vous savez que moi, mes filles, j'ai dû leur apprendre certaines choses par rapport à cette chanson.
23: Oui, alors moi, j'ai découvert bien après aussi. Il y a beaucoup de choses que je chantais et qu'après, j'ai découvert. Qu'est-ce que je suis en train de chanter ?
2: Vous pouvez bipper au moment, les mecs, ils sont tous nuls, ils pensent qu'il y a on bip. Ok ?
23: Parce que quand j'étais là, je me disais, mais je comprends pas pourquoi.
2: Ok.
23: Ils pensent ça, nous.
2: Ok. Ah. Ok, donc on va rester dans ce côté flou.
23: Oui.
2: On va pas tout de suite raconter. Là, peut-être que nos auditeurs sont entre le poulet du dimanche, la compote et la tarte au riz de mamie. Exactement. Mamie, reste à table avec nous. Tout va bien, c'est Fatal Bazooka.
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24: Salut Yael.
25: Salut Christelle.
24: Et on n'est pas des putains franges.
25: C'est clair.
24: Et on va leur dire.
25: Ok.
24: Parle à maman.

0: quelques instants, c'est Mélanie Akari qui nous parlera un petit peu de son spectacle, de sa tournée et puis des humoristes qui la font marrer.
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0: Mélanie Akari est avec nous. Alors c'est drôle Mélanie parce que vous étiez venue il y a quelques temps dans On n'est pas des pigeons. Et on vous avait reçu dans On n'est pas des pigeons et vous nous aviez expliqué que vous étiez en rodage du spectacle. Qu'on avait fait les petites salles, maintenant on y est. On s'attaque aux grandes salles,
9: c'est effrayant mais j'ai hâte.
0: Mais alors expliquez-nous un petit peu votre parcours, d'où vous venez pour les auditeurs de Vivacité qui ne vous connaissent pas encore. Vous faites de la radio sur la première, vous avez des chroniques sur la première, vous faites de la scène, vous faites également des séries, vous tournez également dans des films. Donc Mélanie Akari, on la connaît, on la verra de plus en plus et c'est tant mieux. Votre spectacle, vous l'avez rodé pendant combien de temps ?
9: Là je l'ai rodé pendant un an, donc toute l'année passée c'était des petites salles comme vous disiez. Par exemple le Petit Kings notamment, ouais. Qui est une salle de 45 personnes maximum. Ça par exemple tous les deux mois. Je faisais d'autres petites salles en Wallonie. Mais à chaque fois c'était des petites jauges, entre guillemets, pour perfectionner un peu mon texte. Je changeais certaines phrases qui je voyais ne fonctionnaient pas, je les retire, je les réajuste, etc. Et là cette année c'est le vrai spectacle.
0: Et donc, on a des dates à ne pas manquer. Vous serez, par exemple, à Mons, du côté de l'Auditorium Abel Dubois, le 14 novembre 2026, au Centre culturel d'Auderghem, le 20 mai 2027.
9: Ouais.
0: Waouh.
9: C'est une grosse salle.
0: Mais oui, une magnifique salle.
9: Une magnifique salle.
0: À Bruxelles, ça fait partie des salles qui comptent tous les humoristes, tous les spectacles comiques passent par cette scène. Vous avez reçu des prix aussi, le prix coup de cœur scène dans C'est du Belge. C'est quoi la prochaine étape ?
9: Eh ben la prochaine étape, j'espère une tournée, une chouette tournée déjà. Ouais. Moi j'aime vraiment beaucoup ça, être sur scène, partager mon spectacle, partager mon univers. Donc là cette année ça va être globalement focus sur la tournée.
0: Ouais.
9: Et puis après on verra un petit peu les projets qui s'intercalent, mais on espère aussi d'autres, comme vous disiez, d'autres branches, oui. D'autres départements comme l'acting. En vrai, j'ai testé cette année du coup avec la série et le film. Oui. Et en vrai, j'ai réalisé que j'aimais encore bien. Donc oui. Pourquoi pas ça
0: Déjà, le travail avec l'autre, on voit que vous aimez parce que je vous suis sur les réseaux et je vous invite à suivre Mélanie. Ce qui est très drôle, c'est que vous partagez sur scène et en coulisses plein de choses de votre vie. C'est super drôle, c'est super chouette de faire ça. Parce que rien n'est pipé. Vous voyez ce que je veux dire?
9: Tout est absolument vrai. Ouais. C'est terrible d'ailleurs que tout soit vrai, mais oui, tout est vrai. Oui, ça, je mets un point d'honneur, même dans le spectacle, à vraiment raconter ma vie comme elle est, pas broder, pas inventer des choses. C'est très important pour
0: et
9: moi.
0: Et c'est ça qu'on retrouve dans votre spectacle qui s'appelle Perséphone.
9: Ouais.
0: Ouais, c'est votre vie.
9: C'est ma vie, ouais. Et la manière dont je la perçois.
0: Donc c'est l'histoire d'une meuf qui n'a jamais su choisir et qui a fini par décider que ce n'était pas son problème.
9: Ouais, c'est pas important finalement. Voilà.
0: C'est vrai, vous avez bien raison. On va vous écouter pour les auditeurs de Vivacité qui n'ont pas encore eu la chance de vous écouter chez Guillaume. C'était une contrainte, vous le savez, chez Guillaume, dans Comme à la maison, il y a des contraintes. Vous, c'était la contrainte maquillage. On vous écoute.
9: Alors, meilleure contrainte, parce que moi, vraiment, je suis habituée à maquiller des gens. Moi, j'étais vendeuse chez Mac avant, le magasin de... ordinateur portable. Petite famille, toi t'es venue en famille du coup ?
10: Oui.
9: T'es venue avec
10: avec mes enfants qui sont là.
11: Petite famille, j'aime bien. Moi, je vais te confier un truc sur ma famille. Je viens d'une famille un peu beauf. Voilà, je sais pas s'il y a des gens ici qui viennent de familles un peu beauf. J'adore. Spontanéité me touche. Moi, j'ai une famille beau, je le sais, parce que l'expression préférée chez moi, c'est « Eh, on va pas tortiller du cul pour chier droit. Hein. » Donc, tu vois, j'avais directement un indice quand j'étais petite. Et j'adore ma famille. Vraiment, je les adore. Juste, il y a quelques années, je suis sortie avec un mec qui vient d'une famille un peu bourgeoise. Du coup, il y avait un gros décalage entre nous. Et mes potes, ces bâtards, ils nous appelaient la belle et le clochard. Et c'était moi, le clochard. Ça, c'était un peu dur. Point de comparaison dans la famille de mon ex. Ils ont des Tupperware, des vrais de la marque Tupperware, genre. Vous saviez qu'il y avait une marque? Ah, je suis la seule blédarde aujourd'hui. Vous allez me laisser toute seule. Chez moi, c'était des pots de glace que ma mère, elle lavait. Genre, mes Tupperware à moi, c'était des fermettes. Vous pas? Et du coup, quand j'étais petite, mes tartines au fromage, elles goûtaient la stracciatella. Pas dégueu, pas dégueu. On s'habitue. Tiens-toi à droite, ma belle, arrête de glousser, là. Qu'est-ce que tu nous fais? Et une fois... Oh, waouh. Ok. Je suis une pro. Une fois, on faisait un souper chez lui, avec toute la famille réunie. Vous voyez, cousins, cousines et tout. Et un de ses cousins, qui je pense m'avait déjà vu sur scène, m'a dit, c'est marrant, j'ai l'impression de t'avoir déjà vu quelque part, c'est possible. Et moi, oui, peut-être que j'aurais pas dû répondre, ça dépend, tu regardes beaucoup de porno. Ouais, alors... Ça a mis un froid. Heureusement, après, il y a un enfant qui a demandé « C'est quoi du porno ?» Merci. J'adore les enfants pour ça, parce qu'ils peuvent dire ce qu'ils veulent sans que ça ait aucune conséquence. On peut pas faire ça, nous. On peut pas, nous, quand on croise quelqu'un dans la rue, on peut penser « Putain, c'est quoi cet énorme front ?» Le dafalgan, il prend genre 2 heures à trouver la douleur. Et non, on peut le penser, mais on le dit pas tout haut. Les enfants s'en foutent. Vous vous en foutez, les enfants, je le sais. Les enfants s'en foutent, ils n'ont aucune notion de bienséance. Les enfants, tu sais, ils arrivent près de toi, ils sont couverts de morve, ils sont couverts de terre. T'es là, frérot, on n'a même pas de jardin, pourquoi t'as de la terre sur toi? Ils arrivent et ils tirent sur ton pantalon. Ils sont là, tata, tata, ma maman, elle a 2 amoureux. Et puis ils partent en faisant la roue. Qu'est-ce que tu fais? Reviens, qu'est-ce que tu... Et nous, c'est OK. Ça choque personne, ce moyen de locomotion enfantin. C'est OK pour nous. Il n'y a jamais personne à la fin d'une conversation qui a dit... Tu rentres comment chez toi, en bus, en taxi? Non, moi là, je vais faire la roue jusque chez moi. Non. Et par contre, on a accepté. C'est OK. Si moi, là, tantôt, je dis merci Bruxelles, vous avez été incroyable, et je me barre en faisant la roue, qui va faire quoi? Faut que tu redresses ta tête, ma belle, on dirait un nouveau-né, là. Qu'est-ce que tu fais? Tiens ta nuque. OK. Alors, attends. Écarte les jambes. Hop là. Je le fais bien, hein. Alors. Les enfants s'en foutent, je sais, j'étais chef louveteau, je vous disais. Et une fois, j'ai... Oh là là. Alors, je peux pas faire les deux en même temps. Hein. Alors, une fois, j'ai un de mes animés, un louveteau, qui est arrivé près de moi et qui m'a dit « Oh, c'est trop marrant, les fleurs. C'est la même couleur que tes dents. » C'était des jonquilles et... pas cool. Très naïf par contre les enfants, je le sais parce que ma petite sœur était très naïve quand elle était petite et parfois j'aimais bien jouer avec ça et une fois elle me saoulait, elle arrêtait pas de parler et du coup j'avais fait croire qu'on avait une quantité de salive limitée et c'est hyper dangereux, faites pas ça. Elle a pas parlé pendant 2 semaines, mes parents étaient hyper inquiets, elles voulaient économiser ce rat, y a pas être un rat comme ça ma belle, je te le dis juste. Et une fois, je sais pas si j'aimais jouer avec elle ou mettre sa vie en danger, mais une fois on était à la piscine et j'ai pris ses bouées de ses bras et je les ai mises à ses pieds. Ouais. Là, vous rigolez parce que vous savez qu'elle est restée bloquée la tête en bas, dans l'eau. Moi, j'avais 8 ans. Moi, je voulais qu'elle marche sur l'eau. Genre. Comme Jésus, j'avais appris ça en cours de religion. Ça n'a pas fonctionné. Mais elle va bien, je vois des regards inquiets, elle va bien. Le maître nageur l'a vue. Il l'a sauvée. Elle a manqué d'oxygène 2-3 minutes. Elle louche un peu, mais ça lui va super bien. Merci beaucoup, Russell. Alors, juste...
12: Faites un maximum de bruit pour Mélanie Akkari, s'il vous plaît.
13: Mais ça va. Mais oui. C'est très bien.
11: Est-ce que je rajoute une petite touche de bleu?
13: Non, mais juste rajoute rien, Mélanie. C'est très bien. Ne fais pas pire. En fait, c'est vrai que c'était mieux avant. Ça, c'est vrai.
12: Mais ça vous bien, c'est discret. Je m'attendais à plus que ça. Ah, vu, regardez cette petite dame comme elle est parfaite, comme ceci.
11: Ferme mon couleur. J'ai dit que j'étais expert.
12: C'est très bien, hein?
11: Ah oui.
12: Madame, félicitations à vous. Et Mélanie, tu peux aller te rasseoir. On te félicite encore bien fort pour ça. Merci beaucoup.
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0: Dans quelques instants, Mélanie Akkari nous parlera de son film préféré. Ne bougez pas, on arrive.
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0: Dans cette émission, on aime bien savoir ce qui inspire nos invités. Qu'est-ce qui vous fait rire? Qu'est-ce qui vous a donné envie aussi de faire de l'humour? Dans les films, c'est Astérix et Obélix?
7: Mission Cléopâtre.
0: Oui.
7: Ben oui.
0: Pourquoi celui-là?
7: Je sais pas, il y a un peu une petite Madeleine de Proust. C'était vraiment un DVD qu'on regardait souvent avec mon frère et ma sœur. Et je me souviens... Déjà, c'est un chef-d'œuvre. Oui. Bravo Alain Chabat.
0: Oui, incroyable.
7: Mais je me souviens qu'à chaque fois qu'on le regardait, on découvrait des blagues qu'on n'avait pas captées au visionnage.
0: À la première vision. Oui. Ouais, de toute façon, c'est dimanche pour tout le monde.
7: Et je trouve ça fou. Je pense qu'il y a très peu de films, en tout cas dans mon répertoire cinématographique à moi, qui n'est pas très étendu, mais qui me faisait cet effet-là où à chaque fois j'étais mais j'avais pas capté cette blague, c'est hilarant. Et donc, il y a un peu un truc de souvenir d'enfance et en même temps de waouh, quel chef-d'œuvre.
0: Oui. Et sur scène, qui vous fait marrer plus qu'une autre ou un autre?
7: Laurence Bibot, en vérité. Ouais. Et je suis trop dég de l'avoir... C'est moi, j'ai découvert ces dernières années, alors qu'en vrai, elle a une carrière de fou.
0: De dingue.
7: Mais
0: Laurence
7: oui.
0: Bibot, Marca, ils ont des carrières de fou.
7: Mais comment ça? Moi, ça fait que quelques années que je connais, parce que j'ai eu la chance de faire ses premières parties, donc son dernier spectacle.
0: Bobonne, alors?
7: Oui. Bobonne Star. Il est incroyable. J'ai pleuré de rire, quoi. Et j'étais en mode, je suis trop dég de pas avoir... De ne pas avoir capté plus tôt.
0: Ah oui, tous les spectacles qu'elle a pu faire, c'est incroyable. Les Miss, c'est incroyable. Une belle carrière pour Laurence Bibot. On va écouter un extrait du film Mission Cléopâtre avec Jamel Debbouze et Édouard Baird. C'est un film incroyable. Et si vous ne l'avez pas vu, pourquoi pas un dimanche après-midi, genre flemme, genre de film à regarder. C'est vrai, non?
7: Ouais, exactement. Oui, regardez-le.
0: On l'écoute.
8: Qu'est-ce que tu comptes, patron?
9: Je mesure. 169. Cléopâtre m'a demandé de construire un palais pour César. Ici. Sur tout ce terrain. De là. À de là.
8: Oh, c'est déjà du bon palais, là.
9: Cléopâtre veut que ça soit moderne et audacieux.
8: Ah ça tombe bien, patron. Excuse-moi, tu veux pas juste arrêter de compter? Parce qu'on paye exprès des mètres-heures pour ça et c'est un peu...
9: On n'a pas le temps, Otis. On a 3 mois pour terminer ce terrain.
8: D'accord. On peut prendre combien de retard à 3 semaines près?
9: Rien, Otis. On a 3 mois, pas un jour de plus. C'est impossible à tenir.
8: Ça, c'est clair. En même temps, tu sais, travailler dans l'urgence, ça peut être très intéressant. Hein?
9: Là, c'est plus de l'urgence, c'est carrément du suicide. Si par malheur j'échoue, Cléopâtre me jette au crocodile. Et je les ai vus. Si d'une vie face à un crocodile, c'est...
8: C'est pas bon. C'est à moi, 3 mois, j'aurai jamais le temps de mettre au point ma machine, moi.
9: Otis, t'as entendu ce que je viens de te dire ou t'as pas entendu ce que je viens de te dire?
8: Oui,
9: excuse-moi d'en faire un sac, mais je vais finir dans un crocodile, peut-être.
8: Bon, c'est 3 mois à partir de quand?
9: C'est parti.
8: Rien que pour les jardins, il va me falloir des années, moi. Il n'y a rien, il y a tout à faire, il n'y a même pas les bases, là. Pour réussir, il faudrait qu'on ait des pouvoirs magiques, qu'on soit des mages, des dieux.
9: Mais oui, exactement. Il nous faut des pouvoirs magiques.
8: C'est ça. Je ne vois pas en quoi c'est une bonne nouvelle, mais c'est ça.
9: Quand j'étais petit, papa me racontait souvent l'histoire de ce droïde. Pas mon panobémex. Panasénex.
8: Un truc en X. Mathieu Kassovix.
9: Ça commence par Panob.
8: Oui.
9: Et ça finit par Enes X.
8: C'est pomme de renette et pomme de Pinix.
9: Panérémé. Un druide. Un druide gaulois qui possède le secret d'une potion magique qui donne une force surhumaine. Elle donne une force, mais d'une force. Avec cette potion, on construit tout comme ça. Je finis dans les temps et je vais pas au crocodile. Je m'en tape. Je pensais pas que ça allait être aussi facile. D'un coup, là, je suis libéré, là.
8: Patron, la potion magique, ça n'existe pas. Hein. C'est dans les papyrus dessinés pour les enfants. On est dans le monde réel, là.
9: Convoque tous les ouvriers que tu pourras trouver. Fais creuser les fondations là-bas. Là, à côté du palmier, on va faire une grande dalle avec plein de statues. Qu'on appellera la grande dalle avec plein de statues. Et là-bas, les jardins. Avec des oliviers, des orangeades, des seuls pleureurs, des seuls meunières. Ouais. Et là-bas, le palais. Luxuriant, magnifique, chamarré. Avec une grande cour où il y aura plein de danseuses qui pourront danser. Et juste là, un petit géranium. Ouais. Ça va être bien. Ça va être très bien, même. Bon, bien sûr, faut imaginer.
2: Oui, bien sûr.
9: J'y vais. À dans un mois.
2: Dans un mois?
9: Maximum, le temps de trouver Panomanix et de revenir. Cannabis! Cannabis! Allez! Tu n'avances pas du tout, Cannabis. Allez, on y va, allez! Cannabis, allez!
2: Mais il habite où, RMX?
9: Il habite au nord! Au nord! Bien plus au nord! Allez, Cannabis, allez!

0: Vincent demandera à Mélanie Accari de choisir. Elle qui sait pas choisir, bah, pas de bol Mélanie, mais ce sont des choix simples, ne vous inquiétez pas.
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0: C'est important de savoir choisir, Mélanie.
4: Ah non, malheureusement. Moi j'aime pas, ouais.
0: Alors c'est plutôt, hein, vous êtes plutôt Bourvil ou de Funès?
8: Ah, de Funès.
0: C'est vrai?
8: Ouais.
0: Vous savez que la plupart des invités répondent de Funès.
8: C'est vrai?
0: Oui, pour le côté, à mon avis, plus spectaculaire.
8: Ouais, clownesque un peu.
0: Oui, clownesque. Ouais. Ah oui. Vous avez un des films cultes de Bourvil et de Funès ou pas du tout? Genre les films qu'on regardait avec nos parents,
8: oui,
0: parce qu'on n'avait pas le choix, les gendarmes.
8: Les gendarmes, oui. Globalement.
0: Guillaume ou Nicolas Lacroix?
8: Ah, je les adore tous les deux, c'est dur ça.
0: Ah ouais,
8: bah, je connais mieux Guillaume, ouais. J'ai plus traîné avec Guillaume parce que j'ai fait plusieurs de ses émissions, donc je vais dire Guillaume.
0: Guillaume. Les séries ou la radio?
8: Si je dis pas la radio, ils vont me virer à la première. La radio.
0: Ouais. Vous aimez les podcasts?
8: Oui, j'aime bien les podcasts.
0: Vous êtes une consommatrice de podcasts ou pas du tout?
8: Pas énormément, mais de temps en temps, ouais, sur les longs trajets, j'aime bien que j'ai des podcasts.
0: Parce que quand on fait la route, on a envie parfois de se détendre. Vous êtes plutôt podcast ou ASMR?
8: Non, podcast. Ah oui. ASMR, ça m'endort.
0: Oui, je suis d'accord.
8: Faudrait surtout pas écouter ça sur la route.
0: C'est flippant.
8: Ouais, ouais.
0: C'est flippant. Écouter une nana qui, pendant une heure, va vous dire « Allongez-vous. »
8: Ah ouais, non.
0: « Je vais caresser vos cheveux. »
8: Non.
0: Ça fait flipper. Benoît Poulvorde ou François Damiens?
8: Ah, François Damiens.
0: Qu'est-ce qui vous fait rire chez lui?
8: Mais, alors, moi, j'ai grandi avec les caméras cachées François Damiens. Donc, fatalement, c'est vraiment... ça fait partie vraiment intégrante de mon enfance et de mes rapports avec mon frère et ma sœur, parce que pareil, c'était un truc d'enfance qu'on regardait ensemble, quoi. Donc, François Damiens.
0: Vous êtes dans le studio de Vivacité, la première ou Vivacité?
8: Oh là là, vous allez vraiment me faire ça? Je passe cette question, Joker.
0: Joker. Sacha Ferra ou Alba?
8: Ah, Alba, c'est mon amour, je suis désolée. Ah non, non, non, mais j'adore Sacha, il est super. Mais Alba, c'est mon amour de ma vie.
0: Oui, on l'a reçu aussi. Vous êtes copine aussi en dehors de la scène.
8: Oui.
0: Ouais. Ça se voit parce qu'on vous suit sur les réseaux, vous me faites bien rire toutes les deux. Alba, qui était venue dans ce studio, qui est aussi une super nana à suivre, à aller voir tout ce qu'elle fait également sur ses réseaux.
8: Exactement.
0: Voilà.
8: Suivez-la, allez la voir.
0: On a énormément d'humoristes de talent. Est-ce que vous avez l'impression, Mélanie, qu'il y a une nouvelle génération qui arrive?
8: Oui. Et c'est très cool parce que c'est en train de se professionnaliser comme domaine. Et du coup, il y a de plus en plus de gens, de plus en plus d'humoristes, de plus en plus de gens qui tentent des open mic, qui tentent leur chance, des nouvelles générations, des nouvelles sortes d'humour même. Et c'est génial parce qu'en fait, déjà, je trouve qu'il y a assez de lumière pour tout le monde, donc c'est super. Et puis, ça fait plein d'univers différents, c'est hyper intéressant. Et puis, ça fait qu'il y a des humoristes pour tout le monde.
0: Mm-hmm.
8: Que peut-être avant, il y avait certains types d'humour et que c'était cantonné à certains types d'humour. Maintenant, tout le monde peut avoir l'humour qu'il aime bien et disponible, quoi.
0: Et vous n'avez pas l'impression que la sororité est encore plus présente aujourd'hui dans le monde de l'humour qu'avant?
8: Ouais, je trouve. Ouais. Et vraiment, ça me ravit.
0: Ouais, il y a quelque chose, ça a pris une dimension, et heureusement, une dimension importante, et on doit la souligner, et on doit la préserver aussi.
8: Totalement.
0: En parlant de sororité, on va parler de Florence Foresti, qui vous fait rire également.
8: Ouais.
0: Est-ce que pour vous, c'est Florence Foresti? Parce que beaucoup d'humoristes disent « Ah, moi, j'ai vu Florence Foresti sur scène, je l'ai vue en sketch, je l'ai vue en vidéo, elle m'a donné envie de faire de l'humour. »
8: Moi, alors, c'était ni en sketch, ni en spectacle. Florence Foresti, c'est très niche, ce que je vais dire. Mais quand j'étais jeune, le week-end, mon père, il regardait « On n'est pas couché ».
0: Oui, bah oui, dans ses personnages.
8: Et ses personnages. Bah, et moi, je me souviens que je restais debout exprès pour... Parce que ça passait quand même tard dans la soirée.
0: Super tard.
8: Et donc, je restais debout exprès pour regarder juste son sketch dans « On n'est pas couché » et puis j'allais dormir.
0: Mais c'est incroyable. Elle a fait Madonna.
8: Elle
0: Isabelle
8: fait,
0: Adjani aussi, elle a fait des personnages fantastiques.
8: Des Ségolène Royal, elle faisait des Amy Winehouse, elle faisait tout, quoi. Et je la trouvais tellement... elle est tellement forte et tellement drôle.
0: Et là, on va l'écouter dans un sketch, la vérité selon Florence Foresti.
5: Seulement, nous, les femmes, on ne dit pas la vérité. Non. Ah non, non, parce qu'on est gentilles. Ben oui, sinon, on est folles. Donc, du coup, on vous dit jamais la vérité. Voilà. Ah ben jamais, hein. Vous ne nous connaissez pas, messieurs. Hein. Même après 20 ans de mariage, vous ne savez pas qui on est. Hein. Je vous le dis. Hein. Ah non, parce que le jour où les femmes diront la vérité, là, les journées n'auront pas la même... pas la même saveur. Voilà, ma puce. Ma puce, lève-toi, chérie. Il est 7h30, il y a école. Non ? Ok, démerde-toi. Ça va, mon grand ? Hein ? Ton frère élevé, hein, je te signale. Hein ? Hein ? Non, je reste à distance parce que tu... Bah, t'es ado, c'est pas de ta faute, tu pues maintenant. Hein ? Les céréales ? Je sais pas, là où tu les as laissées, hein ? Par terre, regarde, elles sont là, il y en a par terre. Voilà, papa. Ça va, chérie ? Bien dormi ? S'il reste du café ? Ouh là là, s'il reste du café ! Bah, regarde. Allez, je vais travailler. Chérie, je voulais juste te dire pour hier soir, si, c'est grave, et non, ça n'arrive pas à tout le monde. Bonne journée. Bonjour. Bonjour. Bonjour. Bonjour. Ça va, Chantal ? Oh, vous êtes chez le coiffeur ? C'est raté. Pas grave, ça repousse. Moi ? Oh non, moi, pas terrible, non. Bah, mon mari arrive plus à me baiser, j'ai très mal dormi. Bonne journée. Bonjour patron, ça va ? Non, j'ai pas fait les photocopies, non. Ah non, les 700 photocopies là ? Eh non, parce que j'ai bac plus 7. Bah du coup, je me dis, c'est pas dans mes cordes. Mais, ouais, mais demandez à Laurent, pourquoi pas ? Mon collègue Laurent, bah, il est payé 1000 euros de plus que moi pour le même job, donc je pense qu'il pourra vous faire cette faveur. Hein ? Oui, il va le faire. C'est sympa. Il est là. Comment ? Ah ouais, non, ouais. Ouais. Non, j'ai pas mis mes talons ouais. Pour la réunion avec les Chinois. Parce que ça fait mal. En fait, vous avez déjà essayé ? Non ? Essayez, vous verrez, ça fait mal. C'est atroce. C'est pour ça que j'ai mis mes birques. Hein ? On est bien ? Alors, qu'est-ce que je vais prendre avec ? Prendre les frites avec, s'il vous plaît. Non, pas la salade, les frites. Bah c'est gras, c'est meilleur, hein, voilà. Et en dessert, je vais prendre l'éclair au chocolat, s'il vous plaît. Non, non, pas la salade de fruits, non. Si, si, j'aime ça, mais j'en ai rien à foutre des fruits, voilà. Deux, merci, merci beaucoup. Ah, Laurent, en fait, tu sais, la réunion, là, la présentation aux clients cet après-midi, c'est moi qui vais la faire, en fait. Bah comme c'est mon idée que tu te l'as appropriée, ça ira plus vite, hein. De toute façon, toi, t'auras pas le temps, t'as tes photocopies à faire, allez. Ah, puis moi, je dois aller chercher les enfants à l'école, maintenant, putain. Dans le bus. Je suis dans le bus. Un bus des années 40, mais bon, c'est la... C'est un mime, c'est la convention, en fait. En tracteur, pour faire bus, en fait. Ouais, parce que sinon, vous savez pas que je suis dans le bus. Ou alors... Ah, on peut faire ça aussi. Bon, bon dis donc les jeunes, je suis en jupe, hein, je vous signale, ça vous arracherait la gueule de siffler un peu. Ils sont sortis les enfants ? Les CP sont sortis ? Non ? Merci. Bonjour. Bonjour. Ah, pardon. Ah oui, vous êtes la maman de Théo. Vous êtes d'or ? Théophile. Théo Fraise ? Théo. Théophane ? Oh, pourquoi pas. Théophane. Oui, pardon, bien sûr, j'ai reçu la petite invitation pour le goûter d'anniversaire. Oui, oui, elle viendra. Sans problème, merci beaucoup. Ah, par contre, moi, je ne resterai pas au pot des parents, vous savez, 19h avec le champagne et tout. Non. Parce que j'en ai rien à foutre. Merci. Ah, bah, elle est là. Viens, ma chérie. Ah, bah, c'est votre petit dernier. Qu'il est vilain. Oh là là, c'est tout son père. C'est dommage. Non, mais il va changer, vous inquiétez pas. Ça va, ma... Ouais, très bien. Bah, enlève ton manteau, va au bain, j'arrive. Ça va, mon grand? Le collège, ça a été 3 heures de colle, oh merde, ça va pourrir le week-end, ça, tiens. Non, je veux pas savoir ce que t'as fait, bah non, c'est ta vie. Ah, t'es là, chérie? Qu'est-ce qu'on mange? Bah, je sais pas, ce que t'as préparé. Enfin, ce que t'as acheté. Rien? Ah bah, très bien, on mange rien. Les enfants, on mange rien! Mmh, avec une sauce de rien, on va se régaler. Non, je m'en fous, j'ai bouffé des frites et 2 éclairs, tout va bien. Qu'est-ce qu'il y a, ma puce? Non, bah non, je peux pas t'aider à faire tes devoirs. Bah parce que je sais déjà combien, ça fait 4 fois 3. Du coup, j'ai pas le temps de réviser. Merci. Bonne nuit, chérie. Ça, c'est la convention au lit. C'est complètement con, d'ailleurs, parce que quand t'es au lit, jamais tu dors. Ou alors, il y a un film d'horreur au plafond, mais... Oh. Bon, bref, attends. Non, merci, chérie. Non, j'ai pas la migraine, non, pas du tout. Non, je suis pas fatiguée, bah, on n'a pas bu, je suis en pleine forme. Non, j'ai pas envie, c'est tout. Bah parce que t'es moche maintenant. T'es gros et puis t'as tes chaussettes, du coup je suis pas excitée. Mais c'est gentil de proposer. Merci mon amour. Je vais éteindre. Tu veux lire quoi? En fait, tu m'emmènerais chez Ikea dimanche matin? Oh, merci, mon amour. Merci. Tu sais, je t'aime.

0: Sortez vos agendas si vous aviez un agenda papier, comme les vieux. Je me mets dans les vieux.
1: Moi aussi.
0: Toi aussi?
1: Ouais, bien sûr.
0: Ça me rassure.
1: Je déteste les agendas électroniques.
0: Je déteste aussi.
1: M'oblige à en avoir un pour mes dates.
0: Mais non, parce qu'on oublie de noter dedans.
1: Oui.
0: Un agenda papier, c'est vachement mieux.
1: Bien sûr.
0: Eh ben, sortez vos agendas papier, on a des dates à vous donner.
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0: Avec des dates pour Mélanie Akkari. On peut vous suivre où, Mélanie, pour avoir toutes vos dates?
1: Alors, il y a mon site internet, mélanieakkari.be, finalement.
0: C'est sympa, ça.
1: Sinon, mes réseaux sociaux, parce que là, je les poste aussi. Il y a des liens aussi de mes réseaux sociaux vers mon site. C'est Bonsoir Mélanie, en un mot, hein, sur les réseaux sociaux. Et sinon, sur tous les réseaux sociaux.
0: Oui, vous êtes là. Il y a le 14 novembre 2026, du côté de Mons. Il y a le Centre culturel d'Auderghem, le 20 mai 2027. Il y a aussi encore des dates. Vous continuez à faire quand même des petites des tournées dans des petites salles ou pas du tout? On s'attaque aux grosses seulement?
1: Non, je continue. Ici, je joue aux Kings à peu près toutes les deux semaines, le mercredi. Jusque fin 2026 et j'ai d'autres dates, Charleroi, Namur, je fais aussi d'autres dates.
0: Donc foncez sur le site de Mélanie Akkari en un mot pour avoir toutes ces infos. Il y a d'autres spectacles à aller voir également. Alice Connard avec son spectacle Tête à Tête, vous connaissez?
1: Oui, elle est super, allez la voir.
0: C'est important de pousser les auditeurs à aller voir des spectacles en vrai parce que ce qui se passe dans une salle de théâtre, dans une salle de cabaret, c'est pas la même chose qu'à la télé. On vous invite également à aller voir le jeu Télé, pas à la télé. Ça se passe aussi au Petit Chaperon Rouge à Etorbeek, parce qu'Alice Connard, c'était également au Petit Chaperon Rouge. Et puis direction Rebec avec Sacha Ferrat. Il n'a pas été choisi entre Alba et Sacha Ferrat. Mais on fait sa promo.
1: Bien sûr.
0: Il est en rodage. C'est le titre de son spectacle, Sacha Ferrat, qu'on aime également beaucoup. On a beaucoup de chance d'avoir des humoristes comme vous aussi au sein de la RTBF. Donc c'est important, continuez. Mélanie Akkari, merci d'avoir été notre invitée.
1: Merci beaucoup. Je me suis régalée, c'était super.
0: Et d'habitude, c'est quoi le programme du dimanche pour vous?
1: Ah, moi, c'est poulet frites.
0: Poulet frites.
1: Bien sûr.
0: Écoutez, on est-il le petit dessert?
1: Bah oui.
0: Ou l'apéro à cette heure-ci. Merci, Mélanie. Bon dimanche à tous. À bientôt, les amis.

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4: Merci de vous suivre sur RTBF Vivacité. Il est 14h, c'est le moment de s'informer. Voici le journal. Merci d'être avec nous, il est l'heure de s'informer. La cellule antiterrorisme britannique chargée d'enquêter sur un incident près d'une base militaire dans l'ouest de l'Angleterre. Une base utilisée par les États-Unis pour mener des frappes contre des sites de missiles iraniens qui attaquent des navires dans le détroit d'Ormuz. Plusieurs personnes soupçonnées d'infraction à la loi sur les explosifs ont été arrêtées, des véhicules fouillés. L'incident qualifié de majeur est toutefois circonscrit. 2000 personnes rassemblées à Portadown, en Irlande du Nord, réunie contre le passage d'une marche protestante en plein quartier catholique, une première depuis 1997. La tension est montée après qu'un tribunal a autorisé la tenue de la marche, mais pas la police. Pour rappel, pendant 30 ans, l'Irlande du Nord a été marquée par un conflit opposant principalement des républicains catholiques favorables à l'unification avec l'Irlande à des unionistes protestants favorables au maintien dans le Royaume-Uni. Autre rassemblement religieux, celui-là, à Lourdes. 150 000 fidèles ont assisté à la messe dominicale présidée par le pape Léon XIV au troisième jour de sa visite en France. Le souverain pontife a encouragé les évêques français à poursuivre leur action engagée contre le douloureux fléau de la pédocriminalité dans l'Église. Ce scandale en Turquie, une ancienne ministre et chef adjointe du parti du président Recep Tayyip Erdogan a présenté sa démission ce dimanche. Elle est la première victime politique d'un scandale boursier qui aurait lésé un demi-million de particuliers. Le président Erdogan s'est lui-même exprimé pour défendre la solidité des infrastructures financières de son pays. Il n'y a aucun risque ni pour notre système financier ni pour l'économie turque, a-t-il déclaré. Un Belge sera-t-il champion du monde de cyclisme? Tout est possible. Les mondiaux ont lieu à Montréal, au Canada. Aujourd'hui, la course de 273 km, 3800 mètres de dénivelé positif s'annonce difficile. Wout van Aert et Remco Evenepoel font partie des favoris, tout comme le français Paul Sexas, une course en ligne à suivre dès 14h50 sur toute notre plateforme. Fin de ce flash. Bel après-midi à notre écoute.
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4: Merci beaucoup, retour de l'information à 15h. Là, on va partir sur les routes, c'est l'infotrafic.
6: Oui, Olivier, avec des ralentissements à prévoir sur le ring de Bruxelles à hauteur des 4 bras de Tervuren. Il faut compter entre 10 et 15 minutes pour traverser ces bouchons. Mais le gros point noir de cet après-midi sur le ring, c'est cet accident qui provoque de gros bouchons à hauteur de Jette en venant de Grand-Bigard avec des fils qui remontent jusqu'à Dilbeek avec un temps de parcours qui dépasse les 40 à 50 minutes suite à deux voies de circulation qui sont fermées suite à cet accident. Voie de gauche et voie de droite. C'est en direction de Zaventem. Ralentissement aussi suite à un autre accident. Ça se passe à hauteur de Grand-Bigard en direction de Zaventem également. Circulation qui est ralentie sur plusieurs kilomètres et puis des bouchons. Il en est question en province de Liège. C'est le cas sur le 25 à hauteur de Sprimont en direction de la Cité Ardente. Une zone de chantier qui pose problème et qui vous font perdre en tout cas entre 15 et 20 minutes. Un peu moins dans l'échangeur de Bâti. Ça se passe sur le 42.
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1: Bonjour à tous, c'est Livia Duschkoff. Je suis ravie de vous retrouver pour un nouveau rendez-vous de Stoum Péké et Derawet. Comme chaque semaine, je ne suis pas seule pour vous accompagner car Tamara et Martin, nos deux emblématiques wallons, sont à mes côtés. Comment ça va les amis?
2: Mais ça va bien Aïe, et toi Martin?
3: Mais moi ça va toujours bien, surtout quand il s'agit de José un petit peu wallon, avoue-toi hein.
1: Martin, justement, on oublie les wallons connus, les WC. Vous arrivez avec une nouvelle séquence.
3: Oui, c'est ça, les WC étaient décidément trop encombrés. Non, mais on avait fait un peu le tour de tous les wallons connus. Et donc ici on arrive avec une nouvelle séquence, vous savez, moi, ma vie c'est l'humour, mais c'est aussi la Belgique, la Wallonie. Eh bien, on va mélanger tout ça, on va un peu étudier l'humour région par région, voir quelles sont les sensibilités de chacun.
1: Ça promet. Du péqué à gogo, du folklore, des accents qui chantent, des contes et légendes de Wallonie, mais aussi un peu d'amour. Voici le programme qu'on vous réserve. Et on entre directement dans le vif du sujet avec notre pétillante namuroise, Marine Jadin, qui revient sur les fêtes de Wallonie, moment incontournable pour les Namurois et pas seulement. Bonjour Marine.
4: Bonjour Livia et bonjour Medjin. Aujourd'hui, on va causer d'un événement que les Namurois attendent chaque année avec impatience. Les fiestes de Wallonie. Livia, quand je vous dis fête de Wallonie, vous pensez à quoi?
1: Les concerts, les gens dans les rues et puis le péqué évidemment.
4: Alors Tossa évidemment, ça fait partie des incontournables des fiestes, mais derrière Tossa, il y a toute une histoire.
1: Ah bon, ça date de quand?
4: Eh bien, il faut remonter en 1923. C'est à cette époque que François Bovès, le député namurois, décide de créer un comité pour mettre sur pied une véritable fiesta de Wallonie. Avec 14 autres membres fondateurs, il crée le CCOE, le Comité Central de Wallonie. Et c'est comme ça que commencent les fiestas. Au départ, elle mélange déjà brin-main dix choses, des chansons, de la bonne humeur, du folklore, mais aussi des moments plus solennels pour rendre hommage à ceux qui ont marqué l'histoire de notre région et de notre pays.
1: Ah, donc dès le début, il y avait déjà cette notion de faire la fête, mais aussi de se souvenir.
4: Tout à fait. Et au fil des années, les traditions vont se multiplier. En 1928, par exemple, apparaissent les joutes littéraires. Les poètes et les compositeurs peuvent présenter leurs œuvres et les gagnants reçoivent une récompense assez particulière, la gaillarde d'argent.
1: Une gaillarde?
4: C'est un bijou remis pour récompenser des personnes qui ont contribué à la cause wallonne ou à la renommée d'Inameur. Bon, Livia, est-ce que ce serait pas l'heure de notre petit jeu?
1: Oui, avec plaisir, c'est parti!
4: À votre avis, laquelle de ces traditions fait partie des fiestas? Les Walloniades, la course internationale de brouettes ou le championnat namurois de lancer de caracoles?
1: J'ai envie de vous voter pour les brouettes, ça pourrait être drôle.
4: Mais malheureusement, c'est raté.
1: Ah.
4: La bonne réponse, ce sont les Walloniades. Depuis 1991, elles ont lieu sur la place Saint-Aubin. On y retrouve des épreuves inspirées des jeux anciens et des joutes populaires. Et là, Nindanji, dièse champion olympique. Il faut surtout avoir de l'équilibre, de la force et surtout, ni avoir pu se ridiculiser devant tout le monde.
1: Ça pourrait être pour moi.
4: J'aimerais voir ça. Mais les fiestas, c'est aussi l'occasion d'y faire reviquer le folklore namurois. En 1947, les célèbres chasseurs sont reconstitués. Et quelques années plus tard, en 1952, le wallon fait son entrée dans la liturgie à vous deux cantiques chantés à l'église Saint-Jean. C'est le début de la fameuse messe en wallon du lundi des fiestas.
1: Donc même la messe est devenue une tradition des fêtes.
4: Eh bien oui. Bon, après toutes ces émotions, il faut bien reprendre des forces. Et là, on retrouve des incontournables comme les avisances et les fricassés, notamment à vous le restaurant Namur Liglotte. Parce qu'une fiesta sans nourriture namuroise...
1: Ce n'est pas vraiment une fête de Wallonie.
4: Eh bien, c'est pas moi qui vous dirai le contraire. Mais dites-moi, Livia, selon vous, quelle est la chose la plus importante pendant les fiestas?
1: Les moments de mémoire.
4: Déjà, oui. Mais la vraie réponse, c'est le partage. Parce que les fiestas, ce sont aussi des moments pour rachonner les générations. Il y a notamment les wallos du petit François pour les enfants et les familles, mais aussi des activités pour les seniors, comme le petit déjeuner ou le goûter. Et finalement, après plus de 100 ans d'histoire, les fiestas sont peut-être kanji, mais une chose reste la même. Fais viquer Namur, fais viquer la Wallonie, et surtout, fais le fiestas ensemble.
1: Ça, c'est une vraie namuroise.
4: Allez, mesdames, Limousin, vive Namur et vive les fiestes du Wallonie.
1: Merci Marine.
4: Merci Livia.
3: Ça, les fêtes de Wallonie, je les ai déjà fait quelques fois. Et si je peux vous donner un conseil, c'est quand vous y allez, allez-y bien avec modération. Hein, parce que moi, je ne l'avais pas fait avec modération. Et je ne me souviens pas de tout. Toi, Livia, tel que je te connais, t'as déjà stuffé le fiest à Namur.
1: Qu'est-ce que ça veut dire, ça, que je ne connais pas modération? Non, eh bien, figure-toi que c'est peut-être très étonnant, mais j'ai jamais fait la fête à Namur pour les fêtes de Wallonie. J'y suis allée une seule fois en 2025 pour bosser, puisque je présentais le concert pour la RTBF. C'était MC Solar en tête d'affiche. Donc, j'ai jamais fait la fête à Namur.
3: Place Saint-Aubin, ça.
1: C'est ça, ouais.
2: Non, il faut absolument y aller. Et Marine a totalement raison, dans le sens où c'est du partage, c'est des jeunes, c'est des vieux, c'est vraiment intergénérationnel. Et on ne fait pas que boire, on fait aussi, on mange aussi des très bonnes choses, on partage de la bonne musique.
3: Et il y a aussi les chasseurs hein, qui sont là en train de faire leur concours de chasse.
1: Bah, comme elle le disait, il y a une autre dimension que le péqué et la beuverie. Quoi.
3: Non, il y a aussi des choses. Mais bien sûr qu'il y a énormément de dimensions. Ce que je dis, ne vous laissez pas dépasser.
2: Mais c'est vrai que le lendemain, parfois, on ne s'en rappelle pas.

0: Peke Derawat revient dans quelques minutes avec un conte wallon plus blanc que neige. À tout de suite.
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0: Sur les notes d'un jour, mon prince viendra du dessin animé bien connu de Disney. Bienvenue dans l'univers de Caroline Préviner. La créatrice du podcast Contes et légendes d'autrefois nous invite aujourd'hui à retomber en enfance, le temps d'une histoire. C'est avec elle que nous allons découvrir l'histoire de Blanchette, une jeune princesse à la peau aussi blanche que la neige et aux joues rouges comme le sang. Entre une reine jalouse, un miroir qui dit toujours la vérité, 7 géants protecteurs, une pomme empoisonnée et un destin extraordinaire, cette légende nous entraîne dans un univers où la beauté, la jalousie et le courage se croisent à chaque instant. Vous pensez connaître ce conte ? Ouvrez grand vos oreilles car vous risquez d'être surpris. C'est parti pour un voyage au cœur des légendes wallonnes d'autrefois. Et petite question, est-ce que notre Blanche-Neige wallonne aura besoin du baiser d'un prince pour se réveiller ?
8: Eh ben non, absolument pas. Elle n'aurait pas du tout attendu un baiser d'un prince. En fait, ce qu'il faut savoir, c'est que ces légendes, elles se racontent depuis des siècles en Europe. Et puis, elles ont été écrites par les frères Grimm dans des livres. Et puis, il y a un certain Disney qui les a adaptées, qui c'est un Américain qui s'est emparé de ces histoires qu'on racontait en Europe et dans nos régions. Et c'est lui qui a ajouté le baiser dans les versions des frères Grimm et dans la version de Blanchette que nous, on connaît en Wallonie. Eh bien, en fait, Blanche-Neige est dans un cercueil en verre et il y a un porteur qui trébuche. Le cercueil en verre s'écrase au sol et la pomme qui est dans la bouche de Blanche-Neige, de Blanchette, se libère et sort et la réveille.
0: D'accord, pas de prince, pas de baiser, quoi.
8: Non, une formule d'Amlich, mais en version cercueil en verre.
0: D'accord, ok, à cause d'une boulette, quoi, une gaffe.
8: Exactement.
0: Enfin, grâce, entre guillemets, pas à cause, grâce. Elle se réveille grâce à quelqu'un qui est un peu maladroit. Est-ce qu'on peut résumer les différences surprenantes, peut-être, entre Blanche-Neige et sa cousine wallonne ?
8: Ah ben d'abord, du coup, ben, c'est pas 7 nains, c'est 7 géants. Et puis, ben, comme je le disais, il n'y a pas de bisous. Ça, c'est les Américains qui l'ont ajouté. Ici, elle s'étouffe, en fait, avec la pomme qui ressort de sa bouche en tombant. Alors la reine aussi essaie plusieurs fois de la tuer de manière un peu plus gore. On va bien le dire que les histoires qu'on racontait il y a un certain temps étaient un peu plus gore dans les versions, mais le corps de l'histoire reste le même.
0: Parmi les géants, les miroirs, la pomme empoisonnée, c'est quoi votre élément préféré de l'histoire, Caroline ?
8: Alors moi, je crois que c'est les géants que j'aime vraiment beaucoup, parce qu'on a pas mal en fait de légendes de géants en Wallonie et dans nos régions, et c'est toujours des chouettes histoires.
0: Pourquoi cette vieille légende a-t-elle encore quelque chose à nous raconter aujourd'hui ? Est-ce que c'est toujours d'actualité ?
8: Bah, elles sont toujours d'actualité, d'abord parce qu'en fait, il faut se les réapproprier de cette version de Disney, qui n'est pas celle qu'on racontait chez nous, autour du feu, aux enfants, le soir. Et c'est notre patrimoine culturel à nous, et ça permet aux enfants de connecter avec des personnages de nos régions, à se faire des racines. Et puis après, Blanche-Neige et Blanchette, c'est quand même l'histoire d'une jeune femme qui va se retrouver dans l'adversité, perdue dans les bois, et qui va se trouver des alliés et qui va s'en sortir en trouvant des amis, en fait.
1: Ah là là, ça nous donne envie de revenir en enfance, tout ça. C'est vrai que ce n'est pas que pour les adultes, même si parfois ça peut être un peu gore, les contes.
9: Ben oui, je le constate, là.
0: Mais beaucoup, hein, vous savez, beaucoup d'histoires qui ont été adaptées par Disney, en fait, à la base, c'est beaucoup plus hard que
1: ce soit. C'est pas du tout fait pour les enfants.
0: Cendrillon, La Petite Sirène, il y a des passages très très hard, et en fait, ça a été complètement édulcoré pour pouvoir le raconter aux enfants, mais quand on a la version plus ou moins original, parce que chaque région a des petites versions différentes, c'est plus pour
1: oui,
0: adultes, effectivement.
1: Bien trash, oui.
0: Et vous saviez que, normalement, la vraie Blanche-Neige, elle est enterrée sous la Bourse de Bruxelles. Enfin, elle serait enterrée. En fait, Blanche-Neige aurait été inspirée par une noble allemande, Margaretha von Waldeck, qui a vécu au XVIe siècle, et son corps serait sous la Bourse de Bruxelles. Et en fait, elle aurait inspiré Blanche-Neige parce qu'on dit qu'elle était très très belle, que sa belle famille était hostile et qu'elle a été mystérieusement empoisonnée à 21 ans à Bruxelles au XVIe siècle.
1: Oh, wow.
0: À creuser peut-être dans une prochaine chronique.
9: Ben, à creuser, on va faire des fouilles en dessous de la Bourse, c'est clair.
0: Allez Martha, prends ta pelle.
9: Allez, j'y vais.
0: Et en parlant des contes, c'est souvent, c'est vrai, Blanche-Neige, Cendrillon, même si c'est cliché pour les petites filles, Tamara, quand tu étais petite, le conte préféré qu'on te racontait.
1: Moi, c'était La Belle et la Bête.
0: Ah, oh oui.
1: C'était aimer au-delà des apparences, ça faisait peur, il y avait de l'amour, il y avait de tout, il y avait des assiettes qui chantaient, qui riaient. C'était assez
0: c'est
1: impressionnant.
0: La fête, c'est la fête.
1: Moi, c'était vraiment, je l'ai vu des milliers de fois.
0: Eh bien, on partage ça. Parce que moi, La Belle et la Bête.
1: Mon préféré.
0: Et Martin, vous saviez qu'il y avait une Blanche-Neige wallonne?
9: Je ne sais pas, je croyais que c'était moi parce que j'ai déjà dû l'interpréter, moi, Blanche-Neige wallonne,
0: ah
9: dans
0: bon
9: Grand Cactus.
1: C'est
0: vrai,
1: c'est vrai.
0: Oui, c'est vrai.
9: Et je faisais bien vulgaire, là, qui arrivait, qui crachait son morceau de pomme.
1: Et j'ai fait aussi Blanche-Neige,
9: tu l'as
1: c'est vrai.
0: C'est vrai.
1: Oui, ouais, c'est juste, on l'a tous fait au final.
0: On est tous un peu Blanche-Neige,
1: oui, voilà.
0: Nous.
1: Je pense même que Cody l'a fait.
9: Oui, c'est vrai.
10: Et quelle nouvelle astuce ?

0: Martin, bientôt votre nouvelle chronique.
1: Yeah.
0: On a hâte de découvrir cette nouvelle séquence où Wallon et humour se marient à la perfection. A tout de suite sur RTBF Vivacité.
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0: Nous sommes toujours dans Stoum, Péquet et Deraouet pour notre plus grand plaisir. Martin, cette saison, vous souhaitiez aborder le wallon, mais par le prisme de l'humour, votre domaine d'expertise.
1: Oui, c'est une toute nouvelle séquence, Livia. On a mis de côté les WC, on a fait la part belle à tous nos wallons connus. Moi, comme ma particularité, enfin, ma spécificité et mon métier, surtout, c'est l'humour, mais j'adore la Wallonie aussi. Bah, ce n'est pas un hasard. Si je suis wallon et que j'aime tant l'humour, c'est parce que le wallon aime l'humour et donc je voulais voir quelles étaient les différences entre les différentes régions, les différents dialectes de notre beau pays.
0: Une toute nouvelle séquence donc qui traversera les régions et les époques où l'on découvre comment le wallon est devenu bankable, comme disent les jeunes, grâce à l'humour. Mais quel honneur, Martin, Stoum, Péquet et Dérisette donc fait escale dans ma chère cité du Doudou.
1: Mais bien sûr. Stoum, Péquet et des risettes.
2: Ça va la jeunesse? On fait des risettes. Qui nouvelle ici? Ah, ça va mieux. Non, peut-être.
1: J'ai tout misé sur le jingle,
3: ah, mais déjà, le jingle est parfait, Martin, vraiment.
1: Mais risette, ça veut dire sourire en wallon. Bah oui. On va évidemment parler de rire, de bonne humeur, bref, d'humour. Notre belle fédération Wallonie-Bruxelles regorge de talent en la matière. Et pour cause, le wallon et le bruxellois aiment tellement l'humour que parfois on se demande si c'est pas eux qui l'ont inventé.
3: Ah ouais.
1: Donc l'idée est de voir quelles sont les spécialités de l'humour région par région. Rit-on des mêmes choses à Liège, Bruxelles, Charleroi? C'est ce que nous allons tenter de décrypter. Première séquence, première région. Je vais faire honneur à notre Livia et son sourire légendaire, puisque nous allons parler de Mons. S'il est bien une ville où on aime rire, c'est la cité du Doudou. Hein.
3: Ah oui.
1: D'ailleurs, le rire le plus célèbre du pays vient de là. Ah, j'adore, c'est génial. Bravo, bravo, mais c'est vraiment ça. Je n'ai rien compris. Dédicace à notre ami David Jeanmotte, évidemment le premier ambassadeur de Mons. Et lorsqu'on prend David comme ambassadeur, c'est forcément qu'on a de l'humour. Et une ville où le symbole est un petit singe, où il faut caresser la tête pour avoir de la chance, c'est déjà une bonne blague. Hein. Je peux vous dire que ça ne marche pas. J'ai moi-même étudié à Mons, je me souviens que lors de ma toute première session en 95, j'ai été 4 fois lui caresser la tête pour être sûr de réussir. Résultat, j'ai eu 4 échecs. Et une deuxième session, résultat, j'ai plus jamais rien fait et j'ai quand même continué à rater. L'humour montois est à la fois chaleureux et moqueur, jamais méchant et profondément ancré dans la tradition montoise. On peut y voir 3 piliers, l'autodérision qu'on retrouve partout en Belgique, rire de ses propres malheurs, ensuite ce qu'on pourrait appeler la gouaille ou la zouanze à la montoise, c'est-à-dire l'art du bon mot, et les montois regorgent d'expressions très imagées et un accent très reconnaissable, mais oui.
3: Et rire à ses propres blagues, mais ça c'est vous seulement.
1: Ça c'est toute la Belgique. Et le sens de la fête, hein, ça, on retrouve ça, dans, ouais. Puisque c'est très influencé par le doudou. Allez, quelques petites expressions typiquement montoises. Essuie-toi les pieds, v'là du boudin.
3: Essuie-toi les pieds, v'là du boudin.
1: Ça, c'est une expression pour accueillir quelqu'un de manière brute, mais conviviale. Hein, c'est typiquement le montois.
3: Oui.
1: Un vrai montois ne meurt jamais, il fait semblant pour voir si on va boire un coup à sa santé.
3: Oh, punaise.
1: Ça veut bien dire ce que ça veut dire.
3: Ouais.
1: Hein. Et allez, en beau patois montois, je vais tenter de le faire. In barouanie colio, cacu ses œufs.
3: Une barouanée colio qui a cuit ses œufs. Donc déjà, c'est qui a cuit ses œufs.
1: C'est ça.
3: Une
1: barouanée colio, c'est
3: ah, un... Ah, il ne mourra jamais de faim, celui qui a cuit ses œufs.
1: Non, parce... il ne boirait même pas l'eau qui a cuit ses œufs.
3: Ah, c'est ça, oui, d'accord. Parce que... Oui, d'accord, ok.
1: Et ça
3: comprends.
1: Veut dire que quelqu'un est hyper radin, qui garde l'eau de ses œufs alors
3: ça,
1: qu'il ne sait rien en faire. C'est ça
3: ouais,
1: qu'on
3: c'est
1: veut
3: ça.
1: Dire.
3: Ouais, d'accord.
1: Alors, côté humoriste concernant les Montois, le plus connu, on le sait bien, c'est sans doute François Pirette, hein, qui est né à Jemappes sur la commune. Mais il n'y a pas que lui. Depuis plusieurs années, d'autres humoristes se sont fait un nom dans le milieu. Je pense notamment à Régis Canon, que j'ai découvert à ses débuts, et qui a un rire tout à fait reconnaissable entre mille. Je vous invite à aller le découvrir. Et là, j'ai choisi de vous faire découvrir un autre humoriste de la région, à savoir Jérémy Moriot, qui lui vient de Hatte, mais qui est ancré plus que jamais dans cet humour local. D'ailleurs, on va l'écouter dans un sketch intitulé « Un à toi au doudou ». On écoute, il fait trajet de la gare de Mafle à la gare de Mons pour vivre cette journée mémorable. On l'écoute.
4: Ah, tu m'auras tout fait faire. Hein. Allez au doudou. Je suis déjà là. Et prendre le train à Mafle. Tu vas me dire, prendre le train à Mafle pour aller à Mons, ça change pas d'ambiance.
5: Ah ben, faut monter ce machin-là, ça va faire déjà des cuisses.
6: Est-ce qu'ils te mettent des montées assis? C'est pour préparer les borins, pousser le carrette.
7: Qu'est-ce qu'ils ont besoin de faire une répétition? C'est le même chaque année.
8: Oui, est beau, mais je m'ervin, je dévue à ceux. C'est le premier et dernier coup que va me veiller au doudou.
9: Puis je vois le dit.
10: Il est cool, je l'ai en tête maintenant. Après l'avoir entendu 27 tout, s'il vous plaît.
4: plus jamais.
1: Et c'est vrai qu'on l'entête à ça, c'est terrible. Hein.
3: Tout, voilà. tout le temps.
1: Tout le temps. Ah oui, j'ai étudié là, je peux vous le dire. J'espère que vous en savez un peu plus sur l'humour montois. Et en tout cas, où que vous soyez sur le territoire, n'oubliez pas qu'une journée où on a Paris est une journée perdue.
3: Perdue, tout à fait.
0: Eh bien Martin, ben j'étais chez moi en fait, hein. Écoutez,
1: cette nouvelle séquence. C'était pour te faire honneur, moi,
0: Olivia. Ça fait plaisir.
3: On était chez toi aussi, c'était assez agréable.
0: Et notre exceptionnel Jérémy Moriot.
3: Oui, il est incroyable, Jérémy.
0: Et quand je regarde ces vidéos, j'ai vraiment l'impression de voir, vous savez, les petites vieilles de ma rue. Quoi. Plus jamais.
1: Exactement, et je voulais prendre lui comme exemple parce qu'il a vraiment cet accent typiquement montois-borin.
0: Quand tu vas dans le Borinage, ben, en fait... c'est exactement l'accent, les expressions. C'est vraiment ça, quoi. Pour plus jamais. Quand il monte, là, on entend, à mon avis, il monte la rampe de la collégiale Sainte-Vaudru. C'est vrai que ça grimpe pas mal. Et puis, tu te dis, oh, bon sang, pourquoi tu m'as fait venir ? Oh non, hein, plus jamais. Tu ne m'auras plus. Eh bien, c'était un plaisir. Et donc, j'ai hâte, maintenant, dans les prochains Stumpeke d'Erawet, d'écouter l'humour d'autres régions et les expressions.
1: Ah, il y en aura un peu pour tout le monde.
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0: avec nous dans la suite de Stumpeke et Derawet, où on met aussi à l'honneur le wallon d'autrefois. Car si on s'efforce à le remettre au goût du jour, c'est aussi intéressant de voir comment il a évolué au fil des décennies. Ne bougez pas.
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2: Je vous le disais, cette saison, on a décidé de mettre à l'honneur nos accents, nos dialectes au fil des décennies. Car si le wallon peut paraître abstrait pour la nouvelle génération, c'était une fierté, voire une véritable identité pour nos aïeux, à qui nous souhaitons redonner un peu de place. Alors, je vous propose une belle leçon de simplicité et d'attachement à nos racines. On dit souvent qu'on reconnaît quelqu'un à sa voix, mais chez nous, en Wallonie, on le reconnaît parfois dès le premier mot. L'accent, c'est bien plus qu'une manière de parler. C'est une musique, une identité, une histoire que l'on porte sans même y penser. S'il y a bien quelqu'un qui savait en parler avec tendresse, humour et authenticité, c'est le chanteur wallon Bob Deschamps. Dans cette archive, il nous rappelle une évidence que l'on oublie parfois. Il n'existe pas un accent parfait, mais une multitude de façons de faire chanter notre langue. Allez, on écoute Bob Deschamps avec « À chacun son accent ».
3: Un accent, comme un insigne, dit le port en boutonnière. C'est un drapier qui flotte, une pancarte, une bannière. Et pourquoi on est venu le dire? C'est nos doués après tout. Nos mamans nous l'amenaient, nous l'avons. C'est dans nous. Pourquoi vous louerez le piet? C'est une marque de fabrique. C'est un certificat. Qu'est-ce valeur, qu'est-ce tunique. Mais je suis fier de moi. Et j'ai le porte-costet. J'ai aimé quand on me dit. Vous, votre chaleur, ouais. Le plus comique, celle-ci qui pensant qu'il ne l'a plus, va pas la petite bouche disant, moi je l'ai perdu. 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Mais parler sans accent, mais c'est de point sensé. De la salade Saint-Vénique, de l'odeur qui ne s'entrerait, l'accent. Mais de la musique, autour de toutes vos paroles. Mais quand un bâche ou parle, c'est un désir de viol. 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Mais ce n'est bien tout ça. Dans un si petit pays, chanter tout en parlant. Chanter dans tout ce qu'on dit. C'est qui porte cet accent, qui vient d'ailleurs ce qu'il veut, et d'emblée, mais il me plaît, il y a trop une bonne bouille. 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Il n'en est la même raison de nous trouver plaisant. Mais parler sans accent, cernir ses taillons, c'est mûchi ce qu'on est. 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
2: C'était Bob Deschamps dans une archive consacrée aux accents, cette petite différence qui nous rapproche souvent plus qu'elle ne nous sépare. Et comme on le dit parfois chez nous, peu importe comment on le dit, pourvu qu'on ait quelque chose à se raconter.
4: Ouais, c'est vrai qu'il a un accent fabuleux, hein, Bob Deschamps. J'ai l'impression que je pourrais le faire assez facilement.
5: Non, mais moi, ça me donne les larmes aux yeux, moi parce aussi. Que ça a quelque chose de nostalgique. Et c'est vrai que c'est drôle, mais en même temps, voilà, il faut être fier de ses particularités, de ses accents. Et on est en train de tout gommer, en fait, et de parler tous exactement avec la mondialisation, tous de la même manière. Et tout le monde va parler anglais à un
4: et
5: moment
4: puis
5: donné.
4: Et c'est très beau quand il dit qu'il parle du général de Gaulle, qui dit quand il dit la France, je ne sais pas le dire comme lui, mais quand je dis la Wallonie, il ne sait pas le dire comme nous.
5: Ouais, c'est vrai.
2: En tout cas, ici, entre Martin et moi, peu mal qu'on gomme les accents.
4: Non, oui, on ne ferait pas gommer notre accent.
2: Accent
4: oui,
2: de Liège, accent de Mons, on est là.
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0: Je vous propose une nouvelle saga dans la suite de notre rendez-vous. Et quand je dis rendez-vous, il en sera question. Des rendez-vous manqués, des rendez-vous secrets ou des rendez-vous arrangés. C'est ce qui va rythmer la série que je vais vous conter. Restez avec nous sur RTBF Vivacité.
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0: L'amour peut changer un destin, une famille, parfois même le cours de l'histoire. Des histoires de passion, de pouvoir, de drame ou de destin extraordinaire. Dans cette série, je vais vous raconter 5 histoires d'amour qui ont marqué la Belgique. Au fil de ces récits, nous partirons à la découverte de 5 couples, 5 époques, 5 destins qui ont croisé notre beau pays et autant de façons d'aimer. En 1960, le roi Baudouin a 30 ans. Cela fait bientôt 10 ans qu'il est devenu roi des Belges. Mais il est toujours célibataire. Pour un souverain, cette situation n'est pas seulement une affaire privée. Il lui faut un héritier. Baudouin doit aussi penser à l'avenir de la monarchie et à sa succession. Pourtant, trouver une épouse ne semble pas chose facile. C'est dans ce contexte qu'apparaît une femme qui va jouer un rôle important dans cette histoire. Véronica O'Brien. Cette religieuse irlandaise vit alors en Belgique et elle rencontre le roi Baudouin. Tous deux partagent une foi catholique très profonde et ils deviennent amis. Elle va alors jouer les intermédiaires dans la recherche d'une épouse pour le souverain. La version longtemps racontée de cette histoire est digne d'un roman. Chargée de chercher une épouse qui corresponde aux attentes du roi, Véronica se rend en Espagne, pays très catholique. C'est là qu'elle rencontre Fabiola, une aristocrate de 32 ans, profondément croyante elle aussi. Et on dit que la religieuse a immédiatement vu en elle la candidate idéale. Mais l'histoire est un peu plus complexe. Des recherches historiques plus récentes suggèrent que Baudouin et Fabiola auraient pu se connaître avant. Ils auraient notamment eu l'occasion de se rencontrer à Lausanne en 1957, puis à Bruxelles lors de l'exposition universelle de 1958. La véritable histoire de leur rencontre reste donc entourée d'une part de mystère. Fabiola n'est ni une princesse ni une célébrité. Issue de la noblesse espagnole, elle a suivi une formation d'infirmière et a notamment travaillé dans un hôpital de Madrid. Comme Baudouin, c'est une fervente catholique. Ce qui est certain, c'est qu'en 1960, Baudouin et Fabiola commencent à se voir discrètement. Quelques mois plus tard, après seulement quelques rencontres, ils décident de se marier. Mais leur relation reste secrète jusqu'à l'annonce officielle de leur fiançailles en septembre 1960. Pour les Belges, la surprise est immense. Leur roi, longtemps resté célibataire, vient soudainement de trouver une épouse dont la plupart d'entre eux ignoraient jusqu'alors l'existence. Le mariage est célébré à Bruxelles le 15 décembre de la même année. Fabiola devient reine des Belges. Mais l'événement dépasse largement les frontières du palais et de Bruxelles. Le mariage est retransmis en direct à la télévision. Une première pour un mariage royal en Belgique. Et l'événement est également diffusé à travers l'Europe via le réseau Eurovision. Des millions de téléspectateurs peuvent assister à l'événement. Le mariage de Baudouin et Fabiola devient ainsi l'un des grands événements médiatiques de l'époque. Il faut dire qu'il ne s'agit pas d'un mariage princier, mais d'un mariage royal, le mariage d'un monarque régnant, Baudouin étant déjà roi. Très vite, le couple forme une image de contraste. Baudouin est réservé, parfois perçu comme austère. Fabiola, elle, est plus spontanée et expressive. Mais derrière les apparitions officielles et l'image d'un couple royal, se cache une épreuve beaucoup plus intime. Baudouin et Fabiola n'auront jamais d'enfants. Fabiola connaîtra plusieurs grossesses qui se termineront par des fausses couches. une souffrance personnelle dont elle parlera plus tard publiquement. Pour un couple, cette absence d'enfant est une souffrance intime. Mais pour un roi et une reine, elle devient également une question dynastique, puisque la succession doit finalement passer au frère de Baudouin, le futur roi Albert II. Malgré cette épreuve, Baudouin et Fabiola forment un couple particulièrement uni. Le 31 juillet 1993, Baudouin meurt brutalement à presque 63 ans d'un arrêt cardiaque. Après plus de 32 années de mariage, Fabiola est veuve. Elle conservera toute sa vie l'image d'une reine profondément attachée à son mari. Elle continuera à vivre en Belgique, tout en restant une figure

0: maternelle, c'est pas facile, mais quand tout le monde attend qu'on ait un enfant pour la dynastie, oui, ça doit être particulièrement troublant.
1: Encore là, on est dans une époque moderne. Hein. Il y a quelques siècles, quand la reine n'avait pas d'enfant, elle était répudiée.
0: Oui, c'est comme si on était malade. Oui, c'est comme, je suis bien placée pour le dire. Hein, donc, encore maintenant, ça pose problème parfois. C'est vrai.
2: Et puis en tout cas, ça a changé. En plus, ça change le cours de l'histoire. Parce que s'ils avaient pu avoir d'enfants, il n'y aurait pas eu d'Albert, il n'y aurait pas eu de Philippe et il y aurait encore moins d'Elisabeth. On serait parti sur une autre lignée.
1: Eh bien, on ne le saura jamais parce que l'histoire s'est écrite comme ça. Et c'est très bien. On est bien content qu'on aura bientôt une heure. Enfin, bientôt. Que Philippe vive 150 ans, s'il faut. Mais on aura bientôt une reine en Belgique. Et ça, c'est une fameuse révolution. Stumpeke Draouet touche à sa fin. Mais avant, je vais tester votre attention pour voir si vous avez été de bons élèves.
2: Un système de quiz.
1: Voilà, quelques petites questions sur des sujets abordés pendant cet épisode. On a parlé d'une Blanche-Neige wallonne, mais comment on l'appelle chez nous, Blanche-Neige?
0: Blanchette.
1: Et alors, on le sait, dans le conte, les Américains sont venus mettre leur grain de sel et donc elle doit se réveiller par le baiser d'un prince. Mais chez nous, pas besoin de prince, pas besoin de baiser. Que s'est-il passé?
2: Il fallait retirer la pomme. En fait, non, c'est-à-dire que quelqu'un est tombé, a fait tomber la pomme qui l'empêchait de respirer, c'est ça?
1: On n'avait pas été super, super attentifs, mais c'est plus ou moins
2: ça. C'est quand même quelque chose comme ça.
1: Elle s'étouffe avec la pomme, elle meurt.
0: Ben oui.
1: On la fout dans un cercueil.
2: Clac, en verre.
1: En verre. Et puis, hop, boulette, on tombe, le cercueil forcément se brise, et elle, la pomme, sort de sa bouche et elle se réveille.
0: Et voilà, elle valait mieux une boulette qu'une pomme.
1: C'est grâce à une boulette que la pomme sort.
0: Ben c'est un truc de dingue.
1: Alors, on a parlé du roi Baudouin et de la reine Fabiola. Leur mariage, mais je parle vraiment de la cérémonie, le jour J du mariage à Bruxelles. Quelle est la particularité?
0: Ça a été diffusé sur la télévision, c'est ça?
1: Exactement.
0: Ouais, ça a été, oui, oui.
2: C'était les premiers.
1: Ouais, premier mariage belge.
0: À l'Eurovision.
1: En Eurovision. Comme elle était espagnole, on l'a diffusé aussi pour les Espagnols.
2: Ah ben, oui.
1: Bon, c'est déjà la fin de notre émission. Merci Tamara, merci Martin d'avoir passé ce moment avec nous. Nous voilà moins habillés qu'hier, hein, comme on dit.
0: Ça, c'est une insulte, mais ça va déjà mieux. Mais allez.
1: On se retrouve bientôt pour un nouveau numéro de Stumpeke Draouet, au plus proche de nos racines. Bisous, bisous.
2: Bisous.
0: Et plein de bêtes.

0: Bonjour à tous, l'automne peut patienter sur le pas de la porte. Cet après-midi, votre dimanche garde un délicieux parfum d'été. Le ciel sera lumineux, même si quelques voiles pourront parfois rendre le soleil un peu plus pâle. Et puis surtout, il fait chaud pour la saison, avec parfois plus de 25 degrés. On a 24 degrés à Bruxelles, 25 à Namur, 23 degrés en Haute-Belgique. Ce soir et la nuit prochaine, les voiles continueront de circuler, mais pas une goutte. Le temps reste totalement sec pour tout le monde et la nuit sera douce, évidemment. Et puis demain, ciel plus chargé sur la Flandre, quelques gouttes possibles entre le littoral et la cité du Doudou, mais toujours chaud, jusqu'à 27 degrés à Namur demain. Mardi, le thermomètre s'envole encore. Beaucoup de soleil, jusqu'à 29 degrés.
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2: Bonjour à tous, vous écoutez Vivacité, il est 15h, on va s'informer avec le journal de la rédaction.
3: Merci d'être avec nous. Voici l'essentiel de l'actu. Remco Evenepoel, Wout van Aert, deux grands noms du cyclisme belge, deux potentiels champions du monde. Car la 13e et dernière course des mondiaux de cyclisme démarre à l'instant, la course en ligne masculine. Il est 9h, heure locale, à Montréal au Canada. Samuel Grelois est donc parti pour un peu plus de 6 heures de vélo avec au bout de l'effort donc un maillot arc-en-ciel de champion du monde.
4: Et oui, Esmeralda, 184 coureurs précisément représentant 61 nations s'élancent en effet en ce moment de Brossard, ville québécoise située à une quinzaine de kilomètres au sud-ouest de Montréal, sur la rive droite du Saint-Laurent. C'est donc parti pour une très longue course de 273 km 400, excepté Milan-San Remo. Aucune épreuve n'aurait été plus longue cette saison. D'abord, une grande boucle d'un peu plus de 100 km vers le Mont-Saint-Hilaire, et puis le plat de résistance, le cœur battant de ce mondial, le circuit urbain de Montréal, 12 tours de 13 km 400 avec à chaque tour les ascensions de la voie Camillien Aude, du chemin de la Polytechnique, de l'avenue Panuelo et de l'avenue du Parc, là où est tracée la ligne d'arrivée sur le célèbre Mont-Royal. La Belgique est très observée, vous l'avez dit, avec Evenepoel et Van Aert. En l'absence de Pogacar, de nombreux coureurs se verraient bien enfiler tout à l'heure le fameux maillot arc-en-ciel.
3: Merci Sam, et c'est une course à suivre évidemment sur toutes les plateformes de la RTBF. Dans le reste de l'actualité, le Premier ministre espagnol Pedro Sanchez assure travailler d'arrache-pied pour résoudre la crise du logement. Une déclaration ce dimanche qui fait suite à l'expulsion il y a quelques jours d'une octogénaire. Elle habitait depuis 70 ans dans son appartement, payait 500 euros de loyer, mais ce logement avait été racheté par une agence immobilière. La vieille dame n'était pas en mesure de s'acquitter des 2650 euros de loyer nouvellement imposés. Et puis chez nous, la 9e édition de la course Run to Kick organisée par la fondation Kick Cancer a permis de récolter plus de 2,5 millions d'euros pour financer la recherche sur les cancers pédiatriques. La course s'est tenue au Bois de la Cambre à Bruxelles et a attiré quelques 5 000 coureurs et marcheurs. Une mobilisation record pour l'événement. Voilà, c'est la fin de ces infos. Bel après-midi à notre écoute.
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2: Merci beaucoup. Prochain rendez-vous de l'info, c'est donc à 16h sur Vivacité. On va tout de suite prendre des nouvelles du trafic sur les routes.
6: Oui Adrien, avec les suites de cet objet encombrant, même plusieurs objets encombrants sur l'autoroute 42 en venant de Mons, en direction de Namur, c'est à hauteur de Saint-Martin, c'est quelques kilomètres après la sortie 14 de Sambreville, un peu avant le viaduc d'Onneau. La voie de droite et la voie du milieu sont neutralisées par un pare-choc et un morceau de pneu qui se trouve au kilomètre 65.8, situation qui est peut-être dangereuse dans ce secteur. Soyez donc prudents, on a aussi les suites de ces ralentissements, suite à une zone de chantier sur le 25 à hauteur de Sprimont, c'est vers la cité ardente. Ajoutez une vingtaine de minutes, un peu moins dans le secteur de Bâtisse, dans l'échangeur de Bâtisse en venant de Dizon sur l'autoroute E42. Sur le 40 en province de Liège pour quitter la Belgique via la frontière allemande en direction d'Aix-la-Chapelle, là aussi on a une circulation un peu plus dense qu'ailleurs, tout comme sur le ring de Bruxelles. Entre Dilbeek et Grand-Migard, c'est en direction de Zaventem. Et puis je vous rappelle que les 4 bras de Terburen, le tunnel en tout cas des 4 bras, sont fermés. Est fermé dans chaque sens de circulation. Une déviation est mise en place et un temps de parcours qui dépasse actuellement les 10 à 15 minutes.
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2: Bonjour à toutes, bonjour à tous, bienvenue dans Nous Parents, vous connaissez le concept, hein, maintenant on est bienveillant, on parle de manière très positive de la parentalité, on parle de trajectoires aussi qui sont parfois un peu en dehors de la normalité mais qui sont tellement inspirantes et qui nous permettent de déculpabiliser parfois de notre job de parents. Je reçois plein d'invités dans cette émission et aujourd'hui j'ai le grand honneur de recevoir Jérémy Charbonnel. C'est un humoriste que vous connaissez bien, il est aussi acteur, il est bientôt auteur d'ailleurs d'un roman graphique, on aura l'occasion d'en parler, mais surtout il écrit créateur de contenu. Il réalise des vidéos assez drôles et très très drôles même parfois sur Instagram, suivi par des centaines de milliers de personnes, et il parle de sa parentalité, de son rôle de papa solo. Salut Jérémy.
8: Salut Adrien.
2: Tu vas bien ?
8: Ça va et toi ?
2: J'ai bien résumé ?
8: Magnifique. Alors okay. T'as dit papa solo,
2: ouais.
8: Et on reprend pas mal de fois pour
2: en
8: dire...
2: En te disant ?
8: Bah papa célibataire, parce que les parents solo sont souvent des gens qui ont leurs enfants à 100%
2: du
8: temps.
2: Tu sais quoi ? En préparant cette émission, j'ai vérifié la terminologie. Alors. Et donc papa solo est autorisé.
8: Ah magnifique, ouais. Parce que je me réfrène à chaque fois, parce que je me suis fait tellement reprendre, parce qu'il y a des mamans qui disent mais non
2: il est pas papa solo parce qu'il est en 50-50.
8: Exactement.
2: Ouais. Eh ben figure-toi que j'étais, en tout cas en Belgique, la terminologie dit que papa solo c'est ok pour dire un papa qui a ses parents, ses enfants.
8: Ses enfants garde alternée.
2: Ça peut même être un week-end sur deux par exemple.
8: D'accord.
2: Tu es quand même considéré comme un papa solo.
8: Ok.
2: Voilà. Bon, c'est classe.
8: En tout cas, il y a une définition en Belgique. Voilà. Je vais vérifier que ce soit la même en France.
2: Il faudrait vérifier.
8: Parce que je me suis fait pas mal reprendre.
2: Ouais, parce qu'on rappelle que tu es français, effectivement,
8: oui,
2: ça c'est important de le préciser. Même si tu es vraiment très très suivi par des Belges aussi, qui aiment beaucoup.
8: J'adore la Belgique. Je viens régulièrement jouer en Belgique.
2: Ouais, t'es venu au Namur Issue Joke, le festival de
8: Exactement.
2: Guillaume notamment.
8: Ouais. Voilà. Puis là, je reviens faire une grande tournée en Belgique au mois de mai 2027.
2: Seul tout,
8: exactement. Ouais. Je vais à Charleroi, de Bruxelles, enfin Odergame, exactement,
2: ouais.
8: À côté de Bruxelles.
2: Comment tu dis Odergame?
8: Non, je le prononce pas.
2: Presque. Odergame. Le petit i ne sert pas.
8: Ouais, mais ouais. Ça c'est. Ouais. je vais à Liège aussi et je retourne à Namur.
2: Tu vas à Liège au Trocadéro ?
8: Exactement.
2: On va partager la même salle. Je vais faire un spectacle là aussi.
8: Ah, trop bien. Ouais. Mais là, le théâtre est magnifique.
2: Il est sublime.
8: Et non, ça va être trop chouette.
2: Et donc, on était là pour parler de parents.
8: Bah oui, parce que.
2: Tu es le papa de Roméo.
8: Exactement.
2: Qui est né en 2018, si je ne me trompe pas.
8: 2019,
2: ouais, ok.
8: Juste
2: avant le Covid. Roméo, et ça, je le demande à tous mes invités. Pourquoi tu as choisi ce prénom ? Qu'est-ce que ça signifie pour toi ?
8: Alors, plein de choses. Alors, en fait, on a choisi le prénom avant de connaître le sexe.
2: Ok.
8: Et on a fait un jeu à l'époque avec la maman de mon fils.
2: Qui est italienne ou rien à voir ?
8: Non, pas du tout.
2: Ok.
8: Alors, c'est très drôle parce qu'on a fait ce jeu-là, on était en Italie.
2: Ah, c'est vrai.
8: On voyage en Italie.
2: Vous étiez où ?
8: On était à. Attends, non, je crois que je me.
2: À Odergame ?
8: Non. Non, on n'était pas en Italie, on était dans le sud en Normandie,
2: okay.
8: Mais on a trouvé le deuxième prénom de notre enfant, je crois que c'était en Italie.
2: D'accord.
8: Bon, okay. Bref.
2: Bon, Normandie, Italie, c'est le même climat de toute façon. Hein, donc,
8: c'est exactement pareil, et même nourriture, même bouffe. Et du coup, on a fait en fait ce qu'on a fait, c'était marrant, on était en train de dîner, et on a fait un abécédaire, et on devait, sur chaque lettre de l'alphabet, donner le prénom garçon et fille qu'on adorait,
2: okay.
8: Et celui qu'on détestait.
2: Okay.
8: Et donc, on s'est amusé tout le dîner à faire ça.
2: Il y a des lettres pour lesquelles c'est moins évident que d'autres.
8: Alors, on s'est bien marré sur le W, sur le K, sur le Q, mais il y en a un, enfin, il y en a plusieurs qui sont sortis, mm-hmm. Et bizarrement, c'est comme s'il y avait déjà une petite connexion avec celui-là.
2: Okay.
8: Et puis, le temps faisant, après, on s'est.
2: Ça tombe bien que ce soit un garçon, du coup.
8: Oui, mais on avait aussi celui pour les filles.
2: Des accords pour les filles.
8: Et aussi. On avait noté tous ceux qui nous plaisaient. C'est-à-dire qu'on faisait un prénom, on se dit, ah bah tiens, ouais, c'est vrai que celui-là, il est pas mal. Et on se le notait.
2: Ouais, ouais. C'est cool. Toi, tu fais partie d'une famille nombreuse. Hein.
8: J'ai deux grands frères.
2: Deux grands frères, ouais, tout à fait. Et tu as toujours voulu être papa depuis que tu es tout petit, tu t'es dit, tiens, ça c'est un truc qui pourrait me plaire.
8: Alors moi, j'ai beaucoup d'écart avec mes frères et je suis le petit dernier à la fois de ma famille et ma mère était la petite dernière. Donc moi, j'ai eu beaucoup de cousins, de cousines beaucoup plus grands que moi. Mm-hmm. Et j'ai eu donc les petits cousins. Je me suis beaucoup occupé de mes petits cousins, de mes petites cousines. Moi, j'aurais adoré avoir un petit frère ou une petite sœur, mais mes parents étaient déjà très vieux, vu que je suis arrivé 9 ans et 11 ans après mes deux grands frères. Et j'adorais m'occuper des enfants des autres.
2: Pourquoi ? Tu sais pourquoi ?
8: Je sais pas, il y avait une fibre comme ça, de leur donner le biberon, changer les couches, jouer avec eux, c'était j'avais ça.
2: Ouais, et du coup, tu t'es dit, c'est...
8: Alors non, et donc, la vraie question, quand on a décidé de faire un enfant, je me suis posé la question de savoir, est-ce que je vais aimer mon fils, est-ce que je vais réussir à m'en occuper ? Parce que t'occuper d'un petit cousin, d'un neveu, 2 heures,
2: oui,
8: un mercredi après-midi...
2: Une fois que ça commence à devenir un peu pelant...
8: Non, mais tu sais que tu le rends à la fin, tu vois. Et t'aimes ces moments parce qu'ils sont, pas longs, ils sont courts, le manque arrive, mm-hmm. Et tu les retrouves plus tard et t'as plaisir à les retrouver. Et du coup, quand t'as un enfant à 100% du temps, est-ce que j'allais l'aimer de la même manière ? Et ça a été une vraie question avant de l'avoir. Et... te dire qu'on est prêt, on n'est jamais prêt en fait. Enfin, je pense que.
2: Ouais, il y en a qui, parmi nos invités, qui disent qu'ils étaient totalement prêts.
8: Ah ouais. Moi, grâce à lui, j'ai redécouvert plein de choses. J'ai découvert plein de qualités ou de défauts, mm-hmm. que j'avais à l'époque. Tu vois, genre découvrir la patience, l'observation, être à son rythme. Tu vois,
2: de changer de rythme.
8: Ouais, le manque de sommeil aussi au début, mais après, ça se recale finalement assez vite. Mais d'être à son rythme et d'observer le monde à travers ses yeux. Tu sais, il y a un très bon bouquin. Je ne sais pas si vous connaissez ce philosophe. Je dis vous parce qu'il y a plein de gens autour. Mais je te tutoie.
2: Non, mais les gens qui nous écoutent aussi et qui nous regardent.
8: Charles Pépin. qui avait écrit un bouquin sur la rencontre. Mm-hmm. Et la rencontre, il disait qu'une vraie rencontre, c'est quand tu vois le monde à travers les yeux de l'autre personne. Et que ça te fait changer un peu ta perspective.
2: C'est un peu le concept de l'empathie aussi, ça. Hein, c'est de se rendre, de voir un peu comment l'autre ressent les choses.
8: Alors, c'est pas ressentir, c'est vraiment c'est comme si ta trajectoire, toi, tu avances sur une trajectoire et que le regard de l'autre personne t'amène à regarder autrement.
2: D'accord.
8: Et là, d'un coup, avec un enfant, c'est exactement ça. Parce que si toi, tu le forces à aller dans ton propre regard de faut prendre le bain 18h, n'en touche pas ça. Et si à un moment donné, tu te focus sur qu'est-ce qu'il regarde, qu'est-ce qu'il observe, qu'est-ce qu'il découvre, là, il y a une rencontre incroyable.
2: Ouais. Et cette rencontre, justement, quand tu l'as faite pour la première fois, quand tu l'as eu pour la première fois dans tes bras, ça s'est passé comment? Qu'est-ce que tu as ressenti?
8: C'était assez fou parce qu'il est né en césarienne. Et du coup, les 30 premières minutes, c'est un pot à pot avec le papa. Ouais. Et on est parti faire les soins. Tu sais, c'est les premiers pas. Il y a une. Je crois que le bébé sait marcher à la naissance. C'est des transmissions archaïques qu'il a. Et donc, je crois que c'était l'infirmière qui le tenait par les doigts. Et là, tu le vois, il arrive à mettre un pas l'un après l'autre. Et après, il l'oublie totalement. Il va passer un an à essayer de retrouver ça. Mais c'est dans les transmissions archaïques. On fait la pesée, tout ça. Et après, elle te dit, 30 minutes de peau à peau. Et là, t'es avec ton enfant. Et c'était incroyable. J'ai des souvenirs. Je crois que j'ai jamais autant parlé à quelqu'un que je connaissais pas. Déjà, 30 minutes pour lui expliquer déjà comment s'était passée la grossesse, qu'on était content de la voir, qu'on allait faire connaissance, que ça allait être une exploration commune. Et on nous l'avait dit, mais tu sais, un bébé à la naissance, les deux premières heures, il est hyper éveillé. Et donc, il a passé son temps à me regarder. Et on a communiqué comme ça pendant 30 minutes. C'était assez fou. Et moi, c'est vrai qu'il y a plein de gens qui disent « moi, je l'ai aimé tout de suite ». Et moi, je me suis dit, on va faire connaissance, tu vois, c'est une rencontre. On te donne du jour au lendemain un être vivant et on te dit, voilà, c'est à toi, à vie, bon courage, pas de mode d'emploi, démerde-toi. C'est fascinant quand même.
2: T'avais déjà communiqué avec lui quand il était
8: dans le ventre de sa maman. Alors, on n'a pas fait d'autonomie avec des profs d'autonomie, mais par contre, on lui faisait beaucoup écouter de musique. On mettait les mains, moi, je lui parlais dans le ventre.
2: Très bien.
8: On a pas mal de trucs de toucher, mais sans faire des cours comme il y avait pu avoir sur de l'autonomie.
2: T'as lu des livres, t'as regardé des émissions, les maternelles et tout, pour essayer d'un peu connaître. Tu t'avais fait le test avec tes petits-neveux, tu le dis, hein, que t'étais.
8: Ouais, alors j'ai pas regardé d'émissions en particulier sur la parentalité, par contre j'ai lu beaucoup de trucs. Le cerveau de l'enfant, qui était un bouquin qui m'a énormément aidé pour découvrir justement comment se façonne le cerveau entre 0 et 3 ans. Et tous ces changements et toutes les émotions, toutes les tempêtes émotionnelles, ça c'est les grands mots pour venir un peu blaguer sur certains enfants qui sont compliqués, mais tout ce qui se passe, ça m'a vraiment énormément aidé. Et je dirais aussi, ce qui m'a beaucoup aidé, c'est de faire un énorme travail sur moi. Mais parce qu'un enfant, est-ce que c'est pas un peu, parfois, il nous renvoie notre propre reflet? Enfin, en tout cas, on le perçoit comme on se perçoit nous. Donc, si on fait un bon boulot sur soi pour accepter nos défauts, nos failles et les travailler, d'un coup, on peut plus accepter un être humain en construction. Et moi, je trouve que ça m'a énormément aidé.
2: T'as fait ça tout seul ou t'as
8: Ah non, avec une psy, non, je vais pas faire ça tout seul. Je vais pas m'auto-analyser. Je vais mettre sur le divan, je vais m'auto-analyser.
2: Mais t'as fait ça avec une psy, mais t'avais... T'as pris toi-même cette initiative ou tu avais l'impression que tu pouvais pas rester comme tu étais au moment où t'as eu un enfant? Tu trouvais qu'il y avait des choses à changer?
8: Je l'ai fait avant d'avoir l'enfant.
2: Ok.
8: Je l'ai fait bien avant d'avoir l'enfant, avec un vrai questionnement de j'aimerais savoir qui je suis. C'est la première phrase que j'ai dit à la première psy que j'ai rencontrée. Je lui ai dit j'aimerais savoir qui je suis.
2: Ok.
8: Je ne sais pas pourquoi je fais ce métier, pourquoi j'ai choisi de partir de chez mes parents et venir à Paris, être comédien, acteur.
2: Oui, surtout que tu venais d'une famille qui n'était pas spécialement
8: pas du tout du sérail,
2: ouverte à ce genre de carrière.
8: Non. Puis moi, je suis le petit dernier, donc mes parents, ils m'ont laissé un peu vaguer à mes occupations parce que ils en ont déjà fait deux et puis le troisième, il est plus libre. Et j'avais eu un vrai questionnement identitaire, de savoir qui j'étais et essayer de trouver des réponses à des choses. Tu sais, parfois, tu vis émotionnellement des choses qui te perturbent, mais t'arrives pas à mettre des mots particuliers dessus, tu vois. Tu sais qu'il y a une situation, elle est pas normale, cette situation. C'est pas normal qu'on me parle comme ça, c'est pas normal qu'on réagisse comme ça, mais tu sais pas pourquoi, parce que toi, t'as vécu là-dedans, dans le dysfonctionnel. Et c'est ce que j'ai compris avec ma psy après, et c'est hyper chouette, c'est de se dire que j'ai grandi dans un univers inadapté et je me suis adapté à l'inadapté. Mais pour arriver à comprendre ça et après à toi te réadapter, à l'adapter, waouh, c'est...

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7: C'était assez fou parce qu'il est né en césarienne. Mm-hmm. Et du coup, les 30 premières minutes, c'est un pot à pot avec le papa. Ouais. Un bébé à la naissance, les deux premières heures, il est hyper éveillé. Mm-hmm. Et donc, il a passé son temps à me regarder. Et on a communiqué comme ça pendant 30 minutes. C'était assez fou. Et moi, c'est vrai qu'il y a plein de gens qui disent « moi, je l'ai aimé tout de suite ouais. ». Et moi, je me suis dit bah, « on va faire connaissance, tu vois, c'est une rencontre ouais. ». On te donne du jour au lendemain un être vivant ouais. et on te dit « voilà, c'est à toi, à vie, bon courage, pas de mode d'emploi, démerde-toi ». C'est fascinant quand même.
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8: C'est quoi le rapport que tu as avec toi, avec ton père?
7: Bah mon père...
8: Quand tu étais petit.
7: Bah plutôt bon, c'est enfin mon père, il a beaucoup travaillé. C'est une génération, c'est des gens, ils travaillaient. Ça partait, ça se levait à 5h45 le matin, c'était à 6h30 au bureau, ça rentrait à 20h. Mm-hmm. Donc je l'ai peu vu la semaine, c'est ma mère qui s'occupait beaucoup de moi et ma nourrice. Ma jeune fille au père à l'époque jusqu'à mes 6-7 ans. Et après les week-ends, eh ben on suivait son rythme. Alors c'est vrai qu'il était très généreux, il m'emmenait acheter mes cartes Panini. Alors là, mais mon neveu et mon fils avaient l'album Panini de la Coupe du Monde et mon père les a régalés de cartes parce que c'est son langage de l'amour, ouais, mon père. Ouais, ouais. C'est les cadeaux parce que voilà, l'écoute attentive, les paroles valorisantes, c'est pas trop son truc, les câlins non plus. Et lui, c'est ça. Son langage de l'amour, c'est les cadeaux à 90%. Et c'est vrai que voilà, il m'offrait plein de petits trucs quand on allait acheter le pain ou le journal le week-end. Il m'emmenait au golf avec lui et du coup, j'avais un lien. J'étais avec lui, mais on n'était pas vraiment en lien.
8: T'as la sensation que ça t'a manqué, justement, le fait de ne pas avoir de câlin avec lui. C'est générationnel, hein. Je veux dire, moi, j'ai rarement fait des câlins avec mon papa aussi, mais maintenant, quand on voit à quel point les papas sont hyper câlins avec leurs enfants, on se rend compte qu'on a manqué de ça, non?
7: Ouais, manqué de ça, et puis manqué aussi un peu de dialogue, tu vois, de discussion. Il y avait tellement un respect, tu vois, ou une forme d'autorité tellement grande qu'on n'osait pas forcément poser de questions. Alors, est-ce qu'on se l'autorisait pas, ou si on se l'est autorisé? Peut-être on n'a pas eu la réponse et donc on s'est arrêté de le faire. Mais il n'y avait pas vraiment ce lien, ce dialogue, ce partage. Et en fait, je dirais même ces expérimentations, d'aller explorer des choses ensemble. Tout était toujours au même endroit. Le week-end, on allait acheter le pain au même endroit. On allait au golf tous les dimanches au même endroit. Ouais. Les vacances scolaires, moi, je partais au même endroit. Mes parents allaient toujours au même endroit. Il y avait un rituel comme ça qui pouvait être, je dirais, très rassurant pour les enfants et même pour les parents. Et je lisais, qu'est-ce qu'il disait ça? C'est un philosophe aussi. En gros, toutes les vacances, qu'est-ce qu'on va raconter de nos vacances à la machine à café quand on revient? C'est tout ce qui n'est pas prévu. Ouais. Tu prévois tout, on fait tout pour prévoir. On va prendre le train à cette heure-là, on va faire cette activité-là, ce truc-là. Mais ce qui nous marque, c'est ce qui n'est pas prévu. C'est là où d'un coup, il y a une émotion qui se passe. Et moi, j'ai peut-être manqué de ça, d'un truc...
8: un peu challengeant, un peu adrénaline.
7: Émotionnel, parce que je pense qu'eux-mêmes, aller explorer des choses, était compliqué. Du coup, moi, je n'ai pas été un grand explorateur. Et il a fallu que je m'y mette tout seul, parce que je n'avais pas eu l'exemple de ça. Ouais. Et finalement, un enfant... Un nourrisson, un nouveau-né, n'est qu'un explorateur. Il explore son monde à son échelle, à son niveau. Il va aller toucher les tables, les matières, il va sentir. Et il faut l'autoriser à ça. Et j'ai l'impression que bah, dès mon enfance, toute cette exploration-là, on l'a un peu...
8: Cadenassé.
7: Ouais.
8: Ouais. Et puis, le fait que l'enfant touche à tout aussi, ça te met toi aussi dans une situation parfois d'inconfort et d'insécurité. Ouais. Parce que tu ne sais pas où tu vas et tu ne sais pas où lui va.
7: Donc ça, et c'est ce que je te disais sur la rencontre, c'est d'observer. Qu'est-ce qu'il va observer? Alors, j'ai eu la chance, il y a eu le Covid, donc forcément, il y a eu beaucoup d'arrêts de travail. Ouais. Et j'ai vraiment pris le temps de l'observer. Je voyais dans la cuisine, c'était assez fascinant. Il ouvrait les tiroirs du bas. Et c'est vrai que souvent, n'importe quel parent pourrait dire « non, touche pas ça, c'est fragile, il y a des choses ». Et comme j'étais à côté et que j'avais du temps, je l'ai observé faire.
8: Bien sûr.
7: Et c'est incroyable de voir comme il explore, il va toucher, il va sentir les matières. Et c'est vrai qu'il y a parfois des topoeurs en verre ou des choses qui fragiles. Mais au lieu de lui dire non, d'essayer de lui expliquer que c'est fragile, ouais, de lui dire que si ça tombe, ça casse. Ouais. Ben, je peux te dire, je l'ai vu avec beaucoup de précautions prendre les choses et surtout, ce qui était merveilleux, sans jamais rien lui dire, parce que le but, c'était de l'observer, de lui-même, il les remettait dans le tiroir, ouais, et refermer le tiroir. Et je me suis dit,
8: faut prendre le temps, en fait.
7: Quand tu prends le temps, qu'on manque beaucoup de temps.
8: Oui, oui, mais bien sûr. Mais
7: notre société,
8: royal,
7: elle va tellement à 10 000 à l'heure. Ouais. Le rapport au travail aussi, c'est, ouais, vrai que c'est très dur. Quand les gens travaillent de 9h à 18h, qu'après, il faut récupérer le gosse, faire le bain,
8: qui
7: les trucs,
8: claqué après l'école.
7: C'est un
8: tout,
7: tunnel. Ouais, et je me dis, je pense qu'il y a un vrai truc, mais je n'ai pas la réponse là-dessus, c'est comment on peut adapter son temps de travail différemment pour avoir vraiment du temps avec nos enfants. Ça nourrirait tout le monde. Ça nourrirait à la fois le parent d'avoir plus de temps avec l'enfant, ça nourrirait l'enfant qui aurait plus de temps avec le parent, ça nourrirait le parent qui se dit « Ah bah là, je peux encore plus donner à mon travail différemment ». Je pense qu'il y a un vrai truc à creuser là-dedans.
8: Blague. Il y aurait beaucoup moins de violence, je crois, de manière générale, dans le monde actuel. Hein,
7: bien sûr.
8: Mais ça, je suis un militant total de ce genre de concept, de prendre beaucoup plus de temps pour ses enfants, c'est, ouais, hyper important. J'ai aussi, mon premier est né aussi 2 ans avant le confinement, et donc j'ai pris le temps aussi de l'observer, de regarder, et c'est vrai que c'était vraiment un cadeau, en fait, ce confinement, pour moi, en tout cas, de pouvoir voir ça. C'était incroyable.
7: Et c'est vrai qu'on n'avait pas cette chance-là, nos parents étaient tellement dans ce truc de travail. Ouais. Nous, on a très vite été gardés par des nourrices, par des nounous, parce qu'il fallait travailler. En soi, c'est noble, ouais, mais c'est comme si l'enfant, en fait, je me suis toujours posé la question, pourquoi tu fais un enfant, en fait? Je l'ai dit à mes parents, j'ai dit, mais pourquoi au final vous m'avez fait? J'ai pas demandé, moi, à être là, en soi. C'est pour ça qu'un parent, le rôle ultime d'un parent, c'est de protéger et de rassurer son enfant toute sa vie. C'est pas l'inverse. Et du coup, on a choisi de faire un enfant, faut l'assumer jusqu'au bout. On sera toujours l'enfant de nos, ouais, parents. Et je me dis, c'est pour faire un enfant et pas le voir grandir, pas partager des moments, pas avoir de souvenirs.
8: Ça va beaucoup de sens.
7: Non, mais c'est comme si on reproduisait quelque chose mécanique. T'es en couple depuis longtemps, tu te maries, tu fais, ouais, des enfants, t'as la famille. Bon, bah, c'est
8: un
7: normal.
8: Dictat sociétal, quoi.
7: Ouais, t'es dans voilà, l'autoroute de.
8: Et ça veut dire que t'adaptes société. Alors, du coup, les semaines où t'as Roméo,
7: ouais,
8: tu diminues vachement ta charge de travail pour pouvoir être avec lui.
7: Ouais. Ah oui, complètement. Bah, soit je la diminue, soit je la décale.
8: Ok.
7: Mais ça m'a un peu fumé en fin d'année dernière, quoi. Mm-hmm. Parce que quand je le récupère à l'école, mais depuis toujours, dès que je l'ai, c'est pas de téléphone et on passe du temps ensemble. Donc là, il y a les devoirs maintenant depuis l'année dernière avec le CP. Alors, je crois que c'est la.
8: Oui, c'est la première primaire chez nous.
7: Première primaire. Ouais, ouais, ouais. Ok. C'est bon de me le dire parce que pour le spectacle, je vais pouvoir l'adapter. Et du coup, je passe du temps avec lui. Donc, c'est 2-3 heures où vraiment, en plus, à l'école, tu vois, il y a des émotions qui ressortent. Il faut prendre le temps de discuter. On fait le repas, le dîner. Et une fois qu'il est couché, là, moi, je peux reprendre mon ordi, repartir pour 3 heures de mail. Et souvent.
8: T'arrives à faire ça, toi? Moi, parfois, je suis tellement claqué que j'arrive plus.
7: Bah, l'année dernière, je l'ai fait jusqu'à ce que mon corps me dise stop.
8: Ouais, c'est ça.
7: Bah, là, tu vois, je suis allé toucher une limite, tu vois.
8: Bien sûr, c'est ça aussi, d'être parent. Hein.
7: C'est d'explorer ça. Et maintenant, ça va être cette année-là, va être importante pour moi de voir comment je peux mieux gérer ces temps-là.
8: Ouais.
7: Parce que c'est vrai que les gens pensent que je fais que le spectacle, mais je produis mon spectacle, je sors un roman graphique, je pars en tournée aux États-Unis, il y a plein de choses en dehors, juste de la scène à gérer. Et du coup, c'est comment mieux organiser ça pour trouver cet équilibre vie pro, vie perso, et pas que ça te mange d'un côté ou que la fatigue prenne le dessus et que ton corps, à un moment donné, te dise
8: stop. Il avait quel âge, Roméo, quand vous vous êtes séparé avec sa maman?
7: Un an et demi, enfin 1 an et 8 mois.
8: Ok, donc toi, tu t'es retrouvé là du jour au lendemain en papa solo, même si tu avais l'air déjà bien investi, c'était pas trop compliqué pour toi de te retrouver dans une situation solo, charge mentale.
7: Non, après tu découvres plein de choses. Moi, j'ai découvert, c'est vrai que la mère de mon fils, elle faisait tous les petits pots. Enfin, il a super bien mangé toute son enfance. Enfin, tout ce petit pot bio, tout nickel. Et là, tu découvres un autre pan que j'avais pas forcément géré. Tu vois, faire des courses, voir si les produits sont bons, faire les premières vraies purées toi-même,
8: acheter des légumes.
7: Ouais, bah ça, suivi médical, on a toujours été, comme je suis très organisé, tous les ans, tu vois, les vaccins, tout ça. Non, ça va être les choses que je faisais pas spécialement, mais je faisais déjà les lessives, je repassais déjà, tu vois, j'ai géré du temps avec lui, le changer, le donner son bain, j'ai fait ses
8: premiers
7: soins.
8: Tout ça, c'était déjà dans ta routine.
7: Ouais. Moi, ça a été plus le côté alimentaire, tu vois, de découvrir. C'est vrai que je faisais peu à manger. Et donc juste de savoir quels légumes il va aimer, lui faire tester des choses, lui faire goûter des choses, moi prendre le risque de faire des repas, tu vois, c'est je sais que tu vois, je me suis essayer à la patate douce, il me l'a rembarré alors que je pensais qu'il allait adorer. Je fais des quiches et je suis hyper maladroit. Et une fois, il a rigolé. En la mettant au four, je ne sais pas ce que je fais. Je me cogne un tout petit peu et tu sais, comme c'est totalement liquide. Liquide, là, il y a une petite vague qui part et le retour de vague. Mais j'en mets plein le four. Tu vois, c'est ces trucs-là où tu apprends parce que, bah oui, je ne l'ai pas beaucoup fait. Ouais. Et du coup, forcément, tu rates.
8: Ouais. Et ça, c'est l'aspect pratique, mais en termes émotionnels, affectifs et tout. Ça n'a pas dû être facile pour lui, j'imagine, même s'il a du mal à en témoigner, parce qu'à un an et demi, peut-être qu'il n'exprime pas encore vraiment bien. Tu as géré ça comment? Vous avez fait directement une semaine?
7: Non, on a fait 3 jours, 4 jours.
8: Okay.
7: Parce que moi, je partais beaucoup en tournée fin de semaine. Et donc, je faisais souvent lundi, mardi, mercredi, puis après, fin de semaine, jeudi, vendredi, samedi, dimanche. Et puis, à un moment donné, on est basculé une semaine pour que chacun ait des week-ends.
8: C'est plus facile pour l'organisation.
7: Et émotionnellement, je pense que ce que j'ai travaillé thérapeutiquement m'a énormément aidé. Pour être vraiment à l'écoute avec lui, partager des choses, en fait, pouvoir le rassurer, moi être rassuré moi, mon petit enfant intérieur, ce que je traversais, et quand j'étais avec lui, de pouvoir être le papa solide, à l'écoute, accueillir ses émotions, sans que ça vienne déstabiliser les miennes, et pouvoir l'accompagner à l'école, et faire plein d'activités avec ses copains. Depuis qu'il est tout petit, il a plusieurs très bons amis, mais son meilleur ami, il le connaît depuis qu'il a un an, un peu moins de 2 ans. Et tu vois, on a entretenu, il se voit régulièrement, il se voit toutes les 2 semaines, et je trouve ça beau. Et on a revu un de ses copains qui était avec lui, pareil, quand il avait 2-3 ans, là, qui revenait qui venait en France pour les vacances. Et c'est génial, de tisser des liens aussi avec d'autres enfants. Pour moi, c'était primordial, parce que je ne suis pas sûr de pouvoir lui donner des petits frères ou des petites sœurs, parce que je ne l'ai pas encore retrouvé.
8: Et t'as envie ?
7: Au fond de moi, j'adorerais, mais je veux le faire avec une super personne, parce que l'idée, c'est pas de me reséparer au bout de 2 ans, tu vois, sinon ça n'a pas de sens. On ne sait pas ce qui peut arriver. Au fond de moi, il y a de l'envie. Après, je sais ce par quoi on est traversé quand on doit se séparer et tout ce que ça
8: implique.
7: Ouais, faut le faire si vraiment il y a une super personne et qu'on se dit, voilà, c'est solide.

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2: Et c'est incroyable de voir comme il explore, il va toucher, il va sentir les matières. Et c'est vrai qu'il y a parfois des top-over en verre ou des choses qui fragiles. Mais au lieu de lui dire non, d'essayer de lui expliquer que c'est fragile, de lui dire que si ça tombe, ça casse. Bah, je peux te dire, je l'ai vu avec beaucoup de précautions prendre les choses et surtout ce qui était merveilleux, sans jamais rien lui dire, parce que le but c'était de l'observer, de lui-même, il les remettait dans le tiroir. Ouais.
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3: À partir de quel moment tu as voulu commencer à communiquer sur cette parentalité solo avec l'humour que tu as utilisé sur les réseaux sociaux qui cartonne?
2: Les gens ne savent pas trop, mais j'ai eu vachement de mal à assumer mon côté papa solo.
3: C'est vrai? Pourquoi? Le regard des autres?
2: Déjà parce que j'ai longtemps essayé de reconquérir la mère de mon fils.
3: Ok.
2: Et que j'avais vachement de mal à... J'étais perdu, tu vois, mais perdu dans mes attachements insécures, anxieux, tu vois, à essayer de rattraper quelque chose. Est-ce que c'était de l'amour? Est-ce que c'était du manque? Est-ce que... Il y avait l'ego. Tout ça, tu vois. Ouais, l'ego peut-être aussi, tu vois, la fierté, je sais pas, tu vois. Et j'arrivais pas à assumer ça. Et bah, le travail thérapeutique, et puis je bosse aussi avec un prépa mental depuis plus de 3 ans, qui m'aide énormément à juste reprendre du plaisir dans la création. Mmh. Parce qu'à un moment donné, il y a vraiment une période où tu te poses la question, parce que tu traverses des émotions ouf. Est-ce qu'on peut appeler ça une dépression avant, après, enfin, tout ça est mélangé. C'est plein d'émotions que tu ne connais pas. On va te mettre des mots. Est-ce que c'est une dépression? Est-ce que c'est juste
3: un down passager? Ouais, ouais.
2: Bon, bref. Et moi, j'étais à deux doigts de me dire, bon, voilà, mon métier, ça va, ça marche, mais c'est pas non plus... va falloir que je fasse vivre un enfant tout seul à Paris.
3: Oui, et puis t'as aussi le fait que ton métier, on attend de toi que tu sois drôle tout le temps.
2: Ouais.
3: Et que quand tu traverses une situation qui est difficile, un divorce, peu importe les conditions, bah, tu te dis, mais là, je sais plus donner quelque chose de bon.
2: T'as plus l'angle, t'as plus le décalage, t'as plus le regard, t'es un peu perdu. Et puis, je sais que j'avais envie de faire des vidéos depuis longtemps parce que j'observais aussi... Ce qui se passait chez mes potes en couple. Et je voyais les gars, comment ils fonctionnaient avec leur meuf. Je me dis, mais si eux, ils sont tous papa solo, mais jamais ils pourront s'en sortir. Je veux dire, l'enfant, il va être en PLS.
3: Ouais.
2: Et en même temps, on s'adapte à tout. Je suis persuadé qu'ils seraient formidables. Mais comme ils ont une aide, il y a une forme de relâchement.
3: Il y en a qui ont dû t'en vouloir un petit peu quand même. Hein. Quand t'as balancé sur les vacances, là,
2: il faut aller
3: écouter ça sur Instagram ou aller regarder. Franchement, je vous jure, c'est royal le portrait que tu dépeins de tes potes.
2: Non, c'est ils ont beaucoup d'humour. Et je me suis posé la question cet été, ils m'ont dit « Ah, mais on a déjeuné, on savait pas que t'étais là. » J'ai dit « Les gars, vous vouliez pas me raconter vos vacances, que j'en fasse des vidéos, c'est ça. »
3: Et donc, t'as décidé de prendre ce parti-là, de raconter un peu cette vie de papa solo en autodérision, quoi.
2: Ouais, mais sans concept marketing, tu vois. Moi, j'ai pas fait d'études, donc c'était juste, encore une fois, ce que m'a expliqué mon prépa mental dans ma manière de processer, tu vois, dans ma créativité, c'est qu'il y a, je suis traversé par un truc qui me percute, une émotion, je trouve ça pas normal, ou je vis quelque chose où je me dis c'est bizarre, d'essayer d'en faire une matière. Et cette matière, il faut que j'arrive à garder le plaisir là-dedans, c'est-à-dire que je ne pense absolument pas au résultat. Parce qu'après, une fois que tu commences à faire 2-3 vidéos qui fonctionnent, tu dis oh, attends, attends, là, il faut absolument que je fasse une autre vidéo qui cartonne. Et donc, t'oublies ce pourquoi tu le fais.
3: Tu rentres dans une dimension mercantile,
2: Et grâce à lui, vraiment, je peux le dire, on est revenu toujours à la base.
3: Okay.
2: Il y aura des vidéos qui vont pas marcher. Il y aura des vidéos qui vont... Mais si mon objectif, c'est d'avoir des likes, des commentaires, des vues, des abonnements, c'est sûr que je serai malheureux. Et il fait le parallèle avec les sportifs, parce qu'il s'occupe pas mal de sportifs aussi. Et on en a eu plein d'exemples. Un sportif dont le rêve, c'est d'être champion olympique, une fois qu'il le sera, il tombe en dépression.
3: Ah, ça c'est sûr.
2: Pourquoi? Parce que il n'y a rien sur le chemin.
3: Ah bah bien sûr, c'est comme après une tournée. Si tu termines ta tournée et que tu n'as pas un projet derrière, tu t'es super mal.
2: Voilà, alors que si ta tournée, t'es sur le chemin, tu kiffes et qu'après, tu n'as pas que cette vie professionnelle. Tu as ton enfant, tu auras d'autres trucs. Et juste une confiance en l'avenir. Là, il y a plein de docus sur Léon Marchand. Léon est celui qui bosse le plus là-dessus, sur le chemin, tu vois. Mmh. Il raconte que il sait même pas où sont ses médailles olympiques et que c'était pas l'objectif.
3: Ouais, c'est pas l'objectif.
2: C'était vraiment de prendre du plaisir sur le chemin. Et tout mon prépa mental bosse avec celui de Léon. Et du coup, c'est vraiment leur team, leur pool de prépa mentaux, c'est la performance par le bien-être. Mmh. On a vu plein d'exemples d'entraîneurs de tennis. Là, on a vu le docu de Rafa Nadal.
3: Ouais, bien sûr.
2: C'est la souffrance.
3: Ouais.
2: Mais c'est la souffrance pure jus. C'est jusqu'où tu vas tenir. Là, ouais. Djokovic, qui vient de sortir au premier tour de l'US Open, il tient. Le mec,
3: il pleure dans le dernier set.
2: Il pleure, il est blessé, mais il lâche pas. Ouais. Il pousse leur corps jusqu'au bout. Et moi, je sais pas qui aime la souffrance, mais mon but, c'est d'essayer, même si ça peut être dur, c'est comment tu trouves un bien-être.
3: Dépassement de soi-même.
2: Ouais. Voilà, mais dans le bien-être, pas dans la souffrance, le labeur. Voilà.
3: Ouais. Et donc, tu communiques là-dessus, ça marche bien. Tu en as parlé à sa maman au moment où tu as commencé à faire des vidéos en parlant de lui?
2: Non.
3: Ça ne te paraissait pas nécessaire de le faire?
2: Non, après.
3: Elle t'a jamais reproché de dire.
2: Si, bien sûr, il y a des vidéos où.
3: Elle te dit c'est pas OK.
2: C'est pas OK.
3: T'as dû enlever des trucs?
2: Non, elle m'a demandé une fois, mais je ne l'ai pas fait.
3: OK. Parce qu'on ne voit jamais ton fils. Hein.
2: Ah non, alors, les vidéos avec le petit... Non, c'est parfois des...
3: Oui, la manière de ce que tu expliques.
2: De ce que je raconte. Ouais.
3: Elle trouve que ça touchait à l'intimité de votre couple.
2: Ça peut. Ah non, du couple...
3: Non, mais je veux dire la relation que vous avez à trois, quoi. Avec,
2: on peut questionner parfois certains trucs, et ça me questionne aussi. Je fais beaucoup moins... Je fais des stories où on le voit, mais je fais beaucoup moins de vidéos avec lui maintenant, parce que déjà, il est plus grand, qu'il a plus conscience de plein de choses. Et que ma psy m'avait dit une fois... parce que en gros, nos échanges, elles sont souvent pendant un repas. Et il est vrai que moi, j'aimais bien juste poser mon téléphone et discuter
3: on
2: avec lui.
3: Couler, quoi. Ouais.
2: Et il arrivait des choses incroyables. Et ma psy m'a questionné sur cette troisième personne. Je dis, quelle troisième personne? Le téléphone. Ouais. Comment l'enfant perçoit l'échange? Au début, je pense qu'il ne le voyait pas. Mais là, il grandit, il sait, il voit
3: capté,
2: maintenant. Donc... il faut assumer. Je lui dis maintenant, là, je vais faire une petite story, je vais tchatcher. Parfois, il est là spontanément et donc on échange. Et d'avoir pris conscience de cet élément que j'essaye, moi, d'éviter de trop amener dans la famille, ça m'a questionné. Ça m'a énormément questionné. Et j'en fais beaucoup moins avec lui. S'il y a des trucs drôles, marrants qui arrivent, je le filme. Mais j'en fais pas un fond de commerce. Je me filme pas au quotidien avec lui. Je filme très peu de choses. Mais ce qui va m'intéresser, c'est de savoir comment je vais pouvoir raconter ma vie de papa solo. Et parfois, il y a des thématiques qui incluent plus ou moins mon fils. Et c'est vrai que il y a certaines choses qui...
3: Tu mets des limites parfois. Tu sais où tu t'arrêtes par rapport à la communication que tu as sur lui, sur ta relation avec lui?
2: Tu le découvres, tu t'expérimentes. Parfois, tu te trompes. En fait, malheureusement, tout ça est aussi une exploration. J'apprends. J'apprends en faisant. Je sais qu'il y a des choses que je ne referai plus. Mais c'est en faisant.
3: Ouais.
2: C'est-à-dire que c'est pas en disant... est-ce que je vais raconter ça? Est-ce que je vais parler de ça? Si t'intellectualises trop, déjà t'es pas dans l'action, t'es dans l'inhibition.
3: Et pas dans l'authenticité non plus.
2: Et tu perds un truc. Donc, je le fais. Oui, c'est parfois un peu spontané. Oui, c'est parfois très maladroit. Mais c'est sincère. Et après, t'apprends et tu dis la prochaine fois, je le ferai différemment.
3: Comment tu vis les moments de switch? Tu sais, quand il va chez sa maman pendant une semaine.
2: Ouais.
3: Tu vis ça
2: comment? C'est drôle, j'en parle dans le dans le roman graphique. Au début, c'était très particulier, très dur. Enfin, très dur dans le sens le vide.
3: C'était quel jour vous changez?
2: Le lundi.
3: Le lundi, donc
2: on le pose à l'école le lundi matin.
3: Tu le poses à l'école et puis tu le vois plus jusqu'au lundi
2: d'après. Ouais.
3: Ok.
2: Et le lundi, le retour d'après l'école où t'arrives dans ton appart avec le lit défait, les doudous, le petit déj arrangé.
3: Les odeurs encore.
2: Ouais.
3: Oh ouais, moi c'est galère.
2: Et là, t'es vraiment un vide, tu vois.
3: Moi, je pleurais.
2: Horrible.
3: Je me mettais dans mon lit et je pleurais. T'as pas été jusque-là?
2: Non. Parce que je pense que aussi le fait d'aller voir la psy chaque semaine m'aide énormément à travailler, en fait, encore une fois, à ce lien d'attachement à sécure. C'est vrai que c'est pas un manque qu'il faut. Et puis, j'avais peur aussi, moi, ma grande peur, c'était qu'il m'oublie.
3: Ah ouais.
2: Tu vois, que quand je le retrouve.
3: Vous faisiez pas d'échange de calls et des vidéos?
2: Si, au
3: et
2: début,
3: tout.
2: Beaucoup.
3: Ouais.
2: Et puis après, ça s'est atténué un peu avec le temps. Mais au début, beaucoup, quand il était petit, c'était très spontané. Et puis après, ça s'est un peu
3: fluidifié,
2: calmé. Mais j'avais peur qu'il m'oublie ou qu'il préfère
3: Et sa maman est avec quelqu'un?
2: Non, en tout cas,
3: Il n'a pas un beau-père
2: Non, pour le moment, non, personne...
3: C'est une crainte que tu as, ça?
2: Je ne sais pas comment je le vivrai. C'est le jour où ça arrivera. Ouais. Enfin, je sais pas si toi, c'est
3: ah déjà... ouais, non, moi, c'est pas encore le cas non plus, mais ouais, je sais pas comment je le vivrai.
2: Je peux pas anticiper ça. J'ai pas envie trop d'y penser, ouais. Tu vois. Ouais, faudra l'accepter. Et puis continuer à être ce que je suis, tu vois. Ouais. Je vais pas changer et faire des caisses.
3: Et maintenant, quand vous parlez de ça avec lui, parce que il a 7 ans maintenant.
2: Il aura 7 ans bientôt.
3: Il a bientôt 7 ans au mois d'octobre, c'est ça?
2: Ouais.
3: Quand vous parlez justement du divorce, enfin, je sais pas si vous étiez marié, mais bref, de la séparation en tout cas. Comment est-ce que lui voit les choses? Qu'est-ce qu'il a? Est-ce qu'il a des reproches à te faire ou est-ce
2: non,
3: que lui,
2: alors,
3: il n'en est pas
2: en fait,
3: là?
2: Alors, ce qui est assez fou, j'ai envie de dire, c'est au début, c'était pas lui, c'était sa norme.
3: Ouais, bien sûr.
2: Il y a un an et demi, 2 ans, bah, une semaine sur deux, papa, maman, c'était sa norme.
3: Ouais.
2: Et en fait, c'est plutôt ses copains qui ont questionné. Parce que comme moi, j'invitais beaucoup de ses copains chez moi.
3: Elle est où ta maman?
2: Elle est où ta maman? Ouais. Bah, elle a un autre appartement. Et petit à petit, vient les questions là, pourquoi vous êtes séparés avec maman? Et du coup, c'est important de lui expliquer que bah, nous, on l'aime très fort. Voilà, que ça, c'est. Mais c'est juste que nous, on s'aimait peut-être différemment et qu'on a préféré peut-être se dire que vaut mieux deux parents heureux séparés que deux parents ensemble malheureux.
3: Ouais.
2: Voilà, et c'est vrai que c'est dur à comprendre parce que quand il nous voit, on s'entend relativement bien.
3: Vous faites des trucs à trois parfois?
2: Non, ça, c'est une de ses demandes, la récente, qu'on a un peu plus. Mais tu vois, pendant les vacances, on est obligé de se rencontrer.
3: Ouais.
2: La rentrée scolaire, là, demain, eh ben, on va tous les deux l'emmener à l'école. Super, on récupère tous les deux le soir, voilà, histoire d'être là. Donc, c'est vrai que c'est. On pourrait en faire plus. Faut voir après, toujours pareil, dans quelle mesure. On est ok mutuellement qu'il n'y en ait pas un qui replonge ou qui se dise quand même c'est pas mal parce que on sait c'était ce qui était très perturbant pour moi au début. C'est t'as une personne avec qui t'as vécu pendant très longtemps, donc tu connais tous ses regards, ses attentions, ses machins. À un moment donné, t'es plus avec cette personne, mais tu vois les mêmes regards. Donc tu te dis attends, mais ça c'est les regards de la personne qui m'aimait ou c'est le regard de la personne qui le regard d'une personne
3: autre chose.
2: Et ça, pour moi, c'est très compliqué.
3: Ok.
2: J'avais pas la réponse à ça, et du coup, je me questionne. J'ai pas envie de me rembarquer dans quelque chose, tu vois, où ça pourrait faire rebasculer. Parce que si c'est cool, c'est quand même, tu vois.
3: Bah oui, oui.
2: Tu vois, tu te dis bah merde.
3: Poser la question,
2: alors c'est
3: coup.
2: Cool, mais donc c'est bah, cool que pour ce moment-là, ou on essaie quand même de.
3: Ouais, c'est un sacré travail aussi, ça.
2: Ah ouais.
3: Ah ouais, clairement.

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4: Il y a un an et demi, deux ans, bah, une semaine sur deux, papa, maman, c'était sa norme. Et en fait, c'est plutôt ses copains qui ont questionné. Parce que comme moi, j'invitais beaucoup de ses copains chez moi.
5: Elle est où ta maman?
4: Elle est où ta maman? Bah, elle a un autre appartement. Et petit à petit, est venu, vient les questions là, pourquoi vous êtes séparés avec maman? Et du coup, c'est important de lui expliquer que bah, nous, on l'aime très fort. Voilà, que ça, c'est... Mais c'est juste que nous, on s'aimait peut-être différemment et qu'on a préféré peut-être se dire que vaut mieux deux parents heureux séparés que deux parents ensemble malheureux.
6: Nous, parents.
5: C'est quoi que tu as envie de transmettre à Roméo, justement, là, actuellement? C'est ton goût de la scène? C'est ton goût de l'humour? C'est l'autodérision? C'est quoi les valeurs que tu lui transmets, que tu as envie qu'il porte plus tard?
4: Déjà d'être, enfin, dans les valeurs, c'est déjà qu'il ait un lien d'attachement sécure, ça serait déjà formidable.
5: C'est génial.
4: Qu'il puisse tisser des liens avec les gens, qu'il puisse explorer sereinement. En fait, mon rêve, ce serait que mon fils, il se dise, bah voilà, là il y a le cocon, le foyer, le noyau dur. Va explorer comme tu veux, pars, vas-y, on sera toujours là.
5: Ouais, il y a une base, tu peux y revenir.
4: Il y a une base solide, mais va voir, rencontre des gens, trompe-toi, échoue, recommence. Et quoi qu'il arrive, on sera là. Et je lui dis souvent quand parfois ça se chamaille avec d'autres copains ou quand même nous on se frite, je lui dis moi je t'aime, ça changera jamais. Maintenant là, ce que tu viens de faire, j'aimerais que tu comprennes que ça, voilà, c'est pas, il faudrait peut-être réfléchir autrement ou qu'il n'oublie jamais que quoi qu'il arrive, l'amour c'est indéfectible, il est inconditionnel et que voilà. Donc déjà cette valeur là et puis de pouvoir il a j'ai envie de dire, plus on sera le meilleur exemple pour lui de ce qu'on fait au quotidien avec les gens. En fait, la meilleure chose, c'est qu'il puisse juste m'observer et voir ce que je fais,
5: les belles choses,
4: et puis après il prendra ce qu'il a envie de prendre à l'intérieur. Mais tu vois, je l'emmène parfois en tournée. Je suis heureux de lui faire découvrir ça. Pour moi, c'est comme s'il avait un peu une double culture. Et avec moi, c'est vrai, bah oui, on va en tournée, on voyage, on voit d'autres gens. C'est un peu différent, c'est fun. Beaucoup de gens me disent c'est une chance. Certains peuvent me dire c'est pas forcément un endroit pour un enfant. Moi, je me dis que l'enfant, il est bien si le parent est bien.
5: Bien sûr.
4: Un parent heureux, c'est un enfant heureux. Ce que m'a toujours dit ma psy, et ça me travaille. C'est à nous de faire le boulot. C'est pas parce qu'on voit notre enfant qui est heureux qu'on va être heureux, parce que le jour où ils seront malheureux, bah nous on sera malheureux avec eux. Non, si nous on est bien, eux ils seront bien. Et quand ils auront des problèmes, on sera plus à même de nous en occuper et de les aider.
5: T'arrives à échanger facilement, comme on le fait maintenant, avec tes potes, mec?
4: Quand je suis seul à seul avec eux, oui. À plus de deux, c'est foutu.
5: C'est dingue, hein.
4: C'est des vannes, c'est la guerre des coqs, mais c'est marrant à observer, c'est qui a acheté le dernier truc, on n'est que sur ce qu'ils ont. J'ai acheté le dernier vélo, j'ai fait ça, j'ai réservé les vacances, les machins, et pas ce qu'ils sont. Tu vois, alors que quand on est tous les deux, avec un pote, là, on peut rentrer. Alors, oui, c'est pas funky, mais à un moment donné, c'est là où.
5: C'est important.
4: Bah ouais, je trouve c'est génial. Là, tu peux rentrer dans des problématiques, tu peux plus te livrer, tu peux, bah encore une fois, créer du lien encore plus fort. Mais dès qu'on est à plus de deux, c'est foutu.
5: J'ai la même chose, je te rassure.
4: C'est incroyable.
5: Ouais, c'est fou. Bon. C'était très très cool de discuter avec toi.
4: Merci Adrien, franchement, c'était très chouette.
5: Ouais, très chouette et je pense qu'on partage pas mal de mêmes inspirations en tout cas.
4: Bon, on a quasiment des vies quasi identiques par en solo, alors j'ai le droit de le dire ici en Belgique.
5: On a le droit. Donc voilà, c'était vraiment super cool et l'occasion aussi de rappeler que tu sors un roman graphique là qui va sortir au mois d'octobre en France.
4: Le 7 octobre, ouais. Semaine père. Ouais, bah justement qui raconte toute cette aventure de parentalité.
5: Ouais, parce qu'en France, si je me trompe pas, tous les papas ont les enfants la même semaine et tous les mamans la même semaine, c'est à Paris comme ça ou...
4: Non, alors je sais pas. Nous, on n'a pas du tout fait par rapport aux semaines père ou impair.
5: Ah ok, ça. Je crois qu'il y avait une règle en fait à respecter en France.
4: Non, parce que peut-être les semaines père, PAIR.
5: Ouais.
4: Bah, okay. C'est pour les pères, PER.
5: Je sais pas si c'est
4: nous, on était.

0: RE pour voilà, comprendre, se questionner sur la parentalité et la place de l'homme dans la parentalité par rapport à ce que moi j'ai pu observer.
1: Eh ben, c'est
0: ça,
1: super
0: ça
1: de faire ça.
0: m'intéresse trop, vraiment énormément. Et puis la tournée en Belgique, je viendrai vous retrouver.
1: Ouais, seul tour, on va mettre toutes les dates bien sûr.
0: Ah ouais, carrément, c'est en mai 2027, Liège, Namur,
1: Liège,
0: Bruxelles.
1: Liège, Trocadéro notamment, voilà, on mettra toutes les
0: Charleroi.
1: Dates, évidemment. Dernière petite question, je pose à tous mes invités. Imaginons que je te demande de sortir du studio maintenant et que Roméo arrive.
0: Ouais.
1: Et je lui demande de me dire des choses sur toi.
0: Ouais.
1: Qu'est-ce que tu as envie qu'il dise? Pas ce que tu sais qu'il va dire, mais ce que tu as envie qu'il dise de toi.
0: C'est une bonne question. Je peux pas lui glisser la disquette, mais j'avais fait une vidéo, c'était il y a un an ou un an et demi, sur les transmissions.
1: Ouais.
0: Parce qu'il me disait, donc, j'étais très maladroit, il me disait, moi je peux pas être maladroit. Parce que maman, elle est pas maladroite. C'est maman qui me transmet
1: l'adresse.
0: Et toi, tu me transmets pas. Je dis, mais alors moi, je te transmets rien. Et il me dit, bah non, parce que comme moi, j'étais dans le ventre de maman, c'est maman qui me transmet les choses. Et je dis, bah moi, je te transmets quoi? Et là, il m'a dit, il a pris un moment de réflexion, il m'a dit, l'amour. Bon, je dis, oh, bah, ça c'est trop
1: beau.
0: Mignon. Et je dis, ah, à part l'amour, il m'a dit quoi? Il m'a dit, la tendresse.
1: Ah, oh. Que le papa transmette la tendresse, ça, c'est quand même vraiment canon, quoi.
0: C'est chouette.
1: Ouais, c'est cool.
0: Mais tu l'intervieweras plus tard.
1: Il te dira.
0: Je pourrais pas savoir. Je vais pas lui dire ce qu'il aura envie de dire.
1: Bon, c'était très cool en tout cas.
0: Merci beaucoup.
1: Merci vraiment pour cet échange. Et je pense que ça va aider beaucoup de papas, tiens, qui sont parfois encore un peu dans la pudeur et dans le côté un peu tabou.
0: En fait, c'est créer du lien. Nos parents pères, notamment. Le lien, ils le faisaient autrement.
1: Ah ouais, tout à fait.
0: Et le lien, il passe par des activités ensemble, par de l'exploration ensemble, par des ratages ensemble. C'est vrai que dans la famille, l'échec. C'était pas bien vu, donc tu faisais toujours que des trucs qui fonctionnaient parce qu'on n'aimait pas l'échec. Du coup, tu vas au même endroit parce que tu sais ce que tu vas faire, parce que tu prends pas de risques. Et la vie, c'est prendre des risques. Et quand tu les prends avec ton fils sur des petites choses au quotidien, bah là, le lien se crée.
1: Mais tu sais que ça me parle à fond, on va repartir pour deux secondes, mais quand tu parles de l'échec, en fait, moi, souvent, mes potes qui bossent beaucoup, tu vois, ils sont chefs d'entreprise et tout, et donc je leur dis, mais les gars, vous voyez pas beaucoup vos enfants? Ils disent, non, mais je les vois pas beaucoup, mais on les voit le week-end et ça se passe toujours super bien. Je dis, mais ce que vous devez vivre avec vos enfants, c'est aussi des moments qui se passent pas bien.
0: Bah oui.
1: Parce que c'est comme ça que tu crées le vrai lien, quoi. Et donc ça, c'est important de le transmettre.
0: Et tu sais, je me pose la question de comment ça va évoluer. On parle de la crise d'adolescence ça, tu vois. Comment tu tiens? Parce que je vois beaucoup de parents à la crise d'ado qui lâchent ou qui sont débordés. Et je me dis, waouh, comment ça va être? J'ai pas de réponse encore, tu vois. Est-ce que le lien sera assez fort? Est-ce que tout ce qu'on aura vécu suffira à traverser ça? C'est-à-dire que ce sera dur, mais comme on a traversé
1: mais comme
0: des
1: t'as créé une super
0: avant,
1: base.
0: Voilà, on peut se dire les choses, mais tu sais que tu pourras toujours venir là. J'en ai aucune idée. Mais pour eux, les week-ends, ça leur suffit. Et en plus, bah, je pense que ça doit être le cas pour tes potes. Ils font déjà plus que leur propre père.
1: Pour eux,
0: c'est déjà énorme.
1: Ah oui, non, c'est déjà
0: super. Eux, ils sont là, mais attends,
1: je
0: suis royal, moi, je suis là à 6h, c'est moi qui vais récupérer le gamin, je l'emmène chez le médecin. Mon père, il faisait pas ça. Et c'est fou parce que le truc de comparaison est tellement abyssal par rapport à la génération de nos parents que, ils ont l'impression de faire mieux, ce qui est vrai. Mais on part de tellement loin.
1: Mais on les aime quand même, nos parents.
0: Bien sûr.
1: Bon, merci Jérémy, c'était très cool.
0: Merci
1: à
0: toi.
1: Merci à vous de nous avoir suivis. Et je rappelle que vous allez retrouver toute l'actu de Jérémy Charbonnel sur la page RTBF Actu. Et puis n'hésitez pas à venir nous rejoindre sur Ovio aussi pour de nouveaux épisodes de Nous Parents. À très bientôt.
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3: Bonjour à toutes, bonjour à tous. L'été indien se poursuit, il va même s'accentuer en début de semaine. Alors cet après-midi, le soleil garde une belle place malgré des voiles nuageux parfois assez épais. Les températures dépassent localement 25 degrés. C'est une après-midi estivale, évidemment. Ce soir, même décor avec un ciel voilé, un temps parfaitement sec, une nuit particulièrement douce. Demain, les nuages s'épaissiront sur la Flandre avec quelques gouttes possibles à l'ouest. Plus vous irez vers l'est et vers le sud, plus vous allez retrouver de la lumière. Mardi, grand soleil, chaleur remarquable, jusqu'à 29 degrés. Mercredi nous offrira encore une dernière journée chaude avant le retour de températures beaucoup plus classiques jeudi, après le passage d'une zone de précipitation sous forme de pluie.
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0: Bonjour et bienvenue sur RTBF Vivacité. Yes Weekend est là comme tous les dimanches après les infos de 16h et Esmeralda Labi.
1: Il est l'heure de s'informer. Merci d'être avec nous. Il est arc-en-ciel, synonyme de champion du monde. Sera-t-il sur les épaules d'un Belge, Wout van Aert ou Remco Evenepoel? On peut y croire. En tout cas, la dernière course des mondiaux de cyclisme a débuté il y a une petite heure au Canada. Samuel Grulot, vous suivez l'épreuve pour nous. Le scénario est pour l'instant, on va dire, très classique, avec la présence à l'avant d'une grosse échappée sans danger.
2: Effectivement, 16 coureurs, une grosse échappée en effet, avec 15 nations différentes représentées. Puisque l'Érythrée avec Moulay Behrahan et l'inévitable Girmay a placé deux hommes. Girmay, le plus grand nom sans doute présent à l'avant avec le Norvégien Leknessund, l'Allemand Engelhardt, le Letton Lippins et celui qui évolue à domicile, le Canadien Boivin. Pour le reste, un Roumain, un Panamé, un Chypriote, un Mauricien, un coureur des Bermudes, etc. etc. Une échappée typique d'un début de championnat du monde. Rapidement, après 20 km, la Belgique a placé un homme en tête du peloton, Alex Segaert, relayé par le Néerlandais Paschkens, et désormais ce sont les Mexicains, les équipiers d'un certain Del Toro, qui gèrent l'écart avec l'échappée, écart stabilisé autour des 5 minutes à plus de 230 km de l'arrivée. Les coureurs viennent de franchir le chemin de la montagne à Mont-Saint-Hilaire.
1: Merci Samuel, et on vous retrouve évidemment dans toutes nos prochaines éditions. La course est à suivre aussi sur tous les médias de la RTBF. En bref, encore, 5 hommes soupçonnés de préparer un acte terroriste ont été arrêtés en Grande-Bretagne aujourd'hui. Arrêtés après un incident près d'une base aérienne utilisée par l'aviation américaine. La cellule antiterroriste a été chargée de l'enquête. Les suspects sont soupçonnés d'infractions liées aux explosifs. Cette base est depuis peu utilisée par l'armée américaine pour mener des frappes contre des sites de missiles iraniens qui attaque des navires dans le détroit d'Ormuz. Et puis au moins 2 personnes ont perdu la vie au Népal dans une avalanche qui a frappé un camp de base dans la montagne. 14 autres personnes sont toujours portées disparues. Le pays himalayen est soumis depuis jeudi dernier à des pluies incessantes emportant des routes et déclenchant des glissements de terrain. Voilà, c'est la fin de ce flash. Merci de l'avoir suivi. Agréable et douce après-midi.
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0: RTBF Mobile Info, mais c'est bien lui. Bonjour Xavier.
4: Bonjour Thomas.
0: Xavier Pansard pour l'état du trafic à cette heure-ci. Il va comment le trafic?
4: Plutôt bien. On a juste des zones de ralentissement, surtout dans les endroits où il y a des chantiers où ça ralentit pas mal, notamment du côté de Sprimont sur le 25 en direction de la Cité Ardente, avec un temps de parcours qui dépasse actuellement entre 15 et 20 minutes. Et puis prudence aussi en venant de Chénéa en direction de Loncin sur la 602. Il y a un accident qui s'est produit à hauteur de Saint-Laurent en direction donc de l'échangeur. La bande de gauche est neutralisée avec une situation qui peut être dangereuse et des répercussions à prévoir au niveau du trafic. Comptez une dizaine de minutes pour traverser ces ralentissements. Ralentissements, vous allez aussi en rencontrer sur le 411 à Vierde. C'est en direction de Namur en venant de Arlon. Circulation également ralentie sur le ring de Bruxelles. Et là, c'est suite à un tunnel qui est fermé à hauteur des 4 bras de Tervuren. Une déviation qui est mise en place avec un temps de parcours qui dépasse les 5 à 10 minutes. Patience et prudence. Et puis bonne route aussi.
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1: Et bonjour et bienvenue dans Yes Weekend. Voilà un dimanche avec un petit goût de reviens-y. Je parle des températures estivales que l'on a aujourd'hui. Alors je sais pas si vous en profitez, mais dans tous les cas, bon dimanche. Un dimanche après-midi que l'on termine avec les meilleurs moments de Viva. Au menu de vos replays aujourd'hui, les défis de Patrick Weber à son équipe dans C'est pas fini. Les questions déroutantes de Sarah de Padua dans Seul contre vous. Et puis les confidences de Pierre Demars, c'était vendredi lors de la soirée de la Fédération Wallonie-Bruxelles. Pierre Demars avec qui on démarre l'émission en musique. Maintenant, je vous souhaite une belle après-midi, un bon week-end et bienvenue chez vous.
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petit voyage dans les années 80 avec Jean-Jacques Goldman sur Vive. On va revenir en 2026 avec Suarez et Ravine Lenae. Et dans un instant, avant tout ça, le premier replay Yes Weekend avec un détour chez C'est pas fini.

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7: Allez, première replay yes week-end du jour et direction C'est pas fini avec Patrick Weber. Ce soir-là, il a interrogé l'équipe pour leur offrir la couronne de la victoire à sa question d'actualité.
8: Je sors ma couronne et moi j'adore cette première question. Alors je vois que Agnès, elle est dans les starting blocks. Alors,
9: je suis toutouille.
8: Je donne peu, alors ne gaffez pas Agnès.
9: Moi jamais, moi gaffez.
8: Justement, je vous connais. Et donc, c'est un chiffre, un nombre que je vais vous donner. Moi ça m'a surpris parce qu'il y a on a encore aujourd'hui 75 000 par an dans notre pays. 75 000 par an. Alors, vraiment poser plein de questions.
9: Ça concerne la prison,
8: non,
9: les amendes.
8: Non, non. Je sens que je vais vite vous donner un indice.
10: Une fonction.
8: C'est un service. Allez, voilà. Je vous aide un peu, sinon vous n'allez pas y arriver. Un service.
9: C'est sûr.
8: C'est compliqué.
10: Le taxi social pour aide à la population.
8: Pardon,
10: le taxi social.
8: Non.
10: Des bénévoles.
8: Non.
11: En lien avec l'école.
10: Oui, j'espère
11: en lien avec
10: l'école.
8: Non. On peut tous y avoir recours. J'avoue que dans le temps,
9: l'aide alimentaire.
8: J'y avais beaucoup recours. Non, ça, je me suis débrouillé. Mais j'avoue que j'avais beaucoup recours.
9: L'horloge parlante.
10: Le pigeon voyageur.
8: Elle s'approche.
9: Le 17. Monique.
8: Monique s'approche. Monique avance comme ça.
9: Pour avoir les numéros de téléphone des gens, c'est ça.
8: Ça s'appelle.
10: Le bottin.
8: Ça s'appelle.
9: Le bottin.
8: Ça s'appelle.
9: L'appel gratuit. Le
10: 1704.
9: Merde, non.
8: Comme ce qu'on a dit sur l'antenne.
10: Non, c'est pas ça.
9: Mais si, c'est la tutu. Allez, l'horloge parlante.
8: Tutu. Vous appelez l'horloge parlante, vous.
9: Ben oui, mais on se comprend. Hein. Comment ça s'appelle, ce numéro?
8: Non, bah si, le mot, je vais appeler... Agnès, vous avez la réponse.
9: La centrale.
12: Ou... Oui, mais cela dit, je pensais que ça n'existait plus depuis longtemps.
8: Eh bien, moi aussi, c'est pour ça que je posais la question. Oui. Je suis très, très surpris.
9: C'est pour avoir un numéro de téléphone de quelqu'un.
8: Ça s'appelle. J'appelle. Je comprends que Carole ne connaisse pas.
10: Le call.
8: Carole, c'est une milléniale.
9: Je ne sais plus comment ça s'appelle, moi.
8: Une milléniale qui ne peut pas connaître
9: le
8: renseignement, ça.
9: Le bulletin.
8: Mais voilà, quoi fait cette cour. Oh là, heureusement que Catherine est là. Certes, voilà. Oh, vous portez très bien la couronne. Et croyez-moi, je sais de quoi
10: faut
8: je parle. Donc, franchement, ça vous va
9: on
8: très bien.
9: On l'a aidé quand même. Hein.
8: Alors, oui, on l'a aidé. Ah. Mais... Alors, il sera bientôt obligatoire. Alors, qui a trouvé parmi les auditeurs, Agnès, dites-moi
12: alors,
8: tout.
12: Alors, Laurent, enfin, Yves avait d'abord parlé, mais du télégramme. Après, il s'est repris, il a parlé des renseignements. Et Laurent aussi.
8: Ah oui, mais c'est
12: et
8: dingue.
12: Et Fred.
8: Et c'est dingue. Moi non plus, je ne savais pas du tout. Donc, en fait, il sera bientôt obligatoire pour les services de renseignement téléphoniques payants d'annoncer en tout début d'appel combien ça coûte, puisque c'est plus élevé, bien sûr. Et donc, on s'est rendu compte qu'il y a environ 750 000 appels par an. Si l'on comptabilise les demandes des numéros nationaux et internationaux, cela va de la personne en voiture, par exemple, qui souhaite être mise en contact avec un restaurant, une pizzeria ou que sais-je, de tel endroit, des clients qui n'ont pas la possibilité de faire une recherche sur Internet à ce moment-là très précis. Et en fait, il y a très peu de plaintes. Les gens sont plutôt contents. Ça fonctionne, même si ça coûte un peu plus cher. C'est 750 000, j'ai dit 75 000. Erreur de ma part, c'est encore plus fort, hein, je veux dire, ça paraît vraiment incroyable. Vous connaissiez ça, les renseignements?
2: Non, pas du tout.
8: Non?
2: Mais je suis choquée d'apprendre qu'il y a encore 7 ans, 5
12: les
2: personnes
12: qui... Ils appellent les renseignements.
8: Parce que, Monique, je vous l'ai dit, connaît toutes les émissions de la grille. J'ai même des grilles, sans aucun problème. Oui. Donc, on va pas non plus la piéger sur ce sujet. Et alors, vous avez commencé par un truc, vous n'avez pas connu ça non plus. Au troisième top, il sera très exactement
2: 17h57
8: et 16 secondes.
2: J'appuie sur une touche longtemps et on était
8: 16h07
2: et 22 secondes.
8: Avec tout le respect qu'on a pour votre bonne maman.
2: Mais c'est comme ça que je connaissais l'horloge.
12: Parce qu'ils réglaient leur grande horloge.
9: Ceci étant, dans notre région respective, Monique et moi, on a très peu de réseaux ou très fluctuants. Donc, quelque part, ça pourrait être utile. Les renseignements.
8: Ah oui, vous dites du réseau pour Internet.
9: Du réseau, oui, pour Internet.
2: Et je ne comprends pas. Moi non plus, je n'ai pas beaucoup de réseaux, mais quand même, les renseignements, je suis assez étonnée qu'on utilise encore ce service. Enfin, je veux dire, il y a tout sur... Je sais pas.
12: C'est sur Internet.
8: Oui, mais en plus, si tout d'un coup vous n'avez pas de réseau,
12: on n'a pas
8: copines.
12: De réseau.
8: Qu'est-ce qu'elles font
12: au château? Il n'y a pas de réseau.
8: Elle téléphone. J'aimerais bien aller manger une pizza quatre fromages chez Carole
12: Patrick
8: ce soir.
12: Weber,
8: et voilà.
2: Alors prenez votre voiture et allez vous balader dans le village. Enfin, je sais pas. Je trouve ça.
12: Et tu prends le train si t'as pas de voiture. À cheval.
2: je trouve ça étonnant comme service, quoi. De me dire, je vais appeler pour...
8: Les renseignements, c'est comme si vous alliez sur un moteur de recherche, sauf que vous posez la question...
2: Quelqu'un d'autre qui fait la recherche.
8: Voilà, c'est ça.
2: Oui, mais vous payez la communication.
8: Oui, bien sûr. C'est un service. Dans le temps, c'était pas très cher. Hein. Moi, quand j'étais petit, pourquoi je raconte ça? J'étais persuadé qu'il y avait une brave dame qui, en fait, toute la journée...
12: Cherchait les renseignements.
8: Disait l'heure à l'horloge parlant. Et en fait, on faisait des blagues téléphoniques en essayant de la distraire, mais forcément, ça ne marchait pas, parce que cette brave dame était très focus sur son boulot.
9: Je crois qu'il aurait dû faire la méthode Félicité, bien avant.
8: Oui, je pense que si j'avais connu votre méthode, ma vie aurait été tout à fait différente. Mais maintenant, je crois que c'est un peu tard. En tout cas, bravo Catherine, et puis bravo à nos auditeurs aussi. Moi, je trouve ça pas mal que ça continue à exister.
9: Oui.
8: C'est un petit côté vintage comme ça.
9: Ce sont des services qu'il faut garder.
8: Je suis certain que Carole découvre un autre monde grâce à nous.
2: Oui, je voulais aller voir le coût de ce truc.
7: Et puis au moins, avec les renseignements, on garde un côté humain. Ça change de l'IA. Et autres Internet, c'est pas fini, revient demain dès 17h et au troisième top, il sera 16h18 et 59 secondes.

0: De Pharrell Williams et Happy sur Vivacité pour vous souhaiter un bon dimanche. 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Autre jeu, mais cette fois avec le replay Yes Weekend. 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
0: Je vous le disais, autre jeu à présent donc avec le replay de Seul contre vous, le jeu du midi. Et ce midi-là, Sarah proposait le thème des pirates.
4: Oui. On va jouer avec les pirates, le parler pirate, les pirates en général. Oui. Vous êtes prête, Jennifer?
5: Oui, ça va aller, mais je ne suis pas dans ces thèmes-là, quoi. Aïe, c'est pas ma préférence.
4: Nous voilà prévenus. Du coup, rien à perdre. Amusez-vous, Jennifer.
5: Allez, oui, bien sûr.
4: C'est parti, top. Comment s'appelle le pirate dans Peter Pan?
5: Proposition.
4: Capitaine Moustache, Capitaine Crochet, Capitaine Pirate.
5: Crochet.
4: Oui, oui. De quelle couleur était la barbe dans le surnom du pirate Edward Teach?
5: Noir.
4: Ah, oh, dommage. Dans quel roman de Robert Louis Stevenson apparaît le personnage du pirate unijambiste Long John Silver?
5: Proposition.
4: L'île au trésor, Robinson Crusoe, Moby Dick.
5: Robinson Crusoe.
4: Oh, dommage. Comment s'appelle le drapeau associé au pirate avec une tête de mort et des os croisés?
5: Proposition.
4: Union Jack, Jolly Roger, pavillon noir des corsaires.
5: La troisième
4: pauvre... Oh non, dommage. Non. Dans quelle mer les pirates étaient-ils particulièrement nombreux au XVIIe et XVIIIe siècle et qui a donné son titre à un film?
5: La mer noire?
4: Non. Comment appelait-on les pirates autorisés par un roi ou une reine à attaquer des navires ennemis?
5: Composition.
4: Flibustier. Corsaire. Boucanier.
5: La D. Je reviendrai plus tard.
4: Moi aussi, Jennifer. Les corsaires, c'était les corsaires qu'on cherchait. Où les autorités permettaient aux pirates donc d'attaquer des navires ennemis. Mais c'est ça, les corsaires.
6: Oui, vous avez dit la réponse B ou la réponse D, parce qu'il n'y a que trois propositions.
5: La B.
6: Donc voilà, vous avez un point en
5: plus. La deuxième,
4: B comme Bernard, la pas D comme Daniel.
5: C'est ça.
4: Tu t'en rends sourd, Jennifer.
6: Bon, mais écoutez.
4: Combien de points?
6: Bah, vous avez pris un peu l'eau sur ce thème pirate.
5: Ah oui, bien sûr.
4: Oui, c'est pas simple. Écoutez,
6: on fait comme on peut. on fait comme on peut niveau des blagues. Vous avez fait un total de 4 points. Alors 4 points, ce qui fait que la championne, elle a 3 450 € dans sa cagnotte.
4: Elle remporte la partie et la manche. Bravo à notre championne qui a remporté les 4 manches. Jennifer, on revient juste sur vos erreurs rapidos. C'est la barbe bleue, c'est barbe bleue qu'on cherchait. La barbe noire, non, c'était une bonne réponse.
6: Mais oui, vous avez dit dommage. Je me dis, mais pourquoi elle dit dommage?
4: Je ne sais plus comment je m'appelle.
6: C'est bien barbe noire et elle a répondu la bonne réponse.
4: Mais oui, on le dit.
6: Mais oui, barbe noire, célèbre pirate anglais du début du 18e siècle.
4: Excusez-moi, Jennifer. Hein.
6: Oui, bah, il faut.
4: Et la petite pilule, s'il vous plaît, double dose.
6: Il faut calmer Sarah.
4: Alors, c'était l'île au trésor qu'on cherchait avec ce personnage unijambiste.
6: Mais oui, oui, parce que. Tout simplement.
4: Excusez-moi. C'est Long John Silver.
6: Oui. Et alors, le roman a largement contribué à populariser l'image moderne du pirate à la recherche d'un trésor. Voilà.
4: Et le drapeau. Alors, ça, c'est bien. Parce que l'Union Jack, c'est pas ça, c'est le drapeau anglais. C'est le Jolly Roger. Le drapeau, vous voyez, qu'on connaît toutes et tous. Hein. Vous le connaissez aussi, Jennifer, ce drapeau noir avec la tête blanche et les os.
5: Oui, j'ai déjà vu, mais. pas plus que ça, quoi.
4: Ah bah non.
6: Ben oui, c'est
4: mais
6: normal.
4: C'est joli, Roger.
6: On croise pas des pirates tous les jours.
4: Et puis on le nomme pas non plus, le drapeau. Hein. Le nom du drapeau, c'était difficile. Et c'est la mer des Caraïbes qu'on cherchait.
6: Oui, oui. La mer Noire, c'était pas dans cette émission-ci.
7: C'est la mer Noire.
6: Non. En fait, c'est.
4: C'est là qu'on m'a perdu, sur la mer Noire.
6: Ben oui. En fait, la mer des Caraïbes, c'est aussi le décor de nombreux films de pirates, notamment Pirates des Caraïbes.
4: Bon, l'essentiel, c'est qu'on ait passé un bon moment, non, Jennifer?
5: Mais oui, un très bon moment. Mais mes thèmes sont passés. Le quiz musical est passé avant. Tous mes thèmes sont passés avant. Même le concours pour le vélo, là, il est passé
4: c'est
5: avant.
4: Tout.
5: Je me dis, mince, je vais tomber sur un truc que rien à voir. Première participation, c'est folklore, quoi.
4: Bah, c'était chouette. C'était folklorique,
6: vous venez quand
4: effectivement.
6: Vous voulez, hein.
4: Oh oui, on a passé un super moment avec vous, Jennifer. Et embrassez bien Miguel
5: sûr.
4: Tout à l'heure. Hein. Faites-lui un gros câlin. On est avec vous. Voilà,
6: on
4: gros
6: l'embrasse.
4: Bisous.
5: Oui, tout à fait.
4: Salut, Jennifer. On vous embrasse.

0: Bon, vous savez quoi, la bonne nouvelle, c'est que lundi, ce sera Jérémy Baize. Je viens de recevoir un appel en disant Sarah, out.
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à toutes et tous un très bon week-end avec Yes Weekend, Vivacité et Louane avec Avenir Survive. Avenir pour la musique, Teddy Bear et Cameron Whitcombe. Et dans un avenir proche également, nouveau replay Yes Weekend avec un retour sur la fête de la Fédération Wallonie-Bruxelles.

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4: Vendredi soir, c'était la fête de la Fédération Wallonie-Bruxelles. Et sur la grande place de Bruxelles, il y avait le concert de Mentissa, Grand Corps Malade, Marguerite ou Pierre Demar. Pierre Demar qui s'est justement confié avant de monter sur scène à Bruno Tumers.
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5: Et pour dire bonjour à Pierre Demar, on lui dit Ave. Ave Demar. Salut Pierre.
6: Ave Bruno, ça va?
5: Bah ça va très très bien
6: forme.
5: Parce que Ave Demar, c'est le titre du nouvel album.
6: Absolument.
5: Deuxième album qui a été publié à minuit sur les plateformes. C'est sympa de venir le défendre en Belgique parce que vous auriez pu le faire en France.
6: C'est vrai.
5: Le jour de la sortie.
6: Tu vois, le rendez-vous Grand Place, on le manque jamais, quasiment. C'est le troisième.
5: Oui.
6: Il fallait le faire, je suis très heureux.
5: C'est vrai qu'on s'est beaucoup croisés à deux endroits. Il y a les Francopholies de Spa,
6: où ici
5: vous
6: même.
5: Aviez été toutes les années.
6: C'est vrai.
5: Et ici même, la fête de la Fédération Wallonie-Bruxelles. Vous savez qu'avec un titre pareil, Pierre Ave Demar, il y a les détracteurs qui vont encore se dire mais pour qui se prend-il?
6: C'est vrai, mais bon, écoute, qu'ils aient un peu d'humour. Il y a beaucoup d'humour dans ce titre. Après, ça raconte le disque. Hein. Dans le disque, moi, j'incarne bon, moi-même, c'est mon rôle à moi cette fois-ci, mais un rôle d'adolescent un peu sur le tard, qui commence quand j'ai 18 ans, où je rattrape toutes les premières fois que j'aurais pu ou dû avoir à 15 ans. Donc les premières sorties, les premières amours bien sûr, première cuite, enfin tout ce qui va avec. Et je trouve qu'un adolescent, c'est un conquérant. Vulnérable bien sûr, mais conquérant parce qu'il s'essaye à tout.
5: Mais c'est marrant parce que je trouve qu'il y a toujours beaucoup de pudeur chez vous, et en même temps vous avez un côté provocateur.
6: Un peu, non, divertissant plutôt, ouais. Bruno, divertissant.
5: Un peu ironique, un peu ironique parfois.
6: Ouais, parce qu'il ne faut pas être toujours trop sérieux, mais il n'y a rien de sérieux dans ma musique, et en même temps, je m'applique très bien, tu sais, je fais tout pour le mieux. Et en la défendant, je ne sais pas, c'est parce qu'on dit toujours qu'on ne sauve pas des vies, je crois ça, mais on est là pour les égayer, et on ne les égaye pas en récitant un truc chiant et factuel.
5: On connaît déjà deux extraits hein, de cet album Pierre Opinel qu'on va écouter dans quelques instants, et puis Je pense à vous, qui a tourné partout.

0: Et alors bien sûr, on vous a beaucoup entendu chanter ce « Je pense à vous », mais on a entendu sur vos réseaux sociaux plein d'artistes reprendre aussi ce refrain avec vous, parce qu'il y a eu une trend Instagram lancée par vos copains.
1: Exactement, c'est Big Flo du groupe Big Flo et Oli qui s'est amusé à m'envoyer un message un jour sur WhatsApp sorti de nulle part, parce qu'on se connaît même pas si bien, mais en me disant voilà, j'adore ton morceau et avec ma meuf on l'écoute en permanence, sauf qu'on ne sait pas le chanter, c'est très drôle. Et en effet, le refrain est un peu, il est pas inchantable du tout, mais il est vachement au perché, quoi. Comme j'aime le faire. Et donc.
0: Vous avez des capacités vocales, oui. C'est la voix de tête, ça ?
1: C'est la voix de tête, tout à fait. La voix de tête qui est donnée ou non. Et Big Flo, en l'occurrence, c'était pas donné. Et donc, le message vocal est drôle. Et j'ai remis ça en story Instagram. Donc, j'ai publié sur mes réseaux parce que je trouvais ça plutôt drôle. Et d'un coup, sans que je demande rien à personne, je vous l'assure, j'ai eu tout un tas de chanteurs, chanteuses que j'adore. Arthur Teboul, des Fauchettes d'Ayrton, Clara Luciani, Marine,
0: Christophe Willem.
1: Ouais, absolument. Qui se sont mis à chanter le refrain, plus ou moins bien. Et c'était très drôle et ça a fait vivre le morceau encore plus, quoi.
0: J'ai écouté le nouvel album ce matin, Pierre Ave Demar. J'ai trouvé qu'il y avait beaucoup moins de carapace autour des titres. Peut-être davantage de frontalité dans les textes. C'est moins imagé, plus terre à terre, mais c'était votre volonté ?
1: Ouais, en fait, ça s'est fait inconsciemment, mais simplement, je pense qu'entre le premier disque et celui-ci, déjà, il y a eu 3 ans et demi quand même. Et, donc, 3 ans et demi de vie qui m'ont permis justement de vivre ces expériences dont je te parle. Au moment où j'écrivais le premier disque, j'avais 19 ans, je sortais de mon collège sans avoir trop rien vécu, et donc je racontais des fantasmes, des projections, et forcément c'était presque un disque fictif, quoi. J'endossais des rôles, en effet, comme tu le disais, dans Les Oiseaux, le premier titre de l'album, j'étais soldat, je ferais pas long feu sur un champ de bataille, tu sais, donc c'était très fictif. Il y a une chanson qui s'appelle J'aime ta violence, ou je suis cocaïnomane, enfin. Et puis là, pas du tout, sur celui-ci, ça ne sont que les histoires vraies, donc forcément, c'est plus proche de moi, il y a moins d'emballage, comme tu dis, c'est vrai, il y a moins d'artifice, parce qu'il n'y en a plus besoin, en tout cas pas sur celui-ci, ça peut revenir, attention, mais sur celui-ci c'est un disque qui est très dépouillé de tout ça et où je me raconte bien.
0: Avec la voix qui est mise en avant aussi, peut-être davantage que...
1: Moins d'effets,
0: moins
1: d'écho, moins de tuning.
0: Vous l'avez bossé cette voix-là, parce que vous me disiez en interview, parfois les concerts c'est compliqué, je chante faux, je m'en veux.
1: Ben oui, je disais ça, mais parce que c'était vrai, ça a beaucoup changé, mais quand j'ai commencé les concerts, en fait c'est comme si j'avais été lancé comme ça sur des scènes sans apprentissage, sans avoir eu le temps de réfléchir et d'apprendre. Et donc je me souviens de ma première AB, c'est l'AB Club, c'est le premier concert de ma vie, bien sûr c'était faux, mais c'était très drôle et punk et j'adore, mais voilà, aujourd'hui j'ai 150 dates ou 160 dates dans les jambes, donc j'ai appris à chanter d'abord juste, à avoir du souffle, à me mouvoir sur scène et compagnie, et donc j'arrive armé et j'ai moins besoin d'en faire des caisses, je pense.
0: Oui, et puis bon, il y a eu quelques étapes sur le parcours qui ont dû vous rassurer aussi, Pierre, notamment ce duo avec Dua Lipa.

0: vous inviter dans son concert à Anvers.
1: D'ailleurs, on a même chanté un jour, j'ai pas un ange, figure-toi, ouais. À deux. Ouais. C'est fou.
0: Vous n'avez pas eu l'envie de creuser l'anglais sur ce deuxième album? Il n'y a pas d'envie d'international ou pas encore?
1: En fait, je suis toujours perplexe par rapport à... Enfin, j'adorerais aller à l'international, c'est le rêve de tout le monde. Et puis ça veut dire que vos chansons, elles sont bonnes musicalement, parce que sans la barrière, enfin, on passe outre la barrière de la langue, donc c'est qu'il se passe un truc. Mais je ne sais pas si on provoque l'international ou si l'international vous tombe dessus. Je ne sais pas. Je n'ai pas la réponse. Je ne sais pas si Indila avait en tête de devenir...
0: Je crois qu'il n'y a pas de recette. Hein.
1: Tu vois, exactement. Et donc là, j'ai fait ma musique comme j'entendais, comme je l'aime. Il y a quelques phrases, quelques lignes en anglais, mais pas assez pour l'exporter peut-être aux États-Unis. Mais si ça me tombe dessus, je serai le plus heureux des hommes.
0: Et après Dua Lipa, vous continuez à être bien entouré. Vous êtes très énervant, Pierre Demar, puisque vous avez enregistré en duo avec Lara Luciani.

0: C'était après les victoires de la musique, vous l'avez appelé, c'est ça, ou vous n'aviez pas en fait, eu les.
1: Moi, j'avais écrit ce morceau il y a longtemps pour elle, mais je n'osais pas lui envoyer. Je sais pas, c'était pas assez bien ou assez fini. Et j'avais très peur d'un refus. Et un jour, où tous les deux, on a victoire de la musique et on perd tout. On est les grands perdants de la soirée. Je me dis bon, c'est très drôle. C'est quoi, on s'écrit quoi, on en rigolait et je lui dis bah j'ai un lot de consolation pour toi, ma chérie. J'ai ce morceau qui existe depuis longtemps, ça fait 6 mois que je veux te l'envoyer mais j'ose pas. Et donc je lui envoie le titre et elle a accepté très gentiment de s'y prêter et c'est un bonheur parce que j'adore Clara. Tu aimes Clara ?
2: Comment ?
1: Tu aimes Clara ?
2: Ah, j'aime beaucoup Clara. Ouais, elle est charmante. Elle était ici d'ailleurs il y a quelques années. Ouais, elle aussi, elle a chanté sur la Grand Place. Ça doit être génial pour vous de chanter sur la Grand Place ce soir, de défendre les nouveaux titres, voilà, de le porter devant le public dans ce lieu qui est quand même important pour vous.
1: La Grand Place, c'est quand même l'une des plus belles places du monde. Soyons un peu chauvins quelquefois aussi. Elle est hyper belle. J'aime avoir un spectacle aussi beau quand je chante. J'aime l'idée de me dire que le retour se fait en Belgique, que le jour de la sortie de l'album, je chante en Belgique.
2: Oui, c'est vraiment symbolique.
1: D'autant plus qu'il a été fait à Anderlecht. Tout le disque a été enregistré, mixé chez mon frère à Anderlecht. Donc ça fait beaucoup de sens.
2: Et ce qui fait sens aussi, c'est qu'on est juste derrière l'ancienne Belgique.
1: Ouais.
2: Et vous chanterez bientôt à l'ancienne Belgique. Ce sera en décembre, les 1er et 2. Il y aura Liège et également. C'est l'OM, ce sera le 5 décembre. Vous avez déjà réfléchi à la setlist.
1: Mais elle est toute faite, la setlist.
2: C'est le nouvel album et les tubes du premier.
1: Ouais, quand même. On honore comme un petit peu ce qui a été fait avant, parce que moi, je le renie pas du tout. Évidemment, les morceaux les plus connus, les tubes, on les met parce que
2: il faut un plaisir, parce que le public vient pour ça.
1: Mais t'inquiète pas,
2: si vous le faites pas, aïe aïe aïe.
1: Mais moi, j'aime bien les chanter. En fait, moi, j'adore chanter Enfant d'œuf, j'adore chanter Un Georges Marie un ange, parce que c'est rassurant de savoir que tu chantes un titre que les gens connaissent. C'est très rassurant. Pour un artiste, sincèrement, je comprends pas les artistes qui renient leurs tubes,
2: de sentir la salle qui reprend
1: une chaleur,
2: avec vous,
1: un truc fédérateur, c'est génial. Et bon, évidemment, tout le disque, enfin, le nouveau, on va chanter l'essentiel. Enfin, je vais chanter l'essentiel. Et je serai accompagné de 4 musiciens brillants. Il y a un guitariste belge qui rejoint l'aventure et une scénographie magnifique signée Pierre-Claude et Sébastien Richardson, qui sont français mais qui ont fait pour moi les plus belles scénos ces derniers temps en France. Ils ont bossé sur R, Phoenix, Gesellschaft, enfin toutes les plus belles choses, c'est eux, et ils font
2: tous
1: une
2: les
1: magnifique
2: gros groupes, scénos.
1: Ouais, vraiment des plus belles scénos, je trouve.
2: On va écouter Opinel, Pierre.
1: Avec
2: là aussi, c'est un extrait de ce nouvel album qui est sorti. C'était cette nuit.
1: Cette nuit, absolument.
2: Ave de Mar. Merci pour le
1: Merci
2: petit passage
1: Bruno,
2: sur Vivacité.
1: Joie.
2: À bientôt.
1: Merci.

0: Chanel, quelques notes du dernier titre de Pierre Demar. 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

0: C'est le dernier single de Cameron Whitcomb, Kingdom of Fear, sur Vivacité, pour vous souhaiter une belle fin de journée et un bon week-end. L'actualité arrive d'ici quelques secondes, dans deux minutes. Auparavant, voici la météo pour tout savoir du week-end avec Pascal Laroche.
1: Bonjour à toutes, bonjour à tous. L'été indien se poursuit, il va même s'accentuer en début de semaine. Alors cet après-midi, le soleil garde une belle place malgré des voiles nuageux parfois assez épais. Les températures dépassent localement 25 degrés. C'est une après-midi estivale, évidemment. Ce soir, même décor avec un ciel voilé, un temps parfaitement sec, une nuit particulièrement douce. Demain, les nuages s'épaissiront sur la Flandre avec quelques gouttes possibles à l'ouest. Plus vous irez vers l'est et vers le sud, plus vous allez retrouver de la lumière. Mardi, grand soleil, chaleur remarquable, jusqu'à 29 degrés. Mercredi nous offrira encore une dernière journée chaude avant le retour de températures beaucoup plus classiques jeudi, après le passage d'une zone de précipitation sous forme de pluie.
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0: Mon début de soirée avec RTBF Vivacité. Yes Weekend se poursuit après le journal de 17h. Voici David Riffon et les titres. 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
6: 5 hommes arrêtés dans le sud-ouest de l'Angleterre, soupçonnés de préparer un acte terroriste près d'une base aérienne utilisée par l'aviation américaine. Les détails dans un instant. 5000 participants ce dimanche dans le bois de la Cambre à Bruxelles, des joggeurs venus soutenir la recherche contre le cancer. Remco Evenepoel, Paul Sexas, Isaac Del Toro, les favoris ne manquent pas pour lever les bras à Montréal. La course des championnats du monde messieurs en cyclisme est en cours. Nous

0: seront en direct. Belle fin d'après-midi à toutes et tous. Ce très gros déploiement de forces de l'ordre depuis ce matin à proximité d'une base militaire en Grande-Bretagne. La police a arrêté 5 hommes suspectés de préparer un acte terroriste selon les mots des enquêteurs. Les autorités parlent d'un incident majeur. Robin Duculot, que sait-on à ce stade?
1: Eh bien, un responsable de la police locale vient tout juste de faire le point sur l'enquête qui n'en est qu'à ses débuts. Alors tout a commencé vers minuit 45 la nuit dernière lorsqu'un riverain de la base aérienne de Fairford au sud-ouest de l'Angleterre appelle la police pour signaler la présence de 3 véhicules suspects.
2: Des officiers armés sont alors intervenus sur place et ont ensuite arrêté 5 hommes suspectés d'infraction à la loi sur les explosifs. Ils ont été placés en détention et le sont toujours actuellement. Un périmètre de sécurité de 400 mètres a été mis en place autour des véhicules, tandis que l'unité de neutralisation des engins explosifs de l'armée les a inspectés.
1: Il ajoute que 80 familles ont dû être évacuées de chez elles par précaution et que c'est désormais l'unité antiterroriste de la police qui s'est saisie du dossier. La base militaire de Fairford, la cible apparente de cette potentielle attaque avortée, a été placée au plus haut niveau d'alerte. Cette base aérienne est utilisée par les bombardiers de la Royal Air Force, mais également par ceux de l'armée américaine, notamment lors des frappes sur l'Iran de ces derniers mois.
0: Merci Robin pour ces précisions. La Belgique a brillé au World Skills de Shanghai en Chine. Servan Boukar, un jeune verviétois de 21 ans, a obtenu une médaille d'argent en menuiserie. Le tout avec l'un des plus beaux scores de ce mondial, toutes catégories confondues. D'autres Belges se sont également illustrés lors de cette prestigieuse compétition avec 4 médailles d'excellence en web technologie, coiffure, service en salle et soudage. Des résultats qui confirment la Belgique comme l'une des références dans le domaine des compétences professionnelles. Plus de 5000 participants dans le bois de la Cambre à Bruxelles ce matin, venu courir, marcher avec des amis, avec de la famille, pour la 9e édition du Run to Kick de l'association Kick Cancer. L'objectif, soutenir la recherche contre les cancers qui touchent les enfants et donc lever des fonds. Sur place, il y avait avant tout beaucoup de bonne humeur. Reportage Michel Gasset, Nicolas Van de Weyer.
3: Léon en est à sa 6e participation. Il n'est pas venu tout seul, mais avec une équipe.
4: Bah, c'est une équipe qui se rassemble aujourd'hui pour pouvoir soutenir les enfants, courir, récolter de l'argent.
3: Son équipe, il en est très fier, a récolté 12 500 euros pour aider à financer la recherche contre le cancer.
5: Il faut absolument continuer et avoir de plus en plus d'argent pour la recherche parce que Léon vit avec des effets secondaires aujourd'hui. Et en fait, il faut améliorer les traitements et pour ça, il faut avoir plus de fonds pour la recherche. Et c'est super important.
3: Pour cette autre maman, venue, elle, avec ses 2 filles, il était très important d'être ici aujourd'hui.
6: Oui, parce que Garance est malade, en fait. Elle a une leucémie, donc on supporte le projet. Voilà. On trouve que c'est un super projet. Malheureusement, avant d'être touchée, on n'en avait pas entendu parler. Donc voilà, on est content et on essaye de sensibiliser autour de nous.
3: Et puis, il y a ces milliers de participants venus courir ou marcher, juste par solidarité avec les enfants malades.
7: On a fait 5 km, on a marché avec les filles pour une bonne cause, pour être solidaire avec les enfants.
3: Dans la bonne humeur, bien sûr, et en musique.
8: Merci beaucoup, vous allez bien ?
0: Et plus de 2,5 millions d'euros ont été récoltés cette année, c'est un record. Des milliers de personnes également dans les allées du Salon du Livre de Wallonie. C'est tout ce week-end au Lotto Mons Expo. Sans doute moins connu que son équivalent bruxellois, un salon montois qui attire tout de même près de 30 000 visiteurs chaque année. Un succès qui tient en grande partie à son offre en matière de littérature jeunesse et jeunes adultes. Alors quelles sont les tendances du moment? Nina Zanata a posé la question à Jérôme Bernès-Binder, le directeur des publications chez Gulfstream Editions.
9: On voit aujourd'hui l'imaginaire extrêmement marqué. Vraiment, c'est un segment de littérature qui est très très puissant aujourd'hui parce que justement, on offre des mondes qui sont totalement décrochés de notre quotidien et qui parlent malgré tout de thèmes qu'on va rencontrer. Et c'est vrai que ça, c'est quelque chose qui parle énormément aux jeunes. Et on a de plus en plus, en fait, un segment qui arrive même en jeunesse, qui est la romance. Avec bien évidemment des adaptations par rapport aux lecteurs et aux tranches d'âge, mais c'est un secteur qu'on voit se développer de plus en plus en littérature de jeunesse parce que ça parle justement de choses que les jeunes vivent.
0: Alors le livre papier a toujours sa place aux yeux des jeunes, mais il passe beaucoup par les réseaux sociaux où les rôles d'auteurs et d'influenceurs se croisent bien souvent pour toucher ce lectorat. Dimanche tendu en Irlande du Nord. Depuis ce matin, tous les regards sont tournés vers une petite ville appelée Portadown. Pour la première fois en près de 30 ans, une confrérie protestante a reçu l'autorisation de défiler dans un quartier catholique. Sandro Calderon, voilà qui réveille de bien mauvais souvenirs sur place.
10: Oui, la confrérie en question s'appelle l'Ordre Orange. Chaque année, elle organise des milliers de marches en Irlande du Nord pour célébrer la victoire de Guillaume d'Orange sur un roi catholique. C'était au XVIIe siècle. Le problème à Portadown, c'est que la marche orangiste passe par une rue catholique et par le passé, cette traversée a provoqué de graves troubles en Irlande du Nord. En 1996, par exemple, l'accès à la rue avait été interdit, provoquant des violences communautaires au cours desquelles un chauffeur de taxi catholique avait été assassiné. Les troubles furent plus graves encore 2 ans plus tard. 1000 policiers et 1000 militaires avaient été déployés. Des barricades et une tranchée empêchaient la traversée de la rue catholique. L'Irlande du Nord connut alors 10 jours de troubles. L'incendie d'une maison avait coûté la vie à 3 enfants catholiques. Aujourd'hui, près de 30 ans plus tard, des centaines de catholiques empêchent le passage de la marche orangiste. Et si on n'observe aucun incident à ce stade, ce défilé provoque déjà une nouvelle crise politique en Irlande du Nord.
0: L'actualité, ce sont aussi les championnats du monde de cyclisme à Montréal. La course élite messieurs ce dimanche, 273 km à parcourir. En l'absence de Tadej Pogacar, la course est plus ouverte. Plusieurs noms se détachent comme favoris. Après 2 heures de course, Samuel Grulois, on fait le point en direct avec vous. Il y a comme à chaque fois une échappée. Et cette échappée, elle compte tout de même plus de 8 minutes d'avance à l'approche du circuit local.
11: Et l'entrée sur le circuit local de Montréal, ce sera dans 5-6 minutes. Le premier passage sur la ligne au Mont-Royal. Une dizaine de minutes plus tard, avec donc une avance confortable d'un peu plus de 8 minutes sur le peloton pour une échappée de 16 coureurs, dont le dossard 1 porté par procuration par le Slovène Finks en lieu et place de son compatriote, tenant du titre mais forfait, Tadej Pogacar. Avec Finks, on retrouve notamment le Norvégien Leknesund, l'Allemand Engelhardt, le Canadien Boivin, le Letton Lippins et l'Érythréen Girmay. Ce sont les gars les plus réputés de ce groupe. Aucune grosse nation n'y est représenter les grosses nations qui s'organisent, du moins certaines, pour réduire l'écart. Le Mexique de Del Toro, la Belgique d'Evenepoel et de Van Aert, les Pays-Bas de Van Der Poel et la Grande-Bretagne de Pidcock. Pour la Belgique, c'est Segaert qui s'y colle depuis un paquet de kilomètres maintenant. Les hommes de tête viennent de franchir, David, le pont Samuel de Champlain et entrent donc dans Montréal, la deuxième plus grande ville canadienne derrière Toronto.
0: Et un pont qui porte votre prénom, Samuel. Je rappelle que ces mondiaux sont à suivre sur tous les médias de la RTBF. Tous les Diables Rouges présents à l'entraînement ce dimanche à Tubize, à la veille de Belgique-France en Ligue des Nations. Tous, c'est-à-dire également Mike Penders et Leandro Trossard, absents du déplacement en Italie. Alors ils restent forfaits pour le match de demain, mais ils étaient tout de même sur la pelouse d'entraînement. Belgique-France, c'est donc ce lundi à 20h30 au Stade Roy-Baudouin. Une petite révolution pour le folklore wallon. Pour la première fois, des femmes font partie des pelotons à la Septennale Saint-Feuillin, une grande procession originaire du Moyen-Âge qui se déroule donc tous les 7 ans à Fosse-la-Ville en province de Namur. Reportage Serge Autier.
12: C'est la première fois que Mélanie prend part en tant que soldate à la Septennale de la Saint-Feuillin. C'est un honneur pour elle.
13: C'est émouvant, excitant. C'est génial, faut tester.
12: Depuis toujours, les femmes sont présentes au sein des marches de l'Entre-Sambre-et-Meuse, mais leur rôle était limité à celui de cantinière. Ce n'est plus le cas désormais. Carole Beaufailly est officière des Sentinelles à Saint-Eustache.
14: Il a fallu discuter un petit peu, patienter beaucoup. Mais voilà, maintenant je crois que c'est accepté par toute la compagnie.
12: Et cela ne se passe pas trop mal, Cécile est lieutenant au sein de la compagnie des mousquetaires.
15: Donc on a toujours eu des cantinières, des vivandières, des musiciennes, des cavalières. Et maintenant ce qui est nouveau, c'est qu'on a des femmes qui marchent en tant que soldats, de soldates.
12: Les spectatrices nombreuses sont conscientes que les choses changent, même s'il faut du temps.
16: Bah, faut arrondir les angles quoi. C'est un monde d'hommes, le folklore... reste quand même assez machiste. Mais enfin, dans l'ensemble, ils font tous des efforts et ça, c'est très appréciable.
12: Un public qui semblait en tout cas conquis cette année encore par ces reconstitutions qui regroupent 3000 marcheurs.
0: Serge Autier avec Benjamin Carlier, la marche septennale de la Saint-Feuillin à Fosse-la-Ville. Elle dure au moins jusqu'à 18h30. Il y a encore un petit peu de temps, donc les organisateurs attendaient ce dimanche entre 25 000 et 30 000 spectateurs. Très belle fin d'après-midi à notre écoute.
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0: RTBF Mobile Info, Xavier Ponsard, ça bouchonne sur le 411.
18: Oui, exactement David, et la cause, c'est une zone de chantier qui pose problème avec des files entre Assès et Vierde en direction de Namur. Comptez 20 à 30 minutes pour traverser ces ralentissements et cette perturbation. Autre ralentissement avec une autre zone de chantier, c'est en province de Liège que ça se passe à hauteur de Sprimont sur le 25 en direction de la Cité Ardente. Là aussi, le temps de parcours s'allonge de 20 à 30 minutes. Un peu moins sur l'autoroute 42 à hauteur de Verviers en venant de l'Allemagne et puis dans l'échangeur de Baptiste, puisque je vous rappelle que c'est toujours impossible pour vous d'emprunter la bretelle qui relie le 42 venant de Verviers à le 40 en direction de Liège, avec une déviation qui est mise en place sur le ring de Bruxelles. On a le tunnel des quatre bras de Tervuren qui est fermé dans chaque sens à la circulation durant tout ce week-end et ce jusqu'à demain matin, avec une déviation qui est mise en place, et du coup ça provoque des ralentissements avec un temps de parcours qui dépasse les 10 minutes.
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0: La suite de Yes Weekend, c'est toujours avec Thomas Lerides.
20: Absolument, et c'est chargé pour cette deuxième partie, David. Vous n'êtes jamais dans les best-of, vous. Je ne sais pas pourquoi vous êtes parfait, vous.
0: Dans les best-of, ça veut dire dans les...
20: Oui, dans les zappings, dans les extraits, absolument. Ceux qui...
0: Peut-être que j'y suis, je n'en sais rien. Je
20: prends des petites boulettes.
0: Je préfère faire attention.
20: Très bien. En même temps, des fois, on fait attention, mais on fait des boulettes quand même.
0: Oh, la boulette.
20: Merci, Monsieur Parfait. Retour de l'actualité un peu plus tard. Ce sera tout à l'heure à 18h.
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20: Alors David Riffon, il n'est pas dans les zappings, mais il y en a d'autres qui y sont, comme Philippe Jauniot qui vous dévoilera tout à l'heure sa passion pour Tintin dans Les Ambassadeurs. Il y aura aussi l'humour du Grand Cactus et des Enfants de Cœur. Voilà pour le menu. La musique d'Angèle maintenant se prépare pour la suite de Yes Weekend et repartir. Belle fin de journée et bon week-end avec nous.
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0: Elle sera en concert avec Vivacité au mois de mars 2027 à l'ING Arena. Angèle, à l'instant, survive. Et dans le quart d'heure qui arrive, on vous cale très vite The Weeknd et Chapel Roan.
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0: Avant ça, nouveau replay Yes Weekend avec Philippe Jonio et les ambassadeurs. Philippe qui est retombé en enfance cette semaine.
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0: On va vous emmener dans un univers assez extraordinaire, à Spa, le musée imaginaire de Tintin. Ah, écoutez cette musique, moi j'adore ça. Tintin spécial dans les ambassadeurs aujourd'hui. Bonjour Alexandra, Philippe.
1: Bonjour Philippe.
0: C'est marrant, votre nom de famille et mon prénom. On a déjà un point commun. Le musée imaginaire de Tintin, c'est le nom d'une exposition qui se déroule au cœur de Spa sur une très très longue durée. On parle de la fin de l'année 2027 carrément.
1: Mais oui, déjà. En fait, on a démarré l'exposition en mai 2024 à l'occasion du 117e anniversaire d'Hergé. Et ça fait donc quelques mois que cette exposition est au cœur du pont Pierre-le-Grand dans l'Office du Tourisme. Et en tout cas, nous sommes certains qu'elle se prolongera encore jusqu'à fin de l'année 27.
0: Alors, beaucoup connaissent déjà évidemment le musée Hergé à Louvain-la-Neuve. On est dans un concept qui est tout à fait différent. On est beaucoup autour de l'objet ici.
1: Oui, en fait, c'est une exposition qui est composée de deux parties. La toute première partie est vraiment, on démontre et on explique l'évolution de la vie d'Hergé, ses différentes étapes de créativité dans son travail, etc. Donc, c'est vraiment toute la vie d'Hergé qui est un petit peu, un concentré de ce que l'on trouve au musée de Louvain-la-Neuve.
0: Il a tellement marqué toutes les générations. Dites-moi, moi, je les avais tous. Je vais pas vous donner mon âge, mais bref, il y en avait 24, si j'ai bon souvenir, c'est ça?
1: 24,
0: c'est ça.
1: Absolument. Oui,
0: j'y tenais, mes 24 Tintins.
1: 24. Et quand on doit en choisir un, c'est pas toujours facile.
0: Ah,
1: de
0: moi,
1: se
0: je peux vous dire, objectif
1: préféré,
0: lune,
1: c'est...
0: objectif lune, et on a marché sur la lune.
1: Ben, je crois qu'on a encore
0: technique.
1: Ce point commun, Philippe.
0: C'est vrai? Oh là là, Alexandra.
1: Absolument, ce sont vraiment mes deux préférés. Donc, et alors, la seconde partie de l'exposition, c'est en fait là, alors, le vrai musée imaginaire de Tintin. Alors, en quoi est-ce que ça consiste? Ben, en 1979, Hergé a décidé d'exposer les objets réels qu'il avait inspirés pour son œuvre. Donc, il a fait une exposition au Palais des Beaux-Arts à Bruxelles, avec les objets réels, donc une momie, un fétiche, un rumbaya, etc. Et il s'est dit que pour faire la pub de cette exposition, il fallait dessiner une affiche. Et il a fait un dessin tout à fait exceptionnel où on voit l'ensemble des personnages qui entourent Tintin dans tous les albums, avec la Castafiore, avec Haddock, avec Tournesol, et qui parcourent une allée où de part et d'autre, on retrouve vraiment les objets fétiches, donc la fusée,
0: évidemment.
1: Donc la fusée qui est très importante, la licorne et d'autres objets comme Raskar Kapak, la momie. Et donc, l'objectif ici de l'Expo Aspa, c'était de recréer en trois dimensions ce destin. Donc, il est vraiment recréé en trois dimensions au centre de ce bâtiment, dans le jardin d'hiver du pont Pierre-le-Grand, et le public a l'occasion de se balader vraiment dans ce dessin en trois dimensions, au milieu de tous ces objets.
0: C'est génial, et autour de cette exposition, il y a toute une série d'animations, la possibilité d'être guidé, de manière privilégiée, on peut dire ça comme ça.
1: C'est très bien, Philippe, d'en parler, puisque ce samedi, en fait, nous avons la possibilité d'offrir un guide gratuit. Donc, en fait, déjà, l'entrée, au lieu de coûter 10 euros, ne coûte que 8 euros. Donc, un avantage. Et il y a un guide qui vous accompagne pendant plus ou moins 2 heures sur tout le parcours de cette exposition. Et c'est absolument gratuit. Donc, la seule chose qu'il faut faire, c'est vite téléphoner au centre culturel pour réserver sa place. Donc, 087 77 3000.
0: Donc, centre culturel de Spa, c'est ça?
1: Oui, voilà, centre culturel de Spa. Et en fait, on refait ça une fois par mois, tous les quatrièmes samedis de chaque mois à 10h. Nous proposons ce guidage gratuit.
0: Il y a des ateliers aussi qui sont organisés, Alexandra.
1: Oui, alors pour les plus jeunes aussi, il nous reste encore un atelier le 10 octobre. Pendant la matinée du 10 octobre, ce samedi-là, des animatrices prennent en charge un groupe de 10-15 enfants pour faire la visite de l'exposition, bien sûr, la découverte des albums, mais aussi un atelier créatif où les jeunes vont pouvoir dessiner à la mode d'Hergé, donc avec cette fameuse ligne claire, et ils ressortent de là avec un petit objet avec un clin d'œil à Hergé en tout cas. Des conférences aussi.
0: Des conférences, donc il y a un programme qu'on va retrouver où, sur quel site?
1: Alors, sur le site du Centre culturel, bien sûr. Et nous avons alors une conférence qui va se faire le 12 novembre au Salon Gris, donc c'est dans une salle du Centre culturel, qui sera donnée par Dominique Maric et qui abordera les diverses adaptations de Tintin au cinéma de 1947 à nos jours. Donc voilà, un programme pour tous les jeunes de 7 à 77 ans.
0: Ouais, j'imagine, pour moi, je vous le disais, c'est Madeleine de Proust, à coup sûr, hein, l'univers de Tintin. Vous qui êtes au cœur de ce musée imaginaire de Tintin à Spa, qui vient voir aujourd'hui ce genre d'endroit, ce genre d'exposition?
1: Mais vraiment, le public est très très varié. Alors bon, il y a énormément de touristes, donc tous les touristes qui viennent à Spa viennent voir cette exposition. Nous en avons d'Australie, des États-Unis, du Japon. Donc voilà, on a vraiment un public très éclectique comme ça au niveau des nationalités. Et puis alors, pour le public plus padois, on a principalement les familles qui viennent avec leurs enfants et beaucoup peut-être de grands-parents qui viennent avec leurs petits-enfants pour leur montrer ces albums qui ont fait rêver dans la jeunesse.
0: Ouais, c'est vrai, ça continue à faire rêver, hein, les albums s'écoulent encore aux quatre coins de la planète. On n'a pas l'habitude dans cette émission de donner des prix d'exposition, mais là je me permets,
1: parce que
0: les prix sont très très accessibles en fait. Les prix les plus chers, c'est 10 euros pour un adulte.
1: Absolument, donc ça c'est le tarif normal. On a un tarif privilégié à 8 euros pour les seniors, pour les jeunes, et les enfants ne payent que 5 euros s'ils ont au-delà de 7 ans. Voilà. Et sinon, en dessous, c'est gratuit.
0: C'est ouvert tous les jours, c'est ça?
1: C'est ouvert tous les jours sauf
0: tous
1: le lundi.
0: Tous les jours sauf lundi, entre 10h, à partir de 10h le matin.
1: Jusqu'à 17h.
0: Jusqu'à 17h, d'accord. Dernière entrée 17h. Et ça se passe donc à Spa, au cœur de Spa, à l'office du... C'est ce qu'on appelle le Pouhon, c'est ça?
1: C'est le Pouhon Pierre-le-Grand, où l'office du tourisme est installé. Donc
0: c'est
1: voilà,
0: un bâtiment qui est superbe aussi, hein, déjà.
1: Oui, tout à fait, en plein centre de Spa. Voilà.
0: Merci beaucoup, Alexandra Philippe. Le musée imaginaire de Tintin à découvrir, de toute urgence, évidemment. De toute urgence, mais vous avez quand même un peu de temps puisque l'exposition se poursuit jusqu'à la fin de l'année 2027. Merci, bonne
1: beaucoup,
0: fin
1: Philippe.
0: D'après-midi à vous.
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0: Le dernier titre de Marine qui s'appelle Tricheur sur Viva. Pas de tricheur dans Qui dit vrai chaque matin dans le 8-9. Demain, vous jouerez pour des invitations pour le Vourir Festival à Liège pour aller assister au spectacle de Damien Gillard. Damien Gillard, dont on reparle juste après ça.
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0: Dans On rit encore, cette semaine on rendait hommage au Grand Cactus avec Fabrizio, un fan de Frédéric François, interprété par Damien Gillard.
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7: Je dis non.
8: Ça va?
7: Oh Dieu! Excuse-moi, mais dis qu'un jour tu serais sur le même plateau que moi. Tu aurais jamais cru, hein? Et vous, y'a raison. C'est vrai?
9: Quoi?
7: C'est le vrai.
9: Comment ça, c'est le... Bah, c'est pas c'est le vrai.
7: Écoute, non, c'est codé, hein, non? Touche un peu ta peau, touche un peu comme ça pour voir. Bon. Non, ça va, c'est vrai. On sait jamais avec toi, Bouillard.
9: C'est ça, dites, vous connaissez le répertoire de Frédéric François?
7: Oui, hein, moi j'ai tous ses albums, hein, gros.
9: Ah bon?
7: Ouais, mais dès qu'il y a un nouvel album, j'ai directement le chercher au Cora Châtelineau. Hein. Oh. Même le scroté, là-bas.
9: Ah, c'est ça.
7: Et franchement, hé, gros, dans l'océan des espèces féminines, tu es le chalutier qui m'a aidé à ramener des kilos de thon dans mes filets.
9: On va laisser tomber le terme hommage.
7: Hey, Fredo, hein. Fredo, ouais. Hey, gros, franchement, hey, je t'aime tellement que j'ai fait un album de reprise de tes chansons. Te jure que c'est vrai. Regarde, ton album s'appelle comment? On a tous besoin d'aimer. Retre, t'as la,
9: ah ouais,
7: la pochette. Et retre le mien, retre le mien. Fabrizio, tous deux inquiétés. Quand je te dis que je suis le bon fan, je te dis.
9: Oui, d'accord.
7: Non, couillon, arrête de rire.
9: Donc.
7: Oui, rire.
9: Non, non, mais. Donc, on va.
7: Non, attends,
9: on va...
7: Je fous de ma gueule.
9: Non, mais c'est-à-dire que, comme il était prévu l'hommage. Comme il était prévu. Non. Qu'est-ce qu'il y a?
10: J'ai dû traduire.
9: Bon. Comme il est prévu
7: un hommage, hein, gros.
9: Non, alors, comme il est prévu un hommage, ben on va arrêter là, hein, donc.
7: Mais qui est stressé? Mais qui est-ce que ça va? Je vais chanter les chansons.
11: Cette chanson va devenir un tube.
7: Bah évidemment, attends, je vais tout de suite les chanter, hein, gros, tu vas voir.
9: Attendez,
7: je vais les chanter, hein. Et attends, mais je vais les remettre un petit peu à ma sauce. Sauce piquante. Tu veux écouter?
9: Pardon?
7: Tu veux écouter?
9: Non.
7: Allez, c'est parti.
9: D'accord, mais
7: hey, mes choristes, allez venez mes choristes.
9: Les quoi?
10: Les choristes.
7: Allez venez. Elle vient de faire le roi, faut les excuser. C'est un peu ralenti. Allez, calme-toi.
9: Attendez.
7: C'est qui elle?
9: Excusez-moi. Excusez-moi.
7: On n'a jamais vu celle-là.
9: Excusez-moi.
7: Laissez-moi un petit peu mon espace personnel.
9: Ce sont vos Fabrizettes.
7: Non, hein, comme elles sont deux et qu'elles viennent de Couillet, bah forcément, je les ai susnommées.
9: Non, mais je veux pas savoir.
7: Puis, c'est qui la grande girafe ici? Normalement, c'est Sonia qui vient. Où est-ce qu'elle est, Sonia?
12: Elle était pas libre.
7: Et donc, qu'est-ce que je vais faire avec celle-là? Où est-ce qu'elle est, Sonia?
12: Elle était pas libre.
7: Dis grand. Tu suis le mouvement. Tu m'écoutes? Ça, tu viens de jumer? Allez, voilà. Écoute, tu m'écoutes. Tu suis le mouvement, mais tu ne chantes pas, t'as compris? Bon, allez, ça va, c'est bon, on y va. On ne pourrait rien faire avec ça. On va essayer, on va tenter le coup. Allez, venez. Doucement, hein, surtout. Vous ne pressez pas. Nom de Dieu. La girafe, tu te mets ici, l'autre, tu te mets là. Allez. Est-ce que t'as été la dégotée, ceci? Pourquoi est-ce qu'elle était pas libre, l'autre aussi?
12: Ben, elle était pas libre.
7: Ouais. Allez, c'est parti. Fredo, hommage pour toi, c'est parti.

0: Oui, bon, ben alors merci pour cette hommage.
1: C'est fini, c'est n'est
0: pas fini. Comment ça, c'est pas fini?
2: Attends, la dernière.
0: La dernière, attendez.
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0: Je vous sentais. Non, arrêtez. Je vous sentais maintenant. Attendez, quoi. Et vous prenez mon camionnette avec vous.
1: Je prends là, celle-là. Je prends là. Va rester là. Je prends là, je prends là. Je ne veux plus.
0: Là. Oh.
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3: Ah, il est fort, hein, Damien Gillard dans le rôle de Fabrizio dans le Grand Cactus. Vous gagnez des places, je vous le rappelle, pour son spectacle Au Vous Rire à Liège demain matin dans le 8-9 avec Jérémy Bèze.
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Jason Mraz sur Viva pour vous souhaiter une belle fin de week-end avant celle de Manon Lisa et d'Harry Styles. C'est avant tout ça un dernier replay ce week-end avec un détour cette fois chez les Enfants de Cœur avec Michael Paschen chaque dimanche.

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5: Dans les enfants du cœur avec Michael Pachen, c'est Christophe Bourdon qui s'occupait ce dimanche-là du portrait des invités du jour, les jumeaux.
6: Oui, je vous adore, Steven et Chris. Non, ils ont changé de place, les cons. Car oui, je vous adore, Christopher. Non, arrêtez de changer, les gars. Oui, je vous adore, Steven. Oui, vous me faites chier, Luc et Jean-Pierre Dardenne. Quelle idée à la con de recevoir des jumeaux à la base. Bravo, hein, Michael. Vous savez qui est qui, vous? Ben non, ben, vous ne le savez pas. Personne. Même eux, je suis sûr qu'ils savent pas qui ils sont. Alors franchement, prochaine fois, vous invitez les trois cafés gourmands. Eux, au moins, on sait faire la différence. Il y a la tasse, la cuillère et le petit macaron. C'est ça. Bref. Cher Steven et... Bah putain, ils ont encore bougé, hein. Cher Igor et Grishka. Votre duo a commencé très tôt puisque vous êtes rencontrés à la maternité. Et chose encore plus folle, le même jour, un 30 décembre. Et je salue au passage vos parents qui sont tellement radins qu'ils se sont dit on va s'arranger pour qu'ils naissent aux entours de Noël. Ça nous fera moins de cadeaux à leur acheter à ces deux petits cons. Avec votre mère qui disait derrière ça te fait plaisir, ta boîte de Lego Steven. Et l'autre qui répondait non, moi c'est Christopher, maman. Personne ne le sait. Mais vos chemins n'ont pas toujours été liés puisque durant vos études supérieures, Steven a obtenu un master en journalisme et Christopher un master en droit privé. Alors là, je vous pose la question, Steven, quitte à faire des études de journalisme pour ensuite faire carrière en racontant n'importe quoi, pourquoi tu n'es pas allé bosser sur CNews? Mais non, vous étiez évidemment fait pour faire rire le public, cher Romulus et Rémus. Personne ne sait. Après avoir joué en effet des pièces ensemble et séparément, vous lancez votre premier spectacle qui s'intitule The Twin Man Show, que l'on peut traduire par Le Show des Jumeaux. Et là, j'ai envie de dire, mais où trouvez-vous toute cette imagination? Mais non, c'est évidemment avec l'émission On ne demande qu'à en rire que vous allez être révélé au grand public en 2011, cher Starsky et Hutch. On ne demande qu'à en rire, une émission dont on rappelle le principe, vous venez jouer des sketchs et vous êtes jugé par un jury composé de Catherine Barma et Jean Benguigui. Ce qui revient à passer un concours de mime devant Gilbert Montagnier et Ray Charles. Ou un champignon de masturbation devant Jamel Debbouze et Philippe Croizon.
7: Oh non! Oh non! Oh, c'est horrible.
6: Bon, notez, Catherine Barma et Jean Benguigui, ils auraient été parfaits comme jurés dans un champagne de masturbation, vu que dès qu'ils donnaient leur avis dans Demande qu'à rire, tout le monde s'en branlait. Et suite à vos 50, plus de 50 passages dans l'émission, c'est là que votre carrière d'école chère Élie et Dieudonné, puisque après le Twin Man Show, vous lancez votre deuxième spectacle en 2014, ni l'un ni l'autre, qui est également ce que Laetitia répondait à Johnny quand il disait « Oui, mais de David et Laura, je mets qui en premier dans le testament ?» Et vous ne vous arrêtez pas en si bon chemin, cher Luigi et Mario, puisque en 2017, nouveau spectacle qui s'appelle « On n'est pas là pour vendre des cravates », un spectacle qui fera notamment un carton chez les notaires.
7: Oh non.
8: Oui, je l'ai. Tout le monde l'a pas, mais je l'ai. Est-ce que tu peux l'expliquer?
9: Explique-la maintenant.
8: Et il est content.
6: Je vous ferai démonstration après les Non. Et vous remettez le couvert en 2019, cher Woody et Buzz, avec un best-of de vos meilleurs sketchs qui s'appelle « Grand cru classé », un titre qui vous vaudra des accusations de plagiat à l'époque de Patrick Sébastien, car il avait appelé lui sa tournée des clubs naturistes du nom de « Grand cul cassé ».
7: Oh non.
6: J'avais hésité avec Patrick
7: Bruel. C'est pas possible.
6: Mais il vous en faudra plus pour vous arrêter, cher Simon Garfunkel. En effet, depuis 2022, vous proposez au public votre tout dernier spectacle à ce jour qui s'appelle « Bonjour, au revoir, s'il vous plaît, merci ».« Bonjour, au revoir, s'il vous plaît, merci ». Un titre qui est lié à votre enfance, puisque « Bonjour, au revoir, s'il vous plaît, merci », c'était les mots que vos parents vous répétaient le plus souvent pour vous apprendre la politesse, et notamment votre papa, quand vous étiez avec lui en voiture. Une idée qui a inspiré Pierre Palmade pour son prochain spectacle qui s'appellerait « Attention, il y a une voiture en face !»
7: Oh non.
6: Ouais, hein.
7: Oh non. Tu n'applaudissais pas ça.
8: Elle a le mérite d'exister. Elle a le mérite d'être dite et d'exister.
6: Alors, vous avez aussi expliqué en interview que l'autre phrase que vos parents vous répétaient sans cesse, c'était « Ne vous jetez pas sur les biscuits apéritifs ». Ce qui vous change des parents de Samuel qui, eux, lui répètent en boucle « Mange ta soupe si tu veux grandir ».
8: Oh, c'est drôle, madame.
7: Ah ouais.
6: Ou de mes parents qui me disaient sans arrêt « Arrête de jouer avec le fer à friser de maman, tu vas abîmer tes cheveux ». Mais décidément, cher Dolce & Gabbana, vous êtes inarrêtable, puisque en 2027, vous reviendrez déjà avec un tout nouveau spectacle qui s'appelle pour le moment, sur votre site, c'est indiqué « Nouveau spectacle ».
7: Ah ouais.
6: Mais où trouvez-vous toute cette imagination? Un spectacle qui, j'en suis sûr, sera aussi drôle que le précédent, car vous êtes la preuve vivante qu'on peut être à la fois jumeaux et totalement unique, et qu'à vous deux, vous êtes capables de plier une salle en quatre. En tout cas, sachez que nous, aux Enfants de Cœur, on est ravis de passer cette matinée entre votre compagnie, car on vous adore vraiment. Cher Steven et cher Christophe, cher Steven. Oh, vous me faites chier!
8: Christophe, bon, merci!
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0: Harry Styles pour se dire au revoir. La météo et les infos arrivent. Manu Debieff, Samuel Grulois et Christophe Detillou vous attendent pour Viva Sport. Ensuite, passez une belle soirée, une bonne semaine et on se retrouve le week-end prochain.
1: Bonjour à tous, ne rangez pas les t-shirts manches courtes. Septembre va encore nous offrir 3 journées avec un sérieux parfum d'été. La chaleur résiste lundi, s'envole mardi et nous accompagne encore mercredi avant le retour de l'automne jeudi. Ce soir et la nuit prochaine, quelques voiles nuageux traverseront le ciel, parfois assez épais, mais le temps restera totalement sec et très doux. Demain, les nuages prendront davantage de place sur la Flandre, avec quelques gouttes possibles entre la côte et Mons. Ailleurs, le ciel sera souvent laiteux, mais toujours chaud pour la saison, avec des températures de 25 à Bruxelles demain après-midi, 27 à Namur, 27 du côté de Virton. Mardi, on change de dimension, le soleil domine et le thermomètre grimpe encore, jusqu'à 29 degrés, alors que nous sommes fin septembre. Mercredi commencera encore sous le soleil, avant l'arrivée des nuages et de quelques pluies par l'eau. Et puis jeudi, le calendrier nous rattrape enfin. Retour vers des températures plus en phase avec la saison.
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9: Il fait doux et ensoleillé, mais cela n'évitera pas la hausse des prix de l'énergie dans les écoles. On s'inquiète. Le pape Léon XIV à l'écoute des victimes d'abus sexuels. Ce sera ce soir à Lourdes et à l'abri des caméras. Dans 3 heures à peu près, on saura si un cycliste belge est champion du monde ou pas. Les prix de l'énergie explosent, je ne vous apprends rien. Les tensions autour du détroit d'Ormuz, cette voie de passage importante pour les méthaniers, rendent le marché mondial du gaz vulnérable. La concurrence avec les pays asiatiques qui ont les mêmes besoins fait grimper les prix. Une situation qui inquiète jusque dans nos écoles. Avec un budget énergie en hausse constante, il faut anticiper et parfois faire des choix. Nina Zanata l'a constaté dans 2 établissements scolaires ennuyés.
10: Les machines font partie du quotidien à l'Institut Technique Saint-Gabriel à Braine-le-Comte, mais les travaux manuels consomment beaucoup d'électricité, notamment au cours de menuiserie. Le professeur Alexandre de Crous tente de faire des économies là où il le peut.
11: On essaie de réaliser des éléments plus petits, comme un tabouret. Il y a quelques années, on faisait

0: des éléments qui faisaient à peu près un mètre de haut. Voilà, maintenant, on voit pour faire plus d'éléments de manière différente, mais avec toujours les mêmes techniques.
1: La facture d'énergie de cette école a déjà presque doublé en 6 ans. Alors la flambée des prix actuels ne rassure pas la directrice Stéphanie Callens.
2: À cause du coût de l'énergie qui a énormément augmenté ces derniers mois, eh bien, on ne pourra pas rénover les 2 toitures des bâtiments ici derrière moi parce que évidemment nous devrons faire des choix. Il faut trouver l'équilibre entre les activités, entre le pédagogique, l'investissement et l'entretien des bâtiments.
1: Et le constat est le même dans cette école primaire à Ransart. Pour limiter les coûts cette année, l'institutrice Amélie Larcier adapte les sorties scolaires.
3: Malheureusement, on doit sortir un peu moins souvent ou un peu moins loin. On essaye de rester un peu plus dans la région ou demander aux parents parfois de faire du covoiturage plutôt que de devoir louer des cars et aller un peu plus loin.
1: L'établissement a aussi changé son mode de chauffage. Du mazout, il passe désormais au gaz, un changement qui devrait alléger la facture d'énergie.
4: Servane aux mains d'argent, Servane Boucard, verviétois de 21 ans, remporte une médaille d'argent en menuiserie au World Skills, une sorte de Jeux Olympiques des métiers organisés cette année en Chine. Le jeune artisan décroche même l'un des plus beaux scores de ce mondial, toutes catégories confondues.
5: Bah, hyper content, vice-champion du monde, donc très très fier, très heureux. J'étais soulagé parce que j'avais vraiment peur de pas être sur le podium. J'étais pas du tout sûr de moi et quand il a appelé la Belgique, j'ai même pas compris la première seconde. L'équipe s'est levée avant moi, je crois. J'ai tout donné, la compétition elle a été super rude, super dure mentalement, physiquement et j'aurais rien pu donner de plus, donc il n'y a pas de regret et voilà, la médaille est là, l'objectif est tenu.
4: Et sur les 12 jeunes compétiteurs, compétitrices qui représentaient la Belgique, 4 autres se distinguent en web, technologie, coiffure, service en salle ou encore soudage. Au service politique, la discussion et les arbitrages budgétaires ne sont pas faciles et vraiment pas nulle part. Le gouvernement flamand peine à se mettre d'accord sur les économies à réaliser pour 2027. Le défi est de trouver entre 1,6 milliard et 1,9 milliard d'euros pour retrouver l'équilibre budgétaire. Les discussions ont tourné court en milieu d'après-midi. Plusieurs Palestiniens observent une grève de la faim à l'église du Béguinage dans le centre de Bruxelles. Ils entendent attirer l'attention sur la situation de leurs proches bloqués à Gaza et en Palestine. Ils dénoncent aussi le refus par la ministre de l'Asile, Annelien van Bosseuyt, NVA, de permettre le regroupement familial en Belgique avec des proches. Véronique Fievet.
6: Ils sont allongés sur des lits de camp au fond de l'église du Béguinage, avec autour d'eux des photos de leur famille sous des tentes et un message « Évacuez nos enfants ». Obaï Abed a 33 ans, il a obtenu la nationalité belge, vit et travaille en Flandre, mais sa femme, elle, reste coincée à Gaza.
7: Elle a un visa, mais elle ne peut pas quitter Gaza toute seule, la guerre n'est pas finie et c'est dangereux pour une femme de se rendre à la frontière. Nos familles sont en danger et elles doivent pouvoir être évacuées.
6: Alors, pour Obaï et les autres, cette grève de la faim...
7: C'est pour convaincre notre gouvernement que c'est une situation humanitaire.
6: À l'heure actuelle, le gouvernement belge n'organise plus d'évacuation de Gaza vers la Belgique. La sortie de l'enclave palestinienne est donc impossible, ce qui indigne Nadine Rosa Rosso, membre du comité de soutien aux grévistes de la faim.
8: En fait, la revendication, elle est simple, c'est... faire évacuer les familles de Gaza qui sont en ordre, qui ont un visa belge. La seule chose qui manque, c'est que le gouvernement organise l'évacuation. D'autres pays l'ont fait.
6: La ministre belge de l'Asile et de la Migration, la NVA Annelien van Bosseuyt, dit compatir avec leur situation déchirante. Elle explique aussi que la grève de la faim n'est pas un moyen pour faire plier un gouvernement.
4: D'importants moyens déployés à proximité d'une base militaire en Grande-Bretagne aujourd'hui. Un incident majeur selon la police qui a nécessité l'évacuation des habitations à proximité. Le site est aussi utilisé, il faut le dire, par l'armée de l'air américaine depuis mars dernier. 5 hommes ont été arrêtés pour infraction présumée à la loi sur les explosifs. En France, moment très attendu de la visite du pape Léon XIV à Lourdes. Ce soir, le chef de l'Église catholique va rencontrer des victimes de violences sexuelles au sein de l'institution religieuse. religieuses. Un douloureux fléau que Léon XIV a déjà évoqué à plusieurs reprises ce dimanche, Sandro Calderon.
9: Oui, alors ce matin, parmi ses premiers gestes, le pape s'est recueilli devant un angelot en larmes, une photo symbolisant les souffrances des victimes de violences sexuelles au sein de l'Église. Puis, lors d'une réunion à huis clos, il a encouragé les évêques de France à poursuivre leur action contre ce douloureux fléau, comme vous dites. Selon un communiqué du Vatican, il a évoqué des mesures concernant l'écoute, la recherche de la vérité, la justice, le pardon. Plus tard, lors d'une messe devant 150 000 fidèles, Léon XIV a appelé l'Église à reconnaître ses fautes.
10: Des infidélités, des égarements, de l'erreur commis en son sein. Nous devons nous tenir humblement sous le regard purificateur du Seigneur. Reconnaître nos propres fautes.
9: Reconnaître nos propres fautes, dit-il. Ce soir, le pape rencontrera à Lourdes 7 victimes de violences sexuelles dans l'Église en France. Un sujet très sensible, 5 ans après un rapport qui avait estimé à plus de 300 000 ces victimes depuis les années 50 dans l'Hexagone. 7 victimes au profil différent, mais parmi elles, aucun représentant d'un collectif de victimes. Une occasion manquée, regrettent déjà certaines associations.
4: Merci Sandro Calderon pour les explications. Et puis en bref encore, l'aéroport de Catane, le plus grand de Sicile, toujours fermé en raison de cendres volcaniques du volcan Etna, le plus actif d'Europe. Les voyageurs belges bloqués sur place ne rentreront pas avant mardi, a indiqué Brussels Airlines. C'est l'une des courses les plus extrêmes au monde, le Spartathlon en Grèce. 400 participants doivent parcourir en moins de 36 heures les 246 kilomètres qui séparent Athènes de Sparte. La course recrée l'exploit historique du messager Philippides envoyé pour réclamer l'aide de Sparte dans la guerre contre les Perses en 490 avant Jésus-Christ. Notre correspondante en Grèce, Emmanuel Stelz, a suivi le départ hier matin à Athènes.
11: À 7h du matin, au pied de l'Acropole, les coureurs s'élancent. Ils ont 246 km devant eux et pour l'instant, la pluie les accompagne. Quelques instants plus tôt, Delphine Laurent, une participante française, nous parlait de ce que lui inspire cette course.
12: Je suis tentée de vous dire qu'elle est très spéciale parce que je ne sais pas pourquoi, mais le stress monte quand vous dites Spartathlon. Donc elle est mythique, c'est la... voilà.
11: L'épreuve est colossale, au point que généralement, seule la moitié des coureurs parvient à l'arrivée.
13: J'ai déjà participé 3 fois, j'ai fini 2 fois.
11: Hilde Dossogne figure parmi les 9 participants belges, dont 2 femmes. Elle partage un conseil bien connu des adeptes de cette course, ne pas se laisser submerger par la distance totale.
13: Nous devons aussi courir pendant la nuit, hein, donc il faut entraîner ça. Et mentalement, il faut essayer de rester positif. Aller de checkpoint à checkpoint et diviser le total en petites parts.
11: Une foulée après l'autre, les coureurs atteindront Sparte en fin de journée, traditionnellement escortés par des groupes d'écoliers qui courent à leur côté pour les encourager à franchir la ligne d'arrivée.
4: Allez, course encore, mais cycliste au Canada. Le maillot arc-en-ciel de champion du monde est-il à la portée des Belges Wout Van Aert et Remco Evenepoel? La dernière course en ligne a débuté à 15h. Alors Samuel Grulois a mi-parcours, il faut le dire, la France a pris les commandes du peloton et ça fait des dégâts.
14: Ah oui, avec un énorme Bruno Armirail qui s'est placé en tête du peloton, avec aussi quelques coureurs suisses à 170 km de l'arrivée. Et en effet, de nombreux coureurs ont lâché prise. Parmi eux, le Belge Segaert qui avait bien bossé depuis le départ, mais aussi le Portugais Eulalio. C'était un des outsiders sur qui certains avaient misé quelques piécettes. Mesgek également n'est plus là. Le futur retraité slovène qui dispute son 11e mondial élite. Seuls Matthews, Mollema et Oliveira font mieux que lui ce dimanche. Nous sommes sur le circuit local dans le deuxième des 12 tours avec 3 minutes d'avance pour l'échapper. Une avance qui a fondu puisqu'elle culminait tout à l'heure au-delà des 8 minutes. Ils étaient 16 devant, ils ne sont plus que 7. Leknesund, Engelhardt, Germay, Mouloubra, Mehan, Boivin, Lippins, avec donc un écart de 3 minutes sur ce peloton emmené, mais vraiment toute voile dehors par Bruno Armirail, un équipier de l'un des favoris du jour, Paul Sexas.
4: Merci Samuel, et cette course est évidemment à suivre sur toutes les plateformes de la RTBF. On devrait connaître le champion entre 21h et 22h. Voilà, c'est la fin de ces infos. Merci de les avoir suivies. Je vous souhaite une agréable et douce soirée. Et puis courage pour demain, si vous devez aller travailler.
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16: On On va faire un point d'inforoute avec Xavier Ponsard qui nous signale des embarras de circulation sur l'autoroute 25, Xavier.
17: Oui, exactement. Ça se passe à hauteur de Sprimont, venant de Bastogne en direction de la Cité Ardente. Un temps de parcours qui dépasse les 20 à 30 minutes pour traverser une zone de chantier. On a aussi pas mal de monde dans l'échangeur de bâtisses, avec un temps de parcours qui dépasse là aussi les 10 à 15 minutes, avec une bretelle qui est fermée en venant de le 42, venant de l'Allemagne à le 40 en direction de Liège, avec une déviation qui est mise en place. Pas mal de monde aussi à vous rappeler sur le 411 entre l'échangeur d'Assès et Vierde en direction de Namur. Là, c'est aussi une zone de chantier qui pose problème. 30 minutes supplémentaires pour traverser ces bouchons. Pas mal de monde aussi entre Overijse et Oudekerk, c'est en direction de la capitale. Et puis sur le ring de Bruxelles, on a aussi du monde pour traverser le secteur de Tervuren avec le tunnel qui est fermé dans chaque sens de circulation et un temps de parcours qui s'allonge de 15 à 20 minutes.
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16: Vous l'avez entendu dans le journal de 18h, on va retrouver Samuel Grulois et son consultant Christophe Dutilloux au commentaire de la course de ces championnats du monde de cyclisme. Mais avant cela, on fait un rapide tour des autres sports avec vous, Rémi Ricois, pour le journal des sports, bien sûr.
20: Oui, et on commence par le football. Nous sommes donc à la veille de ce duel entre la Belgique et la France en Ligue des Nations. Les derniers préparatifs avaient lieu aujourd'hui avec les entraînements et les conférences de presse. Que tout le monde était présent au niveau de la Belgique. Et Belgique-France, c'est toujours un duel particulier. La dernière victoire des Diables contre les Bleus, c'était il y a 11 ans, en 2015. Victoire 3-4 en match amical. Depuis, 5 défaites de la Belgique. Évidemment, en Coupe du Monde et aussi à l'Euro et en Ligue des Nations. L'envie de gagner est donc fort dans le groupe. On écoute à ce propos Timothée Castagne.
21: Peut-être pas revanche, mais voilà, on aimerait bien gagner cette fois-ci. Je pense que la dernière fois à la maison, on avait bien joué, on aurait dû faire mieux parce qu'on était à 2-0 et on était bien. Mais ouais, c'est sûr que là, on a envie de gagner, on est sur une bonne lancée aussi. On sort d'une bonne Coupe du Monde et ici, on a bien commencé avec le nouveau système, le nouveau coach et tout ça. Et voilà, on a envie de confirmer.
20: Et conférence de presse aussi côté français qui vient d'ailleurs de se terminer. Le nouveau sélectionneur de l'équipe de France, Zinedine Zidane, vient de déclarer qu'il se méfiait justement des Diables Rouges. Et on le rappelle, il devra composer sans Kylian Mbappé. Alors quel choix est-ce qu'il va prendre? On écoute l'entraîneur de l'équipe de France.
22: Des changements, il va en avoir, ça c'est sûr. Après combien? Vous le verrez demain. Mais oui, l'idée, de toute façon, on savait qu'on allait faire 4 matchs en très peu de temps. Surtout celui-là, entre la Turquie et la Belgique, avec le voyage au milieu. Donc forcément, on va faire tourner un petit peu. Et puis après, pardon, tu me disais sur le... Oui, sur l'idée. L'idée, c'est toujours de... Enfin, je vais rien donner comme info de toute façon, mais c'est... Et oui, parce que il y a un sélectionneur, il y a des gens qui sont en face, enfin, on prépare un match.
20: Aucun élément de réponse donc. Coup d'envoi de la rencontre demain à 20h45 et ce soir au programme de la Ligue A de cette deuxième journée. Les coups d'envoi de Danemark, Pays de Galles et Serbie, Pays-Bas ont été donnés. Et à 20h45, l'Allemagne accueille la Grèce et le Portugal se déplace en Norvège.
16: Et puis chez nous, le football pro s'est arrêté pour les équipes nationales, mais pas le football amateur, Rémi.
20: Et oui, c'était week-end de Coupe de Belgique, les 32e de finale. On signale les qualifications de Mons, des Framborins, de Virton, du Patro Eisden, du Sporting Hasselt, de Abel Hanoff, Neylen, Lommel, Eist, Dender et Lokeren. Des matchs ont encore lieu aujourd'hui, viennent de se terminer ou sont encore en cours. Le tirage au sort avec les équipes de Pro League, c'est demain à 16h30.
16: Oui, je vous donnerai tout à l'heure le résultat. Je vous tiendrai au courant du résultat des derniers matchs qui ont lieu ce soir. Et puis en tennis, la République tchèque a remporté la Billie Jean King Cup.
20: Oui, la 12e de l'histoire de la Tchéquie, ancienne Fed Cup équivalent de la Coupe Davis chez les dames. Une victoire contre l'Ukraine. La gagnante de Wimbledon, Linda Noskova, a apporté le point décisif pour son équipe en dominant Elina Svitolina. Victoire 6-3, 7-6. Et chez les hommes, c'était week-end de Lever Cup, désormais traditionnel rendez-vous de fin de saison où s'affrontent les joueurs européens et ceux du reste du monde. La Coupe revient cette année à l'équipe Europe, emmenée notamment par le vainqueur de l'US Open Alexander Zverev et le numéro 3 mondial Carlos Alcaraz. Et juste avant de repasser au cyclisme, une petite information d'un ancien champion du monde de course en ligne, Tom Bonnen, et son copilote Erwin Mombart. Ils sont champions de Belgique des rallyes en historique, un titre remporté 21 ans et un jour après son titre à Madrid.
16: Eh bien, bravo Tom donc. Allez, on se rejoint dans quelques petites secondes pour ces championnats du monde.
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16: Remco Wout, mais aussi Mathieu Polo, Isaac, voici les prénoms des favoris du championnat du monde 2026 qui se déroule pour l'instant à Montréal. Les noms, vous les connaissez bien sûr, Evenepoel, Van Aert, Van Der Poel, Del Toro, Sexas ou un autre. Qui enfilera le maillot arc-en-ciel ce soir? Réponse, dans environ 132 km. L'arrivée est prévue vers 21h30 et c'est avec Samuel Grulois et Christophe De Thieu que nous allons suivre cette course avec l'espoir bien sûr d'entendre une Brabançonne tout à l'heure. Salut Samuel, salut Christophe, comment ça va?
0: Bonjour mon cher Manu, bonjour à toutes et à tous.
2: Bonjour Manu.
0: Avec salut, salut. Un De Thieu, je le disais en boutade avant de prendre l'antenne, ouais Toto, sur ce parcours t'aurais pu être champion du monde. Boutade évidemment, même si Christophe aimait ce qu'on appelle les tape-cul dans le jargon cycliste, mais ici on est au-delà du tape-cul du côté de Montréal avec cette course de 273 km, 403 1803 mètres pour être précis de dénivelé positif. C'est un peu plus que l'Amstel Gold Race pour vous situer le dénivelé, c'est un petit peu moins que Liège-Bastogne-Liège, c'est un petit peu plus aussi que le Grand Prix de Montréal disputé il y a deux semaines exactement au même endroit, le même circuit. La grosse différence c'est qu'aujourd'hui il y avait une boucle de 100 km au l'est de Montréal, au sud-est de Montréal pour rejoindre après la ville de Montréal, mais ces 100 km évidemment vont peser dans les jambes et on a déjà vu de nombreux coureurs, on est à 130 km de l'arrivée, de nombreux coureurs lâcher prise, surtout depuis une quarantaine de kilomètres. Pourquoi? Eh bien parce que depuis 40 kilomètres, la France a décidé de prendre les commandes de ce championnat du monde en demandant à un incroyable, parce qu'il est vraiment incroyable, un incroyable coureur qui porte pendant la saison habituelle le maillot de l'équipe Visma, Bruno Armirail, un incroyable Armirail, d'emmener ce peloton, d'essorer ce peloton, et de nombreux coureurs, donc surtout issus de petites nations, ont déjà lâché prise. Le boulot donc d'Armirail pour son leader évidemment, Paul Sexas, l'un des grands favoris du jour. Devant, il y a toujours 7 rescapés de l'échappée initiale de 16 coureurs, et parmi eux le plus costaud sans doute, le Norvégien Andreas Leknessund, qui sort d'une bonne Vuelta puisqu'il y a remporté une victoire d'étape. Il y a là l'Allemand Félix Engelhardt, deux Érythréens, il y en avait deux dans l'échappée de 16 et les deux sont toujours là. Bini Germay, qu'on ne vous présente plus, et Enoch Mouloubran, avec eux également l'Irlandais Jamie Mehan et le Letton Emils Lippins. 6 coureurs, 7 avec Boivin mais qui joue à l'élastique, 6 ou 7 coureurs donc avec 2 minutes d'avance sur le peloton, parce que les Français ont donc décidé, Christophe De Thieu, d'emmener cette cadence de dingue. Et ça nous surprend parce que Thomas Voeckler ces derniers jours n'a eu cesse de répéter: la Belgique est favorite, c'est à elle à assumer. Et bien voilà, à 170, on est à 130 maintenant, mais à 170 km de l'arrivée, voilà la France qui d'un coup surprend tout le monde.
2: Oui, la France qui surprend tout le monde. On est habitué avec ce sélectionneur de Voeckler d'avoir des surprises. Et bien là, il nous met une belle surprise avec Armirail qui fait vraiment un énorme boulot. Il met un tempo à plus de 400, 450 watts là. Tout ça pourquoi? Pour suffoquer les coureurs comme Van Aert, les punchers, les sprinters. Ils ont envie de les faire exploser pour durcir la course, évidemment, pour Sexas, et pour qu'il ne reste que quelques grimpeurs à la fin de la course.
0: Ouais, dans tous les favoris, les grands favoris évidemment, hein, Sexas est peut-être celui qui a la moins bonne pointe de vitesse, et donc il doit écrémer au sprint. Bah, il est battu face à Van Aert, il est battu face à Van Der Poel, il est battu face à Evenepoel, et il l'est battu, on l'a vu sur le Grand Prix de Montréal, face à Del Toro, pour ne citer que.
2: Oui, il doit vraiment venir quasi seul, vraiment un petit groupe avec que des rappeurs qui ne sont pas très, très forts au sprint. Donc la France fait vraiment un gros boulot. On a vu la Suisse aussi venir faire un gros boulot en même temps que la France, certainement pour Mauro Schmidt. Et voilà, donc c'est une très bonne tactique, je trouve, de la part des Français qui prennent leurs responsabilités et qui durcissent vraiment ce championnat.
0: On rappelle évidemment, on ne va pas le rappeler lors de chaque intervention, on va le rappeler maintenant, que le tenant du titre, le double tenant du titre, Tadej Pogacar, n'est pas là. Vous connaissez le contexte. C'est Tylan Finks qui portait le dossard numéro 1 au départ. Il a eu la bonne idée d'ailleurs, Finks, d'intégrer la grosse échappée de 16 coureurs. Il n'est plus là maintenant, mais il a montré le dossard, il a montré le maillot. Et j'imagine qu'il a rendu fier à distance Tadej Pogacar qui hier, vous avez peut-être vu passer ça sur les réseaux sociaux, est monté sur son vélo pour la première fois. Non pas son vélo d'appartement, hein, pas son home trainer, mais son vélo à l'extérieur, dans les rues de Monaco. Première sortie pour Pogacar et dernière sortie avec le maillot de champion du monde, parce que c'est quelqu'un qui respecte beaucoup la tradition cycliste. Dès demain, à l'entraînement, il ne portera plus le maillot. Il y avait quelque chose de symbolique.
2: Évidemment, c'est la dernière fois pour lui qu'il pouvait mettre le maillot. Donc certainement, il s'est sûrement poussé. il s'est dit, je vais quand même aller faire une petite balade avec mon maillot une dernière fois avant, au moins un an. Donc voilà pour l'anecdote. C'est quand même sympa de le voir faire sa dernière sortie avec ce maillot.
0: Et encourageant de déjà le voir sur le vélo à l'entraînement à l'extérieur. Il y a même une rumeur qui dit, dans une semaine, ce sont les championnats d'Europe en Slovénie, il sera là.
2: Oui, mais ça, j'ai fait. Sauf s'il a fait vraiment beaucoup de home trainer, mais je pense que c'est pas possible. Recommencer la route aujourd'hui, être là dans une semaine, c'est un peu juste quand même.
0: Alors ce parcours, on vous le disait, 273 km 400, à part Milan-San Remo, il n'y a aucune course plus longue sur la saison. Le départ a été donné à Brossard à 15h heure belge, 9h heure canadienne, décalage de 6h. Cette longue boucle donc de 112 km via le Mont-Saint-Hilaire notamment, qui n'est pas une difficulté trop ardue, et l'échappée l'a franchi sans aucun souci. Et puis après ce Mont-Saint-Hilaire, on a repris la direction de la ville de Montréal. On a franchi le Saint-Laurent pour se retrouver sur une partie du circuit avant le premier passage sur la ligne. Et sur cette partie du circuit, on a déjà franchi la côte de Polytechnique, on a déjà franchi la côte de Panuelo avant de franchir une première fois la ligne d'arrivée et de se lancer dans ces 12 tours de 13 km 400 avec à chaque tour 269 mètres de dénivelé positif. À chaque tour, la côte de Polytechnique, la côte de Panuelo dont je viens de vous parler, mais aussi la fameuse voie Camillien Haut. C'est le juge de paix sans doute de ce circuit, 1900 mètres à 7,3% de déclivité moyenne. Et puis il y aura quatrième difficulté de ce parcours, de ce circuit, la montée finale, l'avenue du parc. Alors c'est 500 mètres à 4-5% de déclivité, mais on l'a vu sur la course d'Amière, on l'a vu lors des contre-la-montre, puisque toutes les courses sont achevées au même endroit. On a vu que ces 500 derniers mètres pouvaient faire très mal. C'est donc le même circuit que sur le Grand Prix de Montréal. Et donc je vais vous donner le classement du Grand Prix de Montréal d'il y a deux semaines.
2: Merci.
0: Del Toro, Sexas, McNulty, Simmons, Evenepoel, Pidcock, Ciccone, Ely, ça ce sont les 8 premiers. Eulalio, le 9e, il a lâché prise. Et le 10e, c'était Van Etfelt, qui n'est pas sélectionné pour ce championnat du monde. Et donc, les 8 premiers noms que je vous ai cités, ces gars-là sont toujours là et ces gars-là peuvent devenir champions du monde.
2: Évidemment, ils sont en condition, évidemment. Ils ont montré que sur ce parcours, ils étaient à leur avantage. Donc, on risque de retrouver évidemment un peu les mêmes noms aujourd'hui avec d'autres qui vont venir s'ajouter, notamment Mathieu Van Der Poel, évidemment, Sexas. Donc, oui, encore plus de coureurs et encore beaucoup de favoris dans la course.
0: Alors Manu, je pense que vous avez rencontré, je ne pense pas, je suis certain que vous avez rencontré.
1: Oui.
0: Eddy Merckx, il y a quelques jours, vainqueur à Montréal en 1974 de son troisième et dernier championnat du monde. Et vous êtes revenu de domicile d'Eddy avec une interview où dans lequel Eddy évoque ce championnat-ci, évidemment, évoque ses favoris. On va l'écouter, puis je vous laisse débriefer, Manu, cet entretien, parce que discuter avec Eddy, c'est toujours particulier. Voici d'abord Eddy Merckx à propos de ce championnat.
3: En 2026, est-ce qu'un autre Belge peut être champion du monde à Montréal ?
5: Je le pense, quand on a vu de quelle manière Evenepoel devient champion du monde contre la montre. Puis il y a aussi Wout Van Aert. Ça fait quand même deux atouts que l'équipe belge. Bien sûr, il y a quand même pas mal de concurrents tels que El Toro, Sixas, Mathieu Van Der Poel, et puis et peut-être les autres encore auxquels on ne s'attend pas.
3: Mais il n'y a pas Pogacar.
5: Mais il n'y a pas Pogacar. Heureusement pour nous, Belges, parce que s'il y avait eu Pogacar, je pense que c'était pour la deuxième place.
3: Quel va être, à votre avis, le plus grand danger pour l'équipe belge? La tactique de gérer la course, la pression sans doute?
5: Oui, la pression, et puis voir un petit peu de quelle manière la course se dirige, les échappées, qui est dans l'échappée, qui faut rouler. Est-ce que s'il y a une échappée avec un Belge, bien sûr, il faut pas rouler. Mais s'il y a une échappée qui part avec Sintzas ou Del Toro, ou bien Mathieu Van Der Poel, je pense qu'il faut tout de suite réagir et pas laisser prendre beaucoup d'écart, parce que sinon, je pense que ça va être très difficile de revenir.
3: Allez, vous donnez combien de chances à un Belge d'être champion du monde dimanche?
5: Bon, je dirais 50%. Je pense que c'est déjà pas mal.
0: Oui, c'est déjà pas mal, 50%. Eddy Merckx, vainqueur à Montréal en 1974, devant deux Français. Si on a un Belge qui gagne devant deux Français, on sera content aujourd'hui. Petit clin d'œil. Raymond Poulidor, le papy de Mathieu Van Der Poel. Et le troisième, c'était Mariano Martinez, qui lui est le papy de Lenny Martinez. On a donc deux papys de coureurs qui sont actifs aujourd'hui, qui étaient sur le podium derrière Eddy Merckx, hein, Manu?
16: Oui, absolument. Mais écoutez, on parlait du débriefing de l'interview avec Eddy. Bah, c'est toujours un honneur, d'abord, évidemment, hein, de croiser Eddy Merckx. Et puis, je l'ai trouvé en forme, hein, malgré ses 81 ans maintenant. Et il me confiait qu'il commence quand même à rouler un peu en vélo électrique, avec le vélo de son épouse. Et puis, on a forcément beaucoup parlé de ces championnats du monde en 74 et des conditions un peu particulières. On y reviendra tout à l'heure, sans doute. Et puis en évoquant ces championnats du monde aussi en 2026, off the record, il m'a quand même dit que pour lui, son favori numéro 1, c'était quand même Mathieu Van Der Poel. Il avait été très impressionné par son numéro, notamment autour du Luxembourg.
0: Ah ben voilà, précision importante, évidemment, dans l'analyse d'Eddy Merckx, qui vaut toujours la peine, évidemment, d'être entendu. Et on est ravis, évidemment, d'entendre Eddy Merckx tout simplement à l'interview, parce que pendant de longs mois on était plus ou moins inquiets après plusieurs passages sur la table d'opération. Eddy is back, et c'est tant mieux, évidemment. Eddy Merckx, champion du monde en 1974. Pendant ce temps-là, évidemment, la course continue sur le circuit de Montréal, avec toujours l'essoreuse française en route et l'écart qui continue de diminuer, 1 minute 22 d'avance pour les 6 coureurs de tête: Leknesund, Engelhardt, Girmay, Mouloubran, Mehan et Lippens. Les Français veulent vraiment faire le ménage, mais est-ce que quand il y aura regroupement, Toto, parce qu'à un moment il y aura regroupement définitif avec les 6 rescapés, est-ce qu'à ce moment-là les Français, via Sexas, via Prodhomme, via Labrosse, vont ouvrir la course?
2: Je pense que reprendre l'échappée ou pas, ça ne changera rien pour eux. Ils vont continuer à faire un gros forcing, et peut-être, oui, à 60-70 km de l'arrivée, commencer à attaquer avec des punchers pour encore durcir plus la course et faire sauter justement des favoris comme Van Der Poel, comme Van Aert, et vraiment rendre la course le plus dur possible et favoriser évidemment les grimpeurs comme Sexas.
0: La France, qui est l'une des grosses nations, parce que d'abord elle compte en ses rangs l'un des favoris, Paul Sexas, mais c'est aussi l'une des grosses nations parce qu'elle compte 8 coureurs au départ, hein, sur un championnat du monde. Les équipes, selon leur classement, le classement des nations de l'Union Cycliste Internationale, selon leur classement, les équipes peuvent aligner plus ou moins de coureurs, et donc c'est plutôt plus pour les Français, ainsi que les Danois, les Belges, les Italiens, les Britanniques, les Espagnols, les Néerlandais, les Américains, qui peuvent tous aligner 8 coureurs. Il y en a 7 dans l'équipe slovène, c'est 6 plus 1, la place de Tadej Pogacar, 7 coureurs, et puis 8 nations sont présentes avec 6 coureurs: la Norvège, l'Australie, la Suisse, le Mexique de Del Toro, l'Allemagne, la Colombie, le Portugal et le Canada à domicile, et puis des pays avec 4, des pays avec 3, des pays avec 2 coureurs. Et il y a aussi 34 nations qui sont présentes, ou qui étaient présentes au départ, puisqu'on compte déjà quelques abandons. 34 nations présentes au départ avec un seul coureur. On pense notamment au Grand-Duché du Luxembourg avec Wallenborn, l'Israël avec Reisberg, la Roumanie avec Veidian qui était dans l'échappée, le Japon avec Ashikawa, Chypre avec Miltiadis qui était aussi dans l'échappée, Malte, la Hongrie, la Mongolie, bref, des pays qui ne comptent que très peu de coureurs professionnels et qui alignent donc ce qu'elles ont en stock sur ce championnat du monde. Et dans un championnat du monde, il y a toujours de très très grosse différence de niveau entre les coureurs du top, les coureurs du World Tour, et puis les coureurs que je viens de vous citer. 184 coureurs au départ, 61 nations différentes, mais ça fait aussi le charme d'un mondial. Et c'est une occasion en or pour les gars que j'ai cités, et il y en a d'autres, de profiter d'un moment exceptionnel.
2: Oui, de profiter d'un moment exceptionnel et de montrer aussi que le pays a des cyclistes, que le pays aime le cyclisme. Donc c'est important de voir un peu tous les coureurs. Y a pas de, c'est la seule course de l'année où on peut vraiment avoir un amateur vraiment et avec un moins bon niveau qui peut côtoyer le
0: très bon amateur.
2: Un très bon amateur, qui, ouais, quoi que. C'est quel pays qui a envoyé un soigneur
0: La Slovaquie.
2: Donc voilà, vraiment tout le monde peut envoyer son coureur. Maintenant, ça coûte évidemment beaucoup d'argent pour certains pays. Donc il faut quand même que le coureur tienne un minimum la route, évidemment.
0: Et les membres de l'échappée sont sur la ligne d'arrivée pour la troisième fois encore. 9 tours de circuit, encore 200 mètres. Ils franchiront donc la ligne sur cette très belle avenue du parc en faux plat montant, juste dans le quartier parc Jeanne-Mance, sur ce fameux et très beau Mont-Royal de Montréal. C'est d'ailleurs le Mont-Royal qui a donné son nom à la ville de Montréal. Les voici sur la ligne, les 6 rescapés. Leknesund, Engelhardt, Girmay, Mouloubran, Lippins et Mehan sur la ligne encore. 9 tours pour eux, encore 120 km 600 pour être précis. Le peloton est toujours emmené par Bruno Armirail, l'incroyable Français. Je salue Olivier Lambert, l'un des rédacteurs du site spécialisé Vélo News, qu'on avait eu en direct, souvenez-vous, parmi nos invités sur le dernier Tour de France Toto, qui me rappelle, et il a raison. Mais demain, Pogacar à l'entraînement, il endossera son maillot de champion d'Europe. Eh ben ouais, il a une petite semaine pour profiter de ce maillot de champion d'Europe qu'il n'a jamais porté, puisqu'il était détenteur des deux maillots. Et donc pendant quelques jours, il va pouvoir porter ce maillot étoilé de champion d'Europe avant là aussi de le céder, sauf participation incroyable, ce dont on doute, il devrait le céder. Pourquoi pas Remco Evenepoel ou un autre coureur, puisque Remco Evenepoel sera présent au championnat d'Europe en Slovénie. Et s'il devait ne pas être champion du monde aujourd'hui, on imagine que sa motivation sera encore plus décuplée sur le prochain championnat d'Europe. On aperçoit à l'arrière du peloton un certain Lipovits notamment, que l'on a coché parmi les outsiders, même si ce n'est pas le gars particulièrement performant sur les courses d'un jour. Mais quand on a terminé sur le podium d'un Tour de France, évidemment, on a des qualités pour s'illustrer sur un parcours comme celui-ci. Côté belge, crevaison pour Thibaut Nace encore. Je pense, si c'est bien lui, c'est sa deuxième crevaison déjà aujourd'hui. On a perçu il y a quelques instants Wout van Aert en grande discussion. Ouais, c'est bien Nace, c'est bien Nace.
2: Il a changé de vélo.
0: Changement de vélo pour Nace. On a vu van Aert en grande discussion avec l'un de ses équipiers, mais sur l'image que l'on avait ici, difficile de vous dire avec qui il discutait. Mais il n'y a pas d'oreillette, on le rappelle. Et ça, c'est particulier pour ces coureurs qui sont nés avec l'oreillette.
2: Oui, et connaissez-vous la tactique des Belges pour contrer l'absence d'oreillette?
0: On vient les bidons.
2: Sur les bidons, ouais. Il y a des messages sur les bidons.
0: Messages codés sur les bidons.
2: On vient de voir justement Nice qui regardait le message et qui le balançait. Donc,
0: Alors, on va revoir nous ici sur les images le changement de vélo. Et on a déjà mis le bidon dans le porte-bidon, évidemment. Deux bidons d'ailleurs, avec des messages peut-être codés d'ailleurs pour Nice. Ça me fait penser un peu à Fort Boyard. Vous savez, vous ouvrez le petit papier, vous avez un indice, un deuxième indice, un troisième indice. Et à la fin, peut-être le chemin pour devenir champion du monde, alors que devant, le groupe de 6 perd des éléments et on est un peu surpris parce que c'est Benny Garbay qui l'a pris. Ça veut donc dire que des deux Érythréens ne reste plus devant que Enoch Mouloubran, l'ancien maillot vert du Tour de France, vainqueur d'étape sur le Giro, vainqueur de Gant Wevelgem. 3 victoires cette saison, ce n'est pas sa meilleure, ce n'est pas sa pire non plus pour celui qui porte désormais les couleurs de l'équipe NSN. On va poursuivre avec l'une ou l'autre interview, évidemment, avant que la course ne se décante définitivement, notamment l'interview de celui qui a déjà été champion du monde. Il s'appelle Remco Evenepoel, il est co-leader de cette formation avec Wout van Aert et il l'a reconnu au micro de notre envoyé spécial Jérôme Elguers. Effectivement, on nous met la pression et nous, on est prêts à assumer nos responsabilités.
1: On le sait et je pense que c'est normal aussi que dans la première partie, la partie plate, ça sera nous qui vont devoir prendre contrôle. Mais je pense que si par exemple Paul Sexas il veut gagner la course, il doit arriver seul. Donc ça veut dire que la France doit faire une course dure, une course longue aussi. Et il va falloir lâcher beaucoup de monde pour qu'il ait ses moyens d'attaquer. Il est vite dans le sprint, mais c'est pas le plus vite des grimpeurs, disons. Donc je pense que si lui il veut vraiment gagner, il va devoir arriver seul. Et dans notre cas, c'est différent. Je pense que Wout et moi, on peut arriver dans un petit groupe, on peut arriver seul. Mais ça veut dire que nous, on peut un peu regarder de, pas de derrière, mais de la deuxième ligne, comment les choses se passent. Et voilà, je pense que nous, on ne doit pas vraiment faire exploser la course.
0: Effectivement, la Belgique ne doit pas faire exploser la course. La France doit la faire exploser, c'est ce qui se passe.
2: Oui, c'est vraiment ce qui se passe. Et devant, c'est dur pour tout le monde. Engelhardt, maintenant, qui lâche aussi de l'échapper.
0: Champion d'Allemagne en titre. Ouais. Ouais, c'est compliqué pour un coureur habitué du World Tour. On parlait de la différence de niveau, mais ils sont devant depuis 150 km maintenant, et même un peu plus. Ça pèse.
2: Oui, ça pèse. Et le parcours est vraiment fatigant, il est usant et oui, ça roule vite. Donc voilà, et il en a plein les pattes, comme on dit, et c'est, là, ça va trop vite pour lui.
0: Voilà Manu, première petite pause, je vous la propose. Mlek Nessunt, Engelhardt, Mouloubran, Mehan, Lippins ne sont plus que 5 en tête, 40 secondes d'avance sur un peloton toujours emmené par l'équipe de France de Paul Sexas. On reviendra dans la foulée avec une nouvelle interview d'Evenepoel et on entendra aussi évidemment Wout Van Aert.
16: Merci Samuel, qui dit pause évidemment, dit petit détour par la supérette, on y va tout de suite.
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11: Il est 18h39 à Bruxelles et à Mons. Il est 12h39 à Montréal, au Canada, au Québec. On peut donc bien parler d'échappée matinale. Hein, Samuel, et cette échappée est en train de vivre ses derniers moments. Hein. Le peloton n'est plus très loin.
12: Non, nous, on ne parle plus, c'est l'heure de table. Hein.
11: Ah, d'accord.
12: 12h39 à Montréal. Effectivement, l'échappée de 16 qui a fondu. Hein. Vous prenez l'échappée de 16, vous la divisez par 4. Il en reste donc 4 devant. L'Ekdesi, le plus costaud, ça c'est clair, de ce groupe, le Norvégien Enoch Mulubrand, celui qui a résisté le plus longtemps du côté des deux Érythréens qui étaient devant. Germay a lâché prise, l'Irlandais Jamie Mehan et le Letton Emils Lippins, que vous avez eu sous vos ordres, Christophe de Tillou, dans l'équipe Wallonie-Bruxelles.
13: Exactement, super mec, très bon coureur, qui était plutôt un sprinter à l'époque, il y a 4-5 ans, et maintenant il passe vraiment bien les bosses. Et j'ai lu d'ailleurs qu'il n'avait pas encore d'équipe pour l'année prochaine, donc on peut vraiment dire qu'il se met aujourd'hui bien en évidence, ouais. Et qu'il se rappelle au bon souvenir des bonnes équipes.
12: Ouais, c'est pas mal, c'est bien vu. Et puis s'il a de bonnes jambes, il doit en profiter. Et dans son équipe, alors il y a 4 Lettons au départ, on retrouve aussi un certain Tom Squins. Et Tom Squins, il a la particularité d'avoir terminé dans le top 10 des 3 derniers championnats du monde, dont l'an dernier, souvenez-vous, sur le très difficile circuit de Kigali. Et donc Tom Squins, il ne faut pas l'oublier trop vite.
13: Ouais, il fait partie des outsiders, des nombreux outsiders qui seront peut-être là, qui peuvent peut-être créer la surprise un peu comme chez les espoirs où les favoris se regardent un peu trop, et oui, la course est encore ouverte et on pourra avoir aussi une surprise aujourd'hui.
12: Tom Squins, 8e en 2023, 4e en 2024, 5e l'an dernier à Kigali, et il était bien présent sur les deux courses canadiennes de préparation, 20e du Grand Prix du Québec, 29e du Grand Prix de Montréal. On se souvient d'ailleurs de la petite tension qu'il a eue avec Remco Evenepoel sur le Grand Prix de Montréal. On ne va pas revenir là-dessus évidemment, et Evenepoel n'a pas du tout intimidé le solide Squins. Remco Evenepoel, justement, deuxième et dernier extrait d'interview de Remco Evenepoel avec, et c'est évidemment la question dont on a beaucoup, beaucoup, beaucoup débattu depuis une dizaine de jours, cette question: est-ce que Evenepoel est prêt à se mettre à la planche, à se sacrifier pour Wout Van Aert, et l'inverse évidemment, et on entendra la réponse de Wout Van Aert dans la foulée. Mais d'abord, Remco Evenepoel et cette envie, ce sens du sacrifice pour la nation et donc pour son équipier Wout Van Aert.
14: Ouais, je pense que c'est normal, on en a déjà parlé beaucoup. Il y a vraiment beaucoup de situations qui peuvent se passer, mais je pense que si il y a vraiment un vrai call à faire et vraiment qu'on doit bien communiquer entre nous, comment les jambes sont, comment on est encore dans le corps, est-ce qu'on est prêt à faire encore un grand effort, je pense que c'est normal qu'on parle et puis qu'on prenne une décision. Donc oui. Je pense que dans mon cas, il y a plusieurs options. Je peux arriver seul. Et puis, j'ai un bon sprint après une course dure. Donc, je pense que je ne dois pas vraiment, vraiment devoir lâcher tout le monde ou vraiment vouloir les lâcher sur une bosse ou que ce soit. Je pense que pour moi, il y a plusieurs options. Mais il faut être très malin parce que la course, elle est hyper longue, 280 km et beaucoup de mètres dénivelés à faire. Donc, Donc voilà, je pense que je dois bien gérer mes forces et être malin et faire mes mouvements sur les bons moments. C'est clair que le meilleur, il va gagner.
12: Voilà, beaucoup de diplomatie quand même dans les propos de Remco Evenepoel. Et je vous propose, alors que Matej Moric a abandonné, Matej Moric qui était potentiellement, Tratnik là aussi, qui était potentiellement l'un des outsiders du jour, ancien vainqueur de Milan, San Remo, le Slovène. Hein, on n'aura pas de Slovène aujourd'hui champion du monde, si ce n'est Roglic qui est toujours là. Attention, ça reste un candidat, je l'avais presque oublié, Primoz Roglic en l'absence de Tadej Pogacar. Il serait stupide, évidemment, de ne pas tenter quelque chose aujourd'hui. Primoz Roglic, avant de vous tendre, de vous donner la parole, Remco, Toto, sur le dossier Remco Wout, on va écouter Wout. Et puis après, je vous fais réagir. Wout van Aert sur la même question. Est-il prêt à se sacrifier? Et il l'a déjà fait dans le passé pour Remco Evenepoel.
6: Oui, c'est clair qu'on commence tous les deux avec des ambitions de gagner. Mais à la fin, quand on sent que seulement un peut gagner, c'est normal qu'on va choisir. Le but, c'est de gagner pour la Belgique. Je pense vraiment que nous sommes un groupe très fort. L'atmosphère, c'est génial les derniers jours. Donc, oui, je pense que tout le monde va donner le maximum. Et avec moi et Remco, je pense que nous sommes ici avec la force le plus grand possible. Donc, oui, nous sommes prêts. Nous sommes là avec beaucoup des autres équipes, beaucoup des autres coureurs qui ont aussi un plan. Pour moi, c'est sûr, c'est aussi un sprint à la fin, mais je pense aussi que la course est si dure que c'est pas possible de juste compter sur le sprint. Mon meilleur performance, c'est toujours quand je prends l'initiative moi-même et quand j'ai les jambes, c'est mon plan de faire ça.
12: Voilà la réponse de Wout van Aert. Vous êtes convaincu, ce sont des oui diplomatiques ou des oui sincères?
13: Je pense que c'est des oui sincères et qu'ils se complètent tous les deux. Ils n'ont pas vraiment le même registre. Je vais dire, Remco doit être capable de suivre les meilleurs dans les côtes, dans les bosses, et essayer vraiment en solitaire dans le final. Wout, avec son sprint, il peut se permettre d'un peu plus suivre les petits groupes de 5-6 coureurs et de les régler au sprint. Donc, ils sont vraiment. Ouais, c'est vraiment deux profils totalement différents. Donc pour moi, ils doivent s'aider et ils doivent profiter de la situation de l'un et de l'autre. Remco doit vraiment clairement aller sur tout ce qui bouge et essayer d'attaquer seul et Wout peut se permettre de suivre. Donc oui, j'y crois vraiment que ça peut le faire.
12: Mais vous avez entendu Wout van Aert hein, qui dit aussi « J'aime bien prendre l'initiative ». Sous-entendu, s'il prend l'initiative avant Remco, et que cette initiative fonctionne, qu'il y a un groupe qui se développe à l'avant, Remco derrière va être obligé de contrôler le groupe de poursuivants, comme Van Aert l'a fait par exemple aux Jeux Olympiques lors des différentes tentatives de Van Der Poel quand Remco était devant. Donc il vaut mieux avoir un coup d'avance. Alors évidemment, ce coup d'avance peut aussi rater et vous être repris. Mais si ça marche, c'est comme ça qu'il doit faire, Wout.
13: Oui, c'est sûr que c'est comme ça qu'il doit faire. C'est lui qui doit aussi suivre les coups quand il le sent. Maintenant, il faudra voir avec qui il est accompagné. Si évidemment il est avec Success et qu'il reste un tour et qu'il y a encore des bosses, c'est quand même dangereux d'isoler Van Aert dans ces cas-là. Donc il faut vraiment voir la situation. Maintenant, s'il reste 4 km et qu'il est avec Success devant, il va gagner. Donc ça dépend vraiment de la situation du moment. Et je pense qu'ils sont malins assez et qu'ils sont coureurs assez. Vraiment, c'est deux vrais coursiers, comme on dit. Donc je ne pense pas qu'on aura des soucis à ce niveau-là aujourd'hui.
12: Avec des abandons encore à vous signaler, l'Espagnol Garcia Piernan, équipier de Mas et Ayuso, Cataneo également, l'Italien, un très bel équipe italienne aussi. Hein. On ne les a pas encore vus aujourd'hui, mais dans le final, il faudrait être attentif avec Bettiol, Pellizzari, Piganzoli, évidemment, Giulio Ciccone, qui était sixième l'an dernier et qui a gagné cette année, qui a déjà gagné dans sa carrière, l'Eguiglia, San Sebastian, le Tour des Apennins, des courses d'un jour très difficiles.
13: Ah oui, des coureurs qui sont vraiment en forme, qui ont fait des résultats.
12: Deuxième à Québec, hein, Ciccone.
13: Exactement, oui. Qui ont fait des résultats vraiment récemment, pas il y a 3 mois, donc c'est vraiment des coureurs qui sont très en forme. Et oui, il y a 3-4 coureurs en Italie qui peuvent faire le boulot aujourd'hui et qui seront là certainement dans le final. On est sûr qu'on va retrouver au moins un Italien.
12: Avec ses 58 kilos, Ciccone, c'est le plus léger de tous les favoris avec Pidcock. 58 kilos tous les deux. 61 pour Mas, 62 pour Illy, 63 pour Evenepoel, 64 kilos pour Del Toro et Sexas, 65 kilos pour Ayuso. Ça, ce sont les favoris les plus légers. Et puis à côté, Pedersen 76, Van Der Poel 75, Van Aert 78.
13: C'est un désavantage aujourd'hui pour les coureurs légers parce qu'il y a beaucoup de grandes routes.
12: Désavantage pour les coureurs légers. Ouais. Vous allez un peu à contre-courant hein, de ce qu'on a pu entendre et dire ces derniers jours.
13: Je trouve que pas mal de descentes sont rectilignes et très larges. Donc c'est vraiment un avantage aux coureurs plus lourds et aux groupes. Donc un grimpeur de 58 kilos qui fait une différence et qui prend 15 secondes, ce ne sera pas suffisant, ça va revenir de derrière à cause...
12: Vous savez que vous êtes le premier sur la planète cyclisme à dire ça depuis 10 jours.
13: Oui, maintenant si c'est un rouleur qui part, c'est pas la même chose, mais un petit grimpeur, il faudra vraiment qu'il fasse une grosse différence. Maintenant évidemment Remco n'est pas lourd, mais lui c'est le meilleur rouleur du monde, donc c'est encore une exception je vais dire, mais pour les petits grimpeurs, je pense que ça va être difficile pour eux dans les descentes.
12: On nous annonce aussi, par ailleurs, un Van Aert et un Van Der Poel qui, semble-t-il, ont suivi un programme de nutrition très serré depuis quelques semaines pour perdre ce qu'ils pouvaient perdre. Et donc, les poids que je vous ai donnés, ce sont les poids de début de saison. Mais on peut sans doute enlever 1 ou 2 kilos à chacun parce qu'ils sont très affûtés, très fit au départ de ce championnat du monde. 108 km 900 pour être précis. 22 secondes d'avance pour les 4 rescapés. Andreas Leknessund, Enoch Mouloubran, Jamie Mehan, Emil Slippins. Et le peloton, il est là, il les a en point de mire.
13: Et le peloton tout lourd tiré par Bruno Armirail qui fait 55 km je pense qu'il est en tête de peloton.
12: Un peu plus, 60.
13: Ouais, 60 ouais. km qu'il est en tête de peloton, il fait un boulot fantastique. Il s'est mis pas dans le rouge foncé mais dans le rouge quand même depuis plus d'une heure et demie là, donc vraiment un chapeau aux coureurs français aujourd'hui.
12: À la fin du contre-la-montre, il y a une semaine, il s'est un peu planté sur le contre-la-montre. Il a dit, moi, je ne comprends pas. J'avais pourtant d'excellentes références. Mes datas sont super. Et pourtant, je termine très, très, très loin de ce à quoi je pouvais prétendre. Aujourd'hui, il est en train de prendre une petite revanche ou de montrer à la terre entière. Écoutez, je me suis planté la semaine dernière dans le chrono, mais regardez quand même ce que je peux faire sur un vélo.
13: Oui, mais bon, il sort d'une magnifique Vuelta. Il a fait un énorme boulot pour son équipe. On l'a vu souvent en tête de peloton. Donc oui, il est en super condition et vraiment une grande journée pour lui. Il y a personne n'a besoin de le relayer car il fait son boulot le mieux possible et il fait vraiment mal à tout le monde.
12: 26e du contre-la-montre, hein. 26e alors que c'est un candidat au top 5. 26e à 2 minutes 45 de Remco Evenepoel qui s'est imposé il y a une semaine devant Philippe Ogana et Paul Sexas. Il a aussi terminé deuxième du relais mixte avec la France. Il a donc une médaille de vice-champion du monde aux côtés de Cavagna, de Labrosse, de Berthet, de Kerbaol et de Boras, les 6 coureurs-coureuses qui composaient l'équipe de France qui s'est inclinée pour quelques secondes, 8 secondes précisément, derrière l'Italie qui a remporté ce mixte relais, la 3e nation sur le podium. C'était la Suisse qui tout à l'heure a collaboré avec Armirail, mais là les Suisses sont un petit peu plus en retrait et on laisse faire la France avec 7 coureurs là aux avant-postes. Et quand le regroupement sera officiel, je suis vraiment impatient de voir ce qui se passera dans le peloton réunifié. Les 4 coureurs vont en tout cas franchir la ligne encore à 4. C'est une bonne nouvelle pour eux, ils vont pouvoir entamer un nouveau tour de circuit avant d'être repris par la tête du peloton. Et nous serons bien bientôt à 8 tours de l'arrivée, 8 tours de 12 km. Et la répétition, évidemment, des ascensions fait mal aux pattes. La bonne nouvelle, c'est la météo, 18-19 degrés à Montréal. Le ciel est gris. Alors le ciel est gris, il ne pleut pas pour l'instant. On nous annonce de la pluie vers 17h, heure locale. L'arrivée, normalement, aura lieu avant 17h, heure locale. Et ce serait évidemment dommage que le spectacle soit gâché par la pluie, mais la météo fait partie intégrante du sport cycliste et s'il venait à pleuvoir évidemment dans le final, il faudrait tout simplement en tenir compte, mais ce serait un élément comme un autre. On vient donc de terminer le 5e tour de circuit et c'est le plus rapide des 5. On accélère à chaque tour, c'est vraiment l'essoreuse française qui est en route. Et puisqu'on parle de l'essoreuse française, avant de prendre la direction du journal de 19h, je vous propose une dernière interview réalisée par Jérôme Elguer sur une chute à l'arrière du peloton. Une chute pour le coureur qui porte le dossard 63, en l'occurrence Tim Van Dijk. Ah ouais, Tim Van Dijk, c'est un équipier important pour Mathieu Van Der Poel au sein de l'équipe néerlandaise. Il a le maillot bien déchiré sur le haut du dos, du côté de la hanche droite également. Tim Van Dijk, qui à mon avis va pouvoir repartir après avoir changé de vélo, mais il faudra évidemment cravacher pour revenir sur l'arrière du peloton. Et regardez qui accélère, le regroupement c'est maintenant. On écoutera Paul Sexas dans quelques instants, mais c'est un équipier de Paul Sexas, en l'occurrence le vainqueur du vent tout l'an dernier, Valentin Paré-Peintre, qui attaque à 106 km de l'arrivée. Ça, il faut le noter évidemment. À 106 km, paraît peintre. Et là, on entre dans un autre contexte.
13: Oui, c'est Ben Hermans pour la Belgique qui accompagne le Français.
12: Non, Quinton Hermans.
13: Quinton Hermans.
12: Il est sorti de sa retraite, Ben Hermans, qui était un très bon coureur par ailleurs.
13: Exactement, et qui aurait pu le faire.
12: Mais c'est bel et bien Quinton Hermans dans son rôle, évidemment. C'est le travail sans doute qu'on a demandé au puncher Quinton Hermans, qui a donc sauté dans la roue de Valentin Paré-Peintre. Repris et ça relance une fois de plus du côté français. Serait-ce Labrosse, cette fois-ci, qui tente sa chance. Les Français qui ont vraiment décidé d'ouvrir la course, de prendre leurs responsabilités. C'est Jegat, ben oui, c'est Jegat, évidemment, top 10 sur le Tour de France. Jordan Jegat qui est sorti avec derrière, toujours attentif, Quinton Hermans pour la Belgique. On veut créer évidemment un nouveau groupe devant, puisque l'échappée a été officiellement reprise à 106 km de l'arrivée. Bravo évidemment aux quatre rescapés, dont Leknesund, notamment Lippens, Mehan, Mouloubran. Ce sont vraiment les quatre derniers du groupe de 16. Là maintenant, si vous êtes mal placé, si vous n'êtes pas attentif, si vous êtes derrière en train de traînailler et discuter, c'est mauvais signe.
13: Oui, c'est mauvais signe, il faut vraiment être bien placé. Mais toute l'équipe belge était vraiment aux premières loges, juste derrière l'équipe de France. Donc
12: Armira qui s'est relevé, oh, bravo. Ouais,
13: exactement, quel boulot. Mais Hermans a tout de suite pris la bonne roue. Et l'équipe belge est très attentive. Et maintenant, Jegat fait mal. Hein. Il fait vraiment mal. Il fait un gros boulot. Ces changements de tactique là pour les Français, après avoir fait le rouleau compresseur, maintenant on commence à mettre des petites attaques très sèches qui vont encore. On va encore perdre beaucoup de coureurs dans le peloton grâce à ça.
12: Et c'est là évidemment que des Van Der Poel, que des Van Aert doivent s'accrocher. C'est compliqué pour Govekar, notamment le Slovène, qui est un sprinter qui lâche prise. Compliqué pour Henrik Maas. Ah, ça c'est important, le vainqueur de la Vuelta qui est lâché. On l'avait quand même noté parmi les outsiders sur base de sa bonne Vuelta, mais c'est compliqué évidemment. D'abord, c'est pas un coureur d'un jour, de course d'un jour, mais c'est compliqué aussi dans la foulée de cette première victoire en Grand Tour d'être focus sur ce championnat du monde, parce qu'il y a pas mal d'infus nerveux qui s'est échappé.
13: Ouais, exactement. Et Almeida aussi qui est lâché.
12: Ouais, des coureurs qui ont a priori sur papier des capacités aujourd'hui, mais qui ne monteront pas sur le podium de ce championnat du monde. L'ancien champion du monde du contre-la-montre maintenant, Tobias Foss, avec toujours Quinton Hermans dans la roue. Matteo Trentin également qui est présent, l'ancien vice-champion du monde, c'était il y a déjà un petit moment, en 2019 si ma mémoire ne me fait pas défaut. On va donc écouter, puisque les Français ont définitivement pris, semble-t-il, les commandes de ce final. Ça ne veut pas dire qu'ils seront champions du monde, mais c'est eux qui ont pris les commandes de ce final. On va écouter Paul Sexas, alors que Jegat en remet une. Paul Sexas, le leader de cette équipe de France, la médaille de bronze dans le contre-la-montre l'a rassuré, il l'a dit à Jérôme Elguers.
7: Oui, forcément, je suis rassuré. Après, c'est complètement différent. Sur un championnat du monde sur route, il faudra être fort sur la durée, il faudra être résistant, mais aussi il faudra courir intelligemment. Et c'est des efforts qui sont différents. On sait que la côte à Montréal, elle est courte. Donc voilà, c'est pas un chrono de 45 minutes, c'est une montée de 3 minutes, 4 minutes. Voilà, il faudra être fort dans la répétition d'efforts, enchaîner, bien enchaîner. Je me suis rassuré physiquement, maintenant il faudra être fort mentalement et fort sur la durée et aussi fort dans la manière de courir.
12: Voilà, fort, fort et fort. Et on sait qu'il est fort évidemment et il a confiance en lui, hein, vu le boulot accompli par ses équipiers.
13: Oui, évidemment, il a vraiment confiance et vraiment un gros boulot ici maintenant aussi des Italiens, Pigonzoli qui vient de gagner le Tour du Luxembourg, qui est en tête de peloton là. Comme on l'a

0: exactement, où on avait exactement au départ de ce championnat du monde 2026, 12 ex-médaillés sur des championnats du monde. Et Van der Poel, évidemment, qui a été champion du monde en 2022, qui a terminé deuxième en 2025. Van der Poel, champion du monde en 2023, troisième en 2024. Pedersen, champion du monde en 2019. Et puis, donc ça, ce sont les trois anciens champions du monde au départ, alors que Félix Gall est lâché. On l'avait vu jouer à l'élastique tout à l'heure.
1: Oui.
0: Ouais, il est lâché.
1: C'est
0: il est lâché, hein, Félix Gall.
1: Étonnant.
0: Ouais. L'un des costauds de la saison sur le podium du Giro, sur le podium de la Vuelta. Félix Gall lâché. On le barre également de notre liste d'outsiders. Trois anciens champions du monde donc dans la course, c'est Van der Poel, Van der Poel, Pedersen, mais aussi Van Aert, deux fois deuxième, Matthews qui est monté trois fois sur le podium des championnats du monde sans jamais être champion du monde, Ben Healy, troisième l'an dernier, Valgren, troisième en 2021, Hirschi, Kung, les Suisses qui ont également tous les deux déjà été troisième d'un championnat du monde, Trentin, je vous l'ai rappelé, deuxième en 2018, et Michael Woods, troisième en 2018, Woods retraité, sorti de sa retraite par la Fédération canadienne pour venir disputer à domicile ce championnat du monde. C'est assez particulier comme situation, alors que Benny Guerma, il vient d'abandonner. Mais Woods, c'est vraiment particulier à 38 ans.
1: Ouais, c'est particulier, ça doit être difficile de se remotiver, de se réentraîner à bloc pour faire un championnat du monde à domicile. Il n'avait pas envie d'être ridicule, évidemment. Donc oui, c'est vraiment une situation particulière.
0: Michael Woods sorti de sa retraite, mais il a terminé 18e du Grand Prix de Montréal.
1: Ouais, ça veut dire qu'il est en condition.
0: Voilà, preuve qu'il a quand même encore de la patate, Michael Woods. Et on sait qu'au pays, ça a un peu fait débat aussi, hein, parce que certaines voix se sont élevées en disant mais on aurait pu aussi choisir un jeune à la place de Michael Woods. 18h58 en Belgique, on file vers le journal de 19h et on revient évidemment pour le final et les 100 derniers kilomètres de ce championnat du monde.
2: Oui, et ce championnat du monde qui ne fait que débuter, notre 93e édition, et on espère bien sûr une victoire belge. On vous retrouve tout de suite après le journal présenté par David Riffon, cette course commentée par Samuel Gaulois et Christophe de Tillou.
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5: Il est 19h. David Riffon, bonsoir à tous. Les mondiaux de cyclisme de Montréal, nouveau point en direct. Gros travail de l'équipe de France qui a durci pour rattraper les échappés. Samuel Grulois, à plus de 100 km de l'arrivée, la course est déjà lancée.
0: Et l'échappée a été reprise à 106 km pour être précis, avec Leknesund, Lippins, Mehan et Mouloubran, les quatre derniers rescapés qui ont été repris par un peloton emmené depuis 60 km par la France et plus particulièrement par un incroyable Bruno Armira. Et les Français sont donc revenus à eux seuls sur l'échappée. Et à ce moment-là, évidemment, et c'était écrit, on a vu les coureurs français tenter quelque chose. D'abord par Epeintre et puis Jordan Jegat deux fois. Et puis on a aussi vu Sivakov en tête de ce peloton, alors que le Slovène Klivar vient de se sortir du 10 peloton à 100 km de l'arrivée. Les principaux favoris sont encore tous là, si ce n'est parmi les outsiders, des garçons comme Mas, Almeida, O'Connor, Gall qui ont été lâchés.
5: Merci Samuel, je rappelle que ces mondiaux, ils sont à suivre sur tous les médias de la RTBF. Les cinq hommes arrêtés par la police britannique près d'une base utilisée par l'armée américaine dans l'ouest de l'Angleterre voulaient faire de gros dégâts selon Donald Trump. Le président américain a précisé que les suspects étaient dans le viseur des États-Unis depuis longtemps. La police a arrêté cinq hommes suspectés donc de préparer un acte terroriste selon les mots des enquêteurs. Il est impossible de considérer comme normal de donner la mort. Le discours ferme de Léon XIV ce dimanche à Lourdes, quelques mois après l'adoption en France d'une loi instaurant un droit à l'aide à mourir. Ce qui est légal n'est pas nécessairement moral, a poursuivi le chef du Vatican. Après des années de débats, le droit à l'aide à mourir, réforme sociétale voulue,

0: voulue par Emmanuel Macron, a été entérinée le 15 juillet dernier par le Parlement français. L'Église de France a exprimé son inquiétude, évoquant une rupture anthropologique. Ce matin, lors d'une messe en plein air devant 150 000 personnes et toujours à Lourdes, le souverain pontife avait fustigé les courants actuels qui cherchent à redéfinir la valeur de la vie humaine devant la maladie, la souffrance ou la vieillesse. Les derniers voyageurs belges bloqués depuis hier à Catane en Sicile ne rentreront au pays que mardi, a indiqué cet après-midi Brussels Airlines. En raison de la présence de la reprise des activités de l'Etna, le volcan, 270 passagers de Brussels Airlines et de TUI se sont retrouvés bloqués sur l'île. L'aéroport de Catane a dû être fermé à cause des cendres. Cet après-midi, il n'était pas encore rouvert. Merci pour votre écoute. Passez une excellente soirée.
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2: Et on signale un accident sur le ring de Bruxelles, Xavier Pansard.
3: Oui, exactement, à hauteur de Léonard, en direction de Zaventem, avec une circulation qui est de toute façon ralentie dans ce secteur, puisque les tunnels Tervuren sont fermés dans chaque sens de circulation, ce qui provoque des ralentissements entre 10 et 15 minutes. Beaucoup de monde aussi pour converger vers la capitale hein, ce soir, notamment entre Overijse et Oudergem, en direction donc de Bruxelles. Du monde, il en est question aussi sur le 411, entre l'échangeur d'Assès et celui de Vierde, en direction de Namur. Comptez une dizaine de minutes, tout comme en province de Liège, sur le 25 à hauteur de Sprimont. C'est en direction donc de la cité ardente. On a aussi beaucoup de monde dans l'échangeur de Bâtisse avec une bretelle qui est fermée à la circulation en venant de l'Allemagne en direction de l'E40 vers Liège.
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1: Et le direct aujourd'hui, c'est bien sûr les mondiaux de cyclisme. On a désormais passé la barre symbolique des 100 km, 98 km encore à parcourir. Et puis Samuel, depuis la fin de l'échappée, ça attaque un petit peu dans tous les sens. On a vu les Français, on a vu aussi un autre Slovène. Pogacar n'est pas là, mais on a vu Glivar attaquer.
2: Oui, Glivar, le dossard numéro 2. Et dans l'échappée matinale, on avait le dossard numéro 1, Tillon Fings. Ces gars-là font honneur à leur sélection, à défaut d'avoir un Pogacar aujourd'hui dans la sélection. Vous connaissez le contexte, on en a déjà parlé en début d'émission. 98 km de l'arrivée, ça veut donc dire que plus de 175 km ont déjà été parcourus. On a de nombreuses courses qui tournent autour de ce kilométrage-là pendant la saison.
3: Oui, les trois quarts des courses tournent autour des 200 km. Donc aujourd'hui, c'est beaucoup plus long. Et c'est souvent après 220, 230 qu'on voit vraiment la grande différence avec les grands champions. Et c'est là qu'on va voir, les tout grands sortir.
2: Et l'attaque d'un Norvégien, est-ce que ce n'est pas Tobias Johannessen? C'est Charmig. Attention à Charmig.
3: Ouais, hein. Il est en forme.
2: En très grande forme. Ça aussi, c'est un outsider. Le coureur de l'équipe Uno-X, alors qu'à l'arrière, c'est terminé pour Nairo Quintana. Tournée d'adieu pour Quintana. Dernier championnat du monde pour le Colombien. Lâché à la régulière, à la pédale, alors que Charmig, lui, tente de tout faire péter à l'avant à 97 km de l'arrivée. C'est un costaud, Charmig, on vous le disait. Fin de saison très intéressante. Troisième du Grand Prix de Québec. Et ça a été un petit peu plus difficile à Montréal, il y a eu un mouvement lancé de loin, il n'a pas pu vraiment réagir, mais il est en bonne condition, c'est une certitude. Charmig, le Danois, je vous ai dit Norvégien, hein, petite erreur, le Danois Charmig qui va donc tenter là de créer un mouvement de course, hein. Son rêve n'est pas de partir seul là maintenant, mais d'être accompagné par l'un ou l'autre coureur, même s'il se retourne pour voir comment ça réagit derrière. Et on a surtout vu avant l'accélération de Charmig un certain Mathieu Van Der Poel venir se positionner en première position,
3: Sivakov notamment, et c'est vrai qu'on a vu Mathieu Van Der Poel venir prendre la tête de peloton et rouler quelques mètres. Alors à mon avis, l'air de dire écoutez les gars, je suis quand même là, faut raconter avec moi aujourd'hui. Et le pauvre Charmig là, qui se retrouve vraiment un peu trop seul, je pense qu'il se dit j'espère qu'il va y avoir quelques mecs qui vont venir m'aider, parce que sinon à quasi 100 km de l'arrivée tout seul, ça va pas le faire.
2: Anton Charmig, le Danois d'1m82. On parlait du poids des coureurs tout à l'heure, 66 kilos pour ce coureur qui s'est un peu révélé aux yeux du grand public cette année, souvenez-vous, au mois de juin, en remportant une belle étape sur le Tour Auvergne-Rhône-Alpes, l'ancien critérium du Dauphiné, le coureur d'Arus qui dans la foulée a réalisé un bon Tour de France, même s'il n'a pas été décroché là d'étape. Il a aussi terminé 3e du championnat du Danemark, 3e du Grand Prix de l'Industrie en Italie, 3e du Grand Prix du Québec, je vous le disais. Une fin de saison vraiment intéressante pour ce coureur de 28 ans. C'est donc un coureur qui se révèle un peu sur le tard.
3: Et oui, qui se révèle un peu sur le tard, mais bon, qui a quand même déjà fait de belles années, qui a déjà fait de belles courses. Et oui, peut-être qu'il fallait un peu plus de temps pour lui par rapport aux zones et à la jeunesse maintenant qui est des fois au top de leurs conditions, au top de leur forme à 20 ans. Des fois, il faut plus de temps pour certains.
2: Et c'est un équipier, c'est important, de Mats Pedersen. Qu'est-ce que Pedersen peut espérer sur ce circuit? On a l'impression que le Pedersen du Tour de France était un peu au-dessus du Pedersen de la Vuelta.
3: Ben oui, mais bon, c'est une course d'un jour, donc on a vu des gars lâcher aujourd'hui, les mecs de Tours comme Mas, c'est pas leur truc, les courses d'un jour. Pedersen, c'est vraiment le coureur de course d'un jour, donc on peut l'attendre un peu comme un... Moi, je le mets un peu sur un pied d'égalité avec Van Aert ou un Van Der Poel aujourd'hui. En cas d'arrivée de groupe de 10-15 coureurs, il peut vraiment l'emporter, donc c'est à coup sûr un mec... Plus qu'un outsider, c'est quasi un favori aujourd'hui.
2: Et alors qu'on est à 1 km d'un nouveau passage sur la ligne d'arrivée, le Danemark, ça reste l'une des nations phares des championnats du monde. C'est une nation qui est toujours présente. Et je vais vous citer les 8 coureurs qui étaient au départ tout à l'heure pour l'équipe danoise et vous allez comprendre ce que je veux dire. Kasper Asgreen, Mikkel Bjerg, Anton Charmig qui est en tête, Mikkel Honoré, Søren Krak Andersen, Andreas Krohn, Mats Pedersen, ancien champion du monde, et Michael Waldgren, ancien médaillé de bronze au championnat du monde. C'est quand même pas mal, hein.
3: Ouais, c'est une sacrée équipe, mais d'une manière générale, les pays scandinaves ont vraiment, avec l'équipe Uno-X notamment, viennent vraiment avec une grosse vague de très bons coureurs, avec beaucoup de, de nouvelles méthodes de travail, énormément de boulot. Si vous voyez Pedersen quand il est blessé, quand il a sa clavicule, les heures de rouleau qu'il peut faire, etc. C'est vraiment des bosseurs et c'est pas étonnant que de retrouver autant de bons coureurs pour ces pays.
2: Le Danemark, qui, petite question, petit quiz, a gagné combien de championnats du monde dans les 92 déjà disputés? Non, ne regardez pas sur la feuille, c'est pas écrit. C'est pas sur celle-là en tout cas.
4: Aucune idée.
2: Mais un. Mats Pedersen, champion du monde en 2019. Le seul Danois à avoir décroché un titre de champion du monde. C'est donc le Danemark qui est en tête avec Charbig. 4 heures de course, 4 heures et 2 minutes de course pour être précis. Encore 7 tours de circuit. Encore 93 km 800 pour être précis. Et tiens, un changement de physionomie en tête du peloton. Bye bye la France pour le moment. Et welcome USA avec en deuxième position un certain Quinn Simmons, encore un candidat aujourd'hui.
3: Ouais, Quinn Simmons qui est vraiment, après un super Tour de France, qui fait vraiment une belle fin de saison, qui est très présent et on le sait qu'il adore attaquer, donc on peut s'attendre à une attaque de sa part dans les tout prochains tours.
2: Ah, et Quinn Simmons qui est en forme, le coureur de Durango, 5e à Québec, 4e à Montréal. Gros capital sympathie évidemment, Big Moustache à Quinn Simmons, champion des USA en titre et qui évolue presque à domicile finalement. Alors on sait que politiquement il y a un gros contentieux en ce moment entre les États-Unis et le Canada, mais pour le reste en termes de distance, quand on est à Montréal, on est presque aux États-Unis.
3: Oui, évidemment, c'est vraiment le tout près pour eux, c'est quasi le même pays, donc c'est sûr qu'il est presque à domicile et que ouais, pour moi il va être tout près pour moi certainement dans les 10 premiers aujourd'hui.
2: Et on a vu là un soigneur de l'équipe danoise, je n'ai plus son nom, hein, mais qui est pendant la saison régulière soigneur chez Soudal Quickstep.
3: Ah.
2: Voilà, sur les championnats du monde, c'est ça aussi. Hein. On doit composer une équipe qui finalement n'est utilisée que quelques fois par an, en l'occurrence ici dans cette fenêtre championnat du monde, championnat d'Europe. Et donc on va chercher des gens compétents que l'on paye à la pige sur la prestation sur ce championnat du monde et qui apparaît là aussi. À gauche du peloton, un certain Ben Healy, l'Irlandais, qu'il faudra surveiller tout à l'heure. Mais pour revenir à Quinn Simmons, certains l'annoncent peut-être un peu limité sur ce circuit, mais n'empêche, 4e du Grand Prix de Montréal il y a 2 semaines. Et souvenez-vous, l'an dernier, 4e du Tour de Lombardie. Hein, derrière Pogacar, Evenepoel et Storer, mais devant Del Toro, Pidcock ou Sexas. C'est vraiment quelqu'un qui, avec la motivation en plus, a un vrai potentiel de surprise aujourd'hui.
3: Ben oui, moi je ne sais pas qui annonce limité parce que pour moi c'est vraiment le type de parcours pour lui, parcours usant, parcours il faut prendre ses responsabilités où la surprise est possible, on l'a vu un peu chez les Espoirs aussi.
2: Ouais, avec d'Ashling Barry. Hein.
3: Exactement, il faut des fois partir de loin, donc je pense que c'est vraiment un beau parcours pour lui et un beau championnat pour ce coureur.
2: Ashling Barry, l'Américain, champion du monde des U23 vendredi, et il a la particularité d'avoir la double nationalité. Alors il roulait pour l'équipe américaine, mais il est... Américain et canadien, il s'est donc quelque part imposé sur ses terres. Ashling Barry, puisque sa maman est canadienne, son papa est américain. C'est d'ailleurs un ancien coureur pro. Hein,
3: son
2: papa. Baudin qui est sorti.
3: Qui sort,
2: ouais, la France, on vous l'avait dit, hein, qui a disparu des radars mais qui allait revenir, bah, elle est déjà de retour via Baudin. Alex Baudin, on parlait du critérium du Dauphiné, du Tour Auvergne-Rhône-Alpes il y a quelques instants. Et bien Baudin, c'est aussi un garçon qui s'est illustré sur ce tour Auvergne-Rhône-Alpes. Et il tente lui aussi là de secouer le cocotier, le tout bon grimpeur Alex Baudin, qui est un peu, semble-t-il, le bout en train aussi au sein de l'équipe de France, puisqu'il aime, semble-t-il, titiller un peu Paul Sexas, les équipiers, mettre une pointe d'humour, une pointe de taquinerie pour garder l'ambiance à son apogée. On a vu à l'arrière du peloton, en train de s'alimenter, un certain Del Toro, et il y a un groupe là d'une dizaine de coureurs qui est en train de sortir, et on voit Ben Healy qui fait le forcing pour rester au contact. Charmig se retourne et Charmig va voir arriver ce groupe d'une dizaine de coureurs. Ça va sans doute le soulager, Anton le Danois. Dans ce groupe Baudin, dans ce groupe Ben Healy, il y a de l'Italien, il y a du Belge aussi. Je crois que c'est Van Gils qui est là.
3: Van Gils, oui.
2: Ouais,
3: c'est
2: Belge, hein. C'est bel et bien
3: italien,
2: lui.
3: Je pense que c'est Bettiol pour les Italiens.
2: Bettiol, Van Gils, il y a peut-être même 2 Italiens dans ce groupe d'une dizaine de coureurs. Charmig qui se retourne mais qui surtout se relève. Hein. Je pense que c'est un peu trop difficile pour Anton Charmig. Nous sommes dans la principale difficulté de ce circuit, la fameuse côte de Camillien Aoud, 1900 mètres à 7,3% si on la prend vraiment du pied, et on nous annonce ici officiellement 1700 mètres à 6,7%. C'est vraiment le cœur battant de ce circuit. Le juge de paix est Benili là, qui joue à saute-mouton avec les coureurs qui le précèdent. Benili, il doit profiter des mouvements, et c'est ce qu'il essaye de faire avec Only aussi, hein. Ouais, c'est Only, le Britannique qui est là. Charmig qui tente de s'accrocher, Only, Van Gils, Baudin qui fait tout péter, Mathieu Van Der Poel qui est là. Bien vu Toto, en 11e position, Mathieu Van Der Poel qui a senti le bon goût et le bon coup surtout. Il a eu le bon goût de sortir et de sentir le bon coup, Mathieu Van Der Poel, l'ancien champion du monde, qui doit lui aussi anticiper. Il le sait, Mathieu Van Der Poel, il se trouve là dans ce groupe donc d'une dizaine de coureurs, avec du Norvégien, du Danois, de l'Irlandais, du Britannique, de l'Italien, du Belge, de l'Espagnol. Il y a donc du très beau monde et de nombreuses nationalités représentées.
3: Beaucoup de toutes les grosses nations sont quasi représentées, je pense. Donc, mais c'est vraiment étonnant de voir Van Der Poel maintenant là, et de ne pas voir d'autres Belges qui ont suivi la manœuvre.
2: On a Van Gils, hein.
3: Oui, on a Van Gils, mais bon, Van Der Poel, c'est quand même encore un autre niveau, hein, je pense.
2: Ouais, ça veut dire que, sous-entendu, il faudrait un Van Aert là.
3: Je pense qu'il aurait fallu, Van Aert.
2: Un équivalent.
3: En tout cas, Van Gils ne doit pas rouler. Ici, je pense qu'il va être Prod Hurley, qu'il n'a pas vu que Van Der Poel était là, mais il ne doit pas rouler. C'est certain qu'il ne doit pas rouler.
2: Et parce qu'on a, avec Illy et avec Van Der Poel, deux des favoris quand même. Hein.
3: Exactement.
2: Là, on est quand même sur du très costaud, et je mets Ben Illy vraiment parmi les favoris. Je rappelle que l'an dernier, il était le meilleur du reste du monde.
3: Pellizzari aussi.
2: Sur le circuit de. Avec Scaroni, hein, les deux Italiens. Sur le circuit de Kigali. Nordhagen aussi, attention. Et Buitrago. Aussi du costaud. Buitrago, le Colombien. Du très beau monde. Baudin, Only, Van Gils, Van Der Poel, Illy, Krohn, Pellizzari, Scaroni, Nordhagen, Buitrago. Ça nous ferait donc 1, 2, 3, 4, 5, 6, 7, 8, 9, 10 coureurs. On vous a dit une dizaine de coureurs. Et bien voilà, on est dans le bon. 10 coureurs. Avec quelques secondes et même un peu plus d'avance sur le peloton. Il faut s'organiser maintenant dans le peloton. Je vous rappelle qu'il n'y a pas d'oreillette. Il faut donc évidemment savoir qui est devant.
3: Oui, exactement. Il faut, avoir des coureurs attentifs. Mais devant, ça ne s'organise pas trop non plus. Il y a un peu trop de bons coureurs, je pense. Et ils ne roulent pas trop ensemble pour le moment. Pourtant, il y a déjà, à mon avis, une quinzaine de secondes pour l'échapper.
2: Et ils sont même 11 devant. Hein. Je vous répète les noms. Van Gils pour la Belgique. Baudin pour la France, Charmig et Krohn pour le Danemark, deux coureurs. Pellizzari et Scaroni pour l'Italie, deux coureurs. Only pour la Grande-Bretagne, Van Der Poel pour les Pays-Bas, Nordhagen pour la Norvège, Buitrago pour la Colombie, Ben Illy pour l'Irlande. Et on nous annonce un Wout Van Aert actif plus que cela même en tête du peloton. Hein. Ben voilà, on se disait, si Van Der Poel est devant, il faudrait sans doute un Van Aert devant. La réaction, mais un peu à contre-courant de Wout.
3: À contre-courant, et pourtant les États-Unis ne sont pas représentés.
2: Ouais,
3: avec
2: c'est
3: une
2: vrai.
3: Grosse nation. Donc,
2: c'est vrai.
3: Les États-Unis pourraient prendre la course en même, et comme vous le dites, sans oreillette, c'est difficile pour eux d'analyser la situation en étant dans le peloton. Ils ne savent pas forcément qui est devant. Donc, Wout Van Aert qui est en contre, en fait, avec trois coureurs.
2: Voilà, c'est ça. Ouais. C'est effectivement ça, Wout Van Aert.
3: Avec un Américain.
2: Doit réagir. Ben, ce sont les deux nations. Ah, non, la Belgique est représentée à Van Gils, ouais, mais les deux nations qu'on attendait pour réagir. Van Aert avec un Américain, notamment. Serait-ce un Australien également, puisqu'il n'y a pas d'Australien hein, devant.
3: Ce serait pas Roglic, le maillot
2: qui serait le troisième coureur. Ou Roglic. Ouais. Tout à fait. Tout à fait. En tout cas, un Slovène. Ah ouais, on ne serait pas surpris de voir Roglic. Et ce serait même très intéressant de voir Roglic.
3: Ouais.
2: Ce serait même très intéressant. On va attendre évidemment d'avoir la confirmation de ce trio de contre-attaquants. Ça va très vite. Les images d'Hélico, évidemment, sont parfois difficiles à analyser sur ce circuit. C'est bien Roglic.
3: Ça, c'est un
2: Van
3: bon
2: Aert.
3: Groupe, hein.
2: Voilà, on nous a confirmé le retour. Hein. Ils sont revenus. Roglic, Van Aert sont revenus avec le coureur américain, sont revenus dans ce groupe. On a donc là un très très gros groupe, et ça c'est vraiment intéressant parce qu'on a du Van Der Poel, du Van Aert. Les punchers, a priori moins grimpeurs, font ce qu'ils doivent faire.
3: Exactement, oui, c'est bien joué tactiquement de la Belgique, c'est bien joué de Van Aert qui a vu le coup. Et peut-être que maintenant c'est les Français qui sont un peu piégés.
2: Avec pris le à leur propre jeu.
3: Exactement,
2: hein.
3: Ouais. C'est peut-être les Français qui vont devoir rouler derrière.
2: 14 coureurs, hein. On n'a pas encore le nom de l'Américain qui a fait le bon. Serait-ce le Dossard 93 qui est là? C'est Lipovic, c'est pas Lipovic, mais le 3 américain. Le 3 américain, il n'y a pas de 3 côté américain. Puisque les Dossards se suivent ici.
3: Ah ouais.
2: Donc, pour prendre un exemple, le 7, c'est Tratnik, le Slovène, et le 8, c'est Benoît, le
3: Belge. Ça serait pas Jürgensen, un grand gabarit comme ça.
2: On va attendre la confirmation de Radio Tour qui nous égrène le nom, la composition. On a aussi l'Espagnol Camprubi qui est là. L'Espagne est représentée avec Camprubi. McNulty, voilà, confirmation. Oh là là, McNulty.
3: Quel groupe.
2: McNulty, l'ancien vainqueur du Grand Prix de Montréal l'an dernier. C'est un très gros groupe à 88 km de l'arrivée, mesdames et messieurs. Alors ne me faites pas dire ce que je n'ai pas dit. Je n'ai pas dit que ce groupe allait aller au bout, mais là, ce qui se passe tactiquement est vraiment intéressant.
3: Oui, c'est très intéressant. De nombreux très bons coureurs, évidemment, à ce niveau-là de la course. Ça ne peut être que des bons coureurs, mais pas mal de favoris présents. Donc, vraiment une belle course pour le moment.
2: 87 km, le peloton annoncé à une dizaine de secondes. Hein. Ce n'est pas encore un gros écart. Et Van Aert qui va relancer. C'est Wout Van Aert. L'attaque de Wout Van Aert à 87 km de l'arrivée. Ça, c'est une attaque. Hein. C'est pas une simple accélération. L'attaque de Wout Van Aert, 87 km, 400 de l'arrivée. Évidemment, Van Gils ne bouge pas. Et qui bouge? Qui bouge?
3: Mathieu
2: Van Der Poel. Mathieu VDP. Imaginez avec Arnley également dans la roue. Wout Van Aert sorti à 87 km, 400 de l'arrivée. Van Der Poel, Hanley et puis un coureur italien, parce que le peloton il est déjà là. Van Aert il a vraiment attaqué au moment où le peloton a fait la jonction. C'est un peu l'instant T pour Van Aert maintenant.
3: Ouais, c'était vraiment le bon moment, et c'était bien les Français qui avaient dû faire le travail. C'était trois coureurs français en tête de peloton, et Van Aert a décidé de mettre une patate au bon moment, et Van Der Poel comme par hasard n'était pas loin et a suivi le mouvement.
2: Van Aert, Van Der Poel, et je pense à confirmer Hanley qui les accompagne dans la longue descente. Et vous le disiez tout à l'heure, et c'est là que ça prend tout son sens, Toto, hein. C'est longue descente, large, un peu exposée au vent. Là, c'est à l'avantage de Van Aert et de Van Der Poel.
3: Oui, évidemment, c'est des grands gabarits, des gros rouleurs avec certains poids quand même, hein. Évidemment, j'ai pas dit qu'ils étaient gros, mais ils ont quand même, ils ont quand même leur carcasse. Donc voilà, c'est vraiment un avantage pour eux. C'est des mecs qui savent emmener du braquet, comme on dit. Donc ouais, c'est une belle attaque.
2: Et il ne fallait pas les enterrer trop tôt, évidemment. Les Van Aert, les Van Der Poel, c'est bel et bien Oscar Hanley qui les accompagne. Le Britannique, un Néerlandais, un Britannique, un Belge. Et ça sort évidemment derrière, parce qu'on se dit là, évidemment, avec du Van Der Poel, avec du Van Aert, il vaut mieux être avec eux.
3: Hein. Ouais, c'est Charmic et Roglic, je pense, qui sont sortis du peloton pour essayer de boucher le trou sur les trois coureurs.
2: Charmic et Roglic qui faisaient partie du groupe d'une quinzaine de coureurs qu'on n'avait pas encore totalement identifiés lorsque le peloton l'a récupéré. C'est bel et bien Primoz Roglic, très actif, très offensif. On vous le disait tout à l'heure, lui aussi, en l'absence de Pogacar, doit saisir cette chance. Il est plus à la fin qu'au début de sa carrière, évidemment, Roglic. Et aujourd'hui, c'est une occasion en or pour lui.
3: Oui, évidemment, c'est un parcours qui lui convient bien. C'est des routes très larges. Il peut faire parler ses watts, comme on dit. Il n'y a pas trop de technique. Donc voilà, c'est vraiment de magnifiques parcours pour ce type de coureur.
2: 85 km. Et là, ça revient encore de derrière. Ils sont désormais 5. Roglic, Van Aert, Charmig, Hanley, Van Der Poel. Quelques décamètres d'avance à peine sur l'avant du peloton. Et les Français qui, une fois de plus, vont devoir réagir. Mais on rappelle, et c'est important, et Thomas Voeckler, évidemment, n'est pas né de la dernière pluie, mais qu'on a quand même fait bosser pas mal de Français pendant une centaine de kilomètres, et que là ça pèse dans les jambes. Hein.
3: Ouais, exactement. C'est bien de vouloir durcir la
2: abandon
3: course,
2: justement.
3: Abandon voilà. De pas répète. Oui, c'est bien de durcir la course, mais après il faut assumer. Il aurait fallu plus de suivre le mouvement. Les Italiens sont piégés aussi avec une très belle équipe, donc les Français ne vont pas être seuls à devoir travailler.
2: Ouais, la France contrainte de bosser. Comme vous le disiez, l'Italie notamment qui n'a pas de représentant à l'avant. Les USA, une fois de plus, piégés, obligés de réagir. L'Australie aussi, qui a une belle équipe avec Matthews, avec Storer, avec Hindley. Cette équipe-là n'est pas représentée à l'avant comme l'Espagne. Mais l'Espagne aujourd'hui, excepté Ayuso, on ne voit pas trop.
3: Je pense
2: sachant que
3: Mas
2: et Lachie, on ne voit pas trop qui pourrait être champion du monde dans cette équipe. Et effectivement, un Américain qui revient.
3: McNulty qui a fait le bon tout seul, qui bouche le trou sur les hommes de tête. Donc magnifique effort pour un homme très très très fort aujourd'hui aussi.
2: McNulty, c'est aussi un excellent rouleur contre le chrono. Exactement. Quatrième il y a une semaine du championnat du monde.
3: Non, c'est Quid Simons.
2: Ah, c'est lui-même. Ah ben voilà. Si ce n'est pas l'un, c'est l'autre du côté américain. Si ce n'est pas l'un, c'est l'autre. Et c'est Quinn Simmons en personne qui se trouve là devant avec Van Aert, avec Van Der Poel, avec Charming, avec Roglic et avec Orly. On a un magnifique, magnifique sextet de tête qui compte 10 secondes d'avance sur le peloton. On ne peut plus reculer maintenant, évidemment. On a décidé, et Van Aert, il l'a décidé, puisque c'est lui qui a attaqué, de se retrouver devant. Il faut assumer.
3: Oui, il faut assumer. Il fait sa part de travail. Il prend des gros relais. Maintenant, Remco doit vraiment être attentif. Si c'est que ça se bouge, il faut directement être avec et il ne faut pas le laisser revenir, ou alors il faut accompagner et ne pas rouler avec.
2: Oui, c'est maintenant, effectivement. Ouais. On a écouté les interviews tout à l'heure d'Evenepoel et de Van Aert. C'est maintenant qu'on va voir si Evenepoel bosse pour Van Aert.
3: Exactement, c'est maintenant qu'on va voir le travail d'équipe et c'est maintenant que c'est important, évidemment. Si c'est que ça s'essaye de bouger ou à courir italien, il faut absolument que Remco ou un autre Belge contre et ne roule pas avec.
2: Manu, 84 km de l'arrivée, 6 coureurs en tête, un Slovène, Primoz Roglic, un Danois, Anton Charming, un Britannique, Oscar Hanley, un Américain, Quinn Simmons, Big Moustache, un Néerlandais, ancien champion du monde, Mathieu Van Der Poel, et un Belge, que de nombreux Belges aimeraient voir s'imposer aujourd'hui, Wout Van Aert. Ses 6 coureurs comptent 15 secondes d'avance sur le peloton.
1: Allez, c'est bien parti. En tout cas, le suspense est à son comble. Allez, on se rejoint dans quelques petites secondes après cette mini-pause.
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1: 20 secondes d'avance pour cette échappée qui vient de se constituer avec quelques jolis noms, effectivement Roglic, Van Aert entre autres, et Mathieu Van Der Poel bien sûr. Samuel,
2: ouais, c'est une échappée de favoris ou du moins de gros outsiders, avec Roglic qui relance, le Slovène Van Aert, le Belge Charming, le Danois Hanley, le Britannique revenu à un très bon niveau, Van Der Poel, le Néerlandais qui la semaine dernière, souvenez-vous, pile poil une semaine, était en train de réaliser un incroyable exploit sur le Tour du Luxembourg avec une échappée de 175 km, et l'Américain Quinn Simmons, qu'on a vraiment eu raison de cocher parmi les gros outsiders du jour. 6 coureurs avant l'écran publicitaire, il y avait 15 secondes d'avance, il y en a quasi 30 maintenant.
3: Oui, quasi 30 secondes, et on a vu Prodhomme, le Français, qui était en contre, en chasse-patate comme on dit, et qui s'est rendu compte que tout seul il n'avait pas rentré sur des coureurs pareils. Donc je pense qu'il attend de nouveau le peloton et qu'il va devoir travailler en même temps que, je pense, les Mexicains.
2: Ouais, les Mexicains, et pourtant l'équipe mexicaine sur papier n'est pas la plus solide. Il y a encore un équipier avec Del Toro, évidemment, lui c'est l'un des leaders de la plus grosse équipe du monde, l'équipe UAE pendant la saison classique. Il est accompagné de 5 coureurs qui font tous partie d'équipes continentales, d'équipes de division 3. Vous êtes responsable d'une équipe de D3, vous connaissez le niveau, ça n'a rien de péjoratif, mais les 5 coureurs qui accompagnent Del Toro aujourd'hui, certains ont d'ailleurs déjà bâché, Cadena, Castillo, Escarquega, Fraire et Garcia, sont 5 coureurs d'équipe de division 3. Voilà les gars qui accompagnent Del Toro aujourd'hui.
3: Oui, des coureurs qui ne font jamais des courses de plus de 200 km. Les trois quarts des courses pour les équipes continentales, ce sont des courses de 180 km, 190 km. Donc c'est des coureurs qui vont serrer bientôt, qui sont au maximum.
2: Il n'y a plus qu'un.
3: Exactement. Donc il faut vraiment que Remco améliore son placement. Par contre, il était à plus loin. Il ne faudrait pas qu'il se fasse piéger par un contre de Del Toro ou de Success ici dans les prochains mètres.
2: Je vous signale également l'abandon. C'est un peu surprenant de l'Allemand Marco Brenner, qu'on avait coché dans une liste large d'outsiders. Abandon aussi de Matteo Trentin, l'Italien. Abandon de l'Estonien Madis Mikkels. Abandon du Suisse qui a bossé tout à l'heure. Des Suisses qui ont bossé tout à l'heure. Fabio Christen, Stéphane Pisseger. Abandon aussi du malheureux Jakob Söderqvist, le Suédois malheureux, puisqu'il avait échoué au pied du podium du contre-la-montre après une chute il y a une semaine. Abandon de celui qui est tombé tout à l'heure, le Néerlandais Tim Van Dijk. Nouveau passage sur la ligne avec ses 6 coureurs après 4h20 de course. Il y avait quasi pile poil 4 heures tout à l'heure lors du passage précédent. Et donc environ 20 minutes par tour. 6 tours encore à parcourir. 6 tours et donc 6 ascensions de la fameuse voie Camillien Oud. 6 ascensions du chemin de la Polytechnique. 6 ascensions de l'avenue Punello. Et 6 ascensions du faux plat montant final. Si on compte large, mais je compte très large, hein. Quand on additionne tout cela, ça fait 53 côtes. Alors évidemment, il y a une côte principale, la plus difficile, c'est la voie Camillien Oud, mais ça fait quand même 53 petites ou grosses montées.
3: Ouais, surtout des grosses et des longues quand même. Donc ça fait vraiment, vraiment mal, la répétition, plus les kilomètres. Ça va être vraiment une course très dure, très, très déroutante. Et alors qu'en tête de peloton, maintenant, c'est Sivakov, le coureur de chez UAE, qui prend les choses en main pour la France.
2: Ouais, la France prise au piège, 40 secondes et la Belgique dans un fauteuil, soyons clairs, hein.
3: Ouais,
2: soyons clairs, la Belgique dans un fauteuil, Van Aert devant et Evenepoel qui ne doit plus faire aucun effort derrière.
3: Ouais, tous les coureurs belges peuvent rester au chaud auprès de Remco. Je pense que à part Segert, on est en cours complet. Je pense qu'on n'a pas perdu d'autres coureurs belges, donc pour le moment la Belgique est vraiment dans un fauteuil.
2: Eh bien voilà, hein, difficile d'établir une tactique sur un championnat du monde. Plus facile évidemment pour nous les journalistes d'analyser, de critiquer le cas échéant. Mais pour l'instant, la tactique de Serge Pauwels fonctionne. Alors évidemment, il n'y a pas d'oreillette, on le rappelle. Tout cela a dû être discuté en amont. Et puis il y a l'instinct des coureurs. Et Van Aert, il a son instinct alors que Pidcock a été dépanné à l'arrière du peloton et va rentrer le Britannique. On a Only, son équipier qui est devant. Mais c'est vraiment l'instinct qui a poussé Van Aert à attaquer.
3: Ben oui, en tant que quand vous êtes coureur et des grands champions comme ça, évidemment, qu'il a l'instinct, qu'il sort la course, il a senti que c'était dur, il a senti que c'était un bon moment, que tout le monde avait mal, et c'est à ce moment-là que quand on a les ressources, quand on a les jambes, il faut y aller, et il est parti, évidemment, qu'il ne pouvait être accompagné que d'excellents coureurs dans ces cas-là.
2: 79 km de l'arrivée, Pidcock revient à l'arrière du peloton. Les Mexicains doivent maintenant collaborer avec les Français. On voit Paul Sexas appliqué dans la roue de Del Toro aux côtés d'un Remco Evenepoel. On vous le disait, dans son canapé, dans un fauteuil. Évidemment, c'est une image, hein, puisque ça monte, ça descend en permanence sur ce circuit. Mais le Belge, là, n'a rien d'autre à faire que de surveiller Del Toro et Sexas. Il est d'ailleurs dans la route Del Toro.
3: Il est dans la route Del Toro, il est très attentif. J'avais un peu peur tout à l'heure, il était à l'arrière du peloton, enfin, ce qui reste du peloton. Et là, il est bien remonté, il est super attentif, donc... Donc les Belges ont la course en main, comme on dit, c'est bien.
2: Et bien on a déjà des frissons, c'est quand même incroyable à 79 km de l'arrivée. C'est un championnat du monde évidemment, on sait qu'au bout il y a un beau maillot et si on a des frissons aussi, c'est d'abord parce que les 6 coureurs à l'avant sont 6 coureurs qu'on avait pointés avant le départ, c'est important. Et puis aussi parce que dans ces 6 coureurs, il y a un Wout Van Aert qui aujourd'hui a peut-être, soyons clairs, la dernière possibilité d'aller chercher un titre mondial à 32 ans. L'an prochain, on sera en Haute-Savoie. Ce sera beaucoup plus compliqué. Un vrai championnat du monde pour grimpeurs avec la côte de Domancy du côté de Sallanches. C'est là que, alors qu'à l'arrière du peloton, c'est Thibonnais qui se relève. C'est fini. C'est fini pour Thibonnais.
3: C'est ouais, dommage.
2: Ouais. Certains remettant en cause la sélection de Thibonnais. Ben les gars qui ont remis en cause la sélection de Thibonnais doivent rire un petit peu dans leur moustache. Thibonnais lâché à 78 km de l'arrivée. L'an prochain en Haute-Savoie, donc du côté de Sallanches. En 2028, et c'est très bien. Alors ce n'est pas très bien d'aller à Abu Dhabi. On peut discuter politiquement du côté des Émirats Arabes Unis. En revanche, ce qui est très bien, c'est qu'on aura un vrai circuit pour les sprinteurs, les purs sprinteurs. Et ce sera sans doute trop compliqué pour Wout Van Aert. Copenhague en 2029, Bruxelles en 2030. Mais en 2030, Van Aert aura 4 ans de plus. Eh ouais, et il n'y a plus d'équipier pour le Mexique. C'est Del Toro himself. Del Toro en personne qui emmène le peloton. 40 secondes derrière les 6 hommes de tête. Del Toro dans la roue de Del Toro. Remco Evenepoel dans la roue de Remco Evenepoel. Paul Sexas, McNulty, Ben Healy également sont là très, très attentifs. Voilà les gars qui prennent leurs responsabilités parce qu'il n'y a plus d'équipier capable de le faire.
3: Ben oui, il n'y a plus d'équipier. Lui, c'est pas trop puncher.
2: Il fait tout péter.
3: Il fait un énorme trait, il fait tout péter. Il n'y a plus qu'une dizaine de coureurs qui savent accompagner. Il y a Jurgensen aussi qui est là. Ben Healy, comme vous avez dit, c'est très très très très dur là. Le Mexicain fait un énorme tempo.
2: Ouais, les Américains qui ont donc encore McNulty et Jorgensen en embuscade. Important de le signaler également. Arrieta lâché à l'arrière. Georgie Merman lâché également en difficulté. Michael Storer qu'on aurait pu attendre grande fête aujourd'hui. Ce ne sera pas le cas pour Storer et Del Toro. Il en remet une couche dans une des nombreuses ascensions du circuit, et celle-ci c'est la plus difficile, hein, la voie Camilla Haut, 1700 mètres, à 6,7% déclivité tout autour et puis à travers la forêt du Mont-Royal. C'est relativement raide, relativement long, puisqu'on frôle les 2 km. Alors ce n'est pas un col du Tour de France, mais la répétition, évidemment, la répétition fait mal. Et l'accélération de Del Toro, elle a fait mal aussi aux 6 hommes de tête, puisque l'écart, nous annonce-t-on, n'est plus que de 15 secondes. Je suis assez surpris d'avoir vu fondre l'écart de 40 à 15 secondes. C'est en tout cas ce qu'on nous annonce. On attend ici d'y voir un petit peu plus clair. 30 secondes, ben ouais, il y avait une erreur. 18 secondes maintenant. Je pense que le chronométreur a mangé un peu trop de poutine et il est en mode indigestion. On attend un écart plus officiel et plus clair, alors que Sexas prend lui aussi ses responsabilités en tête de ce groupe de contre-attaquants désormais d'une dizaine de coureurs. Paul Sexas avec Del Toro, les deux favoris piégés.
3: Deux favoris piégés, mais qui prennent leurs responsabilités et qui font vraiment, vraiment mal. Il y a McNulty qui est aussi dans ce groupe, donc Remco, Benili, Jorgensen. Il y a encore 2 ou 3 coureurs qu'on n'a pas pu encore identifier. Donc, ouais, c'est dur.
2: Evenepoel, avec certitude. Sexas, McNulty, Del Toro, Sexas, je vous l'ai dit. Ciccone, Ayuso, Jorgensen, Benili. Voilà en tout cas 8 coureurs que l'on peut vous citer avec certitude dans ce groupe de poursuivants. Jorgensen et McNulty ne vont pas rouler, ça fait déjà 2 coureurs puisqu'ils ont un homme devant. Evenepoel ne va pas rouler puisqu'il a un homme devant, ça en fait 3. Donc sur ces 8, il y en a au moins 3 qui ne vont pas rouler. En revanche, l'Italien Ciccone aurait tout intérêt aussi à collaborer, à l'instar de Benili, pour tenter de réduire l'écart sur ce très beau groupe de 6 coureurs. Je vous rappelle la composition de ce groupe: Roglic, Van Aert, Charmig, Hanley, Van Der Poel, Simons. On a 6 champions du monde en puissance. Ouais, hein. On n'aurait peut-être pas dit ça de Charmig il y a 3 mois, mais là on peut le dire vu ses récentes prestations.
3: Exactement. Mais bon, tous les coureurs ne vont pas collaborer non plus, parce que quand je pense que là ils ont vraiment été à bloc pour pouvoir suivre le Mexicain et le Français dans la bosse. Donc dans ces cas-là, vous n'êtes pas vraiment franc pour prendre directement un relais après. On essaie d'abord de récupérer. C'est Ayuso qui est là aussi. Ah, oui.
2: Donc, on l'a cité.
3: Ouais, que des bons coureurs. Donc, non, franchement, ils vont pas y aller d'un coup. Ils vont essayer de suivre parce que ça a vraiment fait mal. Et le Mexicain qui va se remettre derrière, qui va peut-être se faire piéger. Il doit faire attention. Là.
2: Et on nous annonce une chute pour Tom Pidcock. Chute pour Tom Pidcock à l'arrière du peloton. Est-ce que c'était lié à ce qu'on a vu tout à l'heure? Non, moi je pense que c'est vraiment une chute. Tout à l'heure c'était un petit souci mécanique, et maintenant une chute pour Tom Pidcock. Ce n'est pas le jour, semble-t-il, de Tom Pidcock. C'est peut-être le jour de son équipier Oscar Only. Les longues routes favorables au gabarit, vous en parliez tout à l'heure, mais ces longues routes permettent aussi au peloton d'avoir, ce qu'il reste du peloton évidemment, d'avoir en point de mire par moment l'échappée.
3: Oui, comme c'est des grandes routes et que c'est beaucoup des avenues, on va dire, c'est vrai qu'il y a toujours le point de mire, et il faut vraiment avoir un bel écart pour ne plus être vu. Il faut quasi une minute, donc voilà, ça va favoriser aussi chaque fois le retour de petits groupes. Mais bon, un groupe de 6 derrière, c'est quoi un groupe de 8-9?
2: Donc, 9, ouais, donc ouais. C'est ce qu'on nous annonce, ce ne sont pas des pelotons officiellement. 1, 2, 3, 4, 5, 6, 7, 8, 9. Ouais, voilà, on a donc bel et bien la composition. Je la redonne, Manu, avant de souffler quelques instants. 6 hommes en tête à 75 km de l'arrivée: Roglic, Van Aert, Charmig, Van Der Poel, Simons, Hanley. On nous annonce à une dizaine de secondes, 15 secondes tout au plus, l'écart s'est réduit. Evenepoel tout en contrôle, Sexas, Ciccone, Ayuso, Jorgensen, McNulty, Johannessen, Del Toro, Benili, et puis un paquet d'autres coureurs à une 40aine de secondes.
1: Et les Belges sont en rendez-vous. Allez, on revient dans quelques petites secondes pour suivre la suite de ces Mondiaux 2026 à Montréal. 74 km encore à parcourir.
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1: Et le direct, c'est beaucoup de mouvements à nouveau dans cette course des mondiaux avec une attaque de Mathieu Van Der Poel.
2: Ah, et l'attaque incisive de Mathieu Van Der Poel à 74 km de l'arrivée. Quinn Simmons dans la roue, Oscar Hanley dans la roue, mais pas Wout Van Aert qui n'a pas pu réagir.
3: Ah non, c'était trop dur pour Wout. Il n'a pas su, dans la bosse, il n'a pas su accompagner Van Der Poel qui est vraiment impressionnant. Van Der Poel qui a vu que le groupe d'une quinzaine de coureurs était pas loin derrière, il s'est dit c'est le moment. Il n'avait pas envie de recommencer tout à zéro. Il s'est mis je veux une patate et il est vraiment vraiment dans un grand jour. Le coureur néerlandais, il est très fort.
2: Il était sorti il y a une semaine, je le disais, à 175 km de l'arrivée. Ben ici, c'est à plus ou moins 75 km de l'arrivée, même s'il est devant depuis un beau moment déjà, puisqu'il était accompagné notamment de Van Aert qui va devoir réagir pour tenter de boucher le trou. Van Der Poel, Quinn Simmons, Oscar Hanley, trois hommes en tête, 10 secondes derrière. Roglic, Charmig et Wout Van Aert qui n'a donc pas pu réagir lors de l'accélération de Mathieu Van Der Poel. Et puis encore un peu plus loin, le groupe de poursuivants où on nous annonce désormais, puisque des gars sont revenus de l'arrière, 14 coureurs. Evenepoel pour la Belgique, Sexas pour la France, Honoré pour le Danemark, Ciccone, Piganzoli, Scaroni pour l'Italie, Yates pour la Grande-Bretagne, Ayuso pour l'Espagne, Jorgensen, McNulty pour les États-Unis, Johannessen pour la Norvège, Matthews pour l'Australie, Del Toro pour le Mexique et Penili pour l'Irlande. Les meilleurs sont là. On vous rappelle que Pidcock est tombé.
3: Oui, Pidcock est tombé. Les meilleurs sont là. Mais nous, on est un peu piégés. Là, Wood qui n'a pas su accompagner les tout meilleurs et Remco qui est tout seul dans le groupe de contre. Si on rattrape Wout, là, je ne sais pas ce qu'il faut faire.
2: Ouais, c'était parfait jusqu'ici, ouais, en fait.
3: C'était parfait, mais là, on est un petit peu dans le dur. On doit un petit peu compter, à mon avis, sur les Italiens, qui sont quand même nombreux dans le groupe de contre. Ils sont trois Italiens, je pense. Donc, il faudra compter sur une autre nation pour nous aider.
2: Ouais, parce que Roglic, Van Aert, Charmig peuvent revenir, évidemment, mais quand bien même ces trois-là reviennent sur les trois têtes, ce qu'on a vu de Van Aert ici n'est pas non plus rassurant pour les prochains tours. Il est très bien, mais Van Der Poel a l'air mieux.
3: Oui, Van Der Poel est clairement mieux, et Quinn Simmons aussi, et aussi la générosité qu'il va avoir l'Américain devant. Donc je pense qu'ils ne sont pas prêts de les revoir tout de suite. En tout cas, il va falloir un mouvement du groupe de Remco et de Sexas pour pouvoir revenir.
2: 71 km 500, Hanley, Van Der Poel, Simmons, 12 secondes, c'est l'écart annoncé sur Roglic, Charmig, Van Aert. Et on voit sur le visage de Van Aert qu'il a déjà beaucoup donné. Le Belge qui ne baisse pas les armes pour autant. On sait que derrière il y a encore Remco Evenepoel et 71 km dans une course basique, plus courte, 200 km, sans bosse, ou en tout cas avec moins de bosse. C'est la même chose, ce n'est pas la même chose qu'aujourd'hui sur une course de 274 km avec justement un paquet de bosses, un paquet de difficultés, avec du vent aussi qui souffle du nord-est aujourd'hui, parfois favorablement, parfois défavorablement évidemment, puisqu'on tourne en rond sur ce circuit, mais on le voit sur les feuilles des arbres, les drapeaux également, quand les coureurs l'ont défavorable, ils l'ont clairement défavorable, et ce sera un élément évidemment à prendre en compte, alors qu'un supporter belge se fait remettre à sa place par un policier canadien. C'est vrai que le drapeau était un petit peu trop tendu en direction de Van Aert, et ce serait quand même dommage de voir Van Aert choper le drapeau à l'instar, souvenez-vous, d'un Leif Ost jadis sur un Tour des Flandres qui avait pris avec sa roue avant un drapeau flamand qui avait été dressé devant lui pour l'encourager. Finalement, ça avait causé la perte du coureur flamand sur ce Paris-Roubaix qu'il aurait aimé gagner à l'époque, le grand Leif Ost. 15 secondes d'avance pour les trois hommes de tête, et le groupe des poursuivants à une trentaine de secondes, une sorte de statu quo, mais il faut évidemment s'organiser. On a un Suisse qui est encore là, et c'est Stéphane Kung. Tiens, le retour de Stéphane Kung dans ce groupe de 14, ils seront désormais 15. Costaud, Stéphane Kung.
3: Oui, costaud, c'est un sacré rouleur, et comme je vous l'ai dit tout à l'heure, les grandes routes, les faux plats descendants, pour des coureurs lourds comme lui, c'est un peu un avantage, donc Donc voilà, c'est grâce à ça qu'il a pu rentrer.
2: Et vous vous souvenez de Kung, hein, en 2019, lors d'ailleurs d'un championnat du monde que l'on croyait déjà gagné d'avance à un tour de la fin par Mathieu Van Der Poel. Van Der Poel beaucoup plus jeune, qui avait explosé, il y avait eu ce jour-là des conditions météo vraiment détestables. Il avait un peu présumé de ses forces, le jeune fougueux Mathieu Van Der Poel. Il avait explosé et il avait été repris par un groupe composé de Pedersen, Trentin et Stefan Kung, qui avait terminé troisième de ce championnat du monde, qui reste un mauvais souvenir pour Mathieu Van Der Poel. Mais ce jour-là, il a appris beaucoup, Van Der Poel, quand on voit ce qu'il fait 7 ans plus tard.
3: Oui, il a appris beaucoup, mais ça ne l'a pas calmé en tout cas, parce qu'il attaque.
2: Mais maintenant, il gère.
3: Ouais, on va voir. Mais non, mais je pense quand même qu'on est quand même bien piégé là, parce que Remco est seul derrière, les Français n'ont plus grand monde non plus, il n'y a plus que Sexas dans ce groupe. Il faut vraiment qu'on puisse compter sur éventuellement les Australiens et les Italiens.
2: Voilà, on était un peu euphorique tout à l'heure, l'euphorie est un peu retombée, mais c'est ça aussi l'émotion du sport, de la joie et parfois un petit peu moins de joie, de l'euphorie parfois un petit peu moins d'euphorie, mais le championnat du monde n'est pas encore terminé, il n'y a rien de mal fait, mais voilà, il n'y a rien de mal fait. Je remercie la technique qui me donne une bonne nouvelle, c'est qu'il n'y a plus d'écran publicitaire avant le journal de 20h. Et donc open bar, mon cher Toto, dans ces championnats du monde. Oh, on n'a rien contre les écrans publicitaires, hein, mais c'est vrai quand ils tombent au moment d'une accélération ou d'un moment précis dans la course, c'est embêtant. Et donc on ne va plus embêter non plus ces trois hommes, Hanley, Van Der Poel et Simons, qui pour l'instant évidemment sont au point de la franche collaboration. On n'est pas au point de l'observation dans le final et du jeu du chat et de la souris. Là, tout le monde donne tout.
3: Bah oui, à 68 km de l'arrivée, c'est sûr qu'ils prennent chacun deux bons relais. Ce ne sont pas des coureurs qui ont pour habitude de compter les coups de pédale. Par contre, c'est étonnant de retrouver, je trouve, le coureur britannique qui sera parcours une course d'un jour, lui qui est plutôt un coureur de tour.
2: C'est vrai.
3: Ouais. Qui est rarement à son nez sur une course, sur une classique. Donc, c'est bien, mais c'est vraiment le genre de parcours qui leur va bien. On peut développer des watts, c'est pas trop technique. Il n'y a pas trop de placement à avoir. C'est juste la condition qui joue. Donc, c'est pas étonnant de retrouver ce genre de coureur.
2: Quelques abandons encore à vous signaler. Mikkel Bjerg pour le Danemark, Almeida pour le Portugal, Verona pour l'Espagne, Mathias Vacek pour la République tchèque ou encore Søren Krak Andersen pour le Danemark. Ce sont quand même de très bons coureurs, hein, que je viens de citer. Ouais, les Soreuses à essorer.
3: Ouais, il reste plus grand monde pour la victoire, pour espérer encore rejouer la victoire. Il reste 25 coureurs à tout casser, je pense.
2: Ouais, écoutez, on va être clair, hein. Il y en a 3 plus 3, ça fait 6 et 15 derrière. 21 coureurs.
3: Ouais.
2: Voilà. Alors faites vos jeux, mesdames et messieurs, alors que Remco suit le mouvement. Il suit le mouvement. C'est ce qu'on lui demande de faire pour l'instant, puisque Van Aert est toujours devant, même s'il n'est plus en tête. Il suit le mouvement sur l'accélération de Ben Hilly dans ce groupe de 15, où on a un petit peu de mal à s'organiser, évidemment. Alors il y a 3 Italiens. Eux, ils sont en surnom. Ils pourraient prendre leurs responsabilités et entamer la poursuite. Il y a 2 Américains, mais eux ne vont pas rouler, puisque Big Moustache se trouve en tête. Et puis pour le reste, on a des leaders. On a Sexas, on a Ayuso, on a Michael Matthews, on a Isaac Del Toro, on a Ben Hilly. Et donc effectivement, c'est compliqué d'organiser une poursuite. Et le groupe Van Aert a toujours en point de mire le trio de tête. Alors la perspective de l'image écrasée, parfois vicieuse évidemment, on est sur la ligne d'arrivée, 4h39, 4h20 tout à l'heure, 19 minutes pour ce tour-ci. On a roulé un petit peu plus vite que le tour précédent, mais c'est vrai qu'on a vraiment assisté à une explosion d'accélération dans ce tour-ci.
3: Exactement, et je pense que maintenant on va avoir un passage vraiment crucial. Donc on passe la ligne d'arrivée et directement après on aura la voie camélienne, la côte assez dure. Donc je pense que les favoris qui sont piégés derrière vont mettre les bouchées doubles et il va vraiment falloir que Remco suive le mouvement.
2: Les poursuivants, Roglic, Van Aert, Charmik à une 20aine de secondes et le groupe de 15 coureurs va franchir la ligne avec sans doute 40 secondes, on va attendre le pointage officiel, 40 secondes de retard sur le groupe de tête. Et c'est vraiment vraiment difficile de s'organiser, on vous le disait, la seule nation qui pourrait un tantinet organiser la poursuite, c'est l'Italie.
3: Ouais, c'est l'Italie, mais qui est là avec des poids légers, c'est vraiment pas l'idéal, avec des petits coureurs très légers, des grimpeurs, c'est pas le genre de mecs qui savent rouler des 10-15 km, des bouts droits en tête, donc Donc oui, pas vraiment de rouleur et les bonnes nations sont représentées devant. Donc ouais, c'est un peu piégeux. C'est pour ça qu'à mon avis, Del Toro ou Sexas vont attaquer.
2: Il y a quasi une minute. Hein. Il y a quasi une minute et on a les coureurs piégés derrière qui reviennent aussi par grappe. On pourrait se retrouver avec un peloton beaucoup plus imposant dans quelques minutes. Il y a encore Lipovitz qui vient de franchir la ligne pas très loin du groupe Sexas Del Toro, notamment parmi les coureurs costauds. Il y a encore Mats Pedersen qui vient de franchir la ligne également pour le Danemark. Ces gars-là n'ont peut-être pas encore dit leur dernier mot.
3: Oui, mais bon, s'ils sont là, c'est quand même qu'ils ne sont pas en super condition aujourd'hui. Non, moi je crois vraiment que ça va attaquer ici dans les prochains mètres et qu'il faut vraiment attacher ses ceintures et être dans le bon coup cette fois-ci.
2: Attachez-vous à vos bretelles, c'est Mathieu Van Der Poel en remet une. La voix Camillien Oud. Nous y sommes avec information importante, un vent favorable dans cette ascension. Ça peut aussi évidemment donner des idées hein, quand il s'agit d'attaquer et les coureurs ne sont pas nés de la dernière pluie, ils jouent aussi avec le vent.
3: Exactement, c'est plus facile d'attaquer avec le vent dans le dos. Le coureur qui est dans la roue ne profite pas de l'abri du vent, donc c'est plus facile de faire une différence évidemment avec l'ascension avec le vent dans le dos.
2: Et nous sommes donc une fois de plus dans cette ascension alors qu'il reste 5 tours à parcourir. Les coureurs ont déjà franchi 7 fois cette côte. Ça commence vraiment à peser dans les pattes. Hanley, Van Der Poel, Simmons en tête, le Britannique, le Néerlandais, l'Américain, 15 secondes derrière ces trois-là. Le Slovène Roglic, le Danois Charming et le Belge Wout Van Aert. Une petite minute derrière. 15 coureurs, voici les noms. Evenepoel le Belge, Sexas pour la France, Honoré pour le Danemark, 3 Italiens, Ciccone, Piganzoli, Scaroni, un Britannique, équipier donc d'Hanley qui est devant, Yates, Ayuso, Jorgensen, McNulty les Américains, Johannessen le Norvégien, Matthews le Danois, l'Australien, alors je suis distrait parce que Roglic s'en va, Matthews, Del Toro, Kung Ili, voilà pour le groupe de 15. Je suis distrait effectivement parce que Van Aert ne peut pas suivre sur l'accélération de Roglic. Ah là là là là, là c'est sans doute la fin définitivement des espoirs pour Wout Van Aert. Sur cette image là, le voir grimacer lors de l'accélération du filou Primoz Roglic, son ex-équipier, on le rappelle, ça c'est pas bon pour Wout Van Aert. Et là, un moment, il faudra décider côté belge. Hein. On fait quoi avec Evenepoel qui est derrière?
3: Voilà, il faut presque que Van Aert se relève et essaye de travailler au maximum et de préparer le terrain pour Remco pour une attaque. Ou alors on attend que Del Toro, que Sexas sortent et à Remco de suivre dans ces cas-là.
2: Mais il va rentrer Roglic, hein?
3: Ouais, je pense qu'il va rentrer. Il est libéré, il est tout seul, il se sent bien et il va essayer de rentrer. Il a le moteur pour. Hein.
2: Ça, c'est quand même dingue, ça. Imaginez Primoz Roglic en l'absence de Tadej Pogacar. C'est quand même totalement fou, ce gars-là. Quand Pogacar, il est là, il a pas envie d'être là. Quand il est là, mais il a pas envie d'être là. Vous voyez bien qu'il tire un peu la tête. Il fait quelques tours à côté de Pogacar et puis il abandonne. Je caricature, hein, mais là, il est libéré.
3: Ouais, il est libéré. Moi, c'est vraiment le genre de parcours, comme je l'ai déjà dit, c'est vraiment un parcours pas dangereux du tout. C'est une course de grand route. C'est une course où on peut vraiment faire parler les watts et je pense que Roglic c'est pas le plus adroit sur un vélo et là il peut vraiment se faire plaisir et faire parler toute sa puissance et toute sa classe.
2: Pas le plus adroit mais efficace hein.
3: Ouais.
2: Primoz Roglic,
3: pas du contraire.
2: Et qui n'est pas le plus jeune non plus hein. 36 ans, il fêtera ses 37 ans le 29 octobre. Et 37 ans, imaginez. Papy champion du monde ici, Papy Roglic, qui n'a pas encore d'équipe pour l'année prochaine.
3: Il est en négociation. Hein,
2: avec l'Auto Intermarché. Ouais. Imaginez un champion du monde chez l'Auto Intermarché. On rigole, mais s'il n'a pas encore négocié ou signé, parce que peut-être a-t-il signé et que ça n'est pas encore officiel, mais sur une prestation comme celle d'aujourd'hui, on peut un peu faire monter les enchères aussi. Hein.
3: S'il n'a pas signé, mais ça va monter. Le prix, ouais, c'est clair.
2: Et les rentrées, 64 km de l'arrivée. Le retour de Primoz Roglic.
3: Chapeau.
2: Ouais, chapeau, il va récupérer un peu dans les roues et on a désormais 4 coureurs en tête. Hanley, Van Der Poel, Simmons et celui qui sans doute dans l'exercice du contre-la-montre pour comparer ce qui est comparable par rapport aux 3 autres, c'est le meilleur, c'est le plus doué, c'est le meilleur rouleur.
3: Ouais, c'est le meilleur rouleur et il va falloir collaborer ensemble, voir qui on n'a pas trop d'écart là avec le peloton, qui va prendre les choses en main vraiment dans le peloton. On voit que c'est les Italiens mais ils y vont pas vraiment, franchement c'est un coureur puis c'est l'autre, mais c'est pas décisif, c'est pas vraiment un bloc je pense, donc il y a 54 secondes, c'est pas énorme non plus, c'est pas fini, donc encore beaucoup de choses peuvent se passer.
2: Mais ça flingue là, ça flingue encore, je pense en tête du peloton pour réduire l'écart. Bon, on nous annonce quand même 55 secondes. Hein, 55 secondes sur le quatuor de tête désormais. Et ce diable, ce filou de Primoz Roglic qui aura quand même été pendant toute sa carrière un peu la bête noire de Wout Van Aert. Même quand il était l'équipier de Van Aert au sein de la Visma, on a souvent reproché à Roglic de ne pas rendre l'appareil à Wout Van Aert qui a beaucoup bossé pour lui. On se souvient d'un championnat du monde en 2020 où lorsqu'Alaphilippe a été chercher son premier titre, il aurait pu aider, même s'il ne portait pas le même maillot d'équipe nationale, il aurait pu aider son équipier à la ville, Wout Van Aert, pour revenir sur Julien Alaphilippe. On lui a reproché évidemment à Roglic, mais ça glisse sur sa carapace, hein, Roglic.
3: Oui, ça glisse sur sa carapace. Alors qu'il y a un groupe pour les Belges qui rentre, et je pense que Van Giel c'est dans ce groupe et pourrait éventuellement aider Remco à boucher le trou.
2: Ouais, et Benili ne veut pas que ça rentre, hein, puisque Benili relance en tête du groupe. On avait bien vu ça sur la vue d'Hélico, et c'est Yates qui est dans sa roue. Réaction du Britannique qui protège évidemment la présence à l'avant d'Oscar Only. Il va faire le boulot, hein, Yates, et un gars comme Yates peut évidemment... Mais est-ce que c'est vraiment Yates? Ben oui. Nous, on nous annonce Yates, mais maintenant je le vois, je me dis c'est pas
3: tout
2: Yates.
3: Tout à l'heure, c'était Yates qui était là, mais maintenant Pidcock a.
2: Ah, mais le retour de Pidcock.
3: Ouais, exactement.
2: Et ben voilà, le retour de Tom Pidcock comme King tout à l'heure. Ce qui prouve aussi que ça ne roule quand même pas si vite que ça dans le groupe de poursuivants.
3: Hein. Exactement, ça ne roule pas à bloc, ça ne s'entend pas. Donc tout est encore possible, alors que Van Aert, lui, t'a relégué à plus de 30 secondes maintenant du groupe. Je pense que c'est terminé pour lui.
2: Ouais, Van Aert et Charmig, hein, le Belge et le Danois, qui seront sans doute repris dans les prochains kilomètres par le groupe de poursuivants. Et effectivement, est-ce que Van Aert doit se relever? Ce n'est peut-être pas ça qu'on lui demande, mais en tout cas maintenant récupérer, ne plus prendre des relais au maximum pour pouvoir encore aider Evenepoel une fois qu'il sera repris.
3: Exactement, c'est la seule possibilité pour lui d'être encore utile aujourd'hui, c'est d'aider Remco et de le replacer, ou éventuellement de faire un tempo, donner le maximum, et puis après ce sera fini pour lui.
2: Et Jorgensen qui sort derrière Pidcock et Illy. C'est quand même intéressant ce qui se passe là aussi derrière. Hein. Illy, Pidcock qui ne va pas relayer, hein. Ça c'est certain. Pidcock qui ne va pas relayer puisque Oscar Only est devant. Bah, quand je dis c'est certain, mais il relaie. Ouais, bah, alors là, je comprends plus rien en vélo. Expliquez-moi, Toto. Expliquez-moi.
3: C'est une grosse personnalité. On n'a rien à foutre d'avoir un équipier devant. Et, c'était déjà comme ça chez Ineos et je pense que c'est pour ça qu'il est parti chez Ineos.
2: C'est moche.
3: C'est sûr que c'est moche si en plus il ramène une partie ou que le groupe n'est pas très loin, donc c'est pas comme s'il avait déjà 15 secondes ou 20 secondes d'avance sur le groupe de Remco. Il est qu'à quelques mètres, donc c'est pas correct.
2: Oui, ce qui se passait ou ce qu'on craignait entre Van Aert et Evenepoel, c'est ce qui se passe là dans la sélection britannique. On a quand même Oscar Only, alors c'est pas un coureur d'un jour, mais qui est quand même pas un manchot.
3: Non,
2: est dans le groupe de tête, 4e du Tour de France l'année passée. Et on se retrouve derrière avec un Tom Pidcock, aussi costaud soit-il, c'est clair, qui se met à relayer avec Ben Illy et Matteo Jorgensen. Pidcock aujourd'hui qui pourrait aller chercher un nouveau titre de champion du monde, puisqu'il en a déjà quelques-uns, mais pas sur route. Hein. Il a déjà été champion du monde de cyclocross en 2022. Il a été champion de VTT en 2023 et récemment au mois d'août en 2026. Et là aussi, souvenez-vous, était champion du monde de VTT avec assistance électrique. Ça avait fait le buzz à l'époque en 2020. Et il a été champion olympique de VTT.
3: Ce serait le premier coureur qui pourrait faire le grand
2: chelem. La fameuse couronne derrière laquelle court Mathieu Van Der Poel. Van Der Poel peut la réaliser aussi. Non, il n'a jamais été champion du monde de VTT. Ouais. Voilà. Mais lui, il a été champion du monde sur route, au contraire de Pidcock. On pourrait échanger un peu les palmarès pour en faire un complet, mais je pense qu'ils sont déjà très heureux, les deux gars, avec leur propre palmarès. Roglic, Only, Van Der Poel, Simons, 4 hommes, 30 secondes d'avance sur Van Aert et Charmig, 48 secondes d'avance sur Pidcock, Jorgensen, Ben Illy, et puis une dizaine de secondes derrière ces trois hommes.

0: Jürgensen, il commence vraiment à avoir des coureurs partout. Il faut quand même pas laisser partir trop de monde. Donc il faudrait vraiment prendre ses responsabilités et y aller.
1: 60 km de l'arrivée, rien n'est fait dans ce championnat du monde. On peut déjà quasi vous dire avec certitude que Wout van Aert, qui a beaucoup donné, ne sera pas champion du monde.
2: Et c'est bien dommage. Les Belges un petit peu dans l'expectative dans cette course, effectivement. Il reste moins de 60 km maintenant à parcourir. On va suivre cela, bien sûr, après le journal de 20h qui vous est présenté par David Riffon.
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0: Il est 20h. David Riffon, bonsoir à tous. Une très belle course, les championnats du monde de cyclisme. Wout van Aert et Mathieu van der Poel avaient décidé d'animer la course de loin, mais le Néerlandais est le plus fort des deux. Surtout, Samuel Grulois, Wout van Aert est sans doute un cran en dessous aujourd'hui. Il reste moins de 60 km.
1: Oui, ça se passe pas super bien finalement pour les Belges, alors qu'on était un peu euphorique il y a une heure. On a effectivement vu à 87 km de l'arrivée une très belle accélération de Wout van Aert avec la formation à l'avant d'un groupe avec quelques favoris intéressants dont Mathieu Van Der Poel, mais c'est lors de l'accélération de Mathieu Van Der Poel que Wout Van Aert, à 74 km de l'arrivée, est resté scotché. Il n'a pas pu réagir. Ils sont 4 devant. Roglic, le Slovène, il est là en remplacement de Tadej Pogacar. Oscar Only, le Britannique. Mathieu Van Der Poel, le champion du monde 2023 pour les Pays-Bas. Quinn Simons, l'Américain, quasi à domicile. 4 coureurs, 40 secondes d'avance sur un groupe de 8 coureurs où on retrouve encore Van Aert. Sexas qui a fait le bond il y a quelques instants avec Del Toro, Charmig, Pidcock, Jorgensen, Manulti et Ben Uli. On nous annonce Remco Evenepoel qui n'a pas réussi à réagir lors de l'accélération de Del Toro, 10 secondes derrière ce groupe de 8.
0: Merci Samuel, une course palpitante à suivre sur les médias de la RTBF. Le gouvernement flamand, NVA, CDNV, Voreut a beaucoup de peine à se mettre d'accord sur les économies à réaliser pour 2027. La réunion a été interrompue à plusieurs reprises. Cet après-midi, le ministre-président Mathias Diependal reprend des discussions bilatérales ce soir. L'exécutif flamand doit trouver entre 1,5 milliard et 2 milliards d'euros pour retrouver l'équilibre budgétaire. Surtout, la date butoir, c'est demain. Un adolescent de 15 ans sur une trottinette électrique a été blessé durant une course-poursuite avec la police à Anvers. Le jeune est sorti de l'hôpital. Il va être auditionné. Le jeune aurait pris la fuite lorsqu'une équipe de police voulait le contrôler. La trottinette semble avoir été débridée, ce qui lui a permis d'atteindre une vitesse non autorisée par la loi. Durant la course-poursuite, l'adolescent aurait tenté de percuter un policier à moto, ce qui a causé sa chute. 56 personnes ont trouvé la mort en Inde et 14 au Népal à la suite de fortes pluies et d'orages qui ont provoqué des inondations et des glissements de terrain. Au Népal, 11 personnes sont également portées disparues. Fin août, 1400 personnes avaient été tuées dans des crues dévastatrices qui avaient fait aussi plus de 5400 disparus aux frontières du Népal et du Tibet.

0: Merci pour votre attention. Passez une belle soirée.
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2: Et on va faire un petit point d'info route avec Xavier Ponsard.
3: Oui, avec des ralentissements sur l'autoroute E25. Ça se passe à hauteur de Sprimont, en direction de la cité ardente. C'est une zone de chantier qui pose problème avec un temps de parcours qui dépasse les 5 à 10 minutes pour traverser cette difficulté. Et puis encore de légers ralentissements à observer et signaler ce soir sur le ring de Bruxelles. Ça se passe à hauteur des 4 bras de Tervuren avec le tunnel qui reste fermé dans chaque sens et ce jusqu'à demain lundi en tout début de journée. Et la déviation qui est mise en place provoque des ralentissements avec un temps de parcours qui dépasse les 5 à 10 minutes uniquement en direction de Zaventem.
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2: 55 km encore dans ces mondiaux 2026 à Montréal, des mondiaux passionnants jusqu'ici, même si Samuel, le scénario prend une tournure un peu incertaine pour les Belges.
6: Ouais, et plus que cela, hein, parce que Wout van Aert a été définitivement lâché dans les derniers mouvements de course et parce que Remco Evenepoel est clairement piégé. Alors on peut discuter sur l'accélération de Del Toro, était-il trop loin ou tout simplement n'avait-il pas les jambes? Je me tourne vers mon consultant.
7: Je pense qu'il avait pas les... il était trop loin, ça c'est clair. On l'a vu, il était vraiment dans le fond du groupe, en 15-20e position. Et Del Toro a attaqué, mais on a vu après qu'ils sont revenus pas loin. Il n'a pas su faire le bon, donc je pense qu'il n'est pas dans un grand jour. Le seul point positif, c'est que Van Gils est revenu sur lui, donc il va peut-être pouvoir travailler pour lui. Mais je pense que ça va être difficile pour Remco et pour les Belges aujourd'hui, parce que Van Aert, qui revient lui maintenant sur le groupe de Del Toro et Sexas, Van Aert est dans le dur aussi, donc ça va être compliqué de faire un résultat.
6: Et finalement, le Belge qui pour l'instant est le mieux placé, c'est encore Van Aert. Hein.
7: Oui, c'est Van Aert le mieux placé, mais est-ce qu'il devait attaquer Estiloet? C'est sûr qu'il a suivi son instinct, c'est sûr que c'est facile de le dire après, mais... il s'est mis dans le dur et il a mis l'équipe belge là dans le dur. On est vraiment plus en bonne position pour l'instant, donc à espérer que Remco va pouvoir rentrer avec l'aide de Van Gils et se refaire un peu une santé et pouvoir suivre les attaques des meilleurs.
6: Et une nouvelle accélération de Ben Illy, ce n'est pas la première aujourd'hui dans le groupe de poursuivants derrière le quatuor de tête. On vous rappelle la composition de ce quatuor de tête, 4 gars pour 3 places sur le podium, hein, c'est important aussi dans un final quand ça commencera à calculer. Primož Roglič, le Slovène, dossard numéro 6. Oscar Hanley, le Britannique, dossard 41. Mathieu Van Der Poel, le Néerlandais, dossard 62. Quinn Simmons, l'Américain, dossard 69. 4 coureurs, une vingtaine de secondes d'avance sur un groupe de 10 où l'on retrouve à nouveau Wout van Aert, lâché mais qui a fait le bon, avec Sexas, Honoré, Ciccone, Pidcock, Jorgensen, McNulty, Matthews toujours là, Papy Michael, Del Toro et Ben Illy qui a des fourmis dans les jambes. Et puis on nous annonce 30 secondes derrière ce groupe de 10, le groupe Evenepoel avec Van Gils, Sivakov, Charmik, Piganzolis, Caroni, Yates, Ayuso, Johannessen, Nordhagen, Kung et Buitrago. Remco Evenepoel qui compte donc 30 secondes de retard sur ses deux grands rivaux, Sexas et Del Toro. Il ne faut pas que ça monte plus haut, hein.
7: Non, il ne faut pas que ça monte plus haut et je pense que c'est vraiment... quand vous êtes piégé à ce moment-là de la course, il reste quoi, une cinquantaine de kilomètres, donc je pense que ça va vraiment être difficile. Peut-être qu'il a eu un coup dur, peut-être qu'il n'a pas su bien s'alimenter et que ça va passer, mais j'ai quand même du mal à y croire. Je pense que les carottes sont cuites.
6: Alors que Van Aert emmène ce groupe de poursuivants, il attend Van Aert en fait, hein. Il se retourne, il se dit où est Remco, où est le groupe Remco, alors que Ben Illy en a remis encore une de patate. Ben Illy, on rappelle sa 3e place l'an dernier, c'est en attaquant de la sorte qu'il avait été chercher sa médaille de bronze, et lui monté sur le podium serait déjà une réussite, voire plus si affinité. Mais d'abord il faudra revenir sur le groupe Roglič, Hanley, Van Der Poel, Simmons, et j'ai confiance en les qualités de rouleur de Ben Illy, mais ce n'est pas Roglič qui a fait le bon tout à l'heure, hein.
7: Oui, c'est pas la même chose. Je pense qu'il prend un coup d'avance pour devancer un peu les attaques peut-être de Del Toro ou de Sexas dans l'ascension qui va bientôt arriver, donc je pense que c'est dans son tempérament aussi de toujours attaquer, donc oui, il va pas contre nature, il se fait plaisir et il réfléchit pas trop, et il prend un peu d'avance.
6: Et on voit Remco qui discute avec Buitrago dans le groupe de poursuivants. Buitrago qui se retourne, qui demande à Remco de relayer. Remco qui lui dit je ne sais trop quoi, mais qui lui dit quelque chose. Bref, on a le Remco un petit peu chafouin, un petit peu râleur, qui n'est pas le Remco des bons jours. On nous remontre l'image ici. Qu'est-ce que vous pouvez identifier dans cette image?
7: Bon, on dirait que oui, on lui demande de prendre le relais et il dit qu'il a un coureur devant, mais
6: il a Van Aert devant.
7: Il a Van Aert, mais ouais. Il n'est pas bien renseigné parce que Van Aert n'est pas dans un grand jour non plus. Enfin oui, en tout cas il est à la limite. Donc voilà, Remco, s'il est bien, il doit rouler, il doit essayer de boucher le trou, mais je pense qu'il n'y arrivera pas.
6: Dans une nouvelle ascension de la voie Camilia Oud, 1700 mètres à 6,7% de déclivité moyenne, 12 ascensions totales de cette difficulté juge de paix avec Penili qui tente de faire le bon, le coureur de l'équipe IF dans la vie de tous les jours. Il était britannique jusqu'en 2016 avant de changer de nationalité et de devenir irlandais. Le rocker qui est en point de mire, Roglic, Only, Van Der Poel et Quinn Simmons, avec son gabarit plus petit, plus ramassé, 1m75 pour 62 kilos, et qui sur le championnat du monde est donc monté sur le podium l'an dernier, troisième, le premier du reste du monde, je le disais tout à l'heure, derrière Pogacar et Van Der Poel, septième en 2024. Il a aussi terminé huitième du Grand Prix de Montréal il y a deux semaines. C'est un gars évidemment qui a toutes les qualités, les compétences pour monter une fois de plus sur le podium mondial. Sa dernière victoire, eh bien, elle remonte déjà. C'était le 10 juillet 2025, Benili, lors de la sixième étape du Tour de France à Vire. Et c'était une étape, toute proportion gardée, beaucoup moins longue évidemment, mais qui ressemblait un peu au parcours du jour, avec des montées qui n'étaient pas des cols, mais des montées répétitives avec des pourcentages dans cette Suisse normande. Il s'était imposé devant qui? Il s'était imposé de mémoire devant Quinn Simmons. Comme quoi les gars qui étaient actifs ce jour-là sont là aujourd'hui.
7: C'est le même style de coureur, c'est des coureurs qui aiment les courses usantes. Et Remco qui fait le bon et qui rejoint le groupe de Van Aert et de Del Toro, en espérant qu'il s'est refait la cerise et qu'il va pouvoir de nouveau suivre les meilleurs. Bon, ça ne roule plus du tout à ce groupe, ça ne roule plus du tout. Et Benili qui risque lui de rentrer.
6: Ouais.
7: On lui souhaite en tout cas.
6: Ouais, et c'est un coureur qui a un gros capital sympathie évidemment, l'Irlandais Benili. Je parlais d'un look de rocker, vous aimez la musique comme moi. Le groupe irlandais qui vient de fêter les 50 ans de sa formation il y a deux jours.
7: U2
6: évidemment. J'imagine qu'il apprécie
7: nouvel album, non
6: U2, et le nouvel album sortira au mois de novembre avec une grande tournée en 2027. Si vous êtes intéressé, moi je vais tenter de me battre pour avoir des places.
7: C'est vrai?
6: Oui, je ne pleure pas d'avoir loupé le concert de Céline Dion puisqu'on est au Québec. Voilà. Par contre, le concert de U2, ça me tente. Et on sait qu'au Québec, on parle de Céline Dion, petit clin d'œil, on a quand même enfanté quelques stars de la chanson. Garou, Rock Voisine, Robert Charlebois, le célèbre Je reviendrai à Montréal, Isabelle Boulay, Linda Lemay, Marie Carmen, Diane Tell, Charlotte Cardin, Cœur de Pirate, etc., etc.
7: Je crois que vous aviez oublié Cœur de Pirate,
6: chanteuse préférée. Ce n'est pas la liste exhaustive, mais quand même, Lara Fabian qui a la double nationalité. Et puis pour les plus anciens, mais vous avez peut-être connu Ginette Reynaud.
7: Non,
6: vous n'avez pas connu Ginette. Et Gilles Vigneault non plus.
7: Non plus.
6: D'accord, mais Charlebois, vous connaissez.
7: Oui, oui.
6: Je reviendrai à Montréal. Alors, je ne suis pas sûr que Van Aert et Remco, s'ils s'inclinent aujourd'hui, auront envie de revenir à Montréal. Mais en tout cas, ce n'est pas encore totalement perdu, même si devant, ça s'écrème avec deux costauds, Van Der Poel et Quinn Simmons. Roglic va tenter de faire le bon, c'est trop difficile pour Oscar Only. Attention, c'est intéressant aussi ce qui se passe, parce que Only lâché, ça veut dire que Pidcock derrière, qui est encore accompagné de Yates, peuvent entamer autre chose que ce qu'ils font pour le moment, c'est-à-dire rester dans l'ombre. C'est donc terminé pour Only. Roglic revient, il est quand même impressionnant. Roglic,
7: ouais, Roglic est impressionnant, et Van Der Poel qui prend, on a fait 220 km, il prend ses responsabilités, il durcit encore la course. Et je pense, on disait tout à l'heure que le Britannique n'était pas un adepte des courses d'un jour, et c'est je pense ce qui lui a manqué ici maintenant, c'est un peu la répétition de ce genre de course, des Liège-Bastogne-Liège, des longues courses usantes. Et c'est ça qu'il n'arrive pas. Et derrière, attaque de Del Toro.
6: Del Toro, au même endroit, Del Toro sur le sommet de la côte. Del Toro, nouvelle accélération avec Sexas dans la roue. Il faut évidemment continuer le travail d'essorage qui a été entamé tout à l'heure déjà par le Mexique et par la France. Et il faut réduire évidemment encore ce groupe et lâcher sans doute définitivement Remco Evenepoel. Il n'est pas dedans, Remco.
7: Non, il n'est pas dedans. On l'a dit, il n'est pas capable. Il n'est pas dans un bon jour. Il n'est pas capable de suivre les accélérations. Par contre, Jürgensen, qui était vraiment impressionnant et qui arrive à suivre chaque fois les accélérations des meilleurs. Donc, les Américains sont dans un grand jour aujourd'hui. On a Simons devant, il y a Jürgensen derrière. Vraiment une belle nation aujourd'hui, les États-Unis.
6: Et patatras pour la Belgique.
7: Ouais, ça va.
6: On est à 50 km, hein. Je vais pas vendre la peau de l'ours canadien, comme je l'ai déjà dit trop tôt, mais ça sent mauvais quand même.
7: Ouais, ça sent mauvais, on peut pas faire appel à un ami, c'est trop tard. Ouais, 50-50.
6: Ça sent mauvais. Et oui, bah, Eddy Merckx se disait tout à l'heure en début d'émission, à l'interview réalisée par Manu de Bièvre. On a 50% de chances de s'imposer, mais on est du mauvais côté de la pièce.
7: Ben oui, il y aura peut-être des regrets après, il y aura des débriefings à faire dès demain, on connaît nos classiques peut-être.
6: Mais vous serez le bienvenu d'ailleurs aux côtés de Rodrigo Benkens, Laurent Bruvier, Cameron Van Den Broek, Jérôme Elguès, Martha Wijnands, pour parler de l'épreuve féminine de la victoire de Demi Vollery. Mais en effet, ce sera l'endroit pour débriefer et on a encore derrière un Van Aert qui se bat finalement et qui est mieux que Evenepoel.
7: Oui, Wout Van Aert qui est attaqué... il y a quand même déjà quelques kilomètres et qui arrive à mieux limiter la casse que Remco. Remco n'est vraiment pas dedans. Il n'est pas dedans aujourd'hui. Et bon, voilà, ça arrive. Hein. C'est pas un robot, donc on peut pas lui en vouloir.
6: Non, mais évidemment, on avait décidé d'assumer côté belge ce rôle d'équipe favorite. Et malgré tout, en ayant assumé, on a eu un début de course plutôt sympa. Hein. Avec la France, le Mexique qui ont décidé de prendre les commandes du peloton derrière l'échappée matinale. On a donc grillé uniquement Segaert dans cet exercice, mais tous les autres étaient encore là. Mais pour le reste, tout s'est bien passé jusqu'au moment où Van Aert s'est retrouvé devant et Evenepoel en embuscade derrière. Mais c'est ce diable de Van Der Poel finalement qui aura tout fait sauter à plusieurs reprises. Et là encore, à 51 km de l'arrivée, c'est Van Der Poel qui en a remis une pour faire sauter cette fois-ci Only. Et attention, je le disais tout à l'heure, dans un championnat, il y a trois places, il y a un podium. Et à défaut d'être le premier, être sur un podium d'un championnat du monde dans une carrière, c'est quand même pas mal. Et donc, ils étaient quatre.
7: Ouais.
6: Ils sont trois désormais. Psychologiquement, quand on est devant, ça change des choses.
7: Évidemment, on se donne à fond, on se dit « je vais pas faire quatrième », donc on peut y aller franchement et on peut tout donner. Maintenant, je pense qu'ils sont un peu refroidis aussi par Mathieu Van Der Poel qui est vraiment impressionnant et qui chaque tour en fait remet une patate dans les bosses et remet la pression sur les autres, donc ils doivent quand même compter leur coup de pédale sur le plat et essayer de récupérer chaque fois entre les côtes.
6: Ce Van Der Poel qui disait « Ouais, je sais pas, ce circuit est trop difficile. Enfin, moi, j'ai jamais disputé le Grand Prix de Montréal, mais on m'a dit que c'était difficile. » Imaginez, hein. On, tout à l'heure, je vous ai cité le top 10 du Grand Prix de Montréal en vous disant ces gars-là, c'est important, repérer le circuit, c'est un avantage, blablabla, blablabla, blablabla. Bla, bla. Et puis on a Van Der Poel qui débarque du Tour du Luxembourg, il arrive mardi à l'aéroport, décalage horaire dans les pattes, on s'en fout du côté néerlandais et le voilà en tête du championnat du monde. Et soyons clairs, il est quand même dans une très belle position avec sa pointe de vitesse à côté d'un Simons ou d'un Roglic.
7: Bah, sur ce genre de parcours qui n'est pas du tout technique, c'est une course de grand route. Je pense que l'avoir fait ou pas l'avoir fait, ça change pas grand-chose. C'est la condition du jour qui joue. Il a peaufiné sa condition au Tour du Luxembourg. Il s'est fait plaisir. Il a gagné deux ou trois étapes. Donc voilà, il arrive en grande condition. Et voilà, il est dans un bon jour. Donc, le fait d'avoir déjà couru là ou pas, je pense que ça change pas grand-chose. Peut-être que ceux qui ont couru il y a 15 jours ont été fatigués par leur tour, y retourner, enfin, deux fois. Ils ne sont pas tous restés sur place, je pense. Donc,
6: les grands favoris, oui.
7: Hein. Ouais, mais bon, donc ouais, il y en a quand même qui sont revenus, non ?
6: Dans les favoris, je n'en ai pas. Non. Voilà, je n'en ai pas entendu en tout cas
7: Ils ne sont pas revenus près de leur petite famille.
6: Ah, ça peut aider
7: ils
6: aussi.
7: Ils ont le mal du pays.
6: Psychologiquement, de revenir. Van Aert, il a prolongé son séjour en Belgique pour justement passer un peu plus de temps en famille. Et du côté de l'équipe de France, j'entendais une interview de Thomas Voeckler qui expliquait que les coureurs qui étaient sur place pour le Grand Prix du Québec et le Grand Prix de Montréal, dont Sexas, restaient sur place. Et il a demandé aux coureurs qui étaient sur la Vuelta de directement après la Vuelta prendre l'avion pour aller au Canada.
7: Ça, c'est dur.
6: Pas de retour à la maison, pas de retour en famille pour justement s'habituer plus rapidement, notamment pour le jet lag et les conditions sur place. Il a mis ces conditions-là sur papier, elles ont été acceptées par les coureurs qui sont là, hein. Il n'y a pas eu de fusil sur la tempe, mais effectivement c'était sur papier clair avec l'équipe de France.
7: Ouais, c'est des conditions assez difficiles parce que tout le monde a besoin de rentrer un peu à la maison et de refaire le poids.
6: Remco qui accélère, c'est un peu le la dernière possibilité pour Remco Evenepoel sur son talent de rouleur de rentrer, mais voilà, moi je suis désolé, c'est pas le coup de pédale le meilleur coup de pédale de Remco Evenepoel, hein.
7: Non c'est pas le meilleur. On voit que sur le plat et dans les descentes ça va pas mal, c'est dans les bosses qu'il a du mal. Peut-être a-t-il trop axé sa préparation sur le contre-la-montre, mais qu'il l'a quand même remporté, donc on ne peut pas lui reprocher évidemment. Et a-t-il trop travaillé spécifiquement pour le contre-la-montre et qu'il a un peu plus de mal dans les bosses, il faudra lui demander et faire le poids après la course.
6: On nous annonce l'abandon, on n'a pas encore cité une seule fois aujourd'hui, on ne l'a pas vu, de Gianni Vermeersch, côté belge. Voilà, non, coureur qui on parlait de la sélection, n'aura pas servi, je mets des guillemets évidemment, à grand chose sur cette course. Gianni Vermeersch, il y a aussi le travail de l'ombre évidemment, hein. Le placement, c'est un équipier d'Evenepoel, sans doute qu'en début de course il était à côté de Remco en cas de souci sur la grande boucle de 112 km à l'est de Montréal. Mais donc abandon de Gianni Vermeersch, équipier aussi dans la vie de tous les jours chez Red Bull Borens-Groe, de Remco Evenepoel et de Maxime Vangelis. 45 km Manu de l'arrivée, Roglic, Van der Poel, Simons en tête. Deux hommes en poursuite, Hanley qui a été repris par Benili qui s'apprêtait à revenir, et bien au moment où il pensait revenir, Van der Poel en a remis une. 40 secondes derrière, un groupe de 13 coureurs où l'on retrouve toujours Wout Van Aert, même si ça flingue en permanence dans ce groupe. Van Aert avec Sexas, Honoré, Ciccone, Piganzoli, Pidcock, Ayuso, Jorgensen, McNulty, Johannessen, Matthews, Eltero, Buitrago, et voici le retour à l'instant même de Remco Evenepoel. Et Van Aert s'est retourné. Et Van Aert, là, il va se mettre à la planche pour Remco Evenepoel. Voilà la collaboration entre les deux Belges, les deux leaders belges. Quelle image ! On aurait aimé voir cette image de ces deux gars-là. On fait un copier-coller, on les met devant.
7: Ben oui, là, ils essayent de sauver ce qu'ils n'ont pas encore sauvé. Donc, Wout Van Aert qui se laisse décrocher du petit groupe et qui attend Remco pour les derniers mètres. Afin d'être utile, j'espère que ça va l'aider, ça va lui remonter le moral à Remco. Il faudra voir comment les prochaines bosses vont se passer, mais ça va être difficile quand même.
6: Voilà, il y a toujours moyen évidemment de compenser. Il s'est peut-être mal alimenté, il peut récupérer avec l'un ou l'autre gel. On ne va pas encore définitivement tourner la page d'une potentielle médaille d'or côté belge, mais clairement c'est bien mieux embarqué pour la Slovénie avec Roglic, pour Van der Poel pour les Pays-Bas et pour les États-Unis avec Quinn Simons, les trois hommes de tête.
2: Allez messieurs, essayons d'être positifs quand même.
6: Positive
2: attitude avec Remco et Wout dans le troisième groupe de chasse. Allez, on va continuer à y croire, on passe une petite page de pub et on revient chez vous.
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2: Et le direct, c'est bien sûr ces Mondiaux 2026 avec Remco Evenepoel et Wout Van Aert qui ont 44 secondes de retard sur le groupe de tête emmené par Roglic, Van der Poel et Simons. Samuel, une petite question, un petit quiz. Je sais que vous connaissez la réponse. Vous l'avez dit tout à l'heure, Roglic a 36 ans. Admettons qu'il s'impose. Il n'y a que deux autres coureurs plus vieux qui se sont imposés dans un championnat du monde. Qui donc ?
6: Alors que Remco Evenepoel vient d'accélérer. Hein. Voilà, je vais répondre à la question ou tenter d'y répondre. Mais Remco Evenepoel, à peine revenu dans le groupe avec Wout Van Aert, a accéléré et a poussé Paul Sexas à réaliser un effort. On a peut-être un Remco un peu revigoré pour le final et les 43 derniers kilomètres de ce championnat du monde. Eh bien, je vais directement, alors que Del Toro en met une lui aussi, vous donner ma langue au chat. Ce n'est pas un abandon,
2: ah bon,
6: mais oui, j'ai
2: ça, c'est rarissime.
6: Mais je suis tellement focus sur cette course et l'accélération de Del Toro et celle de Evenepoel il y a quelques instants. J'ai pas la réponse qui vient là tout de suite. Valverde.
2: Oui, voilà. Ça c'est un des deux.
6: Valverde en 2018.
2: Et le deuxième, c'est un habitué de record d'âge. Hein.
6: Oui, donc Valverde, oui.
2: Ouais.
6: Et puis derrière, donnez-moi la nationalité.
2: Néerlandais.
6: Un Néerlandais.
2: Zoutemelk, bien sûr.
6: Bien sûr. Ben voilà. On est arrivé.
2: À deux. Voyez, finalement, c'est bien. C'est comme Remco et Wout.
6: Voilà,
2: hein,
6: c'est un travail d'équipe avec Toto De Tijou. Effectivement, il ne serait pas le plus âgé, Roglic, s'il devenait champion du monde. Mais vous avez eu raison de sortir cette statistique, Manu, parce qu'il ne serait pas le plus jeune non plus. Ça, c'est certain. Roglic, donc, en tête, alors que derrière, eh bien, il faut réagir. Et on tente une fois de plus de réagir. On ne pourra pas reprocher ni à Sexas, ni à Del Toro, et désormais, ni à Evenepoel d'avoir réagi.
7: Ouais, c'est bien avec Remco. Après être revenu avec l'aide de Wout Van Aert, a pris un petit peu ses responsabilités, ça va lui remonter le moral. Il a essayé, ils ont directement réagi, évidemment, c'est Remco. Mais on voit qu'il s'est fait, il s'est refait un peu la cerise, là, à mon avis. C'était peut-être un problème d'alimentation, tout simplement. Et on espère que le final va être positif pour lui.
6: Voilà, et on rappelle, et on est à 41 km de l'arrivée, qu'en 2019, et de nouveau, il a bien grandi depuis lors. Van der Poel était seul en tête, certes, du championnat du monde avant d'exploser, parce qu'on franchit ici des kilométrages que les coureurs, même s'ils s'appellent Van der Poel, n'ont pas spécialement l'habitude de franchir, puisque à part Milan-San Remo, aucune course ne dépasse les 270 km comme celle d'aujourd'hui. C'est plus court sur le Tour des Flandres, c'est plus court sur Paris-Roubaix, c'est plus court sur le Tour de Lombardie. Van Aert est toujours là, et Van Aert se met à la planche. On a la réponse à la question, hein. Et les faits de course font que c'est une fois de plus Van Aert qui se met à la planche pour Evenepoel, mais Van Aert aussi semble avoir retrouvé son deuxième souffle, parce que tout à l'heure on a cru qu'il allait totalement disparaître des radars.
7: Ouais, tout à l'heure on a vraiment vu qu'il était à bloc, qu'il était à bout, et malgré le fait que derrière ça se regarde, ça ne s'entend pas forcément, l'écart n'est pas énorme, hein. 22 secondes pour le groupe de Benili et 35 secondes pour le groupe Evenepoel Del Toro. Rien n'est fait, il reste quand même encore 40 km, donc on peut encore espérer.
6: Et qu'est-ce qu'on aime quand il y a du suspense, et là il y en a pas mal du suspense dans ce championnat du monde. Évidemment, les trois qui sont en tête et qui vont franchir la ligne pour la 9e fois, ils vont entamer les trois derniers tours. Ces trois-là, évidemment, sont les mieux placés pour le moment pour monter sur le podium de ce championnat du monde. Primoz Roglic, 6e en 2020, c'est sa meilleure performance. Mathieu Van Der Poel, champion du monde en 2023. Quinn Simmons quasi à domicile. Ces trois hommes, le Slovène, le Néerlandais, l'Américain, comptent une vingtaine de secondes d'avance sur le duo Oscar Only, Ben Ely, 40 secondes, sans doute un peu moins désormais sur le groupe Evenepoel Van Aert, où on retrouve encore Sexas, Honoré, Ciccone, Piganzoli, les deux Italiens, donc Ciccone et Piganzoli, Pidcock, Ayuso, Jorgensen et McNulty, les deux Américains. Ça veut donc dire qu'il y a encore trois Américains dans ce final, Matthews, Del Toro et Buitrago. Il y a du suspense, et sincèrement, il y a un tour, j'étais un peu plus optimiste pour les trois devant. Ou alors, j'inverse ma réflexion, je suis un petit peu plus pessimiste pour les trois devant.
7: Ben
6: un
7: oui,
6: petit peu moins rassuré pour eux.
7: On voit qu'ils s'entendent bien, mais ils ne creusent pas d'écart, il n'y a pas la minute. Donc, je le redis, rien n'est fait, beaucoup de choses peuvent encore se passer. Ça va encore sûrement attaquer ici dans la prochaine bosse, directement après la ligne d'arrivée. Et là, à mon avis, Van Aert, après un gros boulot qu'il fait actuellement, va devoir s'écarter, parce qu'il va payer ses efforts.
6: Van Aert sur la ligne, c'est lui qui emmène le groupe devant Del Toro, Sexas, Jorgensen, Pidcock notamment. Le boulot magnifique, une fois de plus, d'abnégation, le boulot de Wout Van Aert, alors que directement on va attaquer une nouvelle ascension de cette très difficile côte Camillien Oud, l'ascension du Mont Royal. Hein, c'est un championnat du monde royal, le jeu de mots est facile, mais les organisateurs proposent, les coureurs disposent. On pourrait très bien assister comme c'était le cas il y a 10-15 ans à un championnat du monde sur un même circuit, hein. Bien plus ennuyant, avec une longue échappée reprise à deux tours de l'arrivée, les favoris qui sortent à ce moment-là. Ce n'est pas le cas ici.
7: Non, ce n'est pas le cas du tout aujourd'hui. Donc merci aux coureurs d'avoir attaqué dès le début, un beau groupe, et merci à, je trouve, l'équipe de France qui a vraiment pris ses responsabilités avec un énorme boulot d'armirail. Pour le moment, ils ne sont pas remerciés, mais ils ont essayé quelque chose, donc on verra ce que ça va donner. C'est que ça a l'air dans un très bon jour, donc tout peut encore se passer, mais en tout cas, on a une très belle course.
6: Et Ben Illy sur les premières rampes de la côte qui accélère pour lâcher sans doute définitivement Oscar Only. Ben Illy qui veut rentrer, hein, il a bien compris le scénario. Ce n'est pas un bon sprinter, ça c'est clair. C'est par contre un bon puncher, quelqu'un qui peut bosser sur le vélo dans un style stéréotypique, hein. C'est pas le plus beau coureur sur le vélo, le plus styliste, c'est une certitude, mais c'est très efficace. Et s'il veut encore avoir une chance de monter sur le podium, voire de devenir champion du monde, c'est maintenant sur les portions qui lui sont favorables. Et celle-ci, avec son petit gabarit, elle lui est favorable quand ça monte, avec vent dans le dos.
7: Exactement, cette longue bosse lui est vraiment favorable. S'il rentre, ce sera évidemment dans ce genre de bosse. Et allez, j'ai envie de dire, c'est maintenant ou jamais. Il faut qu'il rentre absolument maintenant sur les trois coureurs et il aura fait le plus dur.
6: Et derrière, 30 secondes derrière, le groupe Del Toro, Sexas, Evenepoel, Matthews toujours là, Pidcock, ce groupe emmené par Wout Van Aert qui se vide les tripes, hein. On a l'impression de voir du Van Aert en 2022 sur le Granon avec Jonas Vingegaard. Quand il va s'écarter, ce sera la fin.
7: Oui, évidemment, il va s'exploser. Je trouve que dans le groupe derrière, un coureur qu'on n'a pas encore parlé et qui a l'air vraiment top, c'est l'Italien Ciccone. On vient de le voir, il vidait son bidon. On n'a pas encore cité une seule fois son nom aujourd'hui, je pense. Donc,
6: on l'a cité.
7: On a vu beaucoup d'autres. Voilà, Van Aert qui s'écarte.
6: Voilà, c'est fini. C'est fini pour Wout Van Aert. Bravo Wout. Alors, ce n'était pas le Wout capable de devenir champion du monde. Et c'est sans doute, et il en prend conscience là maintenant, hein, une dernière possibilité dans sa carrière d'aller chercher un titre mondial, même s'il y aura encore Copenhague 2029, Bruxelles 2030. Mais le temps passe. Le poids des ans, évidemment, pèse sur les larges épaules de Wout Van Aert. Moi, je lui tire mon chapeau parce que les émotions, il les donne en général sur ce type de course. Il nous les a toujours donnés cette saison. Il nous les a donnés à plusieurs reprises. Et là, c'est lui qui a lancé la course finalement avec Mathieu Van Der Poel. Il y a déjà de nombreux kilomètres.
7: Oui, il y a longtemps. Il y a déjà de nombreux kilomètres qu'il a lancé l'attaque. C'est lui qui a réagi au contre et qui a contré. Donc, il a été suivi par des très bons coureurs. Il n'a pas su suivre les Van Der Poel, les Roglic, mais bon, on ne peut pas lui en vouloir, c'est les jambes qui ont parlé et après il a encore fait le boulot pour Remco, donc chapeau à lui.
6: Ils étaient trois, ils sont de nouveau quatre en tête. Ben Illy est là, quelques mètres encore à boucher pour Ben Illy. Incroyable, hein, ce coureur.
7: Ouais, c'est dur, il est à 3-4 mètres là, il donne tout.
6: Allez, Ben Illy, moi je suis content de le voir rentrer.
7: Exactement, on est vraiment content pour lui parce que c'est un super, super coureur, toujours à l'attaque, toujours. Ouais, c'est un acteur de la course.
6: Ben Illy, retour à 38 km. Et on évoquait tout à l'heure le fait qu'ils étaient trois, qu'il y avait trois médailles et que ça pouvait faciliter la collaboration. Ils sont de nouveau quatre, donc il y a encore un coureur de trop. Alors que Only a vraiment tout donné. Ah, c'est Yates qui est lâché. Only, c'est terminé. Mais donc du côté britannique, on était encore trois. Il n'y a plus que Pidcock pour s'illustrer. Je vois Only à l'arrière du groupe. Il s'accroche encore, Only, à l'arrière du groupe. Evenepoel, et regardez sur l'accélération de Del Toro. Evenepoel ne peut pas aller. Evenepoel ne peut pas y aller. Sur une accélération qui n'est pas la plus violente d'Evenepoel de Del Toro aujourd'hui. Et l'accélération devant de Ben Illy, à peine revenu. Ben Illy qui en met une dans cette ascension. C'est vraiment la côte du parcours qui convient le mieux à Ben Illy. Et à chaque passage, il la rentabilise.
7: Ouais, à chaque passage, il fait le forcing. Alors que derrière, dans le groupe, l'attaque de Del Toro, on voit un étonnant Michael Matthews qui est toujours là. Et lui, en cas d'arrivée de petit groupe, il faudra se le farcir au sprint. Pourquoi pas le grand jour aujourd'hui pour l'Australien. Il le mériterait après une telle carrière.
6: Ouais, déjà trois podiums, hein, ça me fait penser à Longo Borghini chez les dames.
7: Ouais.
6: Quatre fois troisième dans sa carrière. La quatrième fois, c'était hier en direct sur la RTBF. C'est fini aussi pour Remco Evenepoel, mesdames et messieurs. La Belgique n'ira pas chercher aujourd'hui. C'est une certitude. Alors, le championnat vaut la peine d'être vécu, évidemment, et on aura un beau championnat du monde, un beau champion du monde, mais la Belgique n'ira pas chercher un 28e titre mondial. Le dernier champion du monde restera encore Remco Evenepoel jusqu'au moins l'année prochaine. Remco Evenepoel qui avait été sacré en 2022. Van Aert a tout donné pour Evenepoel, mais sans doute à ce moment-là, Van Aert savait-il déjà qu'Evenepoel n'aurait pas été capable de réagir en cas de nouvelle accélération de Del Toro ou de Sexas. Et c'est donc sur l'accélération de Del Toro, qui n'était pas une franche attaque, je le disais, hein, l'accélération de Del Toro que Evenepoel a lâché en même temps que Küng, ça veut tout dire.
7: Oui, c'est... C'était pas un grand jour pour lui, mais il faut dire aussi qu'il n'y a plus que 20 secondes pour les 4 hommes de tête. Le groupe Del Toro n'est vraiment pas loin, le groupe Sexas avec Jurgensen, donc tout peut encore se passer et ça va être un peu plus tactique que ce qu'on pensait, je pense. Il va falloir sortir au bon moment et partir avec le bon coureur parce que tout le monde est fatigué, parce que oui, ça va être compliqué.
6: Regardez ici cette image. On a une image ici, vous ne la voyez pas évidemment, on est en radio, mais on a une image incroyable avec McNulty qui discute avec Del Toro. Mais McNulty, c'est un Américain. Del Toro, c'est un Mexicain. Mais pendant la saison,
7: ils sont équipiers
6: chez UAE. Et on a beau dire dans un championnat du monde, et ça revient chaque année sur la table, on peut aussi trouver des alliances de circonstances en lisant, c'est comme une lasagne, il y a différentes couches, la couche équipe de marque.
7: Oui, là tout simplement, il peut aussi lui dire
6: tu vas bien,
7: t'es fieu, tu m'as vraiment fait mal, t'es vraiment fort, continue, ça va payer, un truc comme ça. Il va peut-être, tout simplement ce genre de message ou arrête, tu me fais vraiment trop mal, quoi. Donc,
6: parce qu'ici, évidemment, attention, hein, c'est important, on rigole en parlant de ces possibles collaborations, mais McNulty, il a quand même devant Quinn Simmons.
7: Oui, exactement, oui.
6: Alors que Del Toro, lui, est totalement esselé. Et on a rappelé tout à l'heure la composition un peu légère de l'équipe mexicaine. Del Toro qui en remet une parce qu'ils sont là. Hein. Attendez, est-ce que c'est les quatre devant? Ouais, c'est Bagnaia, ils vont revenir.
7: Il y a 10 secondes.
6: Hein. Ils vont revenir, ils les ont en point de mire. Ils vont revenir. Les 8 poursuivants, Sexas, Ciccone, Pidcock, Jorgensen, McNulty, Matthews, Del Toro, Buitrago vont rentrer sur Roglic, Van Der Poel, Simon Silly. Alors là, on remet les cartes sur la table et on assiste à un nouveau championnat du monde.
7: Ouais, c'est tactiquement, je vous l'ai dit, après la côte, Bagnaia est rentré et ça ne roulait plus vraiment très fort devant, voire Roglic qui ne prenait plus de relais, je pense. Donc ça va vite une mésentente, on perd du temps et voilà, tout est à refaire. On va se retrouver maintenant de nouveau avec une quinzaine de coureurs, non ?
6: Ouais, le regroupement 8 plus 4, 12, hein, si on a les chiffres précis, entre 12 et 15 coureurs. Regroupement, alors on dit en général dans ce cas-là regroupement général, mais c'est un petit peu ça. Ce qu'il reste du peloton est revenu sur l'échappée de 4 coureurs. Roglic, Van Der Poel, Simmons, Bagnaia, Van Der Poel, la première attaque. Elle remonte à un petit moment déjà. C'était à 99 km de l'arrivée. On est à 35 km de l'arrivée. Van Der Poel est repris à l'instar donc de Roglic, Simmons et Bagnaia. On a donc 12 coureurs en tête. Et les Américains qui remettent une couche avec Jorgensen. Matteo de son prénom. Évidemment, c'est le moment pour les Américains. C'est la nation en tout cas la plus représentée, la mieux représentée à l'avant avec 3 coureurs. On a cité McNulty, il y a aussi Jorgensen. L'accélération de Jorgensen à 34 km de l'arrivée, c'est bien vu du côté américain. Il faut jouer évidemment sur le surnombre.
7: Évidemment, Jorgensen qui est accompagné de Ciccone et c'est Pidcock qui est juste derrière et qui fait l'effort. Et c'est Matthews aussi qui sort du groupe.
6: Michael Matthews, on évoquait l'âge des coureurs. Si Matthews devait être champion du monde, on aurait là aussi un papy qui fait de la résistance. Michael Matthews qui lui a 36 ans, il a un an de moins que Primoz Roglic, mais ça reste évidemment un coureur qui en a déjà vu des vertes et des pas mûres depuis le début de sa carrière. Et Del Toro revient sur Matthews. Accélération de Jorgensen. Ciccone dans sa roue, alors que c'est plus compliqué derrière pour Roglic et pour Bagnaia, qui ont beaucoup bossé évidemment, pour Quinn Simmons également. Imaginez, hein, ces gars-là s'imaginaient peut-être à un moment déjà sur le podium du championnat du monde.
7: Oui, on en parlait il y a un tour, on les imaginait tous sur le podium et là ils payent leurs efforts et c'est sûr que ça fait mal. Le rythme imposé pour Del Toro pour revenir sur le groupe avec Ciccone fait très mal au reste du groupe.
6: Quelle finale, mesdames et messieurs. Del Toro et Sexas aussi qui prennent leurs responsabilités. Ils sont revenus sur Jorgensen, Del Toro, Sexas, Ciccone, Jorgensen, Pidcock, Mathieu Van Der Poel qui est toujours là, McNulty et Matthews. Voilà les coureurs de tête. On les identifie en direct. Et c'est facile de les identifier parce qu'on a la crème de la crème.
7: Oui, évidemment, c'est tout des leaders en puissance. Et on voit Sexas qui prend ses responsabilités aussi, qui n'est pas avare d'efforts en tête de groupe, qui passe toujours bien son relais. Et le jeune Français qui est dans un grand jour aussi aujourd'hui.
6: Michael Matthews toujours présent, ça c'est quand même totalement dingue, le coureur australien, le leader de l'équipe australienne. Il y avait d'autres gars qui auraient pu s'illustrer aujourd'hui dans l'équipe australienne. Hindley, O'Connor, Storer, mais c'est lui, Papi Matthews qui est là, qui s'illustre une fois de plus pour aller chercher une nouvelle potentielle médaille mondiale, voire plus si affinité pour ce gars qui est donc déjà monté trois fois sur le podium des championnats du monde. Et la première fois, imaginez, c'était en 2015, il y a 11 ans pour Michael Matthews, deuxième des championnats du monde en 2015 derrière Peter Sagan aux États-Unis, pas très loin, un vol d'oiseau évidemment, du Canada, troisième en 2017, troisième en 2022, quatrième en 2016, septième en 2020, 5 top 10 en 13 participations pour Michael Matthews. C'est sa 14e participation aujourd'hui, et c'est d'ailleurs, alors que Mark Nulty attaque, c'est d'ailleurs pour Michael Matthews un titre honorifique. Il est, de tous les coureurs qui ont pris le départ aujourd'hui, celui qui a participé le plus souvent à la course en ligne des championnats du monde. Quelle longévité, 14e participation aujourd'hui, 13 pour Mollema et pour Nelson Oliveira, 11 pour Mesgek, 10 pour Kwiatkowski, un ancien champion du monde côté belge. Le record parmi les coureurs en activité est présent aujourd'hui et détenu par Tige Benoot, qui participe aujourd'hui à son 8e championnat du monde. Benoot qu'on a vu une fois à l'image franchir la ligne d'arrivée dans un groupe déjà éloigné, qui n'aura pas été aujourd'hui d'une grande utilité non plus pour l'équipe belge. Plus compliqué pour Matthews de réagir, plus compliqué pour Jorgensen. On se regarde avec Sexas toujours dans la roue de Deltero, et puis derrière un Remco Evenepoel en discussion avec quelques adversaires. On essaye de comprendre ce qui ne va pas. C'est Mickaël Honoré qui est peut-être venu là à la hauteur de Remco, lui demander comment il allait dans un groupe avec Kung également, dans un groupe où l'on retrouve le Britannique Oscar Hanley qui était devant tout à l'heure. Pour ces gars-là, c'est terminé, et on se retrouve donc avec un ancien vainqueur du Grand Prix de Montréal, seul en tête, un excellent rouleur, attention, Brandon McNulty.
7: Ouais, je vous le disais tout à l'heure, c'est pas forcément les mecs les plus forts dans les bosses comme Sexas ou Del Toro qui vont faire la différence. Ça va jouer tactiquement. McNulty a super bien choisi son moment. Il est parti seul. Il est spécialiste de l'effort solitaire. Il va falloir aller chercher. Qui va s'organiser derrière? Il n'y a pas beaucoup d'équipes où il y a encore deux coureurs. Peut-être les Italiens, je ne suis même pas sûr. Donc non, ça va être... chacun pour soi, donc il est bien parti là, tactiquement c'est bien joué.
6: Brandon McNulty, le vainqueur du Grand Prix de Montréal l'an dernier, troisième cette année derrière Del Toro et Sexas, hein.
7: Ouais, hey, il est là, il est en condition. On sait qu'il adore l'effort solitaire, comme j'ai déjà dit, c'est un circuit pas technique, donc ça l'arrange bien aussi. C'est vraiment un rouleur de fou, donc attention, c'est du sérieux là, oui.
6: Brandon McNulty, quatrième du championnat du monde du contre-la-montre. Il y a une semaine, et il avait abandonné, souvenez-vous, dans la 18e étape. Il n'avait pas pris le départ. S'il avait pris le départ, mais il avait abandonné en cours de route la 18e étape du Tour de France, celle qui allait vers Anciers-Merlette. On était tout proche de Paris, mais malade, puisqu'un virus avait un peu décimé l'équipe UAE. Il avait été contraint à l'abandon, et il avait vécu à distance, même s'il était présent sur les Champs-Élysées. Il avait vécu à distance la victoire de Tadej Pogacar. McNulty qui est donc en tête de ces championnats du monde. Roglic qui revient, parce que Roglic, il est comme ça, il ne va jamais se mettre dans le rouge. Roglic, il ne va pas faire l'effort excessif et exploser. Par contre, au train, dans son style particulier, l'ex-sauteur à ski revient dans le groupe des poursuivants. Primoz Roglic, groupe emmené par Paul Sexas devant Del Toro, Michael Matthews et ce diable de Van Der Poel qui est toujours là, c'est pas fini.
7: Ouais,
6: pour VDP.
7: Van Der Poel qui est toujours là, il s'accroche un peu comme Michael Matthews, il s'accroche aussi, mais je vois vraiment pas comment ils vont pouvoir aller chercher McNulty. Pour moi, l'idéal ce serait que Sexas sorte du groupe avec pourquoi pas avec Del Toro, et à deux s'organisent vraiment vraiment bien, s'entendent vraiment bien pour pouvoir boucher le trou.
6: Écoutez, il lui manque les prolongateurs et on est dans un chrono, hein.
7: Ouais,
6: l'attitude
7: vraiment...
6: sur le vélo, c'est nickel.
7: Et il bouge pas là, il est dans son effort préféré, donc regardez derrière, ça roule pas du tout.
6: Ça
7: hein.
6: S'observe, ça s'observe. Matthews, Del Toro, ça s'observe, ça se regarde. Sexas, ce ne sont plus les relais appuyés de tout à l'heure. C'est aussi pour ça que Roglic a pu rentrer dans ce groupe où l'on retrouve encore qu'une Simon. Ça, les Américains ont fait la course parfaite.
7: Ouais, ils étaient très présents à Jurgensen à un moment donné. Quand Magnutti a attaqué, il y a directement Matthews qui a voulu aller. Jurgensen était tout de suite dans la roue. Et ça, c'est important aussi d'avoir des équipiers présents qui font le jeu d'équipe. Donc voilà, s'il l'emporte aujourd'hui, pour aussi dire merci à toute l'équipe américaine qui était vraiment impressionnante.
6: Et plus de 30 secondes déjà, Del Toro qui a beaucoup donné, hein, on ne peut pas lui reprocher, il n'a pas d'équipier. Del Toro qui s'est retourné une fois de plus, un petit mot avec Sexas, qui lui dit allez, une dernière fois, on va tenter quand même. Vous avez vu le petit geste, là, on va faire la moto, la mobilette, on va accélérer. Il faut encore avoir les jambes, mais c'était le petit geste de Sexas.
7: Ouais, exactement, oui. Il a envie de s'entendre, mais c'est pas facile de s'entendre qu'on ait 8-9 coureurs. On pense toujours que les autres vont profiter de la situation, on ne se donne pas à 100%. Et tandis que Matluti, là, il ne se pose pas de questions. Vraiment exactement le même scénario que chez les Espoirs, avec Barry qui ne se posait pas de questions devant, qui roulait à bloc, qui était dans son truc, qui était dans son chrono. Je pense que c'est ce qui va faire la différence aujourd'hui.
6: Imaginez, hein, un Américain vainqueur de la course en ligne chez les Espoirs et un Américain vainqueur de la course en ligne chez les élites. Dingue, qui aurait parié là-dessus? Même si on se méfiait du collectif américain, je suis d'accord, mais c'est quand même énorme.
7: Oui, non, mais évidemment, c'est aussi des excellents coureurs. Quand on voit le collectif des USA aujourd'hui, je pense que c'était une des équipes les plus fortes au départ. Mais c'est vrai que normalement, dans les courses d'un jour, ils ne sont pas toujours les meilleurs. Donc voilà, ça pourrait être une belle surprise.
6: Les Américains qui vont donc peut-être aller chercher un nouveau titre mondial. Les Américains qui en ont décroché 3. Dernier en date. Et on va le citer évidemment, et ce titre-là on ne lui a pas enlevé, c'est Lance Armstrong, vainqueur en 1993. Et puis il y a évidemment eu les deux titres dans les années 80 de Mr. Greg LeMond, double champion du monde, Greg LeMond. 3 titres pour les États-Unis, peut-être un 4e aujourd'hui. Alors on vous avait déjà présenté tout à l'heure les champions du monde des nations qui étaient en tête, mais ici... D'un coup, ça semble bon. Alors qu'il est tout seul, hein, il est tout seul. Mais les circonstances font que pour McNulty, ça sent bon. D'abord, il est un excellent rouleur. Il connaît parfaitement ce circuit de Montréal. Il a remporté l'épreuve l'an dernier. Il a terminé troisième cette année-ci. Il est quasi à domicile puisque... on est au Canada et qu'on est dans cette culture nord-américaine. Et puis surtout, il y a les adversaires, parce qu'ils sont importants, les adversaires, qui sont quasi... Ben non, ils ne sont pas quasi, ils sont tous émoussés.
7: Oui, ils sont tous... Tout le monde est fatigué. On ne compte plus le nombre d'attaques que Del Toro a déjà tenté pour secouer le cocotier. C'est que ça a toujours répondu aussi. C'est que ça fait sa part de travail. Et d'autres, comme Van Der Poel, ont déjà beaucoup donné devant. Donc voilà, il faudra quand même que McNulty prenne pas trop de risques parce que c'est pas le meilleur sur le vélo. Là, on voit qu'il va se faire peur, donc c'est peut-être son principal danger.
6: Ouais, mais McNulty qui a failli choper une barrière, ouais. Dans un virage un peu trop serré. Il a voulu évidemment prendre la meilleure trajectoire et un mètre de gagner, c'est un mètre de gagner, mais voilà, il a pris quelques risques et quand il passera tout à l'heure, s'il est encore seul en tête dans un tour au même endroit, j'imagine qu'il prendra un petit peu moins de risques, McNulty, parce que ce serait quand même dommage de laisser s'échapper un potentiel titre de champion du monde. McNulty qui était en discussion tout à l'heure, souvenez-vous, avec Del Toro, vous a rappelé qu'il portait le même maillot dans la vie de tous les jours, le maillot de l'équipe UAE, et s'il venait à s'imposer, eh bien, à défaut de Pogacar, Mauro Gianetti et consorts, les patrons de l'équipe UAE, pourront encore se frotter les mains. Le titre reste à la maison.
7: Exactement, mais bon, il y a encore... On s'enflamme, mais il y a encore 2 tours, donc ça va encore être très long pour lui. Il y a encore pas mal de difficultés. Et McNulty qui est habitué à des... Je ne sais pas si vous regardez de temps en temps son Strava, mais c'est un mec qui arrive à faire des 38, des 40 de moyenne à l'entraînement sur des lignes droites.
6: Bon, c'est si, vraiment... Sur 500 mètres, ouais. Vous ne voyez pas mon Strava. Donc, vous regardez le Strava de McNulty, vous ne regardez pas le mien.
7: Souvent, oui. Ouais.
6: Dites, regardez quand même, hein, la preuve que ça ne roule pas dans les poursuivants. Only, Stéphane Kung... sont en train de revenir, ça c'est quand même un signe.
7: Hein. Ouais, exactement. Non, ça ne s'entend pas. Hein. Il y aura presque une minute.
6: Ouais, une minute, 55 secondes d'avance pour McNulty. Ouais, même plus que ça, plus on va dépasser la minute. Remco Evenepoel est là derrière, il pourrait même revenir, Remco. Il pourrait même revenir. L'écart n'est pas si grand que cela pour le groupe Evenepoel sur le groupe Del Toro Sexas. Et Del Toro et Sexas n'y croient plus là. C'est compliqué, difficile pour eux. On n'a plus d'énergie tout simplement parce que les performances réalisées par les coureurs depuis l'entrée sur le circuit local tout à l'heure sont énormes. On a un grand championnat du monde, soyons clairs, en termes de performance sportive. Pour les amateurs de watts, de stats, on pourra les sortir après évidemment, mais on a un gros championnat du monde.
7: Ouais, exactement, un championnat du monde très très disputé. Et je pense que rien n'est fait parce que ici on va encore avoir la difficulté qui est très longue et qui après autant de kilomètres va vraiment, on a fait 250 kilomètres déjà, donc va vraiment peser dans les jambes et les mecs les plus forts comme Sexas et Del Toro, je suis certain, vont encore essayer de partir. Et s'ils sortent à deux, ils peuvent rentrer. S'ils sortent à deux, ils peuvent s'entendre et rentrer. Et voilà Pidcock qui essaie
6: ici. Ouais, c'est intéressant ça, l'accélération de Tom Pidcock. Si on veut réagir, c'est maintenant. Avec Ciccone, avec évidemment Jorgensen en garde du corps de McNulty et Michael Matthews dans la roue de Jorgensen. Ce n'est pas l'accélération la plus tranchante du jour, mais elle fait mal parce que les kilomètres pèsent évidemment. Et elle pèse pour Del Toro. Ah, Isaac Del Toro ne peut pas suivre sur l'accélération de Tom Pidcock. Ça, c'est un moment important. 25 kilomètres de l'arrivée. Isaac Del Toro ne peut pas suivre sur l'accélération de Tom Pidcock. C'est un moment, peut-être un tournant de la course.
7: Ouais, c'est un tournant de la course. Là, on voit que Pidcock fait vraiment mal à tout le groupe. Ça explose de partout. Regardez, ça explose de partout. Il se retrouve à 3-4 devant. Et là, la situation pourrait changer si les 3-4 coureurs s'entendent. Ça peut le faire.
6: Qui a encore de l'essence dans le moteur? C'est ça la question.
7: Exactement,
6: maintenant.
7: Exactement, Sexas il est là. Sexas est là.
6: Benili, Matthews, Ciccone, Jorgensen, Pidcock. Les six contre-attaquants. Mais il se tient la cuisse, Sexas. Il se tient la cuisse. Est-ce que ça ne crampe pas?
7: À mon avis, ça crampe un peu là. Oui. Si Pidcock, s'il y avait une oreillette, le directeur sportif lui aurait dit vas-y. Et là, il se relève, Pidcock. Ah là, la
6: queue. Ouais, c'est dommage. Pidcock qui a fait le trou pourtant. Hein. Il a fait le trou avec ses cinq compères là. Mais Van der Poel va rentrer. Buitrago aussi. Et Buitrago, c'est un filou. Hein.
7: Ouais, c'est un filou. Hein.
6: C'est
7: l'air
6: un filou.
7: L'air de rien, il est toujours là. Il suit. Mais il est quand même un bloc aussi. Van der Poel. Qui arrive encore à rentrer, chapeau.
6: Il m'a l'air bien, moi, Van der Poel. Hein. Alors, c'est compliqué, mais sur l'attitude, il ne pioche pas tant que ça.
7: Oui, c'est vrai.
6: On ne va pas dire que c'est facile, mais après autant de kilomètres et l'énergie déjà dépensée par le Néerlandais, qu'est-ce qu'il est impressionnant, Mathieu Van der Poel. Nous sommes à 25 kilomètres de la fin de ce championnat du monde 2026. Un homme est seul en tête, c'est un Américain, Brandon McNulty. Il compte une minute d'avance sur un groupe qui vient de s'alléger quelque peu sur l'accélération de Tom Pidcock. Il y a là Ciccone, Sexas, Van der Poel, Jorgensen, l'équipier de McNulty, Matthews, Buitrago, Benili. Il n'y a plus Del Toro qui a lâché prise. Il n'y a plus non plus de Roglic qui a lâché prise. Ces gars-là étaient trop justes. Et il n'y a plus depuis un moment de Wout Van Aert et de Remco Evenepoel qui ne seront pas champions du monde cette année-ci du moins. Pidcock, il a encore lui de l'essence dans le moteur parce qu'il en met une avec un Jorgensen qui vaut bien McNulty aujourd'hui. Hein.
7: Oui, exactement. Jorgensen qui fait un super boulot d'équipier, mais même plus que ça, on voit qu'il est en super condition. Et en fait, Pidcock s'est rendu compte qu'il avait vraiment fait mal à tout le monde et il s'est dit... J'en remets une et on voit quand même qu'il a des stigmates de sa chute sur sa jambe. Là, il saigne toujours à la cuisse alors qu'il est gêné par une voiture.
6: Là,
7: c'est dommage quand même.
6: Ouais, ça, c'était très dangereux même. Hein, la manière avec laquelle la voiture, qui est peut-être la voiture américaine, c'est le DS américain qui a pris quand même quelques risques pour dépasser les contre-attaquants. C'est donc fini, bel et bien fini pour Del Toro qui a beaucoup bossé, un peu esselé. Del Toro, il n'est pas très très loin, hein, mais il faudra évidemment qu'il bouche le trou. Et avec les différentes accélérations de Pidcock et désormais de Paul Sexas, ça va devenir plus compliqué pour Del Toro. Difficile aussi pour Benili, pour Buitrago, pour Van der Poel. Il fait mal à tout le monde, Paul Sexas. On se demandait s'il crampait, mais il ne crampait pas tant que ça.
7: Non, il crampait pas tant que ça. Ouais. Voilà, il a pris du jus de cornichon et apparemment, c'est. J'ai pas encore essayé, mais apparemment, c'est le nouveau remède contre les crampes et c'est. Apparemment, c'est fini, donc il avait peut-être son petit tube de jus de cornichon.
6: Faites rire parce que.
7: C'est vrai,
6: non, mais je sais, mais avec vous. Entre ce qui est vrai et ce qui est de l'humour, mais là vous me dites ça avec un tel sérieux. Oui, le jus de cornichon que je vais d'ailleurs tester dès demain, puisque là vous m'avez vraiment convaincu. Et il a sans doute pris un bon bidon de jus de cornichon aussi, Brandon McNulty, qui vient d'être alimenté par la voiture.
7: Fiole, c'est suffisant, il ne faut pas boire un bidon de jus de cornichon.
6: Alimenté par... ça peut faire des dégâts aux intestins. Il vient de recevoir un bidon de la voiture de directeur sportif de l'équipe américaine, parce que c'était bien ça, hein, c'était la voiture du DS américain.
7: Pas très prudent le DS américain.
6: Non, et ça mériterait... une petite sanction a posteriori, voilà, une petite amende. L'UCI est parfois prompte à décerner ce type d'amende. Là, j'ai trouvé la manière de conduire de la voiture américaine un petit peu too much pour parler dans la langue du directeur sportif sélectionneur. Et on a vu notamment lors de la victoire de l'Espagnol Noval chez les juniors, l'exclusion du pilote de la voiture espagnole.
7: Hein. Il est un peu trop vite.
6: Il a fait du Thierry Neuville. Hein. Impressionnant. Dans la poursuite là derrière son coureur, il a jumpé, la voiture est retombée quelques mètres plus loin. Il aurait pu d'abord avoir un grave accident et se blesser lui-même. Il aurait pu aussi filer dans la foule.
7: Ouais, surtout. Ouais.
6: Voilà, puisqu'il y a énormément, il y en avait déjà pour les courses de jeunes, mais énormément de spectateurs. Et aujourd'hui, c'est impressionnant aussi. Hein. C'est un beau succès populaire au Canada qui n'est pas un pays de vélo.
7: Ouais, c'est un succès populaire. Ils sont en pleine ville, donc il y a beaucoup de monde sur le bord du parcours.
6: Énormément de spectateurs qui ont fait le déplacement pour voir peut-être un Canadien s'imposer, mais ça, c'était trop compliqué malgré le retour de Michael Woods dans la sélection, mais pour voir peut-être, pourquoi pas, un Américain s'imposer, puisque Brandon McNulty se trouve en tête de ce championnat du monde. Championnat du monde 2026 disputé sur le sol nord-américain. Souvenez-vous de l'édition 74 qui avait souri à la Belgique avec la victoire d'Eddy Merckx. On l'a rappelé tout à l'heure en début d'émission juste après 18h. Ce ne sera pas le cas aujourd'hui. Eddy Merckx ne recevra pas, en tout cas, n'aura pas aujourd'hui un successeur sur le sol nord-américain, puisque les Belges ne sont pas dans le coup, ni Wout van Aert, ni Remco Evenepoel, même si tactiquement, et on en redébriefera, tactiquement, les Belges n'ont pas commis de grosses erreurs.
7: Non, c'est les jambes qui ont parlé. Je trouve que tactiquement, j'aurais peut-être pas fait attaquer Van Aert, mais bon, c'est lui qui l'a senti comme ça, et c'est facile de parler après. Mais c'est surtout les jambes qui ont parlé. Remco n'était pas dans un grand jour. Si Remco était dans un jour normal, on ne parlait pas comme ça. Donc non, tactiquement, voilà, c'était la course et c'est les jambes qui ont parlé sur un parcours très exigeant. Donc voilà, c'est la course.
6: Ouais, c'est la course et ce sont les jambes qui parlent. Et Van Der Poel a encore des jambes. Du moins assez d'essence dans le moteur pour tenter de faire le bond avec dans sa roue un Del Toro qui continue de s'accrocher et pour revenir sur le groupe Pidcock Sexas. Ils n'ont peut-être pas encore dit leur dernier mot, hein, certainement pas. Ils ramènent, Van Der Poel ramène un Del Toro bien chanceux d'avoir une telle mobilette devant lui et dans la roue de Del Toro. Ben Healy, ils sont de retour dans le groupe Sexas Matthews. C'est quand même dingue d'avoir des coureurs qui ont un moment de moins bien et puis qui reviennent et puis c'est un autre coureur qui a un moment de moins bien. C'est, ça n'arrête pas.
7: Ouais, ça n'arrête pas, mais c'est un peu aussi la course tactique et le yo-yo d'émotions. Évidemment, on donne beaucoup plus quand on arrive à sortir avec un groupe, on arrive à surmonter le moral, et tandis que quand on subit la course, c'est toujours plus difficile de se faire plus mal. On est beaucoup plus fort quand on est acteur que quand on subit. Donc je pense que c'est un peu pour ça aussi qu'on voit des rebondissements pareils.
6: Une course à rebondissement et ce n'est pas encore terminé non plus, hein, même s'il a toujours une petite quarantaine de secondes d'avance pour McNulty qui avait une minute tout à l'heure, comme quoi sur ce circuit évidemment il faut pouvoir maintenir ce rythme, maintenir cette cadence et puis ne pas oublier surtout de s'alimenter. C'est la première chose que la voiture américaine a faite en revenant à hauteur de McNulty, c'est d'alimenter son coureur, de lui donner un bidon, quelques gels énergétiques, parce qu'il n'y a pas d'oreillette non plus, l'occasion de passer quelques conseils, de rassurer le coureur. Mais là, avec l'écart qui diminue, la voiture va devoir disparaître aussi.
7: Oui, normalement, en dessous d'une minute, on peut pas être là, alors qu'on voit que Sexas prend vraiment ses responsabilités avec Pidcock. Et par contre, Chicone, il suce les roues depuis tout à l'heure, je ne l'ai pas encore vu prendre relais. Et je pense que si le groupe ne rentre pas, ce sera en partie de sa faute.
6: Oui, le patron sportif américain, je ne sais pas si c'est lui qui est au volant, hein, mais c'est Tanner Putt qui a été nommé en 2023 comme responsable de la route au sein de la fédération américaine. McNulty, toujours encouragé d'ailleurs par les DS dans la voiture américaine, toujours encouragé parce que l'écart se réduit. Hein. Alors, il n'y a pas encore... Ce n'est pas encore la fin de l'histoire pour McNulty, mais avec les accélérations en répétition, notamment de Tom Pitcock derrière, eh bien l'écart se réduit progressivement. Nous sommes tout juste à 20 km de l'arrivée et il compte encore 35 secondes d'avance McNulty sur ses poursuivants qui ont dû autoriser le retour de trois hommes, Van Der Poel, Del Toro et Illy, qui sont revenus sur Sexas, Ciccone, Matthews, Pitcock et l'Américain, un deuxième Américain, Matteo Jorgensen. Voilà les gars qui sont a priori, sous surprise, puisqu'on a quelques rebondissements dans cette course, voilà les gars qui a priori peuvent encore rêver au titre mondial. Mais derrière, pas très loin, un groupe avec Remco Evenepoel, avec Kung, avec Quinn Simmons aussi. Et je me demande si on n'a pas là le deuxième Suisse qui est là. Il y a deux Suisses, hein. Il y a Kung et Hirschi, serait-ce Hirschi qui est là. En tout cas, il y a un deuxième Suisse qui est
7: Pedersen
6: présent.
7: Derrière.
6: Et Mats Pedersen, vous l'avez vu?
7: Ouais.
6: Ah, un peu plus loin encore.
7: Ouais,
6: alors, hein.
7: Ouais.
6: Un peu plus loin. Ok. Derrière le groupe Evenepoel et derrière le groupe Kung. Evenepoel qui se bat en tout cas et qui n'a pas laissé encore tous ses espoirs au placard, même si soyons clairs, il faudra un fameux concours de circonstances pour qu'il puisse aller chercher un nouveau maillot de champion du monde. McNulty, lui, il a toutes les cartes en main, mais si ça continue à accélérer derrière, il n'y a pas de réelle collaboration. Il n'y a pas une poursuite classique avec des équipiers qui se mettent à l'avant et qui se relaient, mais ce sont des à-coups en permanence qui rapprochent ce groupe de McNulty.
7: Ben oui, il y a trop de coureurs qui ont été en difficulté. Van Der Poel ne va pas rouler, il était complètement à bloc. Ben Illy a déjà donné beaucoup. Je pense que s'il prend des relais, il va exploser dans la prochaine bosse.

0: à 18 km de l'arrivée. McNulty en tête donc, Manu, 35 secondes d'avance sur Sexas, Chicone, Pitcock très en jambes, Van Der Poel toujours là, Jorgensen en garde du corps, Matthews, Del Toro le miraculé puisqu'il a lâché tout à l'heure, Ben Illy, le groupe Evenepoel est un peu plus loin.
1: Une petite tartine arrosée de jus de cornichon, j'imagine. Hein. Allez, beaucoup de choses peuvent encore se passer, se passeront certainement dans ces Mondiaux 2026. On vous retrouve bien sûr pour le direct. Ce sera juste après le journal de 21h présenté par David Riffon.
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0: 21h. David Riffon, bonsoir. Les championnats du monde de Montréal, il n'y aura pas de médaille pour la Belgique. Sans doute pas, il me reste moins de 20 km à parcourir. Tactiquement, les Américains semblent avoir joué le coup le plus finement, Samuel Grulois.
1: Oui, même si Remco Evenepoel revient à l'instant même sur le groupe de poursuivants. Et donc, Remco Evenepoel est de nouveau médaillable à 17 km de l'arrivée. Un Américain, effectivement, seul en tête, Brandon McNulty. McNulty compte une petite minute d'avance sur un groupe où l'on retrouve Sexas, Ciccone, Pidcock, Van Der Poel, Jorgensen, Matthews, Del Toro, revenu du Diable Vauvert puisqu'il a lâché tout à l'heure, Ben Healy. Et donc, Remco Evenepoel qui vient de faire le bon. C'est plus compliqué pour Quinn Simmons qui ne peut pas suivre mais qui espère lui aussi revenir l'Américain. Les Américains qui tactiquement ont effectivement mis un plan en place. Il fallait encore avoir les jambes et ils les ont, les jambes. En tout cas, McNulty les a puisqu'il compte une petite minute d'avance à 16 km de l'arrivée. Encore un peu plus d'un tour à parcourir ici à Montréal.
0: Merci Samuel, une course palpitante en effet. Le corps sans vie d'un homme a été découvert ce matin dans le parking de la gare d'Arlon, selon le parquet du Luxembourg en fin de journée. Un important dispositif policier était visible ce matin donc à côté du parking couvert de la gare d'Arlon. La victime est âgée d'une quarantaine d'années. Plusieurs interpellations ont eu lieu et le corps a été identifié. Toutefois, le parquet se refuse à toute autre forme de communication pour le moment. Des devoirs d'enquête sont encore menés. En France, le Rassemblement national est proche de constituer un groupe parlementaire avec ses alliés au Sénat français. C'est ce qu'ont annoncé ce soir Jordan Bardella et Marine Le Pen après les élections sénatoriales, des élections très scrutées à 8 mois de la présidentielle. Et alors que tous les résultats ne sont pas encore connus, donc le parti d'extrême droite a, semble-t-il, déjà rempli son objectif en réunissant les 10 sièges nécessaires à la formation d'un groupe politique, alors qu'il ne comptait jusqu'ici que 3 sénateurs. Pour la première fois de son histoire, le Rassemblement national va constituer avec ses alliés de l'UDF du président Éric Ciotti, un groupe au Sénat, a écrit Jordan Bardella sur X. Merci pour votre attention. Belle soirée.
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3: 15 km encore à parcourir dans ces championnats du monde 2026 et le suspense est toujours à son comble avec un Américain devant, Brandon McNulty, mais l'écart se réduit un tout petit peu, une petite minute d'avance sur le groupe de poursuivants avec Remco Evenepoel.
1: Ouais, 54 secondes d'avance pour Brandon McNulty à 14 km 600 de l'arrivée. Imaginez le scénario. McNulty qui est un excellent rouleur et qui a toutes les cartes en main, mais McNulty dans le dur, dans le dernier tour, voit revenir le groupe de 10 coureurs à sa poursuite. Evenepoel, Sexas, Ciccone, Pidcock, Van Der Poel, Jorgensen, Matthews, El Toro, Schmidt, parce que le deuxième suite, tout à l'heure,

0: c'était Schmidt et Ben Healy. Ce groupe de 10 revient et Evenepoel s'impose au sprint.
1: Et l'attaque de
0: et
1: Remco.
0: L'attaque de Remco Evenepoel.
1: Vous avez entendu.
0: L'attaque de Remco Evenepoel à 14 km. Mais quel championnat du monde, mesdames et messieurs. Remco Evenepoel, on le croyait définitivement lâché sur le circuit de Montréal. Il s'est battu, il a profité aussi, mais c'est ça la course, hein, du fait que ça ne s'organisait pas vraiment devant lui. Et il attaque Remco Evenepoel, ses dernières forces dans la bagarre à 14 km de l'arrivée. Il compte 54 secondes de retard sur un autre spécialiste du chrono, Brandon McNulty. On a mis un peu de temps pour réagir derrière. Finalement, c'est Pidcock qui va.
1: On a vu Jurgensen qui a voulu réagir, puis il s'est dit, si je réagis, oh, je vais reboucher l'écart par rapport à mon équipier. Donc il n'a pas bougé, mais c'est Pidcock qui essaye d'aller après Remco. Remco qui sait qu'il a des difficultés aujourd'hui dans les ascensions, donc il était très intelligent, il a attaqué sur le plat et on espère qu'il va pouvoir faire un écart qui lui permettrait de revenir sur l'américain.
0: Et je vous propose, moi demain, on aura autre chose à faire, hein, mais de réécouter toute la soirée qu'on aura passée ensemble, parce que on a bien dit au moins trois fois que c'était terminé pour Remco, terminé pour Del Toro, les crampes pour Sexas, et tout le monde est encore là dans ce final. La cloche, vous l'avez entendu, pour Brandon McNulty, le dernier tour de ce très beau circuit de Montréal, le dernier tour de 13 km 400 et le plus proche poursuivant là maintenant, à l'instant T, le plus proche poursuivant de Brandon McNulty, c'est Remco Evenepoel qui va devoir laisser rentrer. Il n'a pas le choix parce que les jambes ne répondent pas comme d'habitude. Le groupe Del Toro, voilà, le groupe Del Toro qui est rentré, mais il est toujours dans le game. Remco Evenepoel à un tour de l'arrivée. Ce qu'il a montré là nous a quelque peu rassuré. Le retour de Sexas, Chicone, Pidcock, Van Der Poel, Jorgensen, Matthews, Del Toro, Schmidt et Healy dans la roue de Remco Evenepoel. Ils vont franchir la ligne, voilà, ils vont la franchir maintenant sous la cloche. L'écart, 52 secondes. Il y avait 59 secondes il y a 3 km et déjà dans l'ascension, Brandon McNulty, la 12e et dernière ascension de cette difficile voie Camillien Aud. Elle est surtout difficile parce qu'on l'a répété, hein.
1: Oh, elle a répété, il y a les kilomètres, elle est longue, elle est usante, donc c'est sûr que ça va être difficile et on va voir maintenant encore une fois les hommes forts dans cette ascension, qui va attaquer. On peut certainement compter sur Chicone qui n'a pas beaucoup roulé, sur Sexas à mon avis, et Del Toro qui s'est fait une santé, donc qui va attaquer en premier? Pidcock à mon avis.
0: Ouais, Pidcock a beaucoup donné, hein, et Del Toro qui reprend les commandes de ce groupe, on le pensait lui aussi éliminé, il est de retour. Là franchement on a des gars incroyables. Absolument. Et Mathieu Van Der Poel qui est encore là, hein. Le premier grand favori à avoir attaqué. Et le retour de qui là? C'est qui ça, ce Dossard 30?
1: Pedersen?
0: Non, oui, c'est bien lui, le Danois. Je pensais que c'était Valgren, mais c'est Pedersen. Mats Pedersen est encore là. On l'a pas encore vu une seule fois dans le bon groupe aujourd'hui.
1: Non.
0: Le voilà quasi dans le bon groupe, hein, dans le groupe des plus proches poursuivants.
1: Si vous l'emmenez au sprint, c'est un podium assuré, hein.
0: Ouais, là, on a un candidat évidemment éliminé, mais ouais. Je me dis que si ça reflingue, il sera éliminé naturellement. Remco Evenepoel qui s'alimente au moment d'une nouvelle accélération de Ben Healy dans cette ascension. Depuis 5 tours, Ben Healy attaque à chaque fois.
1: Il calcule pas ses efforts, lui. Il y va. Il attaque, il est lâché, il est repris, il revient, il rattaque. C'est magnifique. Et Del Toro est un peu dans le même schéma aujourd'hui. On l'a vu à la peine le tour avant. Et là, c'est lui qui a attaqué pour aller chercher Remco. Donc vraiment une course de guerrier aujourd'hui, et c'est vraiment beau à voir, c'est un beau, très beau championnat.
0: Alors on a parlé, on a cité son nom en début de reportage en disant il y a un grand absent, c'est Tadej Pogacar. Et on n'est pas là pour faire un procès d'intention à Tadej Pogacar, mais si Pogacar avait été là, on n'aurait sans doute pas assisté à cette terrible course.
1: Non, c'est vrai qu'il aurait, cadenassé la course, il aurait tout fait exploser, il serait déjà parti peut-être tout seul déjà avec une minute ou deux d'avance. S'il était dans un bon jour, donc grâce à la situation, on a une course plus ouverte et plus amusante à voir, à regarder.
0: Et regardez Remco, hop là, dans la roue de Michael Matthews. On se demandait si Remco allait en replacer une. Remco Evenepoel dans la roue de Matthews, qui est aussi un homme rapide. Del Toro, ça se pose un peu, ça se regarde. Il y en a un qui est vraiment bien là, c'est évidemment Jorgensen, et l'accélération de Chicone maintenant.
1: Ça, c'est bon ça.
0: Chicone, qu'on n'a pas encore vu vraiment offensif aujourd'hui. Il était dans la réaction, maintenant il est dans l'action. Giulio Ciccone, le grimpeur italien de l'équipe Lidl Trek dans la vie de tous les jours, accompagné du britannique Tom Pidcock.
1: Ah, ils sont bien partis, ceux-là.
0: Qui a d'excellentes jambes, ouais. Franchement, depuis le début de la compétition, depuis le début de cette journée. Il y a un troisième homme avec eux. Hein. On a donc Ciccone, Pidcock et Quinn Simmons. Ah, et Quinn Simmons qui protège, évidemment, l'échappée de McNulty. Mais c'est compliqué pour Simmons qui s'arrache sur son vélo. Et on le repère de tellement loin avec ses longues moustaches rousses. Quinn Simmons, l'un des favoris du public, évidemment, qui ne peut pas suivre. Simmons, c'est trop compliqué pour lui. Il aurait fallu que Jorgensen soit dans la roue, en fait.
1: Oui, mais Jorgensen a déjà beaucoup donné. Et je pense que Pidcock, là, il doit plus se poser de questions. Il ne doit pas regarder derrière. Il doit tout donner avec Ciccone. Et s'ils s'entendent tous les deux, ils peuvent rentrer. Je pense qu'ils ont fait le bon trou dans la bosse. Et
0: qu'ils
1: sont vraiment bien partis. Ils sont partis en costaud, les autres ne peuvent pas boucher le trou.
0: Ni Pedersen, ni Evenepoel, ni Schmidt qui sont déjà un peu plus loin. Ni Del Toro, ni Sexas, ni Van Der Poel qui sont toujours intercalés, même si c'est Mathieu Van Der Poel en personne qui tente de faire le bon. Mais c'est incroyable. C'est incroyable. Mathieu Van Der Poel et Matthews derrière Van Der Poel et Sexas qui réagit. Et on repart et on attaque et on se remet sur sa selle, on récupère, on s'alimente et on attaque à nouveau. Quel championnat du monde, mesdames et messieurs, quelle génération de coureurs aussi, quelle manière de courir.
1: Oui, exactement. Alors on ne calcule pas. Est-ce que c'est grâce à l'absence d'oreillette? Mais en tout cas, on ne calcule pas, on se fait plaisir, on a des défaillances, on revient, on se refait.
0: C'est un peu comme les juniors, hein.
1: Oui, exactement.
0: Voilà, on peut le dire, ouais. c'est rien de péjoratif, hein. C'est une course de junior où on est un peu moins réfléchi sur le plan tactique, où on calcule un petit peu plus ses coups de pédale. Et Tom Pidcock qui en met une, et Ciccone qui tire la langue dans la roue de Tom Pidcock. L'Italien dans la roue du Britannique. Et 30 secondes, l'écart encore diminué. 30 secondes pour McNulty. Et puis derrière, Del Toro, Sexas, un incroyable Matthews, Jorgensen et un tout un crossy incroyable, Mathieu Van Der Poel. Ces 5-là sont encore dans le game derrière Pidcock, Ciccone et McNulty. C'est plus difficile derrière pour Evenepoel, pour Pedersen, pour Quinn Simmons, pour Mauro Schmidt, pour Ben Healy également, qui ont tous beaucoup donné dans cette course. On vous rappelle que nous sommes dans le dernier tour et que donc les difficultés franchies sont franchies pour la dernière fois. Il s'est retourné, Brandon McNulty, et il voit revenir. Ils vont sans doute revenir à 11 km de l'arrivée. Ce championnat du monde n'est pas terminé. Ils vont revenir, Pidcock et Giulio Ciccone. Il se retourne une deuxième fois, McNulty. Il fait l'amour, Brandon McNulty. Eh ouais, il voyait ce titre de champion du monde lui tendre les bras. Il y a déjà un paquet de coureurs aujourd'hui qui se sont vus champions du monde, et ça va sans doute rentrer.
1: Oui, ça va sans doute rentrer, quoique les Ciccone et Pidcock sont rattrapés par le groupe Del Toro Sexas. Et ce qui peut se passer, c'est que de nouveau ils vont se regarder et que McNulty va reprendre un peu d'avance, à mon avis. Donc,
0: ouais, ça aussi, Del Toro et Sexas passent direct.
1: Ça va être de nouveau tactique.
0: Ouais,
1: attention.
0: Ouais, j'ai l'impression que Del Toro et Sexas n'ont pas dit leur dernier mot. Et il y a un toujours très bien placé Michael Matthews qui, avec sa pointe de vitesse, peut évidemment suivre les mouvements et venir flinguer tout le monde dans le final. Le cas échéant, 11 km, McNulty est toujours bel et bien leader, hein. Ne me faites pas dire ce que je n'ai pas dit, mais là l'écart n'est plus que de 15 secondes, un peu moins peut-être pour les plus proches poursuivants. Et ils sont revenus là sur Pidcock, et effectivement ça c'est bon pour McNulty. Au moment, ouais, où on revient sur Pidcock et Ciccone, ça se pose.
1: Exactement, tactiquement, personne n'a envie de se sacrifier pour l'autre. Il y en a un qui passe, l'autre ne passe pas, et de nouveau, ça se regarde et ça va être profitable à l'Américain.
0: Ouais, Brandon McNulty qui va pouvoir reprendre sur ce coup-là quelques secondes d'avance et continuer à y croire, puisque derrière ça s'observe quelque peu. Il faut aussi récupérer, hein.
1: Exactement.
0: Il n'y a pas juste le fait de s'observer.
1: C'est clair.
0: Il y a aussi le fait de devoir récupérer et à un moment donné, évidemment, il faut pouvoir retrouver toute l'énergie pour tout donner dans les 9 derniers kilomètres, parce que dans la réalité cette course n'est pas encore terminée.
1: Ben non, il reste 9 kilomètres, 15 secondes. Tout peut encore se passer, mais je pense que les chances de l'Américain viennent encore de remonter. Si Pidcock et Ciccone avaient pu garder un léger avantage, je pense qu'ils auraient pu rentrer. Mais là, de nouveau, comme ils sont ensemble, c'est trop tactique.
0: Et on a vu, hein, McNulty, Brandon Alexander McNulty, de son nom complet, se retourner, le coureur de Phoenix, 28 ans. Et allez, avouons-le, quand on le voit sur le podium avec sa petite moustache, il a l'air un peu plus âgé que ses 28 ans, Brandon McNulty, mais c'est un coureur qui finalement est à l'apogée de sa carrière, on dit toujours 28, 29, 30 ans.
1: Oui, exactement, il est en pleine force de l'âge, voilà, comme quelques années qui roule très bien, souvent au service de ses leaders chez UAE. Donc il serait dans une autre équipe, il aurait peut-être encore un autre palmarès, même si le sien n'est pas nul évidemment. Et il ferait pas tâche quand même comme champion du monde, c'est quand même un très très très bon coureur.
0: Vainqueur d'étape sur le Tour d'Italie, exact. Vainqueur d'étape sur le Tour d'Espagne, vainqueur du Grand Prix de Montréal, même si effectivement c'est son leader Tadej Pogacar qui lui a quelque part offert, vainqueur du classement final du difficile Tour de Pologne, et puis il a aussi été champion des États-Unis du contre-la-montre et il a terminé quatrième du championnat du monde du contre-la-montre il y a une semaine.
1: Et pour la 17e fois
0: à Montréal.
1: Pour la 17e fois, Remco Evenepoel est revenu dans le groupe de contre-attaque.
0: Avec Benili. Et bien voilà. Et bien voilà, le retour de Remco Evenepoel, toujours en lice pour une médaille. Toujours médaillable à 7 km 700 de l'arrivée. Benili à peine revenu. Bam, il en remet une. Benili. On ne les a pas comptés, hein. On aurait pu faire un petit tableau et les compter, mais c'est impressionnant le nombre d'accélérations de Benili. Pour la première fois, il n'accélère pas dans la voie Camillien Aude, mais sur une portion plus plate. Et ce circuit, évidemment, peut vous faire tourner la tête. Et lui, il semble en tout cas le maîtriser à la perfection, ce circuit, alors que le staff américain est regroupé, évidemment, sur la ligne d'arrivée, derrière un écran de télévision pour suivre l'arrivée, pour peut-être vivre en direct le sacre de Brandon McNulty. 30 secondes d'avance pour McNulty, ça devient difficile, mais il y a un titre mondial à aller chercher. Je pense que s'il se fait pas mal aujourd'hui, il ne se fera jamais mal.
1: Je pense qu'il y a déjà un moment qu'il a mal et qui donne tout, donc... Ouais, il est bien parti l'Américain, et en fait derrière la seule nation qui pourrait prendre les choses en main, c'est les États-Unis qui ont deux coureurs dans le groupe de derrière. Toutes les autres nations sont esselées, tous les coureurs sont esselés, donc c'est pour ça qu'il y a pas d'entente, et c'est pour ça qu'ils n'arrivent pas à aller chercher l'Américain.
0: 12 coureurs derrière McNulty, 12 coureurs, que de grands noms. Remco Evenepoel est toujours là, oui. C'est un miracle, mais il est toujours là. Paul Sexas, Mats Pedersen, autre miracle. Giulio Ciccone, Tom Pidcock, Mathieu Van Der Poel, le premier attaquant parmi les favoris à 99 km de l'arrivée. Matteo Jorgensen, Quinn Simmons, Michael Matthews, Isaac Del Toro, Mauro Schmidt, Benili, incroyable Benili. 12 coureurs et effectivement une nation doublement représentée. C'est la nation américaine qui a en plus un homme devant, avec Jorgensen et Simmons. Quelle course des Américains, et cette course-là mériterait évidemment d'être couronnée d'un titre.
1: Oui, évidemment, ils ont vraiment fait une course parfaite, on va dire, pour l'instant. Ils ont toujours été dans tous les coups. Jorgensen a vraiment joué son rôle d'équipier à merveille. Quinn Simmons était dans le bon groupe avant, donc ils étaient dans le fauteuil derrière. Donc les Américains ont vraiment
0: Mathieu
1: fait... Voilà, attaque
0: Mathieu
1: de Van Der Poel.
0: Van Der Poel. Encore une, le premier attaquant des favoris, je le disais, à 99 km de l'arrivée, eh bien à 7 km de l'arrivée, il en met une, Mathieu Van Der Poel est pris en chasse par Matteo Jorgensen. Évidemment, si McNulty est champion, il pourra offrir une bonne bouteille à Jorgensen et à Quinn Simmons. Hein.
1: Oui, exactement, il faut vraiment le travail. Et comme par hasard, il y a Pedersen qui retrouve des jambes dans le final.
0: Avec Ciccone dans la roue de Jorgensen, Van Der Poel, Jorgensen, Ciccone, et un peu plus loin, le Danois Mats Pedersen, champion du monde en 2019, alors qu'il était encore un gamin. Que de chemin parcouru, évidemment, par Mats Pedersen, vainqueur d'étape sur les trois grands tours. On évoquait le palmarès de McNulty, vainqueur sur deux grands tours. C'est trois grands tours pour Pedersen. Ça se pose à nouveau à chaque fois qu'il y a un regroupement, parce que ça revient avec Pidcock également, qui revient dans la roue de Pedersen à moins de 6 km de l'arrivée. 27 secondes, ça commence quand même. À sentir vraiment bon pour l'Américain.
1: Moi, je pense que oui, je pense qu'il va être couronné. Il n'y a plus vraiment de difficultés trop dures. Elles sont un peu plus courtes maintenant. Donc, je pense que comme ça ne s'entend pas derrière et que Mathieu Van Der Poel n'est pas réussi à sortir avec un groupe, ça va être difficile de rentrer pour les contre-attaquants. Donc, je pense qu'on va se jouer plutôt le podium pour le groupe de derrière.
0: Troisième à Montréal il y a deux semaines, quatrième du championnat du monde du contre-la-montre il y a une semaine, les dimanches, sourit, semble-t-il, à Brandon McNulty qui pourrait être sacré champion du monde. Et Mauro Schmidt, tiens, qui attaque. Mauro Schmidt, vainqueur sur le Tour de France. Il a sorti d'ailleurs un très beau Tour de France, Mauro Schmidt. Et attention, parce que là, il y a une médaille d'argent à aller chercher. Oui. Hein.
1: Et lui, quand on lui laisse 50 mètres, c'est fini. Hein. Donc, Mauro Schmidt qui est bien sorti pour aller chercher la deuxième place et peut-être même plus parce qu'il est capable de...
0: Et Pidcock.
1: Ouais, et voilà, Pidcock.
0: Ouais, Pidcock avec Jorgensen dans la roue pour tenter de revenir sur Mauro Schmidt. Quinn Simon, c'est pas à lui à faire l'effort puisque Jorgensen est sorti. Il s'est écarté. Matthews ne peut pas. Remco Evenepoel toujours là, ne peut pas. Van Der Poel, Pedersen, Ciccone, Paul Sexas, Del Toro, Ben Healy. Ces gars-là, pour l'instant, ne peuvent pas. Et on a donc un Mauro Schmidt en lice pour une médaille, peut-être d'argent pour le Suisse. On a cité tout à l'heure la médaille de bronze d'un Kung, notamment en 2019. Hirschi également est monté sur le podium mondial ces dernières années. Peut-être une médaille supplémentaire pour la Suisse, qui tout à l'heure d'ailleurs avait un peu collaboré avec la France, quand France, via Armirail, a pris les commandes du peloton en début de course.
1: Oui, ils ont essayé de durcir la course aussi dès le début, à mon avis, pour Mauro Schmidt. Mauro Schmidt qu'on n'a pas vu beaucoup aujourd'hui. Je pense que c'est peut-être la première fois qu'on en parle réellement. Et qui a attaqué vraiment un bon moment avec ses capacités de très bon rouleur. C'était le bon endroit et il a fait un petit trou là. Et à mon avis, il va peut-être pouvoir aller chercher la deuxième place grâce à ça.
0: Et ça relance à l'avant. McNulty qui retrouve évidemment avec ce public qui l'acclame. Un surplus de motivation à 4 km de l'arrivée. Il a remporté dans sa carrière 4 courses d'un jour. 4 courses d'un jour. Pour le reste, il a gagné des étapes sur des courses par étapes. Il a gagné pas mal de chronos. 4 courses d'un jour. Il pourrait donc aller chercher la plus belle, évidemment, dans l'absolu, des courses d'un jour, la course en ligne du championnat du monde. C'est sa 4e participation à la course en ligne des élites dans un mondial. 20e, non pas 20e, 17e même en 2024, sa meilleure performance, puisque c'est le seul mondial qu'il a terminé en 2024 à Zurich. Abandon en 2020, abandon en 2021 pour McNulty. Schmidt qui tente là de garder son avance sur Pidcock, ce sera compliqué pour lui. Pidcock va rentrer avec Jorgensen et derrière c'est Michael Matthews et Pedersen, les deux sprinteurs finalement,
1: évidemment, ils veulent,
0: qui mènent.
1: Ils veulent sprinter pour au minimum pour le podium.
0: Fini pour Sexas. Fini pour Sexas. Là, il y a des crampes.
1: Ouais, là, il y a des crampes. Il n'y a plus de jus de cornichon.
0: Les crampes.
1: C'est dommage pour le Français qui a fait une super course. Hein.
0: Fini pour Paul Sexas à 3 km 600. Fini pour Sexas, alors que Mauro Schmidt avec Jorgensen et Pidcock peut encore rêver, non pas du titre parce qu'il tend les bras à McNulty, mais du podium, de la médaille d'argent ou de la médaille de bronze. Et Remco Evenepoel qui tente de s'accrocher dans la roue de Del Toro, de Ben Healy. Et peut-être un top 10 pour Remco Evenepoel, mais ce sera compliqué de faire mieux. Del Toro dans le final qui retrouve aussi un peu d'énergie, mais là c'est trop compliqué pour Remco Evenepoel, mais qui se trouve là devant Sexas par exemple, qui vient de littéralement exploser. 3 km 200 pour McNulty. Ça sent vraiment bon.
1: Ouais, ça sent le titre pour lui. Il aurait été le chercher. Il a attaqué au bon moment avec ses qualités de rouleur et il n'a pas vraiment craqué derrière. Ça s'est jamais super entendu, ça ne s'est jamais bien mis pour les contre-attaquants, on va dire. Et Pidcock qui essaye de tout faire pour aller chercher la deuxième place, voire même mieux, mais je pense qu'il sera trop tard pour jouer le titre.
0: Et la dernière victoire dans une course d'un jour de McNulty, eh bien c'était le Grand Prix de Montréal l'année passée.
1: Voilà.
0: Vous voyez, ce circuit va vraiment être le circuit sacré désormais de Brandon McNulty. Bravo à Paul Sexas. On nous remontre ici des images de Sexas. La crampe sur le haut du genou gauche. Paul Sexas, chapeau, parce qu'à son jeune âge, 20 ans tout rond, donner tout ce qu'il a donné, ça ouvre le champ des possibles et des meilleurs possibles pour Paul Sexas dans les prochaines années, à commencer par le championnat du monde chez lui l'année prochaine.
1: Bah ouais, dès l'année prochaine, ce sera vraiment un parcours encore plus taillé pour lui. Donc on va à coup sûr le retrouver dans de bonnes conditions l'année prochaine. Et il a vraiment fait un super championnat parce qu'il a pris ses responsabilités de nombreuses fois. Il n'a pas compté ses efforts en tête de groupe. Il a répondu à chaque attaque de Del Toro, donc chapeau à lui.
0: McNulty, 24 secondes d'avance, le coureur de l'équipe UAE. Il a d'ailleurs disputé quasi l'intégralité de sa carrière chez UAE. Premier contrat en 2020, il a signé jusqu'en 2030. On aime bétonner les contrats chez UAE.
1: Ben oui, mais ils se rendent compte du travail qu'il fait toute l'année pour ses équipiers. C'est un coureur que vous pouvez mettre 100 km en tête de peloton et il ne bouge pas. Donc je pense qu'année prochaine, il sera peut-être quand même un peu plus leader que par le passé avec le maillot de champion du monde.
0: McNulty qui a commencé à faire du vélo comme beaucoup avec, avec son papa, du VTT. Première course VTT à 9 ans, première course sur route à 13 ans. Et puis on a rapidement compris, et son papa le premier, qu'il avait des possibilités, puisque à 10-11 ans, eh bien, il ne pouvait plus suivre le gamin. Ça, c'est toujours un signe. Moi, je sais ce que c'est en course à pied, je ne peux plus suivre mon gamin. Mais donc là, le papa McNulty a compris que son fils, que son rejeton avait du potentiel. Et il est à 1000 mètres d'aller chercher le plus beau maillot du cyclisme, le maillot irisé de champion du monde. On peut discuter par la symbolique et ce qui représente notamment le maillot jaune, mais celui-là évidemment il est terrible. Et Benili, à défaut d'être champion du monde, veut monter sur le podium. L'accélération de Benili, une de plus évidemment, à moins de 1000 mètres de l'arrivée. Benili qui veut monter sur ce podium, lui aussi pris en chasse par Michael Matthews. Il y a évidemment une médaille à aller chercher, parce que Pidcock, il a été repris, Pidcock, hein.
1: Oui.
0: Soyons clairs et précis dans ce dernier kilomètre. Pidcock, Jorgensen et Schmidt ont été repris. Il y a donc un paquet de coureurs derrière, dont Remco Evenepoel encore, qui peuvent aller chercher une médaille.
1: On peut encore faire podium.
0: La dernière ligne droite, la dernière montée pour Brandon McNulty. L'avenue du parc dans ce quartier, parc Jeanne-Mance, sur ce Mont-Royal de Montréal. McNulty, c'est long évidemment, c'est 500 mètres à 4,5%. Il se retourne une fois, deux fois. Il doit évidemment rester concentré, appliquer. L'acide lactique est là, les jambes sont en feu. Un troisième coup d'œil derrière l'épaule gauche pour McNulty, à 200 mètres de la ligne. Les États-Unis attendaient un titre depuis Lance Armstrong. Et bien oui, en 1993, il y a eu les deux titres de Greg LeMond dans les années 80. Il y a désormais celui-ci, le titre de Brandon McNulty. L'Américain, il peut lever les bras au ciel, il peut prendre la tête entre les mains. Il est champion du monde, McNulty. Oui, c'est un outsider, mais de là à le voir sacré aujourd'hui, Brandon McNulty, un équipier dans la vie de tous les jours de Tadej Pogacar, est champion du monde. Et pour la deuxième place entre Michael Matthews et Mathieu Van Der Poel, Matthews peut-être pour une nouvelle médaille. Matthews deuxième, Van Der Poel troisième, Quinn Simmons quatrième, Del Toro cinquième, et puis sixième Pedersen, septième Pidcock, huitième Chicone et neuvième Jorgensen, je pense, même s'il faudra affiner l'ordre évidemment. Quatrième médaille mondiale pour Matthews, hein.
1: Exactement, Remco doit faire 12e ou 13e, ouais.
0: Brandon McNulty, alors franchement, il était dans la longue liste outsider, de là le voir gagner.
1: Ouais, je pense qu'il n'était pas dans les top favoris de beaucoup de personnes. On sait tous que c'est un très bon coureur. Il a vraiment bien joué, il a bien joué tactiquement, il a profité d'une belle équipe américaine aujourd'hui, sûrement l'équipe la plus forte aujourd'hui, qui a joué juste, qui n'a pas fait de bêtises, qui ne s'est pas dévoilé trop tôt. Et vraiment une super victoire pour cette très belle équipe aujourd'hui.
0: L'homme de Phoenix et le drapeau américain qu'il porte fièrement dans les bras là de Quinn Simmons. Bravo, bravo Quinn Simmons, congratulations. Pour toute l'équipe américaine, il y avait un vrai collectif et ce collectif a fonctionné à merveille. Del Toro qui vient féliciter Van Der Poel qui monte sur le podium.
1: Ouais.
0: Et dingue, hein.
1: Ouais, il a lâché 20 fois, il était à l'attaque 14 fois. Donc voilà, Remco qui vient quand même pour finir avec le bon groupe, qui n'a pas su sprinter, qui n'avait pas les jambes pour sprinter, mais qui fait malgré tout, je pense, 12-13e. Donc chapeau à lui d'y avoir cru jusqu'au bout et de s'être battu jusqu'au bout.
0: Le podium de ce championnat du monde 2026. Voici Jorgensen qui tombe dans les bras de McNulty. Brandon McNulty, l'Américain, après 6h17 de course, s'impose avec 13 secondes d'avance sur Michael Matthews, l'Australien, et sur Mathieu Van Der Poel, le Néerlandais. Trois continents différents représentés sur ce podium. C'est ça aussi les championnats du monde.
1: C'est sympa, oui, c'est sympa. Et McNulty qui dit merci à Jorgensen, mais je pense qu'il va s'en rendre encore plus compte quand il va revoir les images de la course, du travail du coureur de Visma pour lui. Il a vraiment été tout cherché, il a tout bloqué. Et chaque fois, sa présence faisait que les autres n'avaient pas envie de se sacrifier. Je pense qu'une part du titre est aussi chez Jorgensen aujourd'hui.
0: Et alors le sprint que l'on peut revoir ici, hein, pour les deux médailles, c'est vraiment un sprint de gars crevés. C'est impressionnant, ce sont des morts-vivants qui sprintent avec Matthews.
1: Il a fait un sprint de 600-700 mètres,
0: incroyable.
1: Matthews. Il a lancé en force à 600-700 mètres et il n'a pas craqué. Il voulait absolument cette deuxième place et il était la chercher vraiment. Il est à bloc là, hein. Il a tout donné.
0: Mais pour être clair, je ne m'attendais pas moi à avoir un groupe finalement aussi fourni lutter pour les deux dernières médailles.
1: Hein. Ouais, c'est vrai que le parcours était très exigeant, mais ouais, comme on l'a dit, tactiquement, c'était difficile.
0: Et dans les bras de qui il tombe ? De Mauro Gianetti, patron sportif de l'équipe UAE, parce que le maillot, on le disait tout à l'heure, reste donc dans les rangs de la plus grosse structure de marque du monde, après les deux titres de Tadej Pogacar, le titre de Brandon McNulty. Il faudra aussi, alors là, on a le temps de discuter pendant l'hiver, mais donner la place qu'il mérite aux champions du monde dans cette équipe.
1: Bah oui, c'est ce que je disais tout à l'heure. Je pense que là, c'est vraiment l'équipier modèle toute l'année. Il roule toute l'année pour son équipe. Et je pense que l'année prochaine, il aura quand même un autre statut dans son équipe, parce qu'on va champion du monde, évidemment, ça se respecte. Et ça a plus souvent sa chance que quand on n'est pas évidemment champion du monde et qu'on n'a pas ce maillot sur les épaules.
0: Et donc le doublé hein, pour les Américains après la victoire de Barry dans la course en ligne des U23.
1: Ouais.
0: Pas mal, hein.
1: Barry qui était Canadien il y a encore quelques années et ouais. Qui a changé de.
0: Oui, ouais, bah, via ouais. Son papa et sa maman. Ouais. Mais donc on a deux victoires américaines dans les deux grosses courses en ligne masculines. Le top 10, la victoire de Brandon McNulty, je vous le confirme, devant Michael Matthews. Et Mathieu Van Der Poel, quatrième au pied du podium. Un autre Américain, on a deux Américains dans le top 4. Quinn Simmons, cinquième Del Toro, sixième Mats Pedersen, septième Pitcock qui aura aussi été un grand coureur aujourd'hui. Huitième Jorgensen, l'Américain, neuvième Ciccone et dixième, et il va être déçu parce qu'il a beaucoup donné, Ben Healy, et on vous l'a dit sans doute, onzième. Hein. Je revois ici toutes les images, je pense pas qu'il y avait de coureurs intercalés entre le groupe Asia Schmidt. Il y a Schmidt. Donc, à mon avis, Schmidt est 11e et Remco 12e. Tout cela est affiné, évidemment. Mais en tout cas, il y a un top 15 pour Evenepoel. Et sincèrement, pour le même prix, s'il a des jambes un peu mieux, un peu moins toxinées, il sprint pour la deuxième place.
1: Ouais, exactement, oui. Il vient pour la deuxième place. Et on l'a vu vraiment loin de l'arrivée à la peine. Et il s'est chaque fois remotivé. Il a tout donné. Et venir quand même pour la deuxième place, qu'on n'est pas dans un grand jour. C'est quand même la preuve d'un sacré caractère et on peut lui tirer un coup de chapeau d'y avoir cru jusqu'au bout.
0: Et à 5 minutes 10, franchissent la ligne à l'instant même. Van Aert et Van Gils, est-ce qu'on peut parler de Bérézina côté belge ? Comment on doit analyser la course aujourd'hui des Belges ? J'ai mon avis, mais je vous écoute, vous, en tant que consultant.
1: Non, je pense qu'on ne peut pas parler de Bérézina. Ils ont tenté le coup. On a vu Van Aert attaquer de très loin avec un très bon groupe, avec des super coureurs. À un moment donné, ils n'avaient pas les jambes pour suivre les tout meilleurs. On a vu qu'au quasiment au même moment, Remco avait du mal dans le groupe de compte. Donc, je pense que c'est plus la forme du jour qui a joué plutôt qu'une grosse erreur des Belges. Donc, je pense que c'est juste à la pédale et c'est juste voilà, c'est le vélo. Hein, c'est pas on n'a pas des robots. Donc, moi, j'ai rien à pas trop à reprocher. Maintenant, il y a des choix tactiques, il y a des choix de coureurs qu'on pourrait discuter, mais je pense qu'aujourd'hui, ils ont tout donné et ils ont couru assez juste.
0: On va écouter McNulty. C'est pas exactement ce qu'il ressent. Pour lui, c'est énorme. C'est incroyable ce qui est passé aujourd'hui.
2: C'était le
0: plus long tour évidemment pour lui, le dernier.
2: The last climb of Mont Royal,
0: En fait, il n'arrive pas à analyser sa course. Hein, voilà, j'y arrive pas. Désolé.
2: I kept just pushing and I don't know.
0: J'ai vraiment poussé sur les pédales le plus fort possible dans ce dernier tour.
2: With Matteo,
0: et puis un mot sur le travail de l'équipe USA évidemment, avec Jorgensen et Simmons.
2: Yeah, I mean, yeah, we've said for weeks now that we have the super strong team and that it's possible.
0: On savait depuis quelques semaines qu'on avait une très très grosse équipe. Et on a roulé de façon totalement folle.
2: Yeah, I'm seriously at a loss for words.
0: Mais il ne trouve pas les mots aujourd'hui, McNulty.
3: Did you believe that you would be world champion? You were in with a chance. You know the circuit pretty well, but honestly, did you think you would be world champion?
2: No, I mean, we talked about it. I made some jokes with my wife, but I mean, it's all in the end. I really didn't. I knew something could happen, but it would take some.
0: Il est champion du monde, évidemment. C'est un boulot qu'il adore, le boulot de sa vie, le rêve de sa vie, évidemment, de devenir champion du monde. Et on sent vraiment un Brandon McNulty qui n'est sans doute pas, c'est clair, le plus extraverti et le plus loquace. Mais alors là, scotché, et il ne trouve pas les mots, et c'est tout à fait humain.
1: Hein. Oui, il est ému. Il se rend compte directement Bah, de titres qui vient de conquérir.
0: Sa vie change.
1: Ouais, et sa vie change, oui, exactement. Donc, ça fait plaisir. C'est la magie du sport de voir des images pareilles.
0: Brandon McNulty, hein, qui n'est pas, je le disais, et ça n'a rien de méchant, mais le plus populaire, le plus, pour parler dans sa langue, le plus bankable coureur du peloton. Et autant, je me souviens, quand Pogacar est devenu champion du monde pour la première fois, quand Peter Sagan est devenu champion du monde, on s'est dit waouh, ça va être génial pour le cyclisme. Autant ici, et bravo à McNulty, on se dit ouais, c'est pas le plus vendeur des coureurs, mais c'est un coureur qui mérite ce titre.
1: Oui, qui mérite ce titre, parce que je vous dis, je le suis particulièrement sur Strava, sur les réseaux, et ses entraînements sont toujours d'un sérieux d'aigle. Et c'est un coureur qui est régulier, qui fait toujours le travail pour son équipe, qui est toujours là, qui est présent souvent tout au bout de l'année, tout le long de l'année. Donc voilà, ça fait plaisir de voir ce genre de coureur venir chercher ce titre.
0: La victoire donc de Brandon McNulty, qui a déjà été champion des États-Unis du contre-la-montre. Il sait ce que c'est que d'être champion, mais là évidemment on est dans un autre monde. Justement, lui qui est aussi un excellent grimpeur, hein, il a quand même ces deux qualités d'être un excellent rouleur et un excellent grimpeur, et on l'a vu sur des étapes de montagne autour de France se mettre à la planche pour Tadej Pogacar. Il a terminé 15e et même 9e, c'est sa meilleure perf, 9e d'un grand tour. C'était le Tour d'Italie en 2025, top 10 du classement final d'un grand tour.
1: Ben oui, c'est un coureur de tour, hein, avant tout, comme vous l'avez dit. C'est pas normalement un spécialiste des courses d'un jour. Cette année, il a dû abandonner le Tour de France. Il était très, très déçu. Et après ça, il s'est bien retapé. Il s'est réentraîné pour la fin de saison. Et il est présent. Et voilà, il est champion du monde, donc ça doit être ses plus beaux jours de sa vie, j'imagine.
0: Il est déjà monté sur des podiums de championnat du monde chez les juniors, médaillé de bronze du contre-la-montre. Il est monté sur le podium des espoirs, médaillé d'argent du contre-la-montre. Il est encore monté sur un podium mondial du contre-la-montre chez les espoirs, 3e en 2019. Mais là, il va monter d'abord sur la plus haute marche du podium et du podium chez les élites de la course en ligne, la course suprême, la 13e course. 13e et dernière course de ces championnats du monde, puisqu'il y a eu les contre-la-montre, les courses en ligne chez les jeunes, chez les hommes, chez les femmes. Il y a donc 13 titres qui ont été décernés, et la Belgique, eh bien, même si elle aura livré une toute belle semaine à Montréal, on restera à 5 médailles, puisqu'il n'y a pas de médaille aujourd'hui. Une fois l'or avec Remco Evenepoel, hein, faut pas l'oublier, dans le contre-la-montre élite. Deux fois l'argent avec Vic Smet dans le contre-la-montre junior masculin, et Yana de Kreunard dans le contre-la-montre junior féminin. Et deux fois le bronze avec Fleur Morse dans la course en ligne U23 chez les femmes, et Lucas Verstraat dans le contre-la-montre U23 chez les femmes. 5 médailles, dont 4 dans le contre-la-montre. Voilà, côté belge, la spécialité, c'est le chrono.
1: C'est nouveau, c'est... Oui. Pour le moment, c'est une génération contre-la-montre. Je pense qu'on aurait pu aller chercher mieux de la catégorie espoir, parce qu'on a vraiment une belle équipe espoir. Mais voilà, la course n'a pas été parfaite tactiquement. Donc voilà, mais pour aujourd'hui, moi je trouve qu'il n'y a pas trop de regrets à avoir. Ils ont été battus sur leur valeur, et on a vraiment vu une belle course. Et de nombreux coureurs peuvent être déçus aujourd'hui. Si on prend Del Toro avec tous les efforts qu'il a fait, il doit être déçu aussi, mais et ça fait partie du vélo.
0: Et Van Der Poel aussi, ouais. Et Benili, enfin voilà, parmi les coureurs que l'on a beaucoup cités aujourd'hui. Et Paul Sexas aussi, qu'on a vu rassurer par son sélectionneur Thomas Voeckler, très proche de ses coureurs, qui lui a sans doute dit ce qu'on a dit nous sur antenne, hein. T'as toutes les qualités, t'es encore jeune pour être champion du monde, à commencer par l'année prochaine du côté de Sallanches. Deux médailles seulement pour les États-Unis, mais deux médailles d'or. Barry dans la course en ligne 23, McNulty dans la course en ligne élite messieurs. Seule l'Espagne a fait mieux avec 3 médailles. Je parle évidemment des 13 courses mélangées. 3 médailles d'or pour l'Espagne, 2 médailles d'or pour les USA, 2 médailles d'or également pour les Pays-Bas. Voilà les nations qui trustent les titres dans ces championnats du monde 2026 organisés à Montréal. Avec la pluie qui a évité la course aujourd'hui, on ne va pas s'en plaindre évidemment, avec un public très présent sur ce parcours, et avec une course qui va rester dans les mémoires. Moi je dis souvent waouh, quelle course, mais là aujourd'hui, même si la Belgique n'a pas gagné et qu'on est évidemment déçu, on a assisté à un déroulement totalement dingue, avec aucun temps mort. Vous l'avez bien perçu. Manu, on aurait pu placer l'un ou l'autre disque à un moment pour respirer, mais il n'y a pas eu moyen de placer un petit Céline Dion ou un petit Diane Tell puisqu'on est au Québec, mais on a profité jusqu'au bout de cette course.
4: Eh bien écoutez, après avoir parlé aussi longtemps, j'imagine que vous avez besoin d'un bon jus de cornichon pour rincer
0: ça
4: tout
0: ça. Ça va rester, ce jus de cornichon.
4: Bah, évidemment,
0: ça
4: évidemment.
0: Va rester.
4: Aigre doux ou vinaigre, mon cher Toto?
1: Je pense que c'est vinaigre.
4: C'est vinaigre plutôt. Ouais.
0: Ça va être très digeste, ça.
4: Bah écoutez, vous parliez de Céline Dion.
0: Allez,
4: eh bien,
0: non.
4: Allons-y. Ben oui, évidemment,
0: allez,
4: on va saluer évidemment ces mondiaux, canadiens et québécois par la plus grande artiste québécoise, évidemment.

0: Une double dose d'artistes canadiens et québécois pour conclure ces mondiaux 2026 à Montréal. Céline Dion en duo avec Jean-Jacques Goldman, J'irai où tu iras. Et à l'instant, The Weeknd, Blinding Lights.
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0: Et les choses se concluent en effet avec le podium qui a largement déjà débuté, mon cher Samuel. Et donc un troisième podium en quatre ans plutôt pour Mathieu Van Der Poel.
2: Oui, effectivement, troisième Van Der Poel, deuxième Matthews et le champion du monde. Nous sommes en direct. Écoutez ceci.
3: World champion and winner of the gold medal representing the United States of America. Brandon McNulty!
2: Brandon McNulty! Je peux pas le faire mieux que le speaker américain devant Madame McNulty. Très ému, et lui, il est ô combien ému devant le président de l'Union Cycliste Internationale, David Lapartien. Il est champion du monde, mais que d'émotion! Et ça, c'est une vraie belle émotion.
4: Bah oui, on voit qu'il a les larmes aux yeux. Je pense qu'il va craquer.
2: Il craque là.
4: Il craque, ouais.
2: C'est fait. C'est fait. Le voilà sur le podium. Brandon McNulty. Et je pense que aucun coureur ne regrette, même parmi les nations battues, le voir champion du monde, parce que c'est un coureur qui ne fait pas de vagues.
4: Exactement.
2: C'est un coureur correct, c'est un coureur talentueux, qui a plein de qualités, on les a évoquées tout à l'heure. Je le disais, je le répète, parce qu'il faut être honnête, ce n'est pas le coureur le plus vendeur du cyclisme moderne, ce n'est pas le plus extraverti, ce n'est pas le plus présent sur les réseaux sociaux, il a une vie bien rangée, bref, tout va bien chez McNulty, mais ce titre, eh bien, il le mérite, et les deux gars qui l'entourent sur le podium, Michael Matthews, quatrième médaille pour lui, Mathieu Van Der Poel, troisième médaille pour lui, ces deux gars évidemment n'ont rien à reprocher à Brandon McNulty et sont peut-être même au fond de même heureux pour ce garçon. Celui qui doit l'avoir un peu mauvaise quand même, c'est Michael Matthews, hein. Deuxième place, il a déjà été deux fois troisième, quatre podiums sur les championnats du monde à son âge, les opportunités sont quand même de plus en plus limitées.
4: Oui, exactement. Il aurait mérité un titre, malheureusement pour lui, ça n'a pas tourné pour son équipe, et il est souvent quand même assez esselé, il est quand même assez seul par rapport aux États-Unis aujourd'hui qui avaient une grosse équipe. Matthews était un peu trop seul que pour aller chercher le titre aujourd'hui.
2: Et on va écouter l'hymne national américain en direct sur Vivacité ce soir. La bannière étoilée, évidemment. L'hymne national américain, poème écrit en 1814 par le poète américain Francis Scott Key. The Star Spangled Banner, la bannière étoilée. En hommage, évidemment, en l'honneur plutôt, du nouveau champion du monde, Brandon McNulty.

0: Congratulations, Brandon McNulty, champion du monde. Et effectivement, hein, sa vie va changer à partir d'aujourd'hui. Alors, vous gagnez une course chez les cadets. Votre vie, quelque part, elle change déjà. Toto, vous avez gagné des courses chez les gamins. Vous étiez le roi du pétrole. Mais là, il est champion du monde.
1: Hein. Oui, champion du monde. On ne peut pas faire mieux en vélo, je pense. Je pense que c'est la... C'est le maillot, c'est la course la plus importante de l'année. Et on ne peut pas rivaliser avec un titre de champion du monde.
0: Mais vous voyez, on a beau tirer des plans sur la comète en disant que c'est un parcours plus pour grimpeur que pour puncheur. On a finalement un rouleur, bon grimpeur, champion du monde, et deux puncheurs sprinteurs aux deuxième et troisième place.
1: Oui, c'est les coureurs qui font la course, comme on dit. Et comme je vous l'avais dit tout à l'heure, les grandes routes, les descentes, rapide où il faut beaucoup pédaler, ne favorisez pas les petits grimpeurs de poche. Donc ça ne m'étonne pas du tout, le podium ne m'étonne pas du tout aujourd'hui.
0: Et moi je vous dis chapeau, Toto, parce que vous êtes, et vraiment je le dis avec beaucoup de sincérité, on rigole beaucoup sur antenne, mais je suis très sincère. J'ai beaucoup lu ces derniers jours, j'ai bien préparé cette course, on en a débattu dans différents épisodes, on connaît nos classiques, et jamais personne ne m'a sorti cet argument-là de me dire « Oui, mais attends, sur les larges et grandes routes de Montréal, certes, dans les montées, les grimpeurs seront favorisés, mais pour le reste, il y a beaucoup de zones de transition où ça va leur faire mal et où les rouleurs seront favorisés. » Vous êtes le premier à me le dire.
1: Ben voilà. J'avais bien vu aujourd'hui, peut-être un petit peu de chance.
0: Vous n'êtes pas un mauvais consultant, finalement. Hein. Je vous donne le maillot arc-en-ciel aujourd'hui.
1: Le jeu de cornichon, en plus.
0: Ouais, voilà, c'est ça. Et demain, vous serez d'ailleurs à nos côtés dans ce nouvel épisode dont connaît nos classiques, avec Rodrigo Benkens, qui a commenté en télévision, évidemment, aujourd'hui, avec Cameron Van Den Broek, avec Laurent Bruvier, avec Jérôme Elguers également, qui est sur place et qui nous transmettra ses impressions. On espère aussi pouvoir vous transmettre des interviews côté belge, et notamment Remco Evenepoel et Wout Van Aert dans les prochaines minutes. Il y a en tout cas énormément de monde là au pied du podium, énormément de photographes, énormément de spectateurs aussi, pour acclamer les trois champions du jour. Et finalement, tous les coureurs étaient des champions, mais les trois être montés sur le podium, et le champion du monde, Brandon McNulty. 58 coureurs ont fini la course, Christophe, 58 coureurs. Brandon McNulty s'impose devant Matthews et Van Der Poel. Suivent, et je vous confirme tout cela, Simmons, Del Toro 5e, Pedersen, Pidcock, Jorgensen, Ciccone, Ben Illy. Ça, c'est le top 10, avec donc trois Américains dans le top 10. Trois Américains dans le top 10. Le 11e, Mauro Schmidt, le Suisse. Le 12e, premier Belge, Remco Evenepoel. Et puis suivent un gars qu'on n'a pas cité, Juan Ayuso, qui était encore là dans le final. Kung, Sexas 15e, Nordhagen, Only, Scaroni, Honoré, Piganzoli 20e, Primoz Roglic 21e. Si je descends un petit peu plus loin, à côté belge, Benoot 25e, Van Aert, Van Gils 28e et 29e. On a donc 4 Belges à l'arrivée. Donc il y avait quand même des gars qui étaient là, qui avaient des jambes.
2: Samuel, ouais,
0: quand on parle de Bérézina, là, il y en avait 4 à l'arrivée. Oui.
2: Je vous interromps parce qu'on a une interview.
0: Ah, on les attendait avec impatience, magnifique. Ben voilà, on parlait du bilan belge, des 4 Belges à l'arrivée, ce qui finalement est quelque chose d'intéressant, même si ça n'a pas payé au final. On va écouter la réaction au micro de notre envoyé spécial Jérôme Elguers. Là maintenant, sur Vivacité, la réaction de Remco Evenepoel.
3: Remco, on imagine que ce n'est pas le jour que vous espériez. Expliquez-nous un petit peu comment était cette course pour vous.
4: Non, un peu un jour sans, disons. Pas une bonne journée pour moi, en parlant du feeling. Donc c'est très dommage que ce soit aujourd'hui. Mais voilà, il n'y a pas de secret. Je pense que sur un parcours comme ici, il faut vraiment avoir des très bonnes jambes, et il faut être prêt à faire... à pouvoir faire la course. Donc voilà, c'est dommage que ce soit aujourd'hui que j'ai ma mauvaise journée. Donc voilà, pas d'excuses.
3: Vous l'avez senti très vite dans la course, que ça n'irait pas?
4: Ouais, en fait, dès le premier tour, je pense que le rythme, il était tellement élevé qu'il n'y avait pas beaucoup de moments à pouvoir récupérer. Et ça a vraiment rendu la course hyper dure. Donc voilà, c'était une course très dure, très longue. C'est clair que les Français, ils ont voulu faire une longue finale, mais je pense que même pour leur leader, c'était trop dur. Donc voilà, c'est dommage que ça soit aujourd'hui que j'ai eu une mauvaise journée, mais voilà, c'est la vie.
3: Est-ce qu'il y a une explication particulière, ou en vélo, ben, ça arrive, c'est comme ça?
4: Oui, ça arrive. Je pense que le feeling dans la semaine, il était assez bon, et c'est dommage que ça soit aujourd'hui. Et voilà, je suis pas le le type de personne qui ira chercher des excuses. Donc voilà, c'est juste dommage que ça soit aujourd'hui.
3: Par contre, vous êtes le type de personne qui se bat jusqu'au bout. Encore une fois, aujourd'hui, mentalement, c'était très fort.
4: Oui, c'était dur à toujours revenir, disons. Donc voilà, c'était un parcours très très dur, ça on le savait. Mais je savais aussi, si je restais à me battre, il y avait occasion de toujours revenir. Mais bon, pour faire un bon sprint avec des gars comme Matthews et Pedersen, ouais, pour ça, je n'avais pas les jambes aujourd'hui. Donc voilà, il y a eu une équipe qui était autour de moi et Wout pour travailler. Et c'est pour ça que je me suis battu aussi pour aller chercher le maximum résultat possible.
0: Voilà l'interview donc de Remco Evenepoel qui est très clair. Je ne cherche pas d'excuses.
1: Ouais, c'est rassurant parce que ça reste des coureurs, ça reste un être humain. Ouais, donc nous aussi, on se lève le matin, des fois on est moins bien que le jour avant. Donc je pense que ça me rassure qu'il y ait des coureurs qui ont des jours de moins bien, surtout en fin de saison aussi. Il reste quand même sur une grosse saison, sur un superbe Tour de France. Il n'a pas su préparer de nouveau, aller de nouveau en altitude et ceci et cela. Donc je pense que c'est normal d'avoir des coups de moins bien, et il l'avoue, et c'est tout à son honneur évidemment, et moi je trouve ça plutôt rassurant.
0: Quant à Van Aert, coup de moins bien ou tout simplement circuit trop difficile pour lui?
1: Je pense que le circuit était de toute façon un peu trop dur pour lui, il était un peu trop lourd pour les boss qui demandaient évidemment beaucoup d'énergie. Maintenant, on a vu que Van Aert, dans un grand jour, il est au niveau de Matthews et Van Der Poel, donc ça aurait pu le faire. Peut-être qu'il a un peu présumé de ses forces à attaquer si tôt, mais c'est trop facile de le dire après. Donc je pense que Van Aert a tout tenté. Et voilà. Et après, il a encore travaillé pour Remco, donc chapeau à lui aussi.
2: Samuel,
0: oui.
2: Une autre interview, une autre réaction à vous proposer. Un coéquipier du nouveau champion du monde, Matteo Jorgensen.
0: En français dans le texte, j'imagine.
3: Matteo, qu'est-ce qu'il vient de se passer? Une course de dingue, et puis finalement, ce Brandon McNulty qui gagne.
5: Je sais pas qu'est-ce qui a passé. C'était une course incroyable. C'était toi qui a dit ça et je suis d'accord avec ça. C'était vraiment parfaitement géré chez nous. On a eu Quinn Simmons dans l'échappée un peu tôt avec Wout et Van Der Poel. Et puis Success et Del Toro, ils ont utilisé beaucoup d'énergie, donc Brandon et moi on a économisé un peu, et à la fin il a eu des jambes de fou, et je pouvais contrôler un peu derrière. J'ai eu des jambes très très bien pour faire ça, et je suis juste trop content de ça.
3: Juste une chose, vous avez pu croiser Brandon, qu'est-ce qu'il a dit? Est-ce qu'il réalisait qu'il était champion du monde ou pas encore?
5: Franchement, il est déjà un mec qui dit pas beaucoup de démons, mais là il était vraiment sans mots. C'était incroyable, il a eu des larmes et tout, donc je pense qu'on va faire un bon fête ce soir.
0: Merci. Matteo Jorgensen en français dans le texte, puisqu'il habite du côté de Nice, le coureur de l'équipe Visma américain, et américain plus que jamais aujourd'hui avec le titre de son équipier Brandon McNulty, un mec qui ne dit pas beaucoup d'habitude et encore moins aujourd'hui.
1: Ça se voit que McNulty c'est pas un déconneur, c'est un mec très sérieux, on l'a vu très ému, et je trouve ça bien de l'analyse de Jorgensen qui dit qu'ils ont pas mal profité du boulot de Sexas et de Del Toro qui se sont épuisés à attaquer et ils ont senti le bon moment pour attaquer, et c'est vraiment bien joué tactiquement de leur part.
0: Les Américains qui avaient un plan, qui ont joué intelligemment, qui ont été filous quand il fallait être filous, et qui ont profité de leur force évidemment quand il fallait attaquer tout perpété, et bien rien de tel qu'un Quinn Simmons, quand il fallait rouler seul en tête, rien de tel qu'un McNulty, et quand il fallait contrôler derrière, rien de tel qu'un Jorgensen. Pas mal, hein?
1: Ouais, c'était une belle équipe
0: pour les Américains, et donc la quatrième étoile hein, au football, on parle des étoiles sur le maillot, la quatrième étoile dans l'histoire de ces championnats du monde pour les USA, après les deux étoiles récoltées par Greg LeMond et l'étoile d'un certain Lance Armstrong en 1993. Merci Christophe de Thiou d'avoir commenté à mes côtés.
1: Merci à vous Samuel, c'était avec plaisir.
0: Championnat du monde qui restera dans les mémoires. Merci Manu de nous avoir accompagnés. S'il y a d'autres interviews qui nous parviennent, je sais que vous en ferez bon usage après 22h, puisque nous sommes sur antenne jusqu'à 23h. Et je vous donne évidemment rendez-vous demain, fin de soirée sur Tipeee pour le débrief. 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On va revenir évidemment sur la victoire de McNulty, sur la démonstration collective des États-Unis. Et aussi sur la défaite de la Belgique, puisque la Belgique était favorite et la Belgique va retraverser l'Atlantique bredouille avec comme meilleur résultat sur cette course aussi, évidemment, la 12e place de Remco Evenepoel.

0: C'est ça qu'on s'est amusé aussi, la prise de responsabilité de l'équipe de France notamment, c'est ce qui a permis d'avoir un très beau championnat aujourd'hui.
1: Et malheureusement, des Belges qui n'avaient pas les jambes, c'est sans doute ça qui a manqué aujourd'hui.
0: Exactement.
1: Ok. Merci beaucoup les amis, on se rejoint bientôt j'espère pour une nouvelle course. En attendant, on vous proposera, comme on l'a dit tout à l'heure, une interview de Wout Van Aert, elle est arrivée. On vous la proposera après le journal de 22h présenté par David Riffon. Allez, à tout de suite pour cette interview.

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3: Il est 22h. David Rifon, bonsoir à tous. C'est une surprise. Brandon McNulty est champion du monde de cyclisme dans les rues de Montréal. L'Américain est parti à 30 km de l'arrivée. Il s'impose avec quelques secondes d'avance sur l'Australien Michael Matthews et le Néerlandais Mathieu Van Der Poel. Le Néerlandais qui avait dynamité la course à 100 km de l'arrivée après déjà un gros travail de sape de la part de l'équipe de France. Les Belges Wout Van Aert et Remco Evenepoel n'avaient pas les jambes des tout grands jours. Evenepoel s'est arraché pour tenter d'accrocher une médaille. Mais en vain, il termine 12e. Le caractère n'a pas suffi.
4: C'est dommage que ce soit aujourd'hui que j'ai ma mauvaise journée. Donc voilà, pas d'excuses.
5: Vous l'avez senti très vite dans la course que ça n'irait pas ?
4: Dès le premier tour, je pense que le rythme il était tellement élevé qu'il n'y avait pas beaucoup de moments à pouvoir récupérer. Et ça a vraiment rendu la course hyper dure. C'est clair que les Français ils ont voulu faire une longue finale, mais je pense que même pour leur leader, c'était trop dur. Donc voilà, c'est dommage que ça soit aujourd'hui que je prenne une. Enfin, que j'ai eu une mauvaise journée, mais voilà, c'est la vie.
3: Interview de notre envoyé spécial Jérôme Elguers. Collectivement, les États-Unis étaient donc les plus forts. Ils placent 3 coureurs dans le top 8. De nouvelles discussions bilatérales au sein du gouvernement flamand. Ce soir, Matthias Diependal et ses vice-premiers ne parviennent pas à s'accorder sur les économies à réaliser. Le gouvernement dans le nord du pays doit trouver un peu plus d'1,5 milliard d'euros. Matthias Diependal est surtout attendu au Parlement flamand demain à 14h pour son discours de rentrée politique qu'on appelle la déclaration de septembre. Le président serbe Aleksandar Vučić a annoncé ce soir sa démission. Il a pour but de se présenter au poste de Premier ministre lors des élections législatives prévues le mois prochain. Organisé après près de 2 ans de manifestations menées par des étudiants. Donald Trump s'attend à une reprise des discussions avec l'Iran dans la semaine à venir, au lendemain de son rejet de la dernière proposition de trêve formulée par Téhéran. Ils veulent conclure un accord, mais ce n'est pas l'accord que je veux conclure, a déclaré le président aux médias Axios. C'est ce que nous aurions peut-être accepté il y a un an, mais plus aujourd'hui. L'Iran avait annoncé vendredi avoir soumis une proposition aux États-Unis pour rouvrir le détroit d'Ormuz, mais Donald Trump a annoncé hier rejeter cette proposition, affirmant que les dirigeants iraniens voulaient cet accord car ils sont en train de méchamment perdre. Ils ont surestimé les cartes qu'ils ont en main, a expliqué encore le président américain. Merci pour votre attention. Passez une belle soirée.
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7: David Rifon vient d'en parler en ces temps de tension entre le Canada et les États-Unis. Voilà un résultat qui va sans doute réjouir. Donald Trump, un Américain, est champion du monde 33 ans après Lance Armstrong. Brandon McNulty a été sacré ce soir à Montréal après avoir attaqué alors qu'il restait 33 km. Pogacar n'était pas là. Mais finalement, le maillot arc-en-ciel reste bien chez UAE. Déception, bien évidemment, dans le camp belge. Vous avez entendu Remco Evenepoel avant le journal de 22h et dans le journal de 22h. Vous entendrez Wout Van Aert d'ici quelques minutes. On va d'abord faire une petite pause musicale.

0: Et on poursuit dans cette programmation canado-québécoise à l'occasion des Ces Mondiaux 2026 à Montréal. Il y avait tout d'abord Corneille, parce qu'on vient de loin. Et à l'instant, Alanis Morissette, Oh No No.
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0: Chose promise, chose due, on poursuit avec les réactions à l'issue de ces mondiaux qui ont vu la victoire de l'Américain McNulty. Réaction du côté belge avec Wout Van Aert.
2: Wout, faites-nous un peu un résumé de la course. Comment vous l'avez vécu, vous?
3: Ouais, c'était une course très dure, sûrement. Surtout avec l'équipe de France qui a dynamité la course immédiatement sur le circuit local. Comme ça, c'était pas idéal pour moi, je crois. C'était bien d'être avant après avec Mathieu, mais vivement, j'ai senti que c'est pas ma journée. Donc, ouais, pas assez fort.
2: C'était pas votre journée, c'était pas la journée non plus de Remco Evenepoel. Et pour vous, c'était pas facile de le savoir. On a vu que vous étiez coincé là et vous n'aviez pas d'informations.
3: Non, pas du tout. Quand j'étais en tête, j'ai roulé ma course et joué ma carte. Mais quand j'ai lâché, ça a pris longtemps avant Remco soit revenu chez moi. Donc, c'était pas un bon signal. Mais tu sais jamais qu'est-ce qui a passé derrière vous. Donc, oui, c'est toujours difficile, mais oui, à la fin, je pense que c'était aussi pas le jour de Remco.
2: Quand on a des mauvaises jambes, on n'a pas de regrets, j'imagine, d'autant que la Belgique s'est battue. Vous avez fait une belle course d'équipe. Il n'y a pas de regrets aujourd'hui?
3: Non, à mon avis, non. Je veux bien d'avoir des jambes qui sont un peu mieux que j'avais aujourd'hui. Mais comme j'ai dit toujours, c'était un circuit aux limites pour moi. Et oui, quand je ne suis pas top, c'est un résultat comme ça. Et oui, on a fait le maximum, mais les autres étaient meilleurs.
0: Wout Van Aert et les Belges fatalistes, les Belges grands perdants aujourd'hui. Les Belges, ni Remco ni Wout Van Aert n'avaient en effet les jambes pour résister à cette course costaude, hein, tout de même avec beaucoup d'attaques tout au long de ce parcours exigeant à Montréal. Allez, on poursuit en musique, à nouveau avec des artistes canadiens et québécois, et on revient après pour d'autres interviews, notamment Mathieu Van Der Poel et Tige Benoot.

0: Il y avait tout d'abord Cœur de pirate comme des enfants et puis à l'instant Bryan Adams Heaven, un slow de 1983.
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0: Et on poursuit dans nos réactions au terme de ce championnat du monde 2026 hein, qui a vu, je vous rappelle, la victoire de l'Américain McKinley. Au micro de l'envoyé spécial RTBF à Montréal, Jérôme Elguers, on retrouve le Néerlandais Mathieu Van Der Poel qui glane ici son troisième podium en 4 ans. Il avait décroché une médaille d'or en 2023, le bronze en 2024 et à nouveau le bronze cette année.
2: Mathieu, on aimerait d'abord vous féliciter pour votre course parce que sur un parcours, vous l'aviez dit, qui ne vous convient pas de trop. Quelle course vous avez sorti aujourd'hui ?
3: Oui, je pense ouais, je peux être fier de la course que je fais. Ouais, quand je regarde le groupe où j'étais dedans, les derniers tours, c'est seulement des grimpeurs. Donc, j'ai fait la course que je voulais faire, toujours ouais, à l'avant de la course. Et ouais, je savais qu'ils allaient venir à un moment certain, mais je pense ouais, je me sentais bien et j'ai roulé comme je voulais.
2: Cette fierté, elle efface les regrets. Est-ce qu'il y a des regrets, en fait? Parce qu'on a l'impression que vous avez tout fait pour.
3: Non, pas pour moi. C'est comme ça que je voulais faire la course et je pense que ouais, je devais attaquer, je devais être à l'avant déjà avant que les vrais grimpeurs allaient attaquer sur la bosse. Donc je pense que j'ai fait une très jolie course et à la fin, il manque pas trop en fait.
2: Juste un mot sur ce champion du monde, Brandon McNulty. Est-ce que vous êtes un peu surpris par sa victoire ou pas du tout?
3: Non, pas vraiment. Il était bien aussi dimanche sur le GP. Je pense l'année passée, il était aussi avec Tadej ici à deux donc. Je savais que c'était un nom qui pouvait gagner aujourd'hui.
0: Mathieu Van Der Poel, donc fair play après la victoire de l'Américain Brandon McNulty. Mathieu Van Der Poel termine troisième, pour rappel. Et puis, c'est l'Australien Michael Matthews qui remporte la médaille d'argent de ces mondiaux à Montréal. On aura une dernière réaction à vous proposer d'ici quelques instants du côté belge, celle de Tige Benoît.

0: Henri PFR sur Vivacité, c'était cela.
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0: Et on revient une avant-dernière fois à cette course des mondiaux avec une interview du côté belge, une réaction de Tige Menaut.
2: Tige, malheureusement, ce n'était pas le jour de la Belgique. Aujourd'hui, expliquez-nous un petit peu comment s'est passée la course, surtout évidemment la partie où vous étiez là.
3: Ouais, le départ était un peu comme prévu. Tout sous contrôle, mais puis à l'entrance de circuit, la France a commencé à rouler et je pense qu'ils ont tué un peu leur course. Les premiers 3-4 tours, c'était la plus rapide de toute la course, je pense. Et c'est là, oui. À cause de ça aussi, la course était très tôt ouverte, je pense déjà à 7 tours de l'arrivée. Nous avions Watt devant, et puis le tour après, grand groupe derrière avec Remco et les autres favorites. Là, j'étais un peu déçu d'être pas là. Ouais, c'était juste la France qu'ils ont. Ils ont eu une tactique vraiment agressive et à cause de ça, la course était vraiment, vraiment dure. Ouais, je pense aussi que Paul il était seul devant, alors à la fin, ça n'a pas marché, pas pour eux, mais pas pour nous aussi.
2: Remco a dit qu'il n'avait pas eu les meilleures sensations aujourd'hui, que c'était un peu un jour sans. Est-ce que pendant la course, il a communiqué ça aux équipiers aussi, que ce n'était pas le meilleur jour de sa vie, de sa carrière?
3: Oui, je savais. Il avait parlé avec Gianni et Gianni il m'avait dit. Mais quand même, il était là au sprint, je pense, pour la deuxième place. Oui. C'est aussi un circuit... ça fait mal aux jambes pour tout le monde. Mais peut-être il n'avait pas les meilleures jambes, mais en tout cas, il n'était pas mauvais non plus.
0: Voilà la déception belge, évidemment, au terme de ces championnats du monde à Montréal 2026. Tige Menaut au micro de Jérôme Elguers. On va retrouver une toute dernière interview. C'est celle de last but not least du champion du monde, du nouveau champion du monde, l'Américain Brandon McNulty. Le temps de vous traduire tout ça et on revient chez vous d'ici, allez, 5 minutes. Allez, à tout de suite.

0: Jamie Miller, Baby Doll, et avant cela, c'était Lola Young, From Down Here.
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0: Les interviews continuent à nous parvenir au micro de l'envoyé spécial RTBF à Montréal, Jérôme Elguers. On retrouve maintenant le sélectionneur national belge, Serge Pauwels.
2: Serge Pauwels, quelle est votre analyse, votre débriefing après ce championnat du monde ?
3: Que ça a été une course folle. Donc on a commencé à contrôler avec les autres équipes au début. Puis quand on est arrivé au circuit, les Français ont vraiment fait un coup. Mais ce qui n'était pas vraiment une situation mauvaise pour nous, parce qu'en fait on avait espéré que la course se passerait très très dur, parce que c'est bon, ça serait bon pour Wout et Remco que l'explosivité des puncheurs serait finie à la fin. Donc jusque là tout se passait bien. Puis il y a l'attaque de Wout qui voulait vraiment anticiper entre 6 et 4 jours de l'arrivée, donc c'était aussi encore une bonne situation. Mais ça change au moment où il perd la roue de Van der Poel et il doit lâcher. Et
2: là, lui, il comprend que c'est fini pour lui, qu'il ne sera pas champion du monde.
3: Ouais, exactement. Donc il n'y a pas de... Allez. Là, on n'a plus de choix. On a que Remco, qui était encore derrière, qui était encore dans une position où on pouvait encore jouer la course. Mais là, on pouvait déjà sentir et voir de temps en temps qu'il n'avait pas vraiment les meilleures jambes. Et en plus, il était tout seul dans ce groupe des favoris. C'était déjà un groupe des favoris derrière. Il n'y avait plus beaucoup de domestiques et aussi aucun domestique de nous. Donc, ouais, et à partir de là, c'était une course entre les favoris et moi j'avais l'impression que, j'ai pas encore parlé avec Remco, mais j'avais l'impression qu'il n'avait pas les jambes.
2: Ouais, c'est ce qu'il nous a dit, il n'a pas eu les bonnes jambes aujourd'hui. Van Aert nous a dit, j'ai pas eu les meilleures jambes de ma vie, ce qu'il fallait pour être champion du monde sur un parcours comme ça. Finalement, il n'y a pas de regret à avoir. On peut refaire la course 10 fois, 20 fois comme ça, la Belgique ne gagne pas.
3: Avec ses jambes, pas. Mais avec Remco, j'ai quand même essayé de lui motiver. J'ai parlé une ou deux fois avec lui, d'essayer de lui convaincre.
2: C'est encore possible.
3: Ouais, parce que comme à Rwanda, là aussi, il était à un certain moment dans une position perdue et il a quand même fait deuxième. Et si on regarde ici à la fin, il rentre dans ce groupe des poursuivants et il attaque. Mais là, après l'attaque, on voit que normalement, il part et il est parti. Et maintenant, il a fait le trou, mais ils sont revenus sur sa roue. Et aussi à la fin, dans le sprint,
2: il était mort.
3: Ouais, c'est comme ça et il faut accepter.
0: Serge Pauwels, comme tout le monde évidemment chez nous, déçu mais fataliste. Aujourd'hui, les Belges n'avaient pas les jambes. On se retrouve comme promis avec l'interview du vainqueur, du nouveau champion du monde d'ici quelques petites minutes.

Romain Spiro, Material Lover sur Vivacité. Avant cela, c'était Camille Yembe. Rien à fêter. Lui, il en a des choses à fêter. Le vainqueur aujourd'hui du championnat du monde, l'américain Brandon McNulty. On revient avec cette interview, chose promise, chose due, juste après ce morceau.

0: I knew it, I know you, Taylor Swift.
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0: Chose promise, chose due, je vous propose d'écouter maintenant l'interview par Jérôme Elguers du nouveau champion du monde, Brandon McNulty.
2: Congratulations.
0: Félicitations, Brandon. Pouvez-vous expliquer et réaliser ce qu'il vient de se passer?
3: C'est comme un rêve qui se réalise.
0: Quand vous êtes gamin et que vous rêvez à porter ce maillot, je n'aurais jamais cru que ce serait possible. Bien sûr, tout est possible. Mais quand vous voyez que tout le monde a été au top aujourd'hui, je ne trouve pas vraiment les mots. Mais c'est dingue. Pouvez-vous expliquer comment vous avez géré cette course? Parce qu'elle était très dure. Oui, et la course était longue. Le plan de l'équipe était de nous garder Quinn Simmons et Mathieu Jensen aussi frais que possible, avec Quinn dans l'échappée très tôt, peut-être un peu plus tôt que prévu. Mais ça a permis à Mathieu et moi de rester tranquilles derrière. Et puis, j'ai choisi le bon moment pour moi pour partir à l'attaque. J'ai espéré qu'ils allaient hésiter. Et ça fonctionnait. Il y a un truc qui se passe entre vous et Montréal. Oui, ça a toujours été une de mes courses préférées depuis que j'ai participé pour la première fois en 2018. J'adore ce circuit. L'année dernière, ça a été fou. Cette année aussi, ce sera spécial et ce sera aussi le cas pour les suivantes. Cette victoire va rendre heureux votre coéquipier Tadej Pogacar, j'imagine. Oui, j'espère. Je suis heureux de garder le maillot dans l'équipe et j'espère qu'il a été heureux de regarder la course. Voilà, le nouveau champion du monde, 33 ans après Lance Armstrong, un Américain monte sur le podium et enfile le maillot arc-en-ciel Brandon McNulty, qui avait effectivement déjà remporté une course sur ce même circuit, ou en tout cas à peu près l'année passée à Montréal. Eh bien, cette fois-ci, c'est encore plus beau comme succès, maillot de champion du monde donc pour l'Américain Brandon McNulty.

0: Talk to You, c'était Another. Ça, juste avant, c'était Mentissa, les enfants difficiles.
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0: On a beaucoup parlé de cyclisme aujourd'hui, je vais conclure la soirée en vous parlant un peu de foot puisqu'on jouait aujourd'hui les dernières rencontres du 6e tour de la Coupe de Belgique, autrement dit les 32e de finale. Alors quelques résultats donc, Serein qui s'impose sur le terrain de Knokke 2-5, Eupen 0-1 sur le terrain de Merelbeek et puis victoire à domicile du RFC Liégeois 4-1 face à Wellen. Qualification également du Berscott du côté de Schaerbeek et Vert, victoire 3-5 des Anversois sur le terrain des Bruxellois. Et puis la surprise de ces 32e de finale est venue de l'Union Rochefortoise qui s'est payé le scalp du Lyrs. L'Union Rochefortoise s'impose 3-2. Lyrs, seul club de Challenger Pro League qui ne sera pas présent au tour suivant. Au contraire des petits poussés, donc Rochefort, Mons, Abbé-Laneuve qui a éliminé hier l'Olympique de Charleroi, Aist qui a éjecté hier aussi Courtrai, la lanterne rouge de D1, qui est donc également passé à la trappe. Le tirage au sort du tour suivant aura lieu demain à 16h30 avec l'entrée en lice des clubs de Pro League et le calendrier précis sera connu mercredi.

0: Il est temps pour moi de vous dire au revoir et de vous laisser avec ce tout dernier morceau d'Ariana Grande pour vous accompagner jusqu'à la météo et le journal de 23h. Merci de nous avoir accompagnés pour ces mondiaux de cyclisme qui se terminent donc par une victoire américaine et une déception belge. Je vous dis bonne nuit et à tout bientôt.
1: Bonsoir tout le monde. Pour ce début de semaine, septembre va nous offrir un dernier grand numéro d'été avant de rendre les clés à l'automne. Demain restera chaud, mardi le thermomètre s'envole encore plus et mercredi prolongera encore un peu cette parenthèse estivale. La nuit prochaine, le ciel restera parcouru de voiles, parfois assez épais, mais le temps sera totalement sec et la nuit s'annonce très douce évidemment, avec des minima compris entre 14 degrés à Saint-Hubert et 16 degrés du côté d'Ostende. Demain matin, les nuages s'épaississent sur la Flandre occidentale avec quelques gouttes possibles à la côte. Plus vous irez vers l'est et le sud, plus le soleil résistera. L'après-midi, les nuages resteront nombreux sur la Flandre avec encore quelques gouttes jusqu'à Mons. Ailleurs, le temps restera sec, souvent voilé ou laiteux, mais toujours chaud. Mardi, plein phare sur l'été, soleil et jusqu'à 29 degrés, une chaleur remarquable en cette période de l'année.

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0: Il est 23h. Un Américain s'impose au Canada. Brandon McNulty a surpris les favoris. Il est champion du monde de cyclisme. Les Belges ont tenté, mais n'avaient pas les jambes des grands jours. 5 personnes arrêtées en Angleterre après un acte présumé terroriste. Ces hommes visaient une base militaire utilisée par l'armée américaine. 5000 joggeurs ont foulé le bois de la Cambre ce matin à Bruxelles. La 9e édition de Run to Kick de l'opération Kick Cancer a permis de récolter 2,5 millions d'euros. David Riffon avec vous, bonsoir à tous. Brandon McNulty, champion du monde de cyclisme dans les rues de Montréal ce soir. L'Américain a attaqué à 30 km de l'arrivée. Il s'est imposé en solitaire quelques secondes d'avance devant l'Australien Michael Matthews et le Néerlandais Mathieu Van Der Poel qui se sont affrontés au sprint, et c'est l'Australien qui a pris la médaille d'argent devant le Néerlandais. Côté belge, collectivement, on a un peu failli. Remco Evenepoel, lui, n'était pas dans un bon jour. Le leader belge ne l'a pas caché. Il a tenté de s'accrocher pour aller gratter une médaille, mais en vain.
1: Le feeling dans la semaine, il était assez bon. Et c'est dommage que ça soit aujourd'hui. Et voilà, je ne suis pas le type de personne qui ira chercher des excuses. Donc voilà, c'est juste dommage que ça soit aujourd'hui.
2: Par contre, vous êtes le type de personne qui se bat jusqu'au bout. Encore une fois, aujourd'hui, mentalement, c'était très fort.
1: Oui, c'était dur à toujours revenir, disons. Donc voilà, c'était un parcours très très dur, ça on le savait. Mais je savais aussi, si je restais à me battre, il y avait occasion de toujours revenir. Mais bon, pour faire un bon sprint avec des gars comme Matthews et Pedersen, ouais, pour ça j'avais pas les jambes aujourd'hui. Donc voilà, il y a eu une équipe qui était autour de moi et Wout pour travailler. Et c'est pour ça que je me suis battu aussi pour aller chercher le maximum résultat possible.
0: Pas de victoire ni même de médaille donc pour les Belges. C'était une interview de Jérôme Elguers à l'issue tout de même d'une course très palpitante. Niveau équipe, les Américains étaient les meilleurs tactiquement. Brandon McNulty est le 3e Américain champion du monde de cyclisme après Greg LeMond qui s'était imposé 2 fois et Lance Armstrong. L'actualité ce dimanche marquée également par cette attaque terroriste avortée sur une base militaire britannique utilisée notamment par l'armée américaine. Ce matin, les forces de l'ordre se sont massivement déployées à proximité. La police a arrêté 5 hommes. Robin Duculot, les autorités parlent d'un incident majeur.
3: Alors tout a commencé vers 00:45 la nuit dernière lorsqu'un riverain de la base aérienne de Fairford au sud-ouest de l'Angleterre appelle la police pour signaler la présence de 3 véhicules suspects.
4: Des officiers armés sont alors intervenus sur place et ont ensuite arrêté 5 hommes suspectés d'infraction à la loi sur les explosifs. Ils ont été placés en détention et le sont toujours actuellement. Un périmètre de sécurité de 400 mètres a été mis en place autour des véhicules, tandis que l'unité de neutralisation des engins explosifs de l'armée les a inspectés.
3: Il ajoute que 80 familles ont dû être évacuées de chez elles par précaution et que c'est une unité antiterroriste de la police qui s'est saisie du dossier. La base militaire de Fairford, la cible apparente de cette potentielle attaque avortée, a été placée au plus haut niveau d'alerte. Cette base aérienne est utilisée par les bombardiers de la Royal Air Force, mais également par ceux de l'armée américaine, notamment lors des frappes sur l'Iran de ces derniers mois.
0: 5 hommes voulaient faire de gros dégâts, selon Donald Trump. Le président américain a précisé que les suspects étaient dans le viseur des États-Unis depuis longtemps. Ce soir, les riverains de la base aérienne qui avait été évacuée ce matin n'ont pas encore reçu l'autorisation de rentrer chez eux. Nouveau moment très attendu de la visite du pape Léon XIV en France. Le pape était à Lourdes ce dimanche. La thématique du jour, c'était les violences sexuelles au sein de l'Église et l'écoute des victimes. Sandro Calderon.
5: Oui, alors ce matin, parmi ses premiers gestes, le pape s'est recueilli devant un angelot en larmes, une photo symbolisant les souffrances des victimes de violences sexuelles au sein de l'Église. Puis, lors d'une réunion à huis clos, il a encouragé les évêques de France à poursuivre leur action contre ce douloureux fléau, comme vous dites. Selon un communiqué du Vatican, il a évoqué des mesures concernant l'écoute, la recherche de la vérité.

0: charité, la justice, le pardon. Plus tard, lors d'une messe devant 150 000 fidèles, Léon XIV a appelé l'Église à reconnaître ses fautes.
1: Des infidélités, des égarements de l'erreur commis en son sein. Nous devons nous tenir humblement sous le regard purificateur du Seigneur. Reconnaître nos propres fautes.
2: Et ce soir, le pape a rencontré 7 victimes de violences sexuelles dans l'Église en France, un sujet très sensible 5 ans après un rapport qui avait estimé à plus de 30 000 ces victimes depuis les années 50. Le pape américain a remercié les victimes pour leur douloureux témoignage et réaffirmé son engagement à tout faire pour que le mal qu'elles ont subi ne se reproduise pas pour d'autres. Un touriste belge de 52 ans a perdu la vie vendredi en Sardaigne, victime d'un arrêt cardiaque alors qu'il faisait une activité d'observation des fonds marins. Les services de secours ont tenté de le réanimer à plusieurs reprises, mais en vain. Plus de 5000 participants dans le bois de la Cambre à Bruxelles, c'était ce matin. Elles étaient venues courir, marcher aussi pour la 9e édition du Run to Kick de l'association Kick Cancer. L'objectif était de soutenir la recherche contre les cancers qui touchent les enfants et donc lever des fonds. Sur place, il y avait beaucoup de bonne humeur. Michel Gasset, Nicolas Van de Weyer.
3: Léon en est à sa 6e participation. Il n'est pas venu tout seul, mais avec une équipe.
4: Bah, c'est une équipe qui se rassemble aujourd'hui pour pouvoir soutenir les enfants, courir, récolter de l'argent.
3: Son équipe, il en est très fier, a récolté 12 500 euros pour aider à financer la recherche contre le cancer.
5: Il faut absolument continuer et avoir de plus en plus d'argent pour la recherche parce que Léon vit avec des effets secondaires aujourd'hui. Et en fait, il faut améliorer les traitements et pour ça, il faut avoir plus de fonds pour la recherche. Et c'est super important.
3: Pour cette autre maman, venue, elle, avec ses 2 filles, il était très important d'être ici aujourd'hui.
6: Oui, parce que Garance est malade, en fait. Elle a une leucémie, donc on supporte le projet, voilà. On trouve que c'est un super projet. Malheureusement, avant d'être touchée, on n'en avait pas entendu parler. Donc voilà, on est content et on essaye de sensibiliser autour de nous.
3: Et puis, il y a ces milliers de participants venus courir ou marcher, juste par solidarité avec les enfants malades.
7: On a fait 5 km, on a marché avec les filles pour une bonne cause, pour être solidaire avec les enfants.
3: Dans la bonne humeur, bien sûr, et en musique.
2: Et au niveau de l'argent récolté, plus de 2,5 millions d'euros cette année, c'est un record. Des milliers de personnes également dans les travées du Salon du Livre de Wallonie. C'était tout ce week-end au Lotto Mons Expo. Le Salon Montis attire près de 30 000 visiteurs chaque année, le Salon Montois. Un succès qui tient en grande partie à son offre en matière de littérature jeunesse et jeunes adultes. Quelles sont d'ailleurs à ce propos les tendances actuelles? Nina Zanata a posé la question à Jérôme Bernès-Binder. C'est le directeur des publications aux éditions Gulfstream.
8: On voit aujourd'hui l'imaginaire extrêmement marqué. Vraiment, c'est un segment de littérature qui est très très puissant aujourd'hui parce que justement, on offre des mondes qui sont totalement décrochés de notre quotidien et qui parlent malgré tout de thèmes qu'on va rencontrer. Et c'est vrai que ça, c'est quelque chose qui parle énormément aux jeunes. Et on a de plus en plus, en fait, un segment qui arrive même en jeunesse, qui est la romance. Avec bien évidemment des adaptations par rapport aux lecteurs et aux tranches d'âge, mais c'est un secteur qu'on voit se développer de plus en plus en littérature de jeunesse parce que ça parle justement de choses que les jeunes vivent.
2: Le livre papier a toujours bien sa place aux yeux des jeunes, on a pu le constater, mais il passe désormais beaucoup plus par les réseaux sociaux où les rôles d'auteur et d'influenceur se croisent souvent pour toucher ce lectorat plus jeune. Cette question, vont-ils y parvenir? Les principaux ministres du gouvernement flamand sont toujours en réunion bilatérale. Ce soir, aucun accord ne semble se dégager pour le budget 2027 et les économies à réaliser. On le rappelle, entre 1,5 milliard et 2 milliards d'euros doivent être trouvés. Mathias Diependal, le ministre président, est attendu demain devant les députés pour sa déclaration de septembre. Tous les Diables Rouges étaient présents à l'entraînement ce dimanche à Tubize, à la veille de Belgique-France en Ligue des Nations. Tous, c'est-à-dire aussi le gardien Mike Penders et l'attaquant Leandro Trossard, qui étaient absents du déplacement en Italie, légèrement blessé. Il reste forfait pour le match de demain, mais ils se sont tout de même entraînés. La Belgique affronte la France, donc demain soir à 20h30 au Stade Roi-Baudouin pour la deuxième rencontre de cette phase de Ligue des Nations. Merci de nous avoir suivis. Excellente fin de soirée.
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0: médaille d'argent devant Mathieu Van Der Poel. Le Néerlandais repart donc avec le bronze. Brandon McNulty, troisième américain champion du monde de cyclisme après Greg LeMond et Lance Armstrong. Nouvelle étape de la visite de Léon XIV en France. Le pape était à Lourdes ce dimanche pour une messe le matin qui a de nouveau attiré les foules et puis pour une rencontre le soir avec sept victimes de violences sexuelles. À la sortie, elles se sont dit vraiment écoutées par un pape pour qui l'Église de France doit poursuivre sa lutte contre le douloureux fléau de la pédocriminalité. Cette présumée attaque terroriste avortée sur une base militaire britannique utilisée notamment par l'armée américaine. Ce dimanche matin, les forces de l'ordre se sont massivement déployées à proximité de la base. La police a arrêté cinq hommes. Les autorités parlent d'un incident majeur et ce dimanche soir, les riverains n'avaient pas encore pu rentrer chez eux par précaution. Donald Trump s'attend à une reprise des discussions avec l'Iran dans la semaine à venir. Samedi, le président américain a rejeté la proposition de trêve formulée la veille par Téhéran. Ils veulent conclure un accord, mais ce n'est pas l'accord que je veux conclure, avait déclaré le président aux médias Axios. L'Iran avait en effet soumis vendredi une proposition à Washington pour rouvrir le détroit d'Ormuz, mais elle fut jugée insuffisante. Ils ont surestimé les cartes qu'ils ont en main, a conclu le président américain. On a appris le décès de Vlyn Bugy, la plus grande parolière française. On lui doit Belle Belle Belle, qu'elle avait adaptée d'une chanson américaine pour Claude François. Vlyn Bugy a aussi coécrit avec Hugo Frey le pénitencier pour Johnny Hallyday. Pour Hugo Frey lui-même, elle avait écrit Céline. Elle avait aussi beaucoup travaillé pour Michel Sardou. C'est enfin elle qui avait co-signé les paroles de Pour le plaisir d'Herbert Léonard. Vlyn Bugy avait 97 ans. Merci pour votre attention. Passez une belle nuit à l'écoute des radios de la RTBF.
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0: Il est 1h.
1: David Riffon avec vous pour ces informations. Pas de titre ni même de médaille pour la Belgique au championnat du monde de cyclisme à Montréal dans la course messieurs. Brandon McNulty a surpris les favoris. L'Américain s'est imposé en attaquant à 30 km de l'arrivée. Une course usante, très difficile. Les Belges Remco Evenepoel et Wout Van Aert n'étaient pas dans leur meilleur jour. Quelques secondes derrière Brandon McNulty, l'Australien Michael Matthews a remporté le sprint pour la

0: après Greg LeMond et Lance Armstrong. Nouvelle étape de la visite de Léon XIV en France. Le pape était à Lourdes ce dimanche pour une messe le matin qui a de nouveau attiré les foules et puis pour une rencontre le soir avec 7 victimes de violences sexuelles. À la sortie, elles se sont dit vraiment écoutées par un pape pour qui l'Église de France doit poursuivre sa lutte contre le douloureux fléau de la pédocriminalité. Cette présumée attaque terroriste avortée sur une base militaire britannique utilisée notamment par l'armée américaine. Ce dimanche matin, les forces de l'ordre se sont massivement déployées à proximité de la base. La police a arrêté 5 hommes. Les autorités parlent d'un incident majeur. Et ce dimanche soir, les riverains n'avaient pas encore pu rentrer chez eux par précaution. Donald Trump s'attend à une reprise des discussions avec l'Iran dans la semaine à venir. Samedi, le président américain a rejeté la proposition de trêve formulée la veille par Téhéran. Ils veulent conclure un accord, mais ce n'est pas l'accord que je veux conclure, avait déclaré le président aux médias Axios. L'Iran avait en effet soumis vendredi une proposition à Washington pour rouvrir le détroit d'Ormuz, mais elle fut jugée insuffisante. Ils ont surestimé les cartes qu'ils ont en main, a conclu le président américain. On a appris le décès de Vlyn Bugy, la plus grande parolière française. On lui doit Belle Belle Belle, qu'elle avait adaptée d'une chanson américaine pour Claude François. Vlyn Bugy a aussi coécrit avec Hugo Frey le pénitencier pour Johnny Hallyday. Pour Hugo Frey lui-même, elle avait écrit Céline. Elle avait aussi beaucoup travaillé pour Michel Sardou. C'est enfin elle qui avait co-signé les paroles de Pour le plaisir d'Herbert Léonard. Vlyn Bugy avait 97 ans. Merci pour votre attention. Passez une belle nuit à l'écoute des radios de la RTBF.
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0: Il est 2h.
1: David Riffon avec vous pour ces informations. Pas de titre ni même de médaille pour la Belgique au championnat du monde de cyclisme à Montréal dans la course messieurs. Brandon McNulty a surpris les favoris. L'Américain s'est imposé en attaquant à 30 km de l'arrivée. Une course usante, très difficile. Les Belges Remco Evenepoel et Wout Van Aert n'étaient pas dans leur meilleur jour. Quelques secondes derrière Brandon McNulty, l'Australien Michael Matthews a remporté le sprint pour la médaille d'argent devant Mathieu Van Der Poel. Le Néerlandais repart donc avec le bronze. Brandon McNulty, troisième américain champion du monde de cyclisme après